0: lecture, enfin voilà. Donc ils se sont rencontrés en donnant des cours d'anglais pour les adultes et voilà, ils sont tombés amoureux, ils ont fait deux filles dont moi.
1: Ils sont nés respectivement.
0: Oui, lui en Angleterre et elle en Australie.
1: Quelle image ils avaient de la France? Vous avez déjà eu l'occasion de parler de ça?
0: Oui, alors une image assez idéalisée en fait, même si en fait pour eux cet idéal était plutôt vrai puisqu'ils se sont installés là. Ma mère était venue que pour le week-end au départ. Elle faisait un tour d'Europe. Elle a tellement adoré la France et Paris qu'elle s'est installée plus longtemps. Et puis elle a rencontré mon père et voilà. Mais vraiment, j'ai été élevée dans une adoration de la France. Mmh. Culturelle, esthétique, et j'ai un peu été élevée comme une touriste en France, en fait, même si je suis née ici.
1: C'est joliment dit, je trouve. Alors, vous avez grandi à Paris, vous étiez dans quel quartier, vous vous souvenez?
0: Dans le 15e.
1: 15e arrondissement, donc pas très loin, on va dire.
0: Mais vraiment, en face d'ici.
1: Et. Du côté des Tours de Bourbonnais.
0: Ouais, c'est ça. Mais vraiment.
1: C'est votre enfance.
0: Oui, vraiment, pas très loin.
1: Ah, 200 mètres, ceux qui sont pas parisiens, c'est à côté.
0: Donc, pareil, dans le 15e, oui, ça a été jusqu'à mes 22 ans, ça a été mon quartier.
1: Du coup, scolarité ici, l'école ici, le collège ici, le lycée dans le 15e.
0: Alors, collège-lycée, un peu plus compliqué, parce que je faisais de la danse beaucoup, donc j'ai été en horaire aménagé.
1: D'accord.
0: Donc, j'étais à l'école des enfants du spectacle dans le 5e.
1: Okay. Ah oui, c'est
0: après,
1: pas à côté.
0: Et après, j'étais au lycée Racine à Saint-Lazare.
1: Alors, je vais quitter un instant Paris. Vous avez parlé d'avoir été un peu élevé finalement comme une touriste, et ce tourisme, vous l'avez fait avec vos parents, parce qu'il y a quelque chose de très important. Quand vous étiez plus jeune, c'est le camping-car.
0: Ah oui. Ah, on a sillonné alors l'Europe pour le coup, la France aussi, bien sûr, en camping-car Orange, Volkswagen.
1: Ah, je vois très bien.
0: J'ai peut-être pas le droit de dire une marque, sinon faut dire
1: c'est
0: Audi
1: fait, mais c'est pas grave, Renault.
0: Et Nissan.
1: C'est
0: voilà.
1: Fait.
0: Et vraiment l'image d'Épinal, des babacool en camping-car Orange.
1: Alors vous alliez plutôt en Suisse, vous l'avez dit, en Allemagne, en Italie, c'est ça.
0: Voilà, ouais. On a fait le tour de l'Europe, mais comme on y allait relativement lentement, on traversait aussi la France pour y aller.
1: Est-ce qu'il y a un lieu comme ça où des villes, des régions que vous avez découvertes, vous vous souvenez, enfant.
0: Je me souviens qu'on est passé par le sud de la France. Alors, mes parents n'aimaient pas trop. Pour le coup, ils adoraient la côte atlantique. Ils n'étaient pas très méditerranéens. Je me souviens que pour eux, c'était pas la vraie mer, quoi. C'était pas déchaîné. C'était pas. Et je me souviens avoir mangé un pambagna. Ça devait être vers Nice ou un truc comme ça. Et que mes parents disaient, oh, puis en plus, c'est plein d'huile. Enfin, il y avait un truc comme ça où ils aimaient pas trop la Méditerranée. Moi, j'ai appris à la connaître plus tard et à l'adorer. Aussi.
1: Du coup, c'est comme ça que vous découvrez la France, en fait, hein, que vous baladez.
0: Mais les campings, c'est extraordinaire. Hein.
1: Enfin, moi, j'ai jamais vécu ça. Donc,
0: Pour un enfant, c'est vraiment génial. C'est l'aventure.
1: L'exotisme.
0: Vraiment. Et puis, alors, c'était, avec mes parents, c'était vraiment l'aventure. C'est-à-dire que c'était pas planifié. On avait la carte Michelin déployée avec mon père qui faisait le copilote. Et on allait à un camping presque au hasard. Si on aimait bien, on y restait plus longtemps. Si on aimait pas, on repartait le lendemain. Ouais. Et puis, en fait, camping, on fait tout le temps des copains parce qu'il y a des enfants qui sont là et qui, pareil, cherchent à jouer avec les voisins.
1: C'est dur parce que c'est des copains d'une journée ou trois jours.
0: C'est vrai.
1: C'est pas facile, ça, parce qu'on s'attache vite.
0: Oui, on s'attache et en même temps, ça permet d'avoir une espèce de vie sociale un peu immédiate où on s'ouvre un peu à l'extérieur. J'ai vraiment adoré ça. Puis en plus, on partait en famille. Je partais avec mes cousins anglais, souvent, qui venaient avec nous.
1: C'est vrai que vous avez cette image, vous l'avez évoquée. C'est votre maman qui conduisait.
0: Oui.
1: C'est votre papa qui avait la carte Michelin. Ça sent bon, la carte Michelin. On l'a tous souvenir d'un papa ou d'une maman avec la carte Michelin.
0: Et alors, lui, il l'engueulait, que lui, il savait pas conduire. Mais alors, c'était. Mais tu l'as encore. Enfin, c'était en anglais, donc je voulais pas. Puis alors, il y avait aussi des mots un peu fleuris. Et tu l'as, t'as encore loupé la sortie. Enfin, c'était vraiment des scènes de film. Moi, j'ai vécu.
1: Et vous dites, c'est ça. C'était comme dans un film. Vous avez vécu cette enfance avec ce camping-car. On va continuer de se balader parce qu'il n'y a pas que le camping-car. Juste une question, vous n'avez pas reproduit ça avec vos enfants, le camping-car?
0: Franchement, j'aurais aimé. Après, le problème, entre guillemets, c'est qu'avec mon mari, c'était pas...
1: C'était plus compliqué.
0: On peut pas faire tout ce qu'on pourrait faire avec...
1: En dehors de France, peut-être.
0: En dehors de France, quoi qu'il y a beaucoup de touristes français quand on va en Europe à l'étranger, mais moi, j'aurais vraiment adoré, je pense que mes enfants auraient adoré aussi.
1: Pour ceux qui l'ignorent, c'est Nagui, le mari de Mélanie Page. Voilà. Qu'est-ce qu'il y a sous vos pieds?
0: Qu'est-ce qu'il y a sous mes pieds?
1: C'est une drôle de question, je vous l'accorde. vous demande ça, je ne vous laisse pas répondre parce que les propos à fou, on va s'intéresser à la revue des merveilles.
0: Ah, voilà.
1: Benoît Prospero qui passe en revue donc les merveilles de notre planète. Et il est temps aujourd'hui, ce soir, de regarder sous nos pieds.
2: Est-ce que quand vous marchez dans la rue, il vous arrive de penser un seul instant à ce qui se trouve sous vos pieds? Nous voici grâce à Issigar Lozère avec Constance Hélissé du syndicat mixte des Gorges du Gardon. Alors, il y a quoi en vrai sous nos pieds?
3: Alors, sous nos pieds, il y a un monde invisible et fascinant qui est le sol.
2: Ça a l'air simple dit comme ça, mais ça veut dire quoi? Il y a un monde.
3: Il faut savoir que un seul gramme de sol contient des millions de bactéries, des kilomètres de filaments de champignons, des acariens, des collemboles. Ce sont des microscopiques gerbilles et évidemment des vers de terre. C'est ce qu'on appelle la vie du sol.
2: Et quelle vie, mes amis! Le monde qui se trouve sous nos pieds est encore plus extraordinaire que celui qui se trouve sur Terre. Et comment ça marche?
3: Donc il faut voir ça comme une usine avec plein d'employés qui ont des rôles très différents et très variés, mais qui sont indispensables pour arriver au produit final, qui est la libération des nutriments pour la plante.
2: Et ça veut dire quand même que dans le sol, il y a des êtres vivants qui nous offrent ce que nous appelons, ni plus ni moins que la fertilité, grâce à laquelle nous vivons. Et donc, par exemple, qui vit dans le sol ou sur le sol?
3: Par exemple, les bousiers, qui vont venir rouler les différentes crottes des animaux à la surface du sol pour pouvoir ensuite les y déposer. On va retrouver certaines catégories de vers de terre qui font des allers-retours entre la surface et la profondeur pour venir enfouir toutes les feuilles, tous les restes, tout le couvert végétal qui s'appelle l'humus lorsqu'on se balade dans une forêt. Ensuite, la matière se fait attaquée entre guillemets parce qu'elle se fait manger par d'autres espèces qui se relayent, donc ça va être des arthropodes, des collemboles. On retrouve aussi des mini scorpions dans le sol.
2: Et finalement le résultat c'est quoi donc?
3: Tous ces animaux là vont avoir un rôle précis, vont venir soit dégrader la matière physiquement, soit la dégrader chimiquement pour qu'ensuite puissent être libérées les différentes molécules que sont l'azote, le phosphore ou le potassium, pour les cultures.
2: Et ben voilà. Et simplement pour finir, sachez que la formation d'un sol d'environ 1 mètre à 1 mètre 50 peut demander 10 000 à 100 000 ans. Et écoutez bien, il y a plus d'êtres vivants dans une seule poignée de terre que d'humains sur la planète. Et ça, c'est une merveille. Merci Issigar Lozère et Constance Hélissé du syndicat mixte des Gorges du Gardon, le site gorgesdugardon.fr.
1: Merci beaucoup Benoît Prospero et sachez aussi que mettre les mains dans la terre rend heureux. Et vous arrive de jardiner, Mélanie Pain?
0: Moi, ce que je fais, mais quand les gens ne me regardent pas, sinon ils me prennent pour une folle, c'est prendre les arbres dans mes bras.
1: Ouais.
0: Vraiment, alors j'adore la nature en règle générale et je crois beaucoup à l'énergie qui émane des arbres et donc je leur fais des câlins.
1: Ces bonnes énergies que vous avez prises un petit peu partout en France et qui vont vous inspirer pour différentes choses, notamment je sais qu'à Antibes, on en parlera tout à l'heure, c'est aussi un lieu qui a compté pour le théâtre, mais qui a aussi lancé l'inspiration de votre livre Peau à peau chez Albin Michel. Oui. Mélanie Page est votre invitée ce soir jusqu'à 21h.

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2: Exactement, et c'est vrai que depuis 20h, on traverse la France ce soir avec mon invitée, la comédienne, romancière Mélanie Page, à l'affiche depuis le 3 septembre, donc depuis quelques jours, de Hitchcock et Marie-Rose. C'est à Paris, aux côtés d'Éric Prat, entre autres, mise en scène Christophe Lidon, théâtre de l'œuvre à 19h. C'est pour ça qu'elle est là aujourd'hui lundi, elle ne joue pas. Et c'est également le dimanche à 17h30. Elle sera aussi au Théâtre de Paris dans un autre spectacle, Uburon, un mois de septembre chargé, d'autant que vous y fêtez votre anniversaire.
3: Ah oui.
2: Du 29.
3: C'est vrai. Mais je crois que le 29 tombe un mardi cette année. Et du coup, je ne serai pas sur scène.
2: Alors moi, j'ai envie de savoir, puisqu'on parle des lieux, est-ce que vous avez des souvenirs d'anniversaires particuliers dans des endroits en dehors de Paris? Vous en avez vécu sans doute plein à Paris, puisque vous avez grandi dans la capitale. Il y a un des anniversaires particuliers dans ce pays où, qui vous ont marqué?
3: Oui, un anniversaire à Londres.
2: Alors, c'est pas en France, là, pour le coup.
3: Oui, c'est vrai.
2: Mais on connaît vos origines.
3: C'est un peu ma France agrandie. Ouais.
2: Les anniversaires, Mélanie Page, c'est en petit comité, c'est en grand comité, c'est intime, c'est
3: pas très... Ça déboit. Souvent, quand même, on se retrouve entre potes. Hein. Ouais. On aime bien, dans notre famille, on aime bien marquer les anniversaires, bien les fêter, et c'est surtout une bonne occasion de se retrouver, d'échanger.
2: Alors, c'est marrant que vous parlez de famille, évidemment, vous avez fondé une famille, mais quand vous étiez avec vos parents, il n'y avait pas forcément beaucoup de famille en France. Vous n'aviez pas beaucoup de monde.
3: Non, carrément pas même. Il y avait ma sœur et mes parents.
2: Et aujourd'hui, il y a un peu plus de monde.
3: Il y a plus de monde dans la famille que j'ai formée, en fait.
2: Ouais, voilà. Bien sûr.
3: Il y a mes enfants, mon mari, mais sinon, non, j'ai pas vraiment de famille en France, c'est vrai.
2: C'était votre tante, hein, qui était la sœur de votre mère, qui habitait effectivement à Londres,
3: oui.
2: Et votre papa, c'était le nord de l'Angleterre, hein, plutôt,
3: oui.
2: La famille.
3: C'est ça.
2: Alors, on va continuer de se balader avec vous. À l'âge de 8-9 ans, votre maman, elle achète un bout de terrain, donc en Vendée.
3: Oui.
2: Voilà pourquoi vous nous avez parlé de la Vendée tout à l'heure. Pourquoi ils investissent en Vendée?
3: En fait, dans un camping. Ah. Mais du coup, dans un camping
2: donc
3: où on s'installe. Voilà, un emplacement.
2: Okay. Ouais.
3: Avec un mobile home.
2: Wow.
3: Donc là, on montait en grade quand même au niveau du camping. Et Elle a eu un coup de cœur pour cet endroit, cette plage, en fait. Surtout, ma mère était australienne, donc elle était elle adorait la mer et très sensible aux grandes plages. Celle-là est absolument sublime, la plage des Dunes, à Brétignolles-sur-Mer. Et donc, elle a vu la plage et elle s'est dit, oui, moi, je me vois bien venir ici tous les étés. Et donc, elle a acheté un terrain là. Et on y est allé à Pâques, l'été, dès qu'on pouvait. Et j'y ai passé vraiment beaucoup de temps. Et alors, quand on allait à la plage, on y allait vraiment avec... C'était un peu le camping, mais avec la glacière, la famille avec les parasols, les machins. Et on se posait, on y restait toute la journée. Et d'ailleurs, les phrases de mes parents, c'était souvent... Mais tu vois, à l'heure du déjeuner, ils partent tous.
2: Mmh.
3: On a la plage pour nous, c'est justement à ce moment-là qu'il faut y être.
2: Ouais.
3: Donc, on déjeunait là-bas.
2: Elle est là.
3: Ah là là.
2: Ça, c'est votre plage.

0: je me souviens, mon petit cousin anglais qui était vraiment petit, hein, genre 2 ans, il avait fait, une crotte dans le sable.
1: Ah oui, on en parlait tout à l'heure.
0: Voilà, en fait, on n'avait pas eu le temps, c'était tellement loin, il a eu envie, comme un petit. Et du coup, on s'est dit, voilà, on va l'enterrer.
1: Ouais.
0: Ça avait la même couleur que le sable mouillé. Ça m'a marqué parce que j'étais enfant. Enfin bref, voilà, je sais pas pourquoi je vous raconte ça.
1: Bah, je sais pas, mais envie, on salue la personne à qui ça appartenait.
0: Mon cousin Dennis.
1: On va pas le citer.
0: Oh, il est en Angleterre, ça va.
1: Mais on nous écoute avec ici.fr.
0: Je lui dirai d'écouter, alors ça lui fera plaisir.
1: Alors on parle de la côte atlantique, vous découvrez les plaisirs du surf, mais du surf allongé.
0: Oui, voilà, c'est-à-dire le bodyboard, comme on dit, on s'allonge, on prend. Et alors je faisais donc avec ma mère, on était là, on attendait un peu les vagues et là. Et on pouvait faire ça, mais parce que en fait moi maintenant je dois vous avouer que avec le temps, l'eau fraîche, j'ai un petit peu de mal, mais
1: c'est parce que vous avez une maison familiale en Méditerranée.
0: C'est ça, je me suis du coup habituée à l'eau un petit peu, voilà. Et là-bas, ça passait rarement les 20. Et en fait, ce qui fait qu'on supporte ces températures-là, je pense que c'est les vagues, justement.
1: Ouais.
0: Le fait que ça bouge, qu'on est en mouvement tout le temps, et il y a un côté hyper revigorant. Moi, je sais que je pouvais y rester hyper longtemps.
1: Le fait que ça bouge et que ce soit en mouvement, est-ce que ça vous ressemble pas un peu, ça?
0: Peut-être.
1: Non, mais c'est vrai. La côte atlantique, on vient d'évoquer, les grandes marées basses, donc j'imagine aussi qu'il y a des odeurs, ça, qui reviennent, de marées. C'est 10 minutes, pour effectivement rejoindre l'eau. L'île d'Olonne, je vous donne des noms comme ça, ça vous parle ou pas? J'ai noté Talmont-Saint-Hilaire.
0: Aussi, oui, j'y suis passée, mais je dois avouer qu'on y allait. C'est pas là où on allait le plus souvent, mais oui, je connais.
1: Alors Saint-Gilles-Croix-de-Vie, vous l'avez évoqué.
0: Ah, oui.
1: C'est vrai que c'est sauvage, il y a des falaises, c'est particulier.
0: Moi j'adore, et d'ailleurs j'adorais y aller aussi en hors saison. Quand il y avait le vent qui nous fouettait le visage, qu'on avait un gros pull, qu'on sentait les embruns, même quand il pleuvait, puis on prenait les vélos, on bravait les intempéries. J'ai des très bons souvenirs aussi de la côte atlantique hors saison. Parce qu'en fait, on ne s'ennuie jamais. Il y a toujours, la nature est tellement forte, elle est tellement puissante, qu'on se sent toujours un peu juste invité. Voilà, on n'est pas chez nous, on est chez elle.
1: Ouais, c'est vrai.
0: Et c'est beau à toutes les saisons.
1: Ben surtout que la nature, c'est quelque chose d'important. Vous l'avez dit tout à l'heure, vous avez évoqué le fait que vous avez bien embrassé les arbres.
0: Ben oui.
1: Donc, ce sont les premiers lieux importants d'ailleurs, parce que je crois que vous y avez même été seul juste avant vos 18 ans. C'est aussi un lieu, la Vendée, où vous êtes retrouvé, je dis pas isolé, mais un peu.
0: Oui, c'est vrai. Ben, quand j'y repense, moi, j'aurais jamais laissé mes enfants. C'est là le côté très 68-art de mes parents, mais j'avais 16 ans, je crois, et je suis allée toute seule, hors saison d'ailleurs, en octobre, passer des vacances dans le mobilhome. Alors j'avais des potes là-bas qui habitaient là-bas, parce qu'à force d'y aller tous les ans, pour le coup, à la différence du camping à travers l'Europe, j'ai vraiment fait des amis, on va dire, que j'ai gardé pendant des années.
1: Ouais.
0: Mais c'est vrai que je dormais seule dans un camping, il n'y avait vraiment pas grand monde, il aurait pu m'arriver n'importe quoi, mais bon, je
1: vous
0: l'ai
1: êtes
0: fait.
1: Là, c'est que tout va bien.
0: Mais oui, voilà, tout s'est bien passé.
1: Il y a des endroits en France où vous avez retrouvé ces sensations, justement, d'enfance, d'adolescence, en Vendée, d'autres lieux en France, alors peut-être au bord de mer, ça peut être la Normandie, la Bretagne, j'en sais rien.
0: Ouais.
1: Vous avez retrouvé un peu ça, quoi.
0: Alors, ma mère a acheté une maison en Normandie, mais alors j'avais 17 ans, je crois, donc c'est un tout petit peu plus tard, qu'elle a entièrement retapée.
1: Où ça?
0: Vers Bernay.
1: Ok.
0: Ouais.
1: C'est un peu les terres, là, du coup.
0: Oui. Ah oui, c'était pas au bord de la mer. Ouais. Et à Pont-Audemer, pour être.
1: Je vois très bien.
0: Voilà. Et donc, j'y suis allée beaucoup parce qu'elle a vraiment tout refait toute seule. Et puis elle a beaucoup jardiné, et donc j'ai fait le torchis. Enfin, on a vraiment tout refait comme on faisait dans les maisons normandes. La Normandie aussi me procure
1: ça vous parle.
0: Oui, ça me parle.
1: Ça tombe bien qu'on parle de l'eau. On parle beaucoup d'eau là, avec la côte atlantique, avec la Normandie. Mélanie Page, les bonnes initiatives en France, l'eau en bouteille ou l'eau du robinet ou l'autre source. Régulièrement, on est alerté par la qualité de l'eau en France.
0: Mmh.
1: Alors, comment être sûr que celle qu'on boit est bonne pour notre santé? C'est Catherine Quicandon qui a eu une idée pour vous écouter.
2: À Castelnau-Rivière-Basse, à mi-chemin entre Tarbes et Mont-de-Marsan et à 50 km de Pau, on aime boire de l'eau.
3: Qu'est-ce qu'il boit, lui, Francis?
4: Lui, de l'eau, la flotte. Ça, on peut dire que ça m'énerve, avec tous ces microbes qui traînent dans les tuyaux.
2: Eh bien, justement, ne vous énervez plus. Marine Aymar a une solution, elle s'appelle Okyo, et c'est une fontaine filtrante gravitaire. C'est-à-dire que c'est la gravité qui fait le travail, pas d'électricité.
5: On va mettre l'eau en haut et l'eau va passer à travers un composant filtrant, une cartouche en céramique qui filtre l'eau à 0,2 microns. Et on récupère l'eau filtrée en bas grâce à un petit robinet.
2: Ce qui est quand même plus pratique. Une des spécificités d'Okyo, c'est qu'elle n'est pas en inox comme beaucoup d'autres fontaines, mais en matériaux naturels et minéraux, c'est-à-dire en faïence, en grès, en céramique, pas un gramme de plastique. La production se fait

0: certes au Portugal, mais à la main dans des ateliers familiaux. Vous l'avez compris, c'est une fontaine de qualité, qui donc coûte un certain prix à partir de 389 euros.
1: Ah quand même. Ouais.
0: À cela, il faut rajouter la cartouche à renouveler une fois par an. Alors certains vont se demander pourquoi filtrer l'eau ? Eh bien parce que malheureusement l'eau que l'on boit n'est pas pure, loin de là d'ailleurs.
1: Oui, potable en France bien sûr, mais voilà, potable ne veut pas dire exempte de polluants chimiques. Et on se rend compte que de plus en plus dans l'eau du robinet, il y a tout un tas d'invités qu'on trouve, voilà, et que en effet, bon, en boire en petite quantité, c'est pas vraiment un problème. Le problème, c'est d'en consommer tous les jours. Il y a une longue liste de polluants, voilà.
0: Dehors, les virus, bactéries, chlore, métaux lourds, pesticides, herbicides, nitrates, nitrites, PFAS et autres résidus médicamenteux. Okyo vous promet une filtration à 99% des polluants, c'est la classe. En plus, la céramique de la fontaine est imprégnée d'ions d'argent qui assure la stérilisation permanente du système de filtration. Plus d'infos sur fontaine-okyo.com, O-K-Y-O. Merci à Ici Berne Bigorre pour cette idée qui coule de source. Ici, ça entreprend Okyo, une fontaine filtrante gravitaire pour de l'eau et rien que de l'eau en Haute-Pyrénées et ailleurs.
2: Merci beaucoup Catherine Kikandon, et ça marche aussi avec de l'eau de pluie, de l'eau de rivière. Vous aimez vous baigner dans les rivières ou dans l'eau fraîche? Bah, pas trop, m'a dit tout à l'heure Mélanie Page.
3: Ouais, j'aime bien les lacs.
2: Ah
3: oui. C'est clair.
2: Juste avant d'écouter un peu de musique, il y a un lac comme ça en France qui vous parle.
3: Non, c'était en Suisse le dernier où je me suis.
2: Ah non, faites pas.
3: Oh là là,
2: Annecy par exemple.
3: Oui, ah bah j'y suis déjà allée, mais je me suis pas baignée en revanche.
2: Demain,
3: mais il est sublime en revanche, vraiment.
2: Mais bien sûr.
3: Ah ouais.
2: Mélanie Page est votre invitée ce soir sur votre radio. Ici, elle est à l'affiche au théâtre de l'Œuvre depuis quelques jours de Hitchcock et Marie-Rose. On parlera de son rôle, de cette pièce de théâtre en cette rentrée chargée pour notre invitée. Elle est avec vous jusqu'à 21h.

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15: Et chaque soir, durant une heure, on sillonne vos villes, vos villages, vos régions. Depuis 20h, on a parlé de la Normandie, on a parlé de la Vendée. Vous avez dit, mais tiens, mais moi j'habite ici. Ah bon, Mélanie Page est passée par là. Eh oui, Mélanie Page est notre invitée. Elle a vécu, elle a grandi un petit peu partout. Elle a beaucoup voyagé. Son roman Peau à Peau chez Albin Michel est toujours en librairie autour de la maternité. Sa pièce Hitchcock et Marie-Rose, dont nous parlerons dans un instant, est à l'affiche du Théâtre de l'Œuvre. Et puis dans quelques jours aussi, Hubu Roy, autre pièce au Théâtre de Paris. Mais, il n'y a pas que Paris dans la vie. Vous étiez où le 7 août dernier?
0: Ah, j'étais à Ramatuelle.
15: Bien, bravo, bonne mémoire, exactement, ouais, il y a pile un mois.
0: Oui.
15: Puisque je parle de théâtre et on évoquera votre rentrée à Paris, c'est tout dernier, effectivement, Ramatuelle, c'est parce que j'ai envie de vous emmener dans un autre lieu, et donc à Ramatuelle.
0: Oui. J'adore ce festival.
15: Ouais.
0: C'est vraiment le... j'aime tous les festivals de France, hein, mais celui-là, il a une place particulière dans mon cœur.
15: Pourquoi ?
0: Déjà, c'est la quatrième fois que j'y jouais, et puis même quand j'y joue pas, j'y vais en tant que spectatrice. Déjà parce qu'il est l'endroit est absolument sublime, ce théâtre de verdure, voilà. Et puis qu'il est organisé par une femme délicieuse qui s'appelle Jacqueline Franjou et Michel Boujna qui est avec elle. Le public est génial. Enfin, c'est toujours un moment de bonheur intense de jouer là-bas et souvent on joue nos dernières parce qu'on arrive un peu en queue de tournée et donc là on a joué la dernière de Je m'appelle Georges et vous. Donc il y a aussi cette émotion particulière de vivre une dernière. Et quand on la vit là-bas et qu'on se prend tous les coussins rouges.
15: Oui, c'est la particularité d'Armatuelle, c'est qu'on jette les coussins rouges quand on a aimé le spectacle sur les comédiens.
0: Oui. Et puis on se les prend vraiment. Puis comme on a la lumière, on les voit arriver à la dernière minute.
15: En plus,
0: ah oui, puis ils sont un peu fermes, on va dire. Mais ça donne des très belles images. Parfois, on se le prend un peu dans l'œil. Mais ouais, un grand bonheur.
15: On reparlera du Var avant la fin de cette émission parce que c'est aussi un département forcément qui compte pour vous. Dans votre métier de comédienne, d'actrice, vous avez forcément tourné. En dehors de Paris.
0: Oui.
15: Vous avez des souvenirs comme ça, je ne sais pas qui vous
0: vient. Oui, mon premier tournage, c'était avec Francis Perrin, c'était une fiction pour France 2, je crois. Et on était vers Le Mans. Et j'avais adoré. C'était le fait que, enfin, j'avais 17 ans, premier tournage. On était en province. Et ce qui est génial quand on tourne en province, c'est que on est tous à l'hôtel, donc c'est comme une petite colonie, quoi.
15: Bien sûr.
0: Donc on est tous ensemble tout le temps. Et franchement, il y a tellement de belles régions en France. Là, le week-end dernier, j'étais en Touraine pour un salon du livre. Et c'est tellement sublime. C'était en pleine forêt. Ça s'appelle la forêt des livres. Et
15: vous avez embrassé des arbres?
0: Alors oui.
15: Elle le fait.
0: J'ai vu un trop bel arbre, vraiment un très très grand vieux. Et je l'ai pris dans les bras. Mais je n'ai pas fait que ça, j'ai aussi dédicacé mon livre.
15: Bah, bien sûr.
0: Mais il y a tellement de belles régions en France à visiter. Et à chaque fois, je me dis, ah, faut que je revienne ici avec mes enfants. Franchement, rien qu'en France, on peut. Enfin, il y a tout. Il y a tous les reliefs, l'océan, les mers, les montagnes.
15: Vous parliez de forêt, je me souviens des disparus de la forêt noire. Bernard.
0: Oui.
15: C'était il y a 3-4 ans.
0: C'était vers Strasbourg.
15: Voilà, j'allais vous demander, vous étiez médecin légiste.
0: Exactement. Qu'est-ce qu'on a eu froid? Mais alors, qu'est-ce que c'est beau?
15: C'est l'Alsace. Hein.
0: Ça mon Dieu.
15: Quelle période.
0: C'était, c'était l'hiver.
15: Ah bah oui.
0: Ah, on s'est pris une tempête de neige en plus. Et Strasbourg, c'est vraiment l'une des plus belles villes de France. C'est sublime, vraiment. Mais effectivement, faut pas avoir peur du froid. Non. Voilà.
15: Vous avez fait le marché de Noël?
0: Oui, c'était à ce moment-là. C'était en décembre.
15: Ah, ça sent bon la cannelle.
0: Oh là là, c'est beau. C'est les gens sont sympas. On mange la choucroute. Enfin moi, la choucroute végé, mais bon. Et oui, oui, je garde un très bon souvenir. Alors là, on était encore en forêt. Et un très bon souvenir, à part que j'ai jamais eu aussi froid de ma vie, honnêtement.
15: Ouais.
0: Parce que quand on tourne, on n'a pas les grosses bottes, enfin on est en costume de tournage, quoi. Donc on n'est pas forcément armé contre...
15: Des fois, vous pouvez tourner l'hiver et c'est censé se passer au printemps.
0: Oui,
15: hein.
0: Bon, là, comme on était sous la neige, on n'a pas joué le printemps, mais on est, en fait, j'ai eu tellement froid que j'arrivais à peine à articuler. On a dû refaire en post-synchro, tellement les mots ne sortaient pas. Mais c'est vraiment sublime. Ouais.
15: Vous avez découvert Nantes, vous avez découvert Toulouse.
0: Oui, j'adore Nantes.
15: Et Orléans, j'y ai passé 15 jours.
0: Oui, j'y ai passé 15 jours parce que je jouais au cadeau d'Orléans. Et d'ailleurs, on va reprendre Hitchcock et Marie-Rose à Orléans la première quinzaine d'avril. Donc je vais y retourner
15: 2027.
0: Avec 2027.
15: Bien sûr.
0: Je vais y retourner avec grand plaisir, déjà parce que cette pièce me tient particulièrement à cœur et que j'adore le théâtre du cadeau. C'est un bonheur avec un public mais génial. Et qu'Orléans est une ville extrêmement agréable. Je sais que j'arrête pas de dire que tout est beau, mais honnêtement, en France,
15: Loiret, c'est la Sologne aussi.
0: C'est beau.
15: Le Serre, les forêts, là, vous avez les forêts.
0: Et puis les gens sont très sympathiques aussi à Orléans. En règle générale, les gens sont quand même beaucoup plus sympathiques qu'à Paris. Je suis désolée. J'adore Paris.
15: Il n'y a pas que Paris dans la
0: J'adore Paris, mais les gens sont souvent plus sympathiques quand on sort de la capitale.
15: J'ai promis d'en parler. C'est Antibes. Voilà aussi un autre lieu. On se balade vraiment un peu partout qui est déterminant pour vous. Le théâtre, c'est Antea, c'est ça, hein, le nom.
0: Oui.
15: Alors vous y êtes resté aussi pas mal de temps pour.
0: Oui, justement pour
15: Rue
0: du
15: Roi.
0: J'ai joué Ce qui ne nous tue pas pendant une semaine. C'était mon seul en scène, mis en scène par Nicolas Briançon. Et en fait, c'est en jouant ce spectacle que j'ai réalisé que je devais écrire.
15: C'est un lieu déterminant pour vous.
0: Ah oui, vraiment, c'est sur scène que j'ai pris que la décision s'est imposée, voilà, et que je me suis débloquée et que j'ai commencé à écrire. Donc j'aurais toujours une tendresse pour ce théâtre qui est dirigé par Daniel Benoît, qui est le metteur en scène du Burois, l'autre pièce que je vais jouer au Théâtre de Paris. Et on a aussi joué Hugues Burois pendant tout le mois de mars cette année. Donc la version qu'on reprend à partir du 16.
15: C'était la rentrée il y a quelques jours. Vous avez des enfants, certains qui sont grands. Vous avez forcément entendu parler de cette histoire de téléphone portable, Mélanie Page, interdit toute la journée dans les lycées.
0: C'est très bien.
15: Vous avez un lycéen, vous?
0: Collégien.
15: Vous avez un collégien.
0: Oui.
15: Alors, en pratique, comment occuper les lycéens pendant les pauses, s'ils n'ont plus le droit de sortir leur téléphone? La réponse peut paraître évidente, mais pour une génération qui n'est pas forcément comme la nôtre, Mélanie, mais qui a toujours connu cet objet.
0: Non, mais je sais, c'est l'enfer.
15: Ça l'est beaucoup moins. Écoutez Robin Bernot avec Vassila Guitoun.
11: Et si l'on remplaçait les smartphones dans les cours de récré par des tables de ping-pong?
12: Ça évite que des personnes soient trop isolées, restent derrière leur téléphone.
11: Aujourd'hui en France, d'après une étude du Crédoc, environ 98% des 12 à 17 ans possèdent un téléphone portable, un objet devenu indispensable, entre autres pour les lycéens, comme le constate Mathieu Pommiès, proviseur au lycée L'Argentais à Bayonne. Il répond à Vassila Guitoun.
16: Ils arrivent dans l'établissement régulièrement, ils attendent que la sonnerie sonne pour rentrer, comme ça ils peuvent téléphoner à l'extérieur. Pour les lycéens, dès que la sonnerie sonne entre midi et deux heures, ils sont regroupés au foyer, ils sont tous ensemble, et pour autant ils sont tous sur leur portable. Et des jeunes, comme vous et moi, quoi, je crois que ce rapport au portable, c'est le souci des jeunes, c'est le souci de nous tous aussi, vu les heures qu'on passe dessus. Donc voilà, je crois que c'est une question à regarder en face quand même.
11: Alors pour cette rentrée, la mesure sur le papier est assez claire.
16: Dès qu'ils rentrent dans l'enceinte de l'établissement, on a inscrit dans le règlement que le portable devra être éteint et rangé dans le sac et qu'ils ne pourront pas l'utiliser.
11: Mais en pratique, le proviseur l'avoue, les premières semaines s'annoncent compliquées. Alors, il a voulu, avec les élèves, trouver une solution qui va peut-être vous étonner.
16: On a installé des tables de ping-pong, on a essayé de renforcer nos activités entre midi et deux heures, mais on souhaite pouvoir le faire aussi avec eux, c'est-à-dire qu'ils soient décideurs de
6: ce qu'ils vont faire de leur temps libre,
16: exactement.
6: Finalement.
11: Des tables de ping-pong, donc, pour remplacer l'usage du téléphone dans les cours de récré. Ici à Bayonne, ça marche. Mais vous, qu'en pensez-vous? Je me suis installé en terrasse pour vous poser la question et je suis tombé sur ces deux amis.
12: Marie.
17: Hugo.
11: Du tennis de table pour éviter d'être sur son téléphone. Qu'en dites-vous? Merci. On commence avec Hugo.
17: Non mais c'est très bien parce que ça permet une interaction avec les autres élèves. Tu peux affronter des élèves que tu connais pas, tisser des liens, parler en réel. Moi je suis complètement pour. Même des baby-foot. Mettez des trucs pour que les élèves puissent vivre des choses ensemble.
11: Marie, elle aussi abonde dans ce sens.
12: Il faut peut-être que ça soit animé par quelqu'un pour les pousser au début à aller jouer, mais pourquoi pas?
11: Et en réalité, on peut peut-être même aller encore un peu plus loin.
17: Après, ça te permet d'ouvrir un peu le spectre et les élèves entre eux peuvent aussi proposer après d'autres choses.
11: Aujourd'hui, blâmer les élèves d'être constamment sur leur smartphone n'est sans doute pas la solution, mais leur montrer qu'il existe d'autres façons de se retrouver, de créer du collectif, ça peut marcher.
15: Ici, ça marche et on vous le prouve et on en parle hein, d'ailleurs chaque jour avec Romain Bernon en vous donnant la parole. Vous avez réagi très spontanément, Mélanie Page, quand j'ai lancé le sujet, quand j'ai dit, bon bah voilà, il n'y a plus de téléphone portable, ils sont interdits. Et vous avez dit, c'est très bien.
0: Ah oui, mais c'est l'enfer hein, pour les parents, pour cette génération de parents. Les écrans, c'est un monstre à cinq têtes. C'est-à-dire qu'on a beau mettre des règles, se dire on va être hyper strict, c'est plus fort que nous. Ça gagne, même si on se dit non, le portable, ça reste en bas, c'est jamais dans la chambre, jamais le soir, jamais. En fait, quoi qu'il arrive, même s'ils ont pas le droit d'être sur les réseaux, je sais pas, ça arrive quand même dans leur vie. Et c'est une drogue, hein. Donc déjà que pour les adultes, c'est difficile de combattre cette drogue, mais pour les enfants et les ados, c'est l'enfer.
15: Alors qu'un coucher de soleil, c'est bien plus joli.
0: Bien sûr, mais je leur apprends ça. D'ailleurs, ils aiment les couchers de soleil. Alors c'est...
15: Ah bah oui, moi je me balade. Hein.
0: Oui, alors ça va être dans notre maison, dans le Var. D'accord. Pour rester dans le Var.
15: Pour vous, c'est les plus beaux couchers de soleil. D'accord, c'est une réponse.
0: Ah oui, voilà. C'est sorti du cœur.
15: Allez, on ira dans le Var dans un instant parce que c'est aussi un ancrage très important pour vous et vos enfants. Hein, d'ailleurs, oui. Mélanie Page, votre invitée ce soir, encore quelques minutes. Il n'y a pas que Paris dans la vie. Vous voyez, hein, on n'a pas beaucoup parlé de Paris, hein, finalement, un petit peu, mais on s'est beaucoup baladé et on a encore des endroits à découvrir avec vous sur ici.

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2: Avec mon invité, votre invité, Mélanie Page, du théâtre, du cinéma, de la télévision, un livre, deux pièces à l'affiche en cette rentrée au Théâtre de l'Œuvre et au Théâtre de Paris. Mélanie Page qui se raconte encore quelques minutes dans Il n'y a pas que Paris dans la vie. On va aller un petit peu dans le sud, Avignon. Ça, c'est une ville importante qui compte pour vous. On n'a pas parlé.
3: C'est vrai. Bah, le festival d'Avignon, quoi.
2: Vous l'avez fait quatre fois, je crois.
3: Je l'ai fait avec quatre pièces, mais en trois fois, parce qu'il y a une année où j'en avais deux. Alors déjà, la ville est quand même sublime. Je sais, je trouve beaucoup de villes françaises sublimes, mais le Palais des Papes,
2: la place de l'Horloge.
3: Et puis
2: le côté
3: très, la place des Corsins. Non, et puis le côté très historique, quoi. Moi, j'aime bien quand c'est chargé. Et là, Avignon, c'est vraiment très chargé. Les vieilles pierres. Moi, la chaleur ne me dérange pas trop. Je sais que c'est compliqué pour certaines personnes à Avignon pour ça, mais surtout pendant le festival, ça foisonne. Il y a soit des passionnés de théâtre qui viennent pour voir des spectacles, soit des gens qui font ce métier. Donc finalement, dans les rues, on croise que des passionnés. Donc c'est génial.
2: Moi, j'ai vécu à Avignon. Découvrez aussi Avignon en dehors du festival.
3: Je vous dis,
2: vous qui nous écoutez, il y a aussi des petits marchés très sympas à Noël avec des santons de Provence qui sont très agréables. Et puis c'est aussi encore une autre ambiance, le Luberon.
3: Ah oui, c'est hyper beau. Alors pareil, il fait quand même très chaud l'été, mais c'est le sud-est, quoi. Il y a ce truc où on entend les cigales. Et là, tout de suite, on est en vacances. Enfin, non, pas pour c'est les chanceux qui habitent là-bas, mais pour moi, c'est les vacances.
2: Alors, pas très loin d'Avignon, du Luberon, il y a la Provence, la région PACA, enfin, ça en fait partie, les Bouches-du-Rhône, et puis le Var, voilà. Alors, le Var, ça, c'est un département qui compte à bien des égards, parce que vous y avez une maison, familiale.
3: Oui.
2: C'est une maison importante, parce que c'est là que vous avez vu grandir vos enfants aussi.
3: Oui, c'est là que j'ai rencontré mon mari.
2: C'est où ?
3: Je l'ai rencontré chez lui, en fait. je sais, c'est particulier, mais j'accompagnais quelqu'un qui l'avait invité.
2: Oui, j'ai voulu demander.
3: Et voilà. Et donc je me suis retrouvée chez lui, on s'est rencontrés là, et donc déjà forcément, c'est empreint de ça, de notre rencontre. Et puis après, on y a passé beaucoup de temps, et puis on a vu grandir nos enfants là-bas. C'est là-bas qu'ils ont appris à nager, à faire du vélo. Et puis il y a tellement de bonnes ondes, tellement d'amour.
2: Enfin, voilà. Moi, je trouve ça génial. Alors, dans le Var, on s'arrête où ? On va où ? À Port-Grimaud, à Sainte-Maxime ? Qu'est-ce que vous avez envie de me parler de quel endroit qui
3: Je connais bien Ramatuelle, je connais Saint-Tropez. Alors, Saint-Tropez, j'y ai travaillé d'abord dans un premier temps.
2: Quand ?
3: Dans Sous le Soleil, une série.
2: Oui,
3: voilà, donc j'y ai travaillé pendant un an.
2: J'ai cru que c'était genre un petit boulot.
3: Non. En fait, alors, je sais qu'il n'y a pas beaucoup de comédiens qui sont dans ma position, mais je n'ai jamais fait un autre travail que comédien.
2: C'est génial.
3: Parce que j'ai commencé à 16 ans et demi. Et j'ai eu la chance de pouvoir en vivre tout de suite. Le seul autre travail que j'ai fait, c'est plus récent, c'est d'écrire.
2: Ouais.
3: Voilà. Mais je tournais là-bas. Et puis après, j'ai rencontré mon mari là-bas. Et puis voilà, quoi.
2: Je vais quitter le Var, on l'a bien compris, cet attachement. J'imagine que vous y retournez régulièrement,
3: oui.
2: Vous y passez des petits bouts d'été, et que dès que l'occasion vous permet. Des gros bouts d'été, de vous échapper là-bas, vous y allez. Mais alors, on va aller jusque dans le 13, on va aller à Marseille, et puis on va aller prendre un ferry, puis on va aller en Corse.
3: Oh, j'adore la Corse.
2: Je ne vous y emmène pas par hasard.
3: C'est tellement beau. C'est-à-dire qu'il y a des plages de Corse où c'est aussi beau, voire plus beau que Bora Bora. Il n'y a pas besoin de.
2: À ce point-là ?
3: Ah, mais vraiment ?
2: Vous avez une plage ?
3: Ah non, j'ai pas de nom de plage en revanche en tête.
2: Santa Giulia.
3: Peut-être.
2: Ouais, très belle celle-là.
3: Je retiens déjà rarement les noms en règle générale, mais j'ai des images. Alors ça, j'en ai plein. Et des criques, des petits endroits où il n'y a pas forcément beaucoup de monde, même en été. Ce qui est quand même rare, parce qu'il y a tellement d'endroits en Corse qui sont sublimes que, bah, du coup, en fait, ça partage, quoi. Les gens peuvent aller un peu partout et pas se retrouver agglutinés sur la seule belle plage de la région.
2: Ouais.
3: Et c'est au-delà des plages, tout est beau en Corse parce qu'il y a un côté encore très brut, très nature, justement. Ils ont quand même su préserver leur nature.
2: Et vous pourriez vivre en Corse, par exemple?
3: Alors, oui, il y a pire endroit pour vivre. Après, je dois avouer que je suis, enfin, tant que je travaille, j'ai besoin d'être à Paris.
2: De Paris en avion, en c'est fait, pas bon pour le bilan carbone.
3: Bah non, bah oui, c'est ça. Ouais. Si on fait beaucoup d'allers-retours, mais alors si l'avion ne polluait pas du tout. Et que t'es voilà à panneau solaire. Ouais. Oui, je pourrais faire 3 jours en Corse par semaine et être le reste de la semaine à Paris et faire des allers-retours tout le temps.
2: Est-ce que vous êtes gourmande? Je sais que vous avez.
3: Oh là là, tellement.
2: Où est-ce qu'on mange bien en France?
3: Un peu partout. Ah, alors, oui. En Normandie, le Queen Amman, je peux crever, voilà. Donc
2: à peine sucré,
3: voilà. À peine gras aussi.
2: Oui, du tout,
3: vraiment,
2: du tout,
3: c'est
2: du
3: un
2: tout.
3: Peu de beurre, un peu de sucre.
2: Un bon summer body, c'est parfait ça.
3: Ah ouais, mais alors c'est bon.
2: Bien sûr que c'est bon.
3: Oh là là.
2: Le gras, c'est la vie.
3: Ah bah oui, c'est d'affiler le gras avec le sucre. Ah ouais. Mais sinon, j'aime beaucoup justement les crêpes, les galettes au sarrasin. Ça, j'adore ça. Et puis j'aime.
2: On a parlé d'un cassoulet tout à l'heure.
3: C'était quand on était à Strasbourg avec la choucroute.
2: Mais attendez, il m'avait parlé de la Vendée. C'est la brioche, je crois, spécialement.
3: Ah, la brioche et la gâche.
2: Ah oui, la gâche,
3: c'est en Charente. Ouais.
2: C'est une brioche, mais un peu plus sucrée.
3: C'est une brioche
2: plus moelleuse.
3: Honnêtement, c'est presque la même chose. Ouais. C'est un nom différent suivant la région, mais c'est meilleur en fait, parce que ça s'appelle différemment. J'ai un bec sucré, ça c'est terrible. Donc je suis hyper gourmande, mais j'aime aussi la cuisine méditerranéenne. Ouais. Les tomates, alors ça, moi, on me dit, tu ne mangeras plus de tomates, je fais une dépression, je pense.
2: D'accord.
3: C'est-à-dire que je les aime cuites, en sauce, crues, en salade, voilà. Et oui, toute la cuisine méditerranéenne à l'huile d'olive et tout, j'adore ça aussi.
2: Mélanie Page est votre invitée sur ICI. Il n'y a pas que Paris dans la vie, si aussi, hein, Mélanie Page y a quand même vécu pas mal de temps, malgré le joli voyage qu'on fait depuis 20 heures. Cette pièce de théâtre au Théâtre de l'Œuf, c'est en ce moment Hitchcock et Marie-Rose. Parlez-moi de cette pièce de théâtre qui a débuté là, le 3 septembre, Mélanie Page.
3: Alors c'est une pièce sur Alfred Hitchcock et Tippi Hedren. Il y a aussi un troisième personnage qui est la scénariste. Et en fait, on parle de ce génie qui est Hitchcock. Tout est basé sur des faits réels. Hitchcock, en fait, voulait adapter une pièce qui s'appelle Marie-Rose de l'auteur de Peter Pan, qu'il avait vue dans sa jeunesse. Il voulait l'adapter au cinéma et il ne l'a jamais fait. Alors, faut venir voir la pièce pour savoir pourquoi il ne l'a jamais fait. Mais en fait, on fait un aller-retour entre ce scénario d'Hitchcock qui a vraiment existé, donc l'histoire de Marie-Rose, et les rapports entre ce génie et sa comédienne fétiche de l'époque, Tippi Hedren, qu'il a beaucoup malmené moralement et qu'il a aussi agressé sexuellement. Et donc, on voit les rapports d'un réalisateur extrêmement pervers avec sa comédienne, et en même temps, on voit comment se crée une œuvre, comment on dirige un acteur, ce qu'on prend de lui, quand on en prend trop, quand on va chercher dans des endroits un peu sombres. Donc à la fois c'est une œuvre un peu fantastique, parce que l'histoire de Marie-Rose, c'est un peu le pendant féminin de Peter Pan.
2: Oui.
3: Donc une fille qui ne vieillit jamais, et donc c'est cette histoire, et en même temps voilà, c'est toute une époque, Hollywood des années 60, une époque où les réalisateurs se permettaient des choses alors que normalement ils ne se permettent plus, même si c'est pas complètement fini. Et puis le courage de cette comédienne Tippi Hedren, qui à une époque où ça ne se faisait pas a dit non et a mis des limites là où il n'y en avait pas, qui n'étaient pas mises par la société, en tout cas. C'est très actuel, même si on parle des années 60.
2: Ouais. Oui, oui. Hitchcock et Marie-Rose avec vous, Mélanie Page, avec Eric Prat, avec Marjorie France. Mise en scène, scénographie aussi, c'est important. Hein, voilà,
3: oui.
2: le décor, ce qu'on met en place, la façon dont on va se
3: mettre. Elle est très, très espace. Belle, la scénographie.
2: C'est Christophe Lidon qui la signe.
3: Christophe, a fait un travail magnifique où on est un peu entre le cinéma et le théâtre, parce qu'on est vraiment dans l'ambiance Hitchcock, dans cet univers, avec aussi une musique qui se rapproche de la musique de Bernard Herrmann, les images qui sont derrière, on plonge dans un univers extrêmement cinématographique, tout en étant au théâtre et avec les acteurs qui sont là, le spectacle vivant, ça c'est la magie du théâtre.
2: À découvrir, Mélanie Page, Eric Prat, Marjorie France, Hitchcock et Marie-Rose, c'est du jeudi au samedi à 19h et c'est le dimanche à 17h30 voilà. Au Théâtre de l'Œuf, pas loin, il y a le Théâtre de Paris, il y a Huburois, là aussi, qui arrive. Hein.
3: Oui, Huburois. Alors, Huburois, je crois que c'est du mercredi au dimanche, à 21h, et le dimanche à 15h. Et donc, alors, Huburois, alors, rien à voir, je pense que les gens connaissent à peu près Huburois. Ça, la pièce a 130 ans, c'est un classique. C'est une revisite, même si on dit exactement les mots d'Alfred Jarry, une revisite d'Huburois à la sauce Trump. C'est-à-dire que je suis Mère Ubu slash Mélania Trump et André est Père Ubu slash Donald Trump. Et en fait, c'est fou comme ce texte est actuel et comme il parle vraiment de ce qui se passe en ce moment.
2: Double rentrée pour Mélanie Page. J'oublie pas le livre Peau à peau, édition Albin Michel. On n'aura pas assez de temps pour en parler, mais il est consacré à la maternité.
3: Oui, c'est
2: un dernier lieu que vous ne connaissez pas encore et que vous rêvez de découvrir, je crois que c'est le Mont-Saint-Michel pour finir.
3: Oui, j'adorerais. Forcément, c'est très beau et que c'est très atypique et que c'est le prochain sur ma liste.
2: L'association Enfance et Partage.
3: Oui, en fait, quand on me demande quelle association me touche particulièrement, c'est forcément une association qui parle des enfants, enfin qui s'occupe des enfants plutôt. Enfance et Partage fait un travail magnifique. Il y a évidemment plein d'autres associations qui s'occupent de l'enfance, mais si les adultes ne s'occupent pas de leurs enfants, qui le fera à leur place.
2: Merci Mélanie Page, on a beaucoup voyagé. Je vous remercie. Vous avez parfaitement bien piloté, votre maman à l'époque, et j'avais la carte Michelin sur. Genoux comme votre papa. Un joli voyage en France à retrouver sur ici.fr. La rentrée au théâtre de l'Avre, entre autres, pour Mélanie Page. Vous revenez quand vous voulez. Je vous souhaite une belle rentrée. Je vous dis à très bientôt.
3: Merci,
2: Mélanie.
3: Merci, à très bientôt. C'était un plaisir.
2: Excellente soirée à vous tous. On se retrouvera demain avec d'autres invités. N'oubliez pas, il n'y a pas que Paris dans la vie.

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2: Salut à toutes, salut à tous et bienvenue sur votre radio ici Décibel, le rendez-vous musical qui fait un petit peu durer votre week-end. Bah oui, en ce lundi soir, on s'est dit qu'on avait passé tellement de bons moments à La Ciotat pour le Ici Live Festival jeudi et vendredi, et bah que ce soir, on allait rester encore un petit peu à La Ciotat en accueillant les artistes qui ont été nos têtes d'affiche samedi soir. Il y avait Benjamin Biolay. Qui sort cette semaine la réédition de son magnifique double album Bleu, l'Ultra Bleu. On en parlera avec lui tout à l'heure. Et puis, autre tête d'affiche du Ici Live Festival à La Ciotat, c'est Marine.
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2: Qui a cassé Internet la semaine dernière en annonçant que son deuxième album était déjà prêt. Alors voilà, jolie double affiche ce soir dans Décibel. Benjamin Biolay et Marine, c'est parti. On démarre la soirée avec l'info du jour concernant George Michael, puisqu'on va pouvoir se faire une petite soirée ciné avec lui. Ça sera le 11 novembre partout en France. La diffusion pour la première fois d'images de concerts tournés en France les 30 et 31 mai 1988. Bah oui, ça remonte. Hein. C'était juste après que George ait quitté le duo Wham. Il faisait sa première tournée solo. Il cartonnait avec la chanson Faith et il montait sur scène en croisant les doigts pour que ça marche. Ça a marché. On le sait, il nous a quitté malheureusement bien trop tôt. Et ce film, George Michael, The Faith Tour, c'est un événement qui sera donc diffusé partout en France dans les cinémas le 11 novembre prochain. Réservez bien votre soirée.

0: Because I gotta have faith. Et George Michael et son Faith, rendez-vous donc le 11 novembre pour George Michael au cinéma. Mais oh là là, quelque chose se passe à La Ciotat.
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0: Les amis, c'est Marine qui arrive. Oh là là, quelle joie, Marine arrive dans Décibels, ici sur le port vieux de La Ciotat. Alors elle est déjà venue dans l'émission, Marine, et puis on l'avait même vue, souvenez-vous, au mois de juin, nous offrir un Ici Live génial au Louvre-Lens. Bonsoir Marine, comment ça va? Alors on se fait des bisous collants parce qu'il fait une chaleur à La Ciotat, incroyable. Et là, vous vous demandez, mais que chantent les fans de Marine qui sont autour de moi? Eh bien, ils chantent la toute nouvelle chanson de Marine qui s'appelle Tricheur. Alors, je vous propose de la découvrir maintenant sur votre radio ici. Tricheur, la nouvelle chanson. Et après, on en parle avec Marine. Elle est notre invitée.

0: Elle vient de sortir, cette chanson de Marine, Tricheur, et le public la connaît déjà par cœur. Est-ce que vous validez, les amis? Marine est l'invitée de Décibel. Alors, c'est génial quand on fait les émissions en direct, parce qu'évidemment, Marine est là avec ses fans. Mais m'entend-elle même? Marine, comment ça va? Mais oui. Alors, c'est des casques un peu piégeux. T'es pas obligée de le mettre. Prends juste ton micro, Marine. C'est bon? Ah, elle est plus maligne que moi, Marine.
1: J'ai oublié ta question, du coup.
0: Ma question, je ne l'avais pas encore posée.
1: Ah, ok.
0: C'est tout ça, tout va bien. Non, juste là, en une petite minute, j'aimerais savoir le fait que cette chanson vienne à peine de sortir, Tricheur, et que tu aies déjà un public en face de toi qui la connaît par cœur, qui la reprend en cœur, qu'est-ce que ça te fait?
1: C'est vrai, c'était très surprenant, mais merci, c'est trop cool, ça fait plaisir.
0: Bon, et vous la validez, la chanson, alors?
2: Ouais.
0: Marine est ce soir sur la scène du Ici Live. À la Ciotat, ça va être un grand moment. C'est le deuxième concert que tu nous offres en très peu de temps. C'était vu en juin.
1: Au
0: Louvre-Lens.
1: Ouais, c'était trop bien. Ouais,
0: c'est ça. Moi, je veux bien qu'on se voit à chaque fois. On fait les quatre saisons ensemble.
1: Oui, d'accord.
0: Ah ouais, non, ce serait un grand bonheur. Alors, on va parler de cette nouvelle chanson Tricheur. On va parler aussi du deuxième album qui, paraît-il, est déjà prêt.
1: Oui.
0: J'ai entendu une petite dame dire ça sur les réseaux sociaux. Alors, les amis, restez bien sur votre radio. Ici, Marine

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1: Marine, Marine, Marine, Marine, sur les terres d'ici Provence, ici à La Ciotat Marine. Et notre invité ce soir, juste avant ce concert, sur une scène flottante, est-ce que c'est une grande première?
2: Oui. J'avais déjà pris un bateau pour accéder à une scène, mais là, là c'est vraiment, la scène est dans l'eau, c'est une première.
1: La scène flottante, ça va être un grand moment. Ce soir, évidemment, tout le monde attend que tu chantes cette chanson, cette toute nouvelle qui vient de sortir, qui s'appelle Tricheur.
2: Ok. Ok, là, je vais devoir la faire, je pense.
1: C'est obligatoire, Marine.
2: C'était pas prévu, mais bon.
1: Tricheur qui vient de sortir. Et puis, les petits indices, les petits cailloux que tu sèmes sur ce deuxième album qui arrive, on peut les retrouver, par exemple, peut-être dans ta collab avec Yoa, Princesse K.O.
2: C'est toujours.

0: est-ce que dans ces trois chansons, on trouve des indices sur la couleur que tu as envie de donner à ton deuxième album qui donc est prêt, d'après tes dires, sur les réseaux sociaux?
1: Oui, c'est vrai qu'on peut trouver un indice dans chaque... bon, avec Félix, du coup, c'est fait, entre guillemets, ce sera pas dans l'album, mais on peut s'attendre à d'autres collaborations, peut-être... d'autres duos.
0: Ouais.
1: Yoa, c'est vrai, c'est une artiste que j'aime depuis toujours et elle m'inspire beaucoup, même dans sa musique, dans son écriture, tout ça. Donc ça peut être une inspiration aussi, c'est vrai. Et puis Tricheur, bah forcément, ça annonce ouais. Même si tout sera pas sur ce thème, ça annonce en tout cas la couleur musicale, c'est vrai.
0: Alors évidemment, on est nombreuses et nombreux ici à vouloir le nom, prénom et numéro de téléphone du Tricheur, histoire de lui donner de nos nouvelles et puis de l'éviter.
1: J'en ai pas vraiment. Enfin, s'il y en avait qu'un, j'aimerais, mais il y en a plein, donc j'ai pas tous les prénoms ni tous les numéros de téléphone, malheureusement.
0: C'était la suite de ma question, c'était parce que nous, on a tous l'impression de le connaître un peu. Ouais,
1: c'est vrai,
0: Tricheur.
1: C'est le but, c'est vraiment, tout le monde en a connu un dans sa vie, d'ailleurs, que ce soit en amour, au travail, en amitié, une trahison, ça arrive assez souvent. Donc, c'était le but de parler, surtout au-delà des tricheurs, aux gens qui ont vécu ça et de partager ça ensemble, quoi.
0: Et alors, justement, le fait de transformer une trahison, quelle qu'elle soit, en chanson, en art, et en plus de le partager avec tout le monde qui sait exactement quelle émotion tu parles, est-ce que du coup on se dit bon bah ça valait le coup de croiser la route d'un tricheur?
1: Oui, je sais pas, mais après c'est toujours le but de mes chansons. C'était déjà le cas avec Ma Faute, avec Cœur Maladroit, etc. Et pourtant à chaque fois je me dis pas forcément, enfin je me pose la question justement, mais est-ce que ça va parler à autant de monde? Peut-être que c'est pas si fréquent, et en fait c'est aussi en sortant le titre qu'on se rend compte qu'on vit un peu tous la même chose. C'est ça qui est marrant et c'est le but, quoi. C'est que ce soit plus mon titre mais le titre de tout le monde.
0: Voilà, alors Tricheur, c'est un premier extrait. Est-ce que on a déjà une idée, même vague, on prend, hein, du planning de cette fin d'année par rapport à ton nouvel album?
1: Oui, pour moi aussi c'est encore un peu vague, mais j'aimerais fin d'année, c'est sûr. Avant 2027.
0: Est-ce que c'est une bonne nouvelle, les gens?
1: Ouais. Je sais pas. Je sais. Ouais, bah pour Noël, ça devrait être bon, je pense.
0: Ah là là, j'adore l'idée.
1: Ouais, je sais. Bah, ce serait marrant. Mais après, c'est un peu. C'est double tranchant, quand même. Faut voir, je vais réfléchir.
2: Ça donne le temps de faire des cadeaux.
0: Alors, vous ferez l'interview, votre interview. Après,
1: pardon, je réponds en plus aux gens.
0: Non, mais j'aime bien. Parce que voilà, c'est très participatif, cette émission. On est en public, c'est bien normal, c'est ça, l'esprit. La Ciotat, ici Live Festival, ici Provence. Les artistes, oui, ils sont avec moi, mais ils sont surtout avec vous, n'est-ce pas? Ah, bah voilà. C'est ça. Marine, on va écouter Escroc, parce que c'est aussi une chanson qu'on aime beaucoup, de Cœur Maladroit. Celle-là aussi, finalement, elle est plus récente que les premières chansons, évidemment, de Cœur Maladroit. Ça aussi, ça permet de régler des choses, de dire.
1: Ben ça, pour le coup, c'est vraiment un sentiment de... Je parle de moi avec moi-même, c'est le syndrome de l'imposteur, un peu. Donc c'est vrai que quand on voit Escroc, on pourrait croire que comme Tricheur, ça parle de quelqu'un, mais en fait,
0: là, ça parle de toi.
1: Moi.
0: Mais est-ce que ça règle ça, justement, une partie, en tout cas, du syndrome de l'imposteur? Est-ce que ça calme l'âme?
1: Bof. Bah en fait
0: non, pas trop.
1: Tout ce que je vis déjà ça m'aide un peu à le calmer. J'ai pas eu besoin du titre pour le calmer, mais après c'est jamais réglé, je crois. C'est toute la vie que ça nous suit un peu, plus ou moins selon les périodes aussi, je pense.
0: C'est ça. Bon, bah on espère que c'est pas trop violent en tout cas, parce que
1: non, ça va.
0: Vraiment, Marine n'est pas un escroc et on écoute Escroc dans Décibels. C'est parti.

Elle s'appelle Marine, et non, c'est pas un escroc. Marine est l'invitée de Décibel, ici à La Ciotat. Tiens, j'ai demandé au public, auditeurs, auditrices du coin d'ici Provence, un petit test de karaoké.

0: Cœur maladroit, bah oui, tube incontournable de Marine qui continue sa tournée hein, dès le 2 octobre. Niort, Châteauroux, Longjumeau, le Blanc-Mesnil hier, en novembre à Annecy, Bourg-en-Bresse, Blois, Quimper, Châlons, Champagne, le 4 décembre à Aurillac, puis Grenoble, Boulogne-sur-Mer, et puis il y a encore des dates aussi en 2027. Donc en fait, Marine, c'est assez rare, ça arrive à très peu d'artistes. Tu seras en tournée quand tu sortiras ton deuxième album.
1: Oui, et en fait, ça va s'enchaîner assez naturellement puisqu'on peut pas parler d'une deuxième tournée, mais oui. En tout cas, les dates après la sortie de l'album seront considérées pour moi comme la tournée du deuxième album. Donc, ce sera un peu un mélange de tout l'univers avec des chansons du premier, des chansons du deuxième.
0: C'est ça. Ça sera la fin et du début après, et le début de la suite.
1: Oui, c'est ça. Et puis après, peut-être qu'on continuera encore plus loin que ce qui est déjà annoncé. On verra.
0: Faut qu'on parle de ce public génial, les filles, les garçons qui aiment Marine, le portent sur eux. Je vois qu'il y a des bandanas là dans le public, la team oui, Marine. Voilà, des t-shirts.
1: Le bandana, il me fait rire en fait.
0: Ah, le bandana Team Marine, il est magnifique. Bah ouais, avec la petite vrai. Pomme, avec le cœur.
1: Moi, je pourrais le porter avec la pomme, mais je peux pas avoir écrit Team Marine, sinon c'est un peu
0: bizarre.
1: Narcissique quoi.
0: Le t-shirt, tu l'avais eu. Le t-shirt, je l'avais eu. Il y a plein de choses, il y a aussi plein de panneaux, etc. Est-ce que c'est important ça? Est-ce que tu as ton petit musée personnel où tu gardes justement tous ces témoignages?
1: Je garde tout et trop, je pense.
0: Faut acheter un studio.
1: Chez mes parents et tout. Maintenant, ma chambre, c'est plus une chambre. Je crois qu'il n'y a même plus de lit. C'est rempli que de ce que les gens me donnent. Parce qu'en fait, je ne sais pas. Je me vois. Bon, on ne sait jamais. Peut-être. Déjà, il y a des cadeaux utiles dont je me sers. Et après, tout ce qui est pancarte, courrier et tout, je le garde. J'essaye de lire quand j'ai le temps, parfois de répondre. Et puis, je me dis plus tard, je voudrais le lire peut-être.
0: Ah oui. Mais oui, évidemment. Non, c'est des belles preuves d'amour, en tout cas, je trouve. Et je vois aussi, c'est extrêmement multigénérationnel. Est-ce que ça, tu t'y attendais? Est-ce que ça te fait plaisir, ça?
1: Oui, ça me fait plaisir. Je ne sais pas si je m'y attendais, mais après, tu sais, il y a ce format Starac. Le public, il est très varié. C'est très familial, c'est très générationnel. Donc, forcément, quand on sort de la Starac, on a un public très varié.
0: Oui, mais là, regarde.
1: Et après, ça reste, quoi.
0: Ouais. Parce que là, tu viens de te faire un été de festival où il y a plein de gens qui t'ont découverte et qui n'avaient pas forcément regardé l'émission.
1: Oui, c'est vrai.
0: Et ce public-là aussi, il a très, très bien réagi. Et il était aussi très transgénérationnel, quoi.
1: Ouais.
0: C'est ça.
1: C'est trop bien.
0: Bah oui. Non, c'est une bonne, très bonne chose. On parlait tout à l'heure des collabs, Yoa ou Félix Radu. Tu as pu rencontrer cet été sur les festivals des artistes.
1: Bah oui, plein, forcément, c'est l'occasion. Je pense à Adèle Castillon, par exemple, que j'avais jamais vue en vrai encore et que j'ai rencontré. On a échangé, elle est trop sympa. Ouais, c'est ça qui est bien dans les festivals aussi, c'est de pouvoir rencontrer plein d'artistes, quoi.
0: C'est cool. Ça, exactement. Et peut-être lancer de nouvelles idées, de nouvelles collabs, de nouveaux projets.
1: Oui, c'est vrai.
0: C'est la vie.

0: Marine, bonne route à toi. Merci beaucoup.
1: Merci, c'est trop gentil d'être venue nous voir dans Décibel.
0: Merci pour ce concert ce soir sur notre scène flottante. Ça va être un grand moment et tout ça sera évidemment enregistré, filmé et vous pourrez tout découvrir sur les réseaux de ici. On le diffusera à l'antenne. Bonne route, Marine.
1: Merci.
0: À la prochaine pour le deuxième album.
1: Bien sûr.
0: Merci beaucoup. Merci Marine, merci, bonne route, bonne continuation et merci à vous Décibel. Continue évidemment sur votre radio ici et l'invité qui vient va vous faire très plaisir. Il s'agit de Benjamin Biolay.

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0: chanson parle de la passion pour l'écriture, la musique, le partage. Et la jeune artiste de Romans-sur-Isère s'est inspirée du roman d'Alain Damasio, La Horde du Contrevent. Camille Perrer, t'as eu vent de nous deux. Un coup de cœur ici de Romardèche.
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2: Et c'est Benjamin Biolay qui est avec nous. Bonsoir Benjamin.
3: Bonsoir.
2: Tête d'affiche du troisième soir du Ici Live Festival. Benjamin Biolay va jouer sur notre scène flottante. Benjamin, êtes-vous au courant de la jurisprudence batteur de Mathieu Chédid?
3: Oh là là.
2: Oui. Il a découvert sur scène qu'il avait le mal de mer pendant qu'il jouait le concert, et c'était très compliqué pour lui. Il est devenu tout vert.
3: Cyril Atef.
2: Non, un autre. Mais voilà, c'était un petit peu compliqué. C'était il y a quelques années, mais voilà.
3: Mais il a découvert à la balance ou il a découvert le soir?
2: Non, il a découvert le soir, vraiment en jouant. Et en fait, au bout de un quart d'heure, 20 minutes, il s'est senti pas bien. Il est devenu tout vert, et c'était le mal de mer.
3: Ah, ça peut arriver. Hein.
2: Alors, vous, ça va le bateau?
3: Normalement, oui. Hein. Normalement, on sait jamais.
2: Faut faire gaffe.
3: Moi, si un batteur a le mal de mer, normalement. Oui, c'est des pirates. Donc
2: c'est vrai. On va faire gaffe. Alors, Benjamin Biolay, la bonne nouvelle, c'est la sortie d'ici quelques jours de l'Ultra Bleu, réédition d'un album qu'on connaît par cœur et qu'on chante très fort et très faux, les amis.

0: j'adore quand vous sortez les violons, mais on en a déjà parlé. Il y a un truc dont on n'a jamais parlé, Benjamin. Pourtant, on en a fait des interviews ensemble.
1: Il y a un truc dont on n'a jamais parlé, ouais. Ok.
0: Le rap.
1: Ah bah j'adore le rap, oui, bien sûr, mais c'est, vous savez, maintenant, c'est une musique qui a quoi, qui a 50 ans, le rap, c'est à peu près mon âge, donc
0: c'est
1: normal. Je crois que n'importe qui de ma génération ne met pas le rap comme une musique à part des autres. Enfin, c'est moi, dans mes playlists, il y a du rock, il y a du rap, il y a du folk, il y a de tout, quoi, c'est vraiment...
0: Pas un style à part, forcément, quoi.
1: Dans les années 90, quand j'étais petit, c'était vraiment un style à part. Il y avait Run DMC, Public Enemy, et des trucs comme ça, mais après, c'est devenu très mixé avec la pop, puisqu'aujourd'hui on appelle le rap, c'est pas du tout du rap par exemple, parce que les artistes urbains, la plupart, font pas du rap.
0: Oui, et c'est une espèce de variété un peu hybride.
1: C'est pas une espèce, c'est une variété, une avec variété. Des autotunes, mais qu'on aime bien parfois, mais c'est pas du rap.
0: Exactement, alors le rap et les rappeurs, pour celles et ceux qui s'interrogent sur Je suis QLF, la chanson, la reprise de PNL qui est sur la réédition justement sur l'Ultra Bleu, il faut savoir que voilà, les rappeurs chez Benjamin Biolay, il y en a depuis un moment. Moi, un de mes albums référence pour ça, c'est Vengeance en 2012, où il y a Orelsan, avant qu'Orelsan soit la superstar de maintenant.

0: 2012, ça avait surpris, ce mélange violet-rap.
1: Ouais, comme quand j'avais fait à l'époque un duo avec le 113 et tout, il y avait des gens qui étaient... Mais il y a toujours eu des gens qui sont très, très sectaires et qui supportent pas en fait qu'on se mélange avec les autres, quoi. Donc ça a toujours surpris. Et pour ce qui est de la chanson de PNL, c'est vraiment une chanson en vérité. Moi, je suis un gros fan de PNL, mais j'aurais pas repris une chanson comme ODD ou je sais pas quoi.
0: Oui.
1: Là, Je suis qui élève, c'est vraiment une chanson avec des accords de bossa formidables, des 9e partout. J'ai pas eu l'impression de reprendre du rap.
0: Ouais.
1: Oui, il y a une mélodie, même le débit est relativement lent. PNL, d'ailleurs, c'est pas du rap, c'est du cloud rap. C'est un nom bien à part, ils ont créé un style à part.
0: Cloud, ça veut dire nuage, ouais, quelque côté un peu planant.
1: Totalement planant, ouais, avec des mélodies, des vocodeurs, des trucs, beaucoup de risers, mais très doux, enfin, des trucs comme ça. Ouais.
0: Donc ça vous a marqué, Benjamin, mais il y a plein de gens qui vont découvrir cette chanson de PNL grâce à vous.
1: Oh,
0: alors voilà la version PNL, mais si.

0: Elle est tellement belle, cette reprise.
1: La chanson est magnifique, vraiment. C'est une chanson très bien composée, avec des harmonies incroyables, une mélodie incroyable.
0: Vous savez s'ils ont entendu votre version?
1: Je crois, oui, on peut. Ouais.
0: Parce qu'ils sont connus, pour pas être connus, justement, PNL, pour être très éloignés des médias. Moi, j'ai jamais pu leur mettre la main dessus. Ils ont donné très peu d'interviews.
1: Ouais, je crois que c'est leur, c'est leur façon de vivre.
0: Et même avec les artistes.
1: De faire de la musique, je peux pas le dire, du coup. Enfin, c'est quelque chose, c'est des gens qu'on éminemment respectables dans leur façon d'être absents.
0: Ils sont pas là, PNL, mais c'est pas grave. Vous êtes là, Benjamin Biolay, dans Décibel, et ça nous fait fort plaisir. L'Ultra Bleu sort vendredi, et dessus, il y a Écran Total, mon tube de l'été, qui non seulement m'a fait danser, mais m'a évité d'attraper des coups de soleil. Merci, Benjamin.
1: Ouais, c'est vrai qu'il n'y en a pas trop.

0: L'écran total version Benjamin Biolay. C'est sur l'Ultra Bleu, la réédition du Double Bleu, un album déjà culte, les amis. Mais alors l'Ultra Bleu, il y a 6 titres supplémentaires. On a parlé de la reprise de PNL, Je suis QLF, Écran total que vous venez d'entendre. Et puis il y aura Ton silence, Ailleurs, avec des... Ah, et dis donc, il y a Ton héritage.
1: Il y a une version de Ton héritage en live, en studio. Ok, ah. Je pense la version qui me convient le mieux, enfin qui me plaît le plus.
0: La director's cut.
1: Un peu.
0: C'est ça. C'est comme tu voulais qu'elle soit, comme vous vouliez qu'elle soit. Pardon.
1: Et plus proche de.
0: Tutoie Benjamin, car j'ai très chaud.
1: Et plus proche de comme je l'ai composée, parce que c'est une chanson que j'ai composée à la guitare, en fait, pas au piano. Donc.
0: Là, voilà. À découvrir, ça sort vendredi, l'Ultra Bleu. Benjamin, j'ai pour vous un questionnaire de choix cornélien.
1: J'ai un cadeau, j'étais trop content.
0: J'ai un cadeau aussi, bien sûr. Qu'est-ce que je peux lui filer? Je n'ai rien.
1: Non, j'ai un sac ici, regarde.
0: Ah, un joli sac ici.
1: Voilà, je l'aime.
0: Voilà.
1: Bon, alors, questionnaire.
0: Si, mais si, Benjamin, il aime bien les bondieuseries. Non, j'ai un bracelet avec là. Les choix cornéliens, c'est parti. Benjamin, vous préférez remplacer au pied levé la tête d'affiche d'un festival métal ou d'un festival reggae?
1: Reggae, je peux.
0: Ok, ah, reggae.
1: Faut que je chante ou pas?
0: Bah oui.
1: Bah non.
0: Faut remplacer la tête d'affiche.
1: Voilà, vache.
0: Ouais, ouais.
1: Ah non, en métal, je peux hurler n'importe quoi peut-être. Mais ça, ils vont s'en rendre compte, hein, faut pas.
0: Maintenant que vous avez fait les deux, vous préférez tourner acoustique ou électrique?
1: Non, j'aime tout, moi.
0: On choisit pas?
1: Ouais.
0: Ok, là, faut choisir. On vous coupe l'eau ou on vous coupe Internet?
1: Ben Internet, j'en ai rien à foutre. Ah. Mais faut que je le sache avant que j'ai le temps de mettre télécharger les trucs qui sont sur un cloud. Non, mais j'ai ce qu'il faut pour écouter de la musique, voir des films.
0: Ouais, ça va.
1: Savoir qu'il y a des nouvelles dans le monde, il n'y a pas besoin d'Internet, ça, il y en a. Donc,
0: c'est pas faux.
1: Et l'eau, j'avais de la vie.
0: Préférez le moment où vous commencez une chanson ou le moment où vous la terminez?
1: Non, je préfère le moment où vous la diffusez à la radio. C'est ça, le moment où ma chanson elle est finie, en fait. Quand. Pas forcément moi. Qui veut l'entendre, mais quand je sais que les gens vont l'entendre, pour moi, la chanson, elle est finie. Et le moment que je préfère, mais que je crains le plus, c'est la première fois sur scène d'une chanson.
0: Ah.
1: C'est très, on dirait, un petit truc très fragile. Quand on y repense, après, on se dit, c'est marrant, elle est beaucoup plus facile à jouer que je ne le pensais. Et j'aime évidemment la fin du mixage, c'est très.
0: C'est un bon moment.
1: Ouais.
0: Préférez perdre une oreille ou deux doigts?
1: Une oreille, je crois.
0: Vous préférez rendre vos 6 victoires
1: non,
0: de la musique?
1: Non, on change.
0: Finalement.
1: Deux doigts.
0: C'est plus de guitare, hein. Quoique,
1: bah,
0: Django.
1: John Reinhardt, ouais. Après, c'est hyper prétentieux. Non, il y aura du clavier, on va dire la vérité. Voilà.
0: C'est ça. Vous préférez rendre vos 6 victoires de la musique?
1: Pourquoi faire?
0: Ou votre médaille de chevalier des arts et lettres?
1: Alors, déjà, je suis officier.
0: Officier, pardon.
1: Et ensuite, de très loin, officier.
0: Officier.
1: Ah ouais, bah, maintenant, ça ne veut plus rien dire. Ils ont décoré tout le monde
0: oui.
1: À l'arrache. Je connais des gens qui ne sont même pas artistes qui l'ont eu. Donc, non, du coup, je garde les victoires.
0: Bravo. Vous préférez faire revenir Gainsbourg ou Brassens?
1: Non, je ne peux pas. Il faut qu'ils reviennent tous les deux, main dans la main, sinon. Je la refuse net, la question. Mais vraiment.
0: Okay. Je reprends ma question et je termine. Avec le même nombre de spectateurs, vous préférez, Benjamin Biolay, faire un Stade de France ou 40 Olympia?
1: Alors, ni l'un ni l'autre, mais 40 équivalents de l'Olympia, oui.
0: 40 équivalents de l'Olympia,
1: oui.
0: Salle plus petite. Ce soir, ça va être bien, là. Vous allez être près du public.
1: Non, mais j'aime.
0: Intime.
1: Les salles dites petites, qui sont souvent des salles de 2000 ou 3000 places quand même, c'est quand même génial. Le Stade de France, moi, je n'y pense même pas, je le ferai jamais, je sais. Puis c'est fait pour le sport, quoi. Enfin, je sais pas.
0: C'est ça, voilà. Quand vous passerez pro en foot.
1: Ouais, voilà. 72 ans. Ouais.
0: Pourquoi pas? Il y a une ligue sans doute pour cet âge-là.
1: Allez, pour les yeux, bien sûr.
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1: Ici live, la Ciotat, est troisième soir. C'est pour ça que je commence à bégayer un petit peu. Mais c'était un beau festival. En tout cas, merci, merci mille fois à l'équipe d'ICI Provence et à la ville de La Ciotat qui nous a merveilleusement accueillis et qui nous a permis de faire jouer nos artistes préférés sur la jolie scène flottante du Port-Vieux de La Ciotat. Benjamin Biolay, notre tête d'affiche ce soir. Benjamin, était de festival donc, mais ensuite vous enchaînez directement, vous repartez en tournée là déjà.
2: Oui, en gros, à partir d'octobre, il y a une trentaine de dates jusqu'à la fin d'année. Ouais, mais c'est bien de garder la dynamique, justement, des festivals qui, hormis le climat qui était infect, la canicule, etc., mais on s'est quand même éclaté, c'est hyper joyeux. C'était un peu l'été de tous les dangers, mais on a quand même réussi à s'amuser. Et c'est bien de garder, je trouve, la dynamique.
1: Et c'est inspirant de passer l'été à jouer et pas l'été à rien faire ?
2: Inspirant,
1: ben, je veux dire, par exemple, il y a des artistes qui, quand ils sont en tournée, peuvent pas écrire une ligne de chanson, d'autres qui au contraire écrivent dans le bus ou même profitent des balances pour tester des trucs.
2: Moi, il m'arrive d'écrire en tournée, ouais, c'est quand même inspirant. Par contre, jamais je profiterai de la balance pour
1: tester des trucs.
2: L'enfer.
1: Ah, vous avez ce petit truc de timidité, vous testez pas devant les gens.
2: Oh non, il y a des gens de mon entourage proche qui ont découvert que j'étais chanteur. Mais c'est vrai, que j'écrivais des chansons, que j'étais pas que tromboniste, par exemple, à l'époque.
1: C'est vrai. Ah, donc il y a un vrai truc c'est de la pudeur, de la trouille.
2: Non, c'est un jardin secret, et longtemps il est resté secret, du coup. Ouais.
1: D'accord. Bon, bah là, en tout cas, maintenant,
2: on le sait.
1: Ouais, c'est plus très secret. Benjamin Biolay, l'album Le Double Bleu, donc qui ressort. Alors, ça, c'est un truc très cool avec Benjamin. C'est que si vous aviez déjà acheté son album bleu, évidemment, vous vous dites, bon, bah là, il y a une réédition, faut que je rachète l'album. Il est pas comme ça, Benjamin. Il vous a fait l'ultra bleu aussi, à part les 6 chansons supplémentaires.
2: C'est normal, je l'avais déjà fait par le passé.
1: Oui, c'est vrai.
2: C'est la moindre des choses.
1: Donc,
2: c'est pas aux gens de payer les errements des maisons de disques.
1: Donc, il y a la version triple album, le double album plus les nouvelles chansons, mais il y a aussi la version EP ultra bleu qui est absolument magnifique et qui existe en vinyle. Et ça fait extrêmement plaisir. Et puis, c'est l'occasion de remettre en avant des belles chansons de l'ultra bleu comme Mauvais Garçon.

0: effectivement, si vous n'aviez pas écouté l'album, vous êtes peut-être étonné. Vous vous dites quoi ? Ces deux chansons sont sur le même disque. Ouais, c'était l'idée, hein. C'était une dualité.
1: Il y avait une phase plus électrique et une phase plus acoustique. Et il y avait une. La deuxième phase, c'était quasiment faite à Rio de Janeiro. Donc c'est. La tournée au Brésil, ça s'entend en général.
0: Ouais. Et il y a cette dualité-là dans le concert aussi ? Ou bien est-ce que les tournées ont été justement pensées ?
1: Non, justement, les tournées ont été pensées pour pas que le concert soit trop hybride.
0: Ouais. Donc là, par exemple, ce soir à La Ciotat, on branche la guitare ou pas ?
1: Beaucoup.
0: On branche beaucoup. Et pareil pour la tournée d'octobre.
1: Après, il y aura un petit moment acoustique dans la tournée d'octobre dans les salles. Mais là on va plutôt brancher les guitares.
0: Je crois que ça nous va. Merci beaucoup, Benjamin. Merci d'être venu nous voir.
1: Bravo, Benjamin. Avec plaisir, merci.
0: On écoute Avant de tomber, car on l'a dit tout à l'heure. Quand Benjamin sort les violons, on s'incline, on chante, parfois très fort et très faux, mais il ne nous en veut jamais.

0: Y a-t-il une chose plus douce en ce bas monde que la voix de Benjamin Biolay? Écoutez, je ne sais pas, mais en tout cas, c'était un bonheur de l'avoir dans l'émission, de réécouter cette merveille juste avant de tomber et vous annoncer donc que dès le 1er octobre, vous allez pouvoir voir Benjamin Biolay en concert absolument partout en France. Ça attaque le 1er octobre à Rouen au 106 jusqu'au 17 décembre au Summum de Grenoble. Rendez-vous pour les Parisiens au Zénith le 6 novembre et le 5 aussi. Bah oui, on peut faire les deux dates.
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0: Ah oui, et en ce lundi soir, on n'oublie pas notre chanson anniversaire. Une chanteuse qui s'appelle Gloria Gaynor et qui fête ses 83 ans aujourd'hui, qui accompagne nos meilleures victoires au foot, évidemment, avec sa chanson I Will Survive, absolument indissociable de la victoire des Bleus. 3-0 contre le Brésil en 1998, on connaît nos classiques. Mais voilà, Gloria Gaynor, son tout premier tube, eh ben, c'était en 1975. Et c'était pas I Will Survive, non, c'était une reprise des Jackson 5. Une merveille de chanson, un vrai bonbon qu'on va partager ensemble ce soir parce qu'on s'aime, non, les amis? Allez, Never Can Say Goodbye, c'est parti, bon anniversaire, Gloria Gaynor.

0: Gloria Gaynor. Nous, on lui dit bon anniversaire et à vous. Bah oui, on dit au revoir, mais pour ce soir, simplement. Oui, Décibel, c'est terminé. Merci à l'équipe de l'émission. Il y avait ce soir Pierre Ramet, Juliette Delperroux, Bertrand Montandon, Iris Guitoni et Mélodie Chaïb. N'oubliez pas que Décibel, c'est tous les soirs. Donc demain, on sera en direct avec Joey Tempest, le chanteur du groupe Europe. Ça va être la régalade. Et puis, puisque nous quittons ce soir La Ciotat, un grand merci à la ville de La Ciotat, à l'office de tourisme de La Ciotat et puis aux équipes d'ici Provence pour leur accueil, leur talent et leur beauté stellaire. Merci les amis, bisous.
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2: Bonjour à toutes et à tous, il est midi 5 sur votre radio Ici, je suis en joie, vous m'avez manqué ce week-end. Je voudrais faire un immense coucou aux 44 locales de tout le réseau Ici. Voilà, on vous embrasse toute l'équipe chaleureusement, bienvenue dans votre nouveau rendez-vous Ici. Vous le savez peut-être, maintenant nous parlons bon plan, vie quotidienne, arnaque à éviter, santé, nous sommes là pour vous rendre service. Parce qu'on vous doit bien ça, c'est le titre de ce nouveau rendez-vous quotidien. Nous sommes ensemble jusqu'à 13h. Moi je suis Enora Malagré et voici la joyeuse, la très joyeuse bande. Oula, j'ai roulé les airs carrément. Du lundi qui m'accompagne, Aude Razzo, madame anti-arnaque. Bonjour Aude.
3: Bonjour, coucou tout le monde.
2: Vous avez passé un beau week-end?
3: Oh oui, c'était bien, mais je suis contente de vous retrouver.
2: Ah bah évidemment, Valère Coréard et ses bons plans conso, mon chouchou.
4: Salut Enora, bonjour à toutes et tous.
2: Gérald Kierzek, notre éminent médecin. Bonjour Gérald.
5: Bonjour Enora, bonjour à tout le monde.
2: Elsa Wolinski, notre rayon de soleil.
6: Coucou. Bonjour.
2: Bonjour Elsa. Alors, on s'attaque aujourd'hui à un gros dossier sensible en ce début de semaine, le cadmium dans les pâtes. Oui, celle que nous mangeons. Qu'est-ce que c'est que cette histoire? Bien, on vous raconte tout dans un instant. Nous recevrons d'ailleurs une collègue de chez 60 millions de consommateurs pour nous aider à y voir plus clair, Patricia Cherpoulos. Alors, appelez-nous ou laissez-nous un message vocal. Hein. Tout ça, c'est gratuit. C'est sur notre WhatsApp au 0810 055 056. Nous sommes là pour vous et vous pouvez nous poser vos questions comme l'a fait Joseph aujourd'hui.
7: Bonjour, Joseph Ambrière-Lévalet. Je voulais savoir la raison pour laquelle nous recevons toujours des appels intempestifs.
2: Eh ben oui, pourquoi on reçoit ces appels intempestifs alors que soi-disant c'était interdit? C'est Aude Razzo qui nous répondra.
3: Oui, je vais vous répondre, je vais vous dire pourquoi vous en recevez toujours et surtout comment ne plus en recevoir.
2: Exactement, et puis le meilleur pour la fin, tout au long de l'année, je booste votre pouvoir d'achat. 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Il est midi 7 et on démarre avec vous, mon cher Valère. Et on va ouvrir notre dossier du jour sur le cadmium. Alors, on savait qu'il y en avait dans le chocolat noir, me semble-t-il, dans les céréales. Et on a découvert qu'il y en avait aussi dans les pâtes. On va en parler avec vous. Et pour être encore plus éclairé, nous accueillons Patricia Cherpoulos, notre collègue de 60 millions de consommateurs. Bonjour Patricia.
8: Bonjour.
2: Merci infiniment d'être dans la bande dont vous doit bien ça. Vous allez vraiment nous aider sur ce dossier sensible.
4: Oui, c'est un sujet qui est à la une de votre dernier numéro de 60 millions de consommateurs. Donc du cadmium dans 80% des paquets de pâtes.
2: 80%?
4: 80% des paquets de pâtes, même encore plus.
2: Même encore plus, Patricia, elle faisait le geste.
4: Plus de 2/3 des Français, Patricia, mangent des pâtes au moins 2 fois par semaine. Donc on peut dire qu'on a nos petites habitudes avec les pâtes. Et il y a des métaux lourds dedans alors.
8: Et oui, et en particulier du cadmium. Alors voilà, c'est ça. C'est, en fait, on était un petit peu alerté déjà par une étude sur les flocons d'avoine, puisqu'on sait effectivement que le cadmium, ce métal lourd dont on parle beaucoup, se trouve dans les céréales, donc on s'est dit, et dans les pâtes qui sont à base de blé dur.
2: Voilà. Pourquoi il y a du cadmium?
8: Parce qu'en fait, donc, les pâtes, c'est du blé dur. Or, le blé dur, c'est une des céréales qui va puiser beaucoup en tout cas de cadmium qui est naturellement dans le sol et qui plus est apporté aussi par les engrais phosphatés.
2: Voilà. Elsa Wolinski,
6: j'ai le droit de vous poser une petite question, excusez-moi, mais qu'est-ce que c'est le cadmium?
8: Ah oui, alors le cadmium c'est un composé qui fait partie des métaux lourds comme le plomb, comme le mercure, et ce sont des éléments donc que l'on trouve qui sont libérés par les roches notamment. Le problème de ces métaux lourds, dont le cadmium, c'est qu'ils vont s'accumuler dans l'organisme, en fait il n'est pas évacué comme d'autres composés.
6: D'accord, merci.
4: Puisqu'Aude Razzo est là, et qu'Aude Razzo, c'est à peu près tout en général, surtout, on va en profiter.
2: Madame anti-arnaque.
4: Est-ce que c'est légal qu'il y ait du cadmium dans les aliments?
3: Oui, c'est légal, effectivement, c'est juste que...
2: Imagine, elle disait, bien sûr, c'est complètement OK.
3: Non, mais c'est légal, c'est juste qu'il y a des normes à respecter. Je vais pas les détailler parce que c'est quand même un peu complexe, on est d'accord. J'avais un peu l'impression de me retrouver à mon cours de chimie quand j'ai commencé à regarder les normes, vous savez. Non, il y a des seuils de cadmium qui ont été abaissés aussi, dans les engrais, par exemple. Il y a des seuils dans l'eau aussi à respecter. La question c'est faut-il, oui, abaisser ces normes pour qu'on y soit moins exposé, parce que nous, Français, nous sommes très exposés au cadmium du fait de notre alimentation. On parle des pâtes, on parle aussi des croissants, on parle du pain, et comme on en mange beaucoup, bien plus que nos voisins, on est plus exposé que les autres.
6: Bah, je m'adresse forcément à notre médecin, Gérald Kierzek. Qu'est-ce qu'on risque si on mange du cadmium comme ça en masse?
9: Alors, on a eu un début de réponse en disant c'est l'accumulation, et c'est vrai que c'est l'exposition chronique et l'accumulation dans l'organisme qui va faire que les doses vont progressivement s'amonceler. On peut faire des dosages d'ailleurs pour vérifier quel est le taux de cadmium. Cadmium, juste j'ouvre une parenthèse, c'est le cadmium, on entend ce mot dans les batteries, vous savez, des batteries de téléphone,
6: oui,
9: etc., le cadmium, mais là c'est pas la source de contamination, c'est plutôt une source naturelle ou la source des engrais qui viennent dans la terre se mêler à la terre et donc aux légumes qui sont cultivés dans la terre. Voilà pourquoi on le retrouve dans les céréales, dans le blé, etc. Je ferme la parenthèse. L'accumulation, qu'est-ce que ça fait? D'abord, c'est un produit qui est cancérogène. Ça peut provoquer le cancer à des fortes doses. Mais avant ça, comme il n'y a pas d'élimination importante, ça s'accumule au niveau rénal. On peut avoir une atteinte rénale, on peut avoir une atteinte osseuse, d'ostéoporose accélérée, on peut avoir un risque de fracture aussi. Et puis, il y a des effets cardiovasculaires et des effets supposé ou réel, parce que là c'est compliqué aussi de faire un lien de causalité avec des troubles du neurodéveloppement. Vous savez, quand on parle d'autisme, etc., ça peut être en lien aussi avec le cadmium.
6: Pardonnez-moi, c'est très sérieux, Valère Coréard.
4: Patricia Chiropoulos, donc vous êtes journaliste à 60 millions de consommateurs, c'est précisément dans votre dernier numéro qui est en kiosque actuellement qu'on retrouve cette enquête. Qu'est-ce qu'elle dit? Qu'est-ce qu'on apprend sur les pâtes et lesquelles est-ce qu'il faut choisir pour essayer d'éviter le cadmium?
8: Oui, alors en fait on a analysé 36 pâtes, donc des spaghettis et des penne, parce que ce sont les plus consommés par les Français. Donc, sur chaque échantillon, en fait, nous avons donc mesuré effectivement les métaux lourds, les pesticides, les mycotoxines, etc. En tout cas, l'enseignement, si on reste sur le cadmium, c'est que donc la très grande majorité contient du cadmium, même à des doses évidemment très faibles.
6: Oui,
8: là, on est à des teneurs. Le plus faible, c'est 0,008 mg par kilo. Et le plus important, c'est 0,071 mg par kilo. Donc, comme ça, ça ne veut pas dire grand-chose. Sauf que c'est cette teneur qui, si vous mangez des pâtes et d'autres céréales plusieurs fois par semaine, ce qui est le cas en général, c'est ce qu'on disait, c'est que ça s'accumule.
4: Mais il y en a certaines où il n'y en a pas du tout?
8: Il y en a quelques, vraiment très très très peu de références, effectivement, ou en tout cas ce n'est pas détecté. C'est
6: bon, pas alors ça tombe pas bien, tout. Parce que comme on est là pour vous rendre service, on vous dira du coup quelle pâte acheter. Juste après notre cher Étienne Dao, continuez d'ailleurs à réagir au 0810 055 056. Vous êtes sur votre nouveau rendez-vous quotidien, on vous doit bien ça, le grand sommeil, Étienne Dao sur votre radio, ici.

0: Grand Sommeil, Étienne Dao sur votre radio ici. 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
0: Il est midi 16, nous sommes en direct, comme tous les jours, c'est votre nouveau rendez-vous quotidien. On vous doit bien ça sur votre radio ici, avec toute la bande et une camarade, Patricia Chéropoulos, de 60 millions de consommateurs. Et avec vous, chère Patricia, nous parlions de ces pâtes au cadmium, ce qu'il y en a beaucoup, beaucoup trop, mais l'espoir était dans votre voix. Il y a aussi des marques de pâtes qui n'ont pas de cadmium.
2: Oui, oui, oui, heureusement. Hein. Ouais, alors là, dans notre essai, en tout cas, ce qui ressort, ce sont les pâtes sans gluten. Ouais. Alors, je ne dis pas qu'il faut absolument racheter que ça. Mmh. Mais pourquoi ? Parce que, justement, elles ne sont pas à base de blé, mais à base d'autres farines, comme des farines de maïs ou de riz, qui sont des végétaux qui vont puiser moins de cadmium dans les sols que le blé.
0: D'accord. Valère Correa ?
3: Oui, moi j'ai envie d'en profiter pour parler de l'alimentation en général. On est un peu dans un monde de fous, franchement, on ne sait plus très bien quoi manger sans faire du mal. Non, mais enfin, c'est vrai, qui sait.
4: Surtout quand Valère un peu hypochondriaque, qu'est-ce que je vais manger ?
3: Alors hypochondriaque à la marge, hein, disons-le. Mais pour revenir sur le sujet qui intéresse tout le monde, c'est pour manger sans se faire du mal, Patricia, on fait quoi ? Est-ce qu'il faut par exemple partir sur de la bio au maximum ? On sait que c'est plus cher.
2: Alors, déjà, je dirais diversifier, déjà, même si on prend les pâtes,
0: Gérald,
2: tout le reste,
0: médecin, c'est du chef.
2: Voilà, diversifier aussi bien le type d'aliments, les marques aussi, hein, quand vous prenez des produits déjà transformés. Mmh. Voilà, bon, déjà, c'est une première chose. Aussi, effectivement, le bio, bah oui, ça a des atouts. Mmh. Le problème, c'est souvent plus cher, oui, ça c'est vrai. Bon, autant les produits laitiers, on peut trouver des prix à peu près équivalents. Mais le bio, notamment pour les fruits et légumes, ça garantit, en tout cas, lorsque c'est cultivé en Europe, hein, normalement, ça garantit l'absence de résidus de pesticides de synthèse. Bon, voilà, donc effectivement, c'est peut-être mieux, si on peut, évidemment. Autre chose, c'est éviter ou limiter l'alimentation ultra transformée, raffinée. Hein, c'est tous ces plats préparés, les biscuits,
0: oui, enfin voilà. Sont malheureusement moins cher. Et je sais que c'est pas bon,
2: les chips,
0: oui. Sur-sucré, etc. Ouais. C'est ça le problème.
2: Alors, ce qu'on peut faire aussi, c'est, on le dit toujours, c'est les aliments bruts, c'est cuisiner. Alors, évidemment, je dis ça, c'est facile.
0: Temps,
2: mais
0: voilà.
2: Parfois, il suffit à la vapeur de faire des haricots verts, du brocoli, par exemple, hein, qui est très, très bon légume. Et puis, on l'assaisonne avec un peu d'huile d'olive. Voilà, c'est trouver des stratagèmes.
3: Un petit peu de vinaigre aussi, hein, sur le brocoli,
2: si
3: un petit peu
2: voulez,
3: de vinaigre, c'est magnifique.
2: L'accord.
0: Merci, Top Chef. Merci, Cyril Lignac. Non, Gérald Kierzek, notre médecin,
4: ce qui est capital, c'est effectivement de diversifier les produits, diversifier l'origine des produits, puisque forcément, si vous mangez toujours la même chose, ça a été pris dans la même terre, sur le même terrain, etc. Donc s'il y a beaucoup de cadmium, ben, ça va s'accumuler, alors que s'il y a des origines différentes, la probabilité est quand même plus faible. Et vous savez, en nutrition comme en toxicologie, c'est la dose qui fait le poison. Donc c'est vraiment cette accumulation de doses qui est importante à limiter. Le petit déjeuner, on peut prendre des œufs, on n'est pas obligé de prendre des céréales. C'est vrai que les enfants, on a l'impression, et on est intoxiqué par le marketing pour le coup, avec toutes ces marques qui disent les céréales, c'est bon pour le petit déjeuner. Non, c'est pas bon parce que c'est ultra transformé, c'est pas bon parce que c'est bourré de sucre, et c'est pas bon parce qu'en plus il y a potentiellement du cadmium. Donc il faut d'autres types de petits déjeuners.
0: Parlons peu, parlons bien. Moi, je veux des marques. Je veux des marques. Je veux que vous nous balanciez des marques. En tout cas, des produits qui sont bons et que je vais acheter tout de suite après l'émission. Voilà, avec mon petit vélo électrique.
2: Alors, non, mais déjà, d'ailleurs, la plupart de nos essais, et celui-ci aussi, confirment que les marques de distributeurs sont au moins aussi bonnes que les marques nationales. Ça, c'est
0: très
2: déjà
0: bien.
2: Une première chose.
3: Cher.
2: Et c'est moins cher.
0: Et moins cher, Valère.
2: Donc, voilà. Ensuite, vous voulez quoi ? Des penées, par exemple ?
0: Oui, bon, je vais.
3: C'est bon, les penées.
2: Eh bien, les huiles d'Edvard des Fiorini, par exemple, arrivent en tête. Ça, c'est globalement.
0: Redites-moi, j'ai pas entendu, pardon.
2: U, Delverde et Fiorini, qui est aussi donc une marque de distributeur, ça arrive en tête pour plusieurs raisons. Là, on n'est pas que dans le cadmium, c'est aussi parce qu'il n'y a pas de résidus de pesticides, parce qu'au niveau nutrition, c'est correct, il y a assez de fibres, parce que les pâtes, c'est ça aussi, hein. Ça apporte des fibres et des glucides aussi, et des protéines. Voilà, donc là, c'est parmi les penées. Vous voulez aussi quelques spaghettis ?
0: Je veux de la spaghetti.
2: La spaghetti.
0: Et après, je ne vous embête plus.
2: Nous avons, alors, les premières, c'est des bio, justement. C'est Priméal et Jardin Bio.
0: Ah,
2: qui est suivi par U.
0: Oh là là, vous êtes une bonne élève.
2: Mais oui.
3: Si on reste sur ce sujet alimentation et Gérald parlait de la provenance, est-ce que acheter français, c'est un critère de qualité ? Est-ce que ça nous protège ?
2: On aurait envie de dire oui, mais... Mais le problème, c'est que le blé français, et là, ça a été dit tout à l'heure, c'est qu'on utilise des engrais phosphatés qui sont plus riches en cadmium que dans d'autres pays européens. Ça veut dire que le blé français n'est pas forcément indemne de cadmium, loin de là.
0: D'accord.
2: Qui plus est, dans notre essai, il y a quelques résidus de pesticides. Bon, donc français, oui, à la fois c'est local, effectivement, on peut aussi encourager les agriculteurs, hein, mais idéalement, voilà, c'est pas forcément, en tout cas pour les pâtes, hein, pour les pâtes. Après, pour les fruits et légumes, c'est vrai que l'origine France.
0: Oui.
2: Ça, et mieux, c'est déjà pour l'environnement. En plus, il y a moins de, on va moins stocker, donc il y a moins de risques de développement de moisissures, notamment. Voilà.
0: On va continuer à parler alimentation avec vous, hein, chère Patricia Chéropoulos, avec Valère, avec toute l'équipe, et avec Patricia qui nous appelle des Alpes-Maritimes, qui a envie de nous poser quelques questions. Faites comme elle, 0810 0 55 0 56, c'est votre émission, c'est votre nouveau rendez-vous sur votre radio ici, et ça s'appelle On vous doit bien ça. Mais pour l'heure, un peu de musique, la douce voix de Charlotte Cardin, The Way We Touch sur votre radio. Ici, on est ensemble jusqu'à 13h.

0: The Way We Touch. Madame Cardin, Charlotte Cardin, sur votre radio ici.
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0: On vous doit bien ça. Et oui, c'est votre nouveau rendez-vous quotidien sur votre radio ici. On est ensemble jusqu'à 13h. On a parlé du cadmium dans les pâtes et il y a un merveilleux dossier qui

0: haricots rouges, même on peut en trouver en conserve, donc c'est très rapide aussi à faire. L'intérêt des légumineuses, outre que c'est un aliment très intéressant sur les fibres et les protéines, c'est que ça retient beaucoup moins de cadmium que les céréales.
1: Ah,
0: on sera plus tranquille là-dessus.
2: Mal. Continuez à réagir au 0810 055 056, c'est le numéro du standard et aussi de notre WhatsApp. Laissez-nous des messages vocaux, des textos, des mots d'amour. Surtout pour Gérald Kierzek, qui en a grand besoin, notre médecin. Je plaisante. Et nous allons accueillir une auditrice. Elle s'appelle Patricia. Elle nous appelle des Alpes-Maritimes. Mais je salue chaleureusement ici Azur, d'ailleurs. Bonjour Patricia, bienvenue.
3: Bonjour Inora, bonjour à tous.
2: Comment allez-vous Patricia?
3: Je vais très bien, Il fait beau, donc tout va bien.
2: Oui, profitons.
3: Et c'est vrai que votre sujet m'interpelle, surtout depuis que j'ai la chance d'avoir un terrain et de cultiver mes propres légumes et d'avoir mes propres fruits.
2: Ça, c'est formidable.
3: J'avoue que ça m'inquiète énormément de savoir que on sait plus ce que l'on mange. Nos terres sont polluées. Vous parliez du cadmium, mais il y a plein de pesticides, de substances chimiques. Et derrière, peut-être potentiellement des problèmes de santé et des coûts considérables pour la collectivité. Donc, c'est vrai que moi, j'ai ma petite fille à Paris, ma fille aussi. Je me dis toujours, mais qu'est-ce qu'elle mange? Ça m'inquiète énormément. Donc, on demande aux citoyens de faire attention à l'alimentation, mais ça coûte quand même relativement cher. Et comment le faire si la qualité des produits, elle n'est pas garantie? Si
2: je comprends, Patricia. On sent votre émotion.
3: Donc, peut-être vaudrait-il mieux investir pour prévenir cette pollution de notre alimentation plutôt que de payer demain le prix des maladies qu'elle pourrait provoquer.
2: Je comprends. Alors Valère, et puis ensuite notre médecin, Gérald, Patricia.
1: Oui, c'est vrai qu'on est dans un, je le disais tout à l'heure, un peu un monde de fous en fait. Ouais. Hein, donc c'est ça. Alors pour la bio, très rapidement quand même pour y revenir... manger de saison, des fruits et légumes de saison notamment, ça va faire baisser la pression financière. C'est un moyen d'y accéder. Ouais. La deuxième chose, c'est d'essayer de baisser la part de viande parce qu'on sait que c'est fort dans le budget. Et on peut le remplacer par les légumineuses dont parlait Patricia Chiropoulos. C'est des petits tips tout bêtes, mais ça peut permettre de faire baisser la pression du surcoût de la bio et d'accéder à cette alimentation qui est quand même assez protectrice, disons-le.
4: Ouais. Oui, puis il ne faut pas paniquer non plus. C'est-à-dire qu'il n'y a aucune des pâtes qui a été testée qui a dépassé la limite réglementaire. Déjà, je crois que c'est important de le dire.
0: Oui, tout à fait.
4: La deuxième chose, donc c'est une limite réglementaire pour des raisons sanitaires. Tout ça est très encadré et contrôlé. Deuxièmement, vous avez un petit potager, vous faites du circuit court. Si vous n'utilisez pas des engrais industriels dessus, il n'y a pas de raison que votre sol il soit pollué. Donc ça veut dire que les légumes que vous faites sur votre terrain, ils sont bons. Et puis, ça ne vous concerne pas directement, mais je voudrais, pour tous nos auditeurs et auditrices qui fument, la première source de contamination de cadmium, c'est le tabac. Donc, pour celles et ceux qui fument...
2: Ils en parlent tous les jours, mais il a raison.
4: Mais il faut d'abord arrêter de fumer avant de penser à une psychose ou une panique éventuelle sur notre alimentation. C'est toujours important à rappeler.
2: Merci Gérald, merci beaucoup Patricia Chiropoulos pour vos tips, vraiment très très utiles. Et puis merci à notre auditrice Patricia, partagez aussi comme elle vos angoisses. Si vous avez des questions, on est là pour y répondre. 0810 055 056. Mais pour l'heure, c'est du pouvoir d'achat qu'on va vous donner là tout de suite maintenant. Vous êtes inscrit sur ici.fr, vous avez bien fait. Vous avez fait comme Sandrine. Bonjour chère Sandrine et bienvenue dans On vous doit bien ça.
5: Bonjour, bonjour ici, bonjour à tous les auditeurs.
2: Vous allez bien Sandrine?
5: Oui, je vais parfaitement bien, merci.
2: Eh bien vous êtes inscrite.
5: Je suis très émue d'être votre...
2: Ah carrément, émue.
5: Ah bah oui,
2: vous êtes trop mignonne.
5: J'adore cette radio locale et je vous écoute tout le temps le midi, enfin je vous écoute du matin au soir en fait.
2: Oh c'est trop gentil.
5: Vous m'accompagnez.
2: Bon, eh bien, on est ravis de le faire, vraiment. On a surtout une très bonne nouvelle à vous annoncer puisque c'est gagné, mais bien sûr.
5: Merci beaucoup, comme quoi
2: ça fonctionne, chers amis. Vous inscrivez comme Sandrine sur la page d'ici.fr et vous repartez avec 200 € de bons d'achat à dépenser dans une grande enseigne. Mais alors, juste après, on aura Elsa Wolinski qui va nous révéler sa grande amitié avec Céline Dion.
0: Tout à fait.
2: Et on aura notre médecin Gérald Kierzek qui nous parlera de compléments alimentaires.
4: Et de sa grande amitié avec les compléments alimentaires. Ou pas d'ailleurs.

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2: Et rebonjour, midi 32 sur votre radio ICI et bienvenue dans votre nouveau rendez-vous. On vous doit bien ça, c'est le nom de cette émission. Ici, on parle bon plan, vie quotidienne, arnaque à éviter, on parle aussi santé. Bref, nous sommes là pour vous rendre service parce qu'on vous doit bien ça. Alors, nous sommes ensemble jusqu'à 13h. Moi, je suis Enora Malagré, je suis avec Aude Razo, Valère Correa, Gérald Kirzek et ma grande amie Elsa Wolanski qui va nous parler de son amitié avec Céline Dion. Il me tarde. Mais pour l'heure, c'est notre auditeur Joseph qui a appelé au 0810 055 056 et qui nous a laissé un message vocal. On l'écoute.
3: Bonjour, Joseph Ambrière, Les Vallées. Je voulais savoir la raison pour laquelle nous recevons toujours des appels intempestifs, tant sur le fixe que sur les portables. Ceci malgré la nouvelle réglementation en vigueur depuis début septembre.
2: Mon Dieu, que je vous remercie, Joseph, de soulever cette question. Ça m'arrive sans arrêt. Pardonnez-moi, ça me rend chèvre. Oui, c'est une très vieille expression que j'avais envie de remettre un peu au goût du jour. Aude Razo, aidez-nous. Pourquoi ?
4: Alors, pourquoi ? Donc, effectivement, Joseph fait référence à cette nouvelle loi pour bien replanter le décor. Aucune entreprise n'a le droit de nous démarcher désormais par téléphone. C'est interdit, sauf si on a donné notre accord explicite. Et donc, effectivement, Joseph a raison. J'ai vu passer... comme vous, plein de reportages qui disaient ça y est, enfin, ouf, c'est la fin de ce démarchage téléphonique absolument insupportable, on n'en pouvait plus, alléluia, etc., etc. Ceci étant dit, il y a des exceptions déjà à cette loi, et c'est peut-être pour ça que vous recevez toujours des appels, Joseph, c'est que, par exemple, votre opérateur téléphonique avec lequel vous avez un contrat, il a toujours le droit de vous démarcher, vous voyez. Vous pouvez aussi recevoir des appels pour des sondages, ça reste légal. Deuxième cas de figure... Vous pouvez très bien avoir une entreprise qui ne respecte pas la loi et qui vous appelle sans votre consentement. C'est pas parce qu'il y a la loi qu'elle est forcément respectée. Je vais vous donner un exemple. Le démarchage pour la rénovation énergétique, il est interdit depuis 2020. Qui n'a pas reçu ces derniers mois.
5: Oui, pour les fenêtres.
2: J'ai l'impression que c'est toutes les semaines. C'est complètement parano, mais franchement...
4: Les panneaux solaires, l'isolation, la pompe à chaleur, bien sûr que vous en avez reçu. Donc, il y a toujours moyen de contourner la loi. J'ai une appli pour vous, pour plus en recevoir. Vous la voulez ?
2: Oui, je vous la donne. Bien
4: c'est
2: sûr.
4: Une astuce. Elle a toujours beaucoup de succès. Je l'ai sur mon téléphone. Vous allez tous l'installer. Regardez,
2: Valère, prend son téléphone.
4: Je l'ai fait installer à toute ma famille, à tout le monde, etc. Elle s'appelle Sarah Croche. S-A-R-A.
2: Déjà, j'adore le nom.
4: C'est un jeu de mots, vous avez compris.
2: Alors, redites-la.
4: Sarah Croche, S-A-R-A, Croche.
5: Ah, mais je l'ai déjà.
2: Et oh, voilà. Quelle bonne élève.
5: Je l'ai déjà.
4: C'est une appli française, d'ailleurs, Cocorico, on peut le dire. Donc, vous l'installez, ce qui est bien, c'est qu'il n'y a pas besoin de créer un compte ou je ne sais pas quoi. Vous l'installez là sur votre téléphone, c'est tout. Ça va bloquer les appels de démarchage et les appels frauduleux par la même occasion. C'est hyper efficace, j'en reçois quasiment plus. Allez, il y a eu depuis janvier, je l'ai depuis janvier, il y a eu quelques trous dans la raquette, mais j'en ai deux, trois fois. Mais franchement, c'était pas mal.
2: Merci à vous, cher Aude Razo. Vous l'avez vu, on a des solutions pour vous. Appelez-nous au 0810 055 056. Mais pour l'heure, un peu de téléphone avec New York, avec toi, sur votre radio ici.

0: Moi, jusqu'au bout.
1: J'adore. Yes, téléphone. Emmène-moi. Bon, pas du tout. Je suis perdue. J'étais en train de faire semblant de faire de la batterie. C'était tout à fait ridicule. Bienvenue sur votre radio ici.
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1: Votre nouveau rendez-vous quotidien, on vous doit bien ça sur votre radio ICI. Continuez à nous envoyer des messages au 0810 055 056 ou à nous appeler, parce qu'en début d'émission, ça fait beaucoup réagir. On a parlé du cadmium dans les pâtes et je sais qu'au standard, ça se bouscule. Mais pour l'heure, ma chère amie Elsa Wolinski va nous parler de son amitié avec Céline Dion.
4: Mais tout à fait.
1: Qu'est-ce que c'est que ce scoop?
4: Alors attendez, alors déjà, moi ce week-end, j'ai mangé des pâtes. Beaucoup de pâtes.
1: Au cadmium.
4: Mais oui, donc si je vous ai bien écouté depuis tout à l'heure, je suis pleine de cadmium. Super. Mais comme je savais que vous alliez me stresser à l'heure du déjeuner, j'ai prévu mon refuge. Vous savez ce que c'est mon refuge?
1: Non.
4: Et non,
1: bah
4: non
1: oui, Céline.
4: Bah, Céline.
1: Bah oui,
4: Céline. Céline Dion, bien sûr. Alors j'aurais vraiment aimé vous faire une chronique ce matin en vous disant j'en ai marre de Céline, comme tout le monde dit en ce moment.
1: Parce qu'on l'attend.
4: J'aurais aimé vous dire ça suffit, sauf qu'en vrai.
1: Parce qu'elle est en concert quand, pardon Elsa, c'est ce week-end là.
4: À partir du 12 septembre.
1: Aïe, aïe, aïe. Samedi.
4: Oui.
1: Oh, on compte les
4: samedi,
1: jours.
4: Samedi, mais oui. Enfin, personnellement, je compte les jours. Parce que effectivement, Céline, pardon Valère, mais c'est un peu mon amie imaginaire d'ailleurs. Elle est entre vous et moi. D'ailleurs, poussez votre téléphone s'il vous plaît, parce que vous l'écrasez un peu. Donnez-lui un peu de place. Donc je vais pas faire comme tous ceux qui font en ce moment, un peu genre, non mais moi Céline, j'en ai un peu marre. D'ailleurs ici, je veux pas dire, je donnerai pas de nom, mais enfin c'est un peu ce que vous faites. Céline Dion, ah ben non, moi j'écoute pas. Non, j'ai jamais vraiment été fan. Ah bon? Ben bizarrement, quand il a fallu acheter des places, vous y étiez tous là. 9 millions de personnes.
5: Incroyable.
4: Se sont inscrits pour essayer d'avoir un billet. 9 millions. Oui, Gérald, vous pouvez me regarder comme ça. Effectivement. 330 000 places au départ. Ça fait environ 27 personnes pour un siège. Oui, j'ai calculé Valère.
1: Oh là là.
4: Mais moi, je me suis retrouvée 600 millième dans la file d'attente à rester connectée toute la journée en faisant croire que j'étais concentrée sur un chapitre d'un livre que je n'ai jamais écrit, évidemment. 6 dates ont dû être rajoutées. Tout est parti en 4 jours. Donc, tous ceux qui me disent non, mais moi, Céline Dion, arrêtez. Vous voulez tous une place, effectivement. Et maintenant qu'elle est à Paris, c'est devenu mon feuilleton favori. Céline sort de son hôtel, je regarde. Céline parle aux fans, j'écoute. Céline chante. Évidemment, je pleure, vous pensez bien. Pardon Valère, excusez-moi, mais poussez-vous un petit peu, parce que vous savez quoi? Justement, avec Céline, nous partons en répétition, oui, parce que j'ai pas de place, mais je fais quand même partie du spectacle. Enfin bon, on se raconte souvent, parce que de toute façon, bah ouais, mais comme je suis pleine de cadmium, je peux être aussi pleine de Céline. Voilà, c'est tout, merci.
6: Je suis inquiet pour Elsa.
1: C'est pour vous, Elsa.
4: Merci.
1: C'est un titre qu'on adore diffuser sur notre radio ici et que vous aimez. Oh, ceux qui ont de la chance d'avoir des places, on vous envie. D'ailleurs, en parlant de places pour les concerts, Aude voudrait soulever un lièvre.
7: Oui, excusez-moi de casser l'ambiance et de couper Céline. En plus, franchement, je me prends pour qui? Mais vraiment, pour qui je me prends? Non, parce que effectivement, premier concert samedi, il y aura les autres ensuite, dernière ligne droite. Il y en a qui cherchent toujours une place, un peu désespérément. Et il y a des petits malins, les fameux petits malins dont je parle souvent, qui vont en profiter pour nous refourguer absolument n'importe quoi. Donc très sérieusement, franchement, grosse vigilance. Si vous voyez un post Facebook, un post Instagram, une annonce sur Le Bon Coin là de cette semaine avec des gens qui revendent leur place pour Céline Dion du style « j'ai un empêchement, je revends ma place en plus à prix cassé », etc. Franchement, il peut y avoir des choses honnêtes, mais il y a beaucoup de choses malhonnêtes.
1: Instagram qui se font passer
4: tout
1: pour les comptes femmes de Céline Dion et qui revendent des places faites attention. Moi, il y a un site qui me rend dingue. Je vais le citer, pardon. Viagogo. Mmh. Parfois, j'achète des places sur ce site. Parfois, ce sont de vraies places. Et ça m'est arrivé par deux fois d'acheter une place sur ce site, de me pointer au stade ou à la salle de concert et on me dit non, c'est une fausse place, c'est une place que j'ai acheté le PIB d'un pays. Une catastrophe. Donc, non, mais c'est
6: déjà
1: vrai.
6: Rien que le nom Viagogo, il faut se méfier.
1: Alors, c'est pas faux. Mais bon, je suis un peu naïve et je suis blonde. Double effet. Mais c'est vrai, je suis en colère.
7: Non, mais en fait, il y a plein de gens, effectivement, on cherche et puis on se dit, c'est un site, il a l'air bien, etc. Viagogo, c'est pour qu'on replante aussi, c'est un site de revente de billets, tout simplement. Il faut savoir que ce n'est pas un revendeur certifié, ce n'est pas les organisateurs qui vendent des billets. Donc finalement, vous pouvez tomber un peu, Enora, sur n'importe qui propose des places à la vente. Moi, j'avais aussi un témoignage, c'était un auditeur qui qui avait trouvé 3 places sur Facebook, sur une page en fait de fans d'Indochine. 3 places au Zénith de Strasbourg. Mmh. Et pareil que vous, il est arrivé dans la salle de concert, on lui a dit c'est pas bon, vous pouvez pas rentrer.
1: Qu'est-ce qu'on fait dans ces cas-là ?
7: Il y a deux possibilités. Soit c'est des fausses places, soit c'est des places que des gens ont revendues plusieurs fois. Donc le premier qui arrive à la salle de concert, il scanne, le code barre, ou le QR code ou quelque chose, il va passer. Et ben, les suivants,
6: et les
7: vous
6: autres,
7: et Nora.
1: Mais on se retourne comment contre
7: ça ? C'est compliqué de se retourner. Alors il y en a qui me disent, j'écris à la plateforme, ils me répondent pas, ils se déchargent de la responsabilité. C'est très compliqué parce qu'en fait, par exemple, sur Facebook, ce monsieur qui a donné de l'argent à une dame, en fait, c'est une vente directe. C'est-à-dire qu'il est juste, il a donné de l'argent, il a fait un virement à une inconnue.
1: Oui, c'est ça.
7: En fait, dites-vous toujours, j'ai fait un virement là à quelqu'un que je ne connais pas.
1: Vraiment, faites attention.
7: Vous ne seriez pas dans la rue, donc ne le faites pas sur Internet.
1: Regardez vraiment les sites. Faudra que vous nous disiez comment les repérer, ces sites.
7: Allez sur Ticketmaster, par exemple, c'est une bourse officielle où vous pouvez. Mais là, j'ai regardé ce matin, il n'y a rien pour Céline, je suis désolée.
4: Vous nous donnez des mauvaises nouvelles.
1: Oh, on va écouter Amy Winehouse. Alors, elle, j'aurais vraiment, vraiment rêvé de la voir en concert. Ça s'appelle Back to Black. Vous le connaissez évidemment, ce titre. Et on vous le joue sur radio. Ici.

0: Black, Amy Winehouse, sur votre radio ici. 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
0: Midi 48, on est ensemble jusqu'à 13h, ça passe si vite en votre compagnie. On vous doit bien ça, c'est votre nouveau rendez-vous quotidien sur votre radio. Ici, appelez-nous, continuez à réagir en direct au 0810 055 056. Mais pour l'heure, notre docteur Gérald Kirzek a des choses à vous dire sur les compléments alimentaires. Soi-disant qu'il faut commencer à prendre pour préparer l'automne, l'hiver, le printemps, l'été.
2: Qu'est-ce qui vous a dit ça? Parce que soi-disant, alors oui, il y a plein de pubs, il y a plein de gens...
0: Je le vois ça partout, moi.
2: Ah ben ça c'est clair, parce que c'est la rentrée, on est un peu crevé, on se dit tiens, il y a un peu moins de soleil, bam, vitamine D, voilà, vous êtes fatigué, boum, magnésium. Alors déjà, pas de supplémentation systématique, il n'y a rien de systématique. Ça doit être adapté, peut-être qu'il vous faut des compléments alimentaires, mais peut-être pas. Peut-être que votre fatigue, peut-être que votre trouble du sommeil, il est lié à autre chose.
0: Donc, il faut déjà prendre du magnésium toute l'année. Sans discontinuité.
2: Alors, déjà, toute l'année, non. Sauf exception, et des gens qui manquent de magnésium pour différentes raisons. Mais là, c'est sur prescription médicale après des dosages. Mais le systématique, il n'y a rien de systématique. Pourquoi? Parce qu'il faut revenir déjà au basique. Si vous êtes fatigué, c'est peut-être que votre rythme de sommeil est à revoir. Donc, il faut revoir les horaires de coucher et de lever. Peut-être que vous ne bénéficiez pas assez de la lumière du jour. Peut-être que votre alimentation, on en parlait, n'est pas assez variée. L'assiette n'est pas assez colorée. Vous ne mangez pas assez de fruits et légumes. Peut-être que vous ne buvez pas assez d'eau. Donc déjà, le sommeil, la lumière, l'alimentation et l'hydratation, c'est vraiment les basiques. Et ça n'est jamais remplacé par un complément alimentaire. Le complément alimentaire un peu magique n'existe pas. Alors après, ça ne veut pas dire que c'est inutile. Ça peut être utile, des compléments alimentaires. Je parlais de la vitamine D. C'est vrai qu'on est dans une période où on va baisser en luminosité. Mmh. Donc la vitamine D, elle est synthétisée essentiellement par la peau. Comme il y a moins de lumière à l'extérieur, qu'on sort moins, qu'on a des manches longues par rapport à cet été, etc., ça peut être utile d'octobre à mars, on va rentrer dans cette période d'automne-hiver, de se supplémenter éventuellement en vitamine D, surtout pour les femmes enceintes, surtout pour les personnes âgées, surtout pour les personnes à la peau foncée, où il y a des besoins supplémentaires en vitamine D. Mais là encore, ça ne se fait pas n'importe comment, un complément alimentaire, c'est souvent naturel, mais ça peut rentrer en interaction avec des médicaments, donc parlez-en avant d'en prendre à votre pharmacien ou à votre médecin. Et la période, là, automne-hiver, ça peut être justifié de prendre une supplémentation en vitamine D, soit tous les jours, soit, vous savez, il y a des ampoules qui peuvent être mensuelles aussi. Comme ça, on prend une bonne dose de charge et on n'a pas à en prendre tous les jours. Mais encore une fois, rien de systématique et ça ne remplace pas la bonne lumière du jour. Ça, c'est une bonne manière.
0: Elsa, vous notez, Elsa ? Elle vous écoute.
3: Mais non, parce qu'il y a des dizaines de milliers de compléments alimentaires.
2: Mais parce que c'est un business de dizaines de milliers, de centaines de milliers d'euros aussi, pour ne pas dire de millions. Donc, il faut faire très attention. Donc, vitamine D, on peut. Magnésium, là aussi, on en voit de partout.
3: Moi,
2: du magnésium.
3: Je prends plein de choses. Donc.
2: Alors on se dit, tiens, je suis fatigué, je suis un peu stressé, j'ai des crampes musculaires, qu'est-ce que je fais? Je prends du magnésium. Ben voilà. Mais si vous mettez un peu d'oléagineux, de légumineuses, de chocolat noir, tiens, le petit carré de chocolat noir, ça peut vous apporter votre dose de magnésium. Donc il n'y a pas forcément besoin d'une supplémentation, d'un complément alimentaire.
0: On prendra un peu de vitamine D, que ça ne serait pas dommage. On prend un peu de magnésium. Qu'est-ce qu'on peut prendre?
2: Si votre assiette est pas mal, voilà. Des probiotiques, ça c'est bien si vous avez des troubles digestifs, etc. D'accord. Vous pouvez prendre des probiotiques, mais là encore, si vous mangez de la malbouffe toute la journée, les probiotiques, ça ne va pas compenser. Et puis, il y a le fer. Souvent, on entend, je suis un peu fatigué, etc. J'ai des règles abondantes, je prends du fer. Non, jamais en automédication. Le fer, c'est toujours sur prescription médicale et on peut doser le fer dans le sang et ça, c'est
0: Valère,
4: non, moi, ce que je trouve hallucinant, c'est toutes ces pubs pour les compléments alimentaires dans les pharmacies. On est dans une pharmacie, on se dit, mince, je regardais, ça pèse 3 milliards d'euros les compléments alimentaires. 6 Français sur 10 qui en prennent.
2: Oui, et puis, il y a les gummies. Tous ces compléments alimentaires maintenant avec des nouvelles formes. Alors c'est sympa, c'est même addictif. Hein. On a l'impression de manger des bonbons. Attention, il y a des édulcorants.
3: C'est plein de sucre, non ?
2: C'est soit du sucre, soit des édulcorants. Et on sait que le xylitol, etc., ça a des effets secondaires. C'est nocif pour la santé. Demandez conseil au pharmacien. C'est pas parce qu'il y a beaucoup d'offres dans sa pharmacie qu'il va pas vous conseiller en fonction de vos besoins.
0: Si vous avez des questions sur les compléments alimentaires, ça tombe bien. Gérald Kirzek est là, dis donc. 0 810 055 056. Dans un instant, on va recevoir un auditeur, Pierre, qui a des questions. Et puis, on va répondre aussi à plein de textos qu'on a reçus sur le WhatsApp de l'émission. Je vous rappelle encore le numéro 0810 055 056. A tout de suite sur votre radio, ici, dans On vous doit bien ça.
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0: Vous l'avez compris, c'est votre nouveau rendez-vous sur votre radio. Ici, on est très très heureux, ça a l'air de vous plaire. Il y a plein d'appels au standard, là, au 0810 055 056. On a fait le début de l'émission sur le cadmium, on a parlé de Céline Dion, on vous a donné des tips aussi pour les compléments alimentaires. Et David, que nous recevons, a aussi une question, je crois, pour Aude Razo, me semble-t-il. Bonjour, bienvenue David.
5: Bonjour Enora, bonjour toute l'équipe.
0: Bonjour. Quelle jolie voix. Ah bah nous on est contents aussi. Vous avez une voix pleine d'enthousiasme. Ça fait plaisir à entendre.
5: Tout à fait.
0: Alors vous aviez une question pour Aude Razo, me semble-t-il, cher David.
5: Oui, tout à fait. Je voudrais revenir sur les appels intenses digestifs dont vous avez parlé tout à l'heure.
0: Oui, ça c'est saoulant.
5: Oui, tout à fait. Et je me suis toujours demandé comment est-ce qu'ils ont nos coordonnées. Surtout qu'à chaque fois qu'ils m'appellent, ils connaissent mon nom.
0: Eh oui, très bonne question, merci David.
6: Alors ça c'est une question qu'on pose effectivement David très souvent, donc c'est bien qu'on prenne le temps d'y répondre. En fait vous savez, souvent je vous parle de cyberattaques, de piratage informatique, on en a parlé d'ailleurs la semaine dernière. En fait c'est ça surtout, c'est là en fait qu'ils dégotent en fait vos numéros de téléphone, tous les mails aussi que vous recevez, les mails, les spams en fait, mails indésirables que vous recevez. C'est là aussi qu'ils vont récupérer vos adresses mail, c'est là aussi qu'ils vont connaître votre nom. En fait, à chaque fois, vous avez remarqué, à chaque fois qu'il y a un piratage d'un site, alors je sais pas, une enseigne, on a eu le fisc cet été, etc. À chaque fois, c'est assez retentissant. Sachez qu'à chaque fois, les escrocs repartent sous le bras avec tout ce que vous avez laissé à ces enseignes, tout ce que vous avez laissé au fisc. Incroyable. Donc votre nom, votre numéro de téléphone, votre adresse postale potentiellement.
2: Ouais, et c'est des listes en fait qui se monnaient,
0: c'est des
2: qui
0: s'échangent.
6: Et ça se revend. Il y a un marché noir de l'arnaque. Et puis en fait, on achète. Et en plus. Par exemple, David, si en plus votre numéro, sachez-le, est certifié comme actif, qu'on sait que c'est le vôtre, qu'on a votre nom, il vaut encore plus cher sur le marché noir de l'arnaque.
0: C'est pas juste un numéro dans le vide. Sur cette liste noire là.
6: Eh bien, c'est compliqué parce que vous n'y pouvez rien, parce qu'en fait, c'est pas vous qui vous faites pirater, pas David qui s'est fait pirater, ce sont des plateformes qui sont fait pirater sur lesquelles David a laissé ses coordonnées. Et des fois, on n'a pas trop le choix que de laisser son numéro de téléphone, etc.
0: Je me permets de vous redemander cette appli merveilleuse qui justement vous permet de ne plus avoir affaire à ces petits saligo.
6: Oui, effectivement. En plus, je vois sur le WhatsApp de l'émission, je vois qu'il y a Colette qui m'a dit j'ai pas eu le temps de noter tout à l'heure.
0: Voilà,
6: quand vous avez donné de l'application Miracle, elle s'appelle Sarah Croche. S-A-R-A.
2: Ah, je me disais, Croche. C'est Elles Accroche. Non, c'est Sarah Croche.
0: Oh là là. Oh, la vanne est à la hauteur de ce lundi. Elle démarre gentiment la semaine.
6: Allez-y. Sarah Croche qui permet donc effectivement de bloquer les appels intempestifs, je vous avoue. Et alors, il y a Antoinette qui a aussi réagit sur le WhatsApp et qui dit qu'elle a installé sa raccroche, elle connaissait, et elle me dit les appels sont bloqués. Et elle nous dit aussi qu'on est formidable au passage.
0: Ah bah, on comprend, merci beaucoup Aude Razo. On n'a pas beaucoup de temps, je voudrais quand même répondre aussi à une question d'une auditrice, chère Valère, sur le premier dossier de l'émission. Vous avez vu, vous écoutez l'émission tout du long, c'est ça qui fait plaisir.
4: Elle nous a laissé un message sur le WhatsApp, c'est Cécile, et elle nous demandait s'il y avait moins de cadmium dans le bio. Alors j'en ai profité, il y avait encore Patricia Chiropoulos, je lui ai vite demandé.
0: De 60 millions elle m'a dit, consommateurs.
4: Exactement. Oui, potentiellement, il y en a moins dans le bio, mais c'est pas un critère d'exclusion. C'est-à-dire, le bio ne veut pas dire pas de cadmium.
0: D'accord. Voilà. Ou Gérald Kirzek.
2: Et dans les légumes racines, c'est-à-dire les carottes, les pommes de terre qui sont dans la terre, il y en a plus que dans les légumes feuilles.
0: Pardon, je m'attendais pas à cette phrase.
4: Il y avait une gestuelle.
0: Malheureusement, vous ne pouvez pas le voir. Il y a
2: la feuille est au-dessus de la terre, donc elle est moins contaminée.
0: Un peu audacieuse. On va recevoir une auditeur ou un auditrice. Ça va aller. Oh, j'adore cette émission. C'est René qui s'est inscrit sur le site ici.fr pour repartir avec 200 euros de pouvoir d'achat. Bonjour René.
7: Bonjour Enora, bonjour toute l'équipe.
0: Bonjour. Nous sommes absolument ravis de vous accueillir. Vous êtes inscrit, cher René, sur ici.fr et vous avez bien fait parce que vous repartez avec 200 euros.
8: Bravo.
0: De pouvoir d'achat à dépenser dans une grande enseigne. Vous êtes content, j'imagine, mon cher René.
7: Ben oui, et puis madame à côté aussi qui sautait de joie.
0: Comment s'appelle-t-elle, madame?
7: Corinna.
0: Eh bien, on l'embrasse très fort, on vous embrasse tous les deux. Merci, merci pour votre soutien. Merci, vous êtes inscrit sur ici.fr. Vous avez vu, ça fonctionne. Merci à ma chère et belle équipe, Valère, Elsa, comment il s'appelle lui, Gérald Kirzek, notre
2: appelez-moi
0: médecin.
2: Docteur.
0: Oh, le boulard. Et à notre chère Aude Razo. Alors, demain, on va faire une super émission sur les jardins, figurez-vous, parce qu'on manque d'eau. On va vous donner des astuces. Je voudrais remercier aussi très chaleureusement ma chère Céline à la réalisation, Basile à la technique, Sadika au standard et Gwenaëlle à la préparation. Pourquoi il dit non, Valère? Parce que je ne vous ai pas remercié.
4: Je ne crois pas que ce soit Sadika au standard. Ah, c'est... Voilà, c'est tout. Mais c'est pas grave.
6: C'est Alexandra. C'est Alexandra.
0: C'est Alexandre. Mais oui, mais on ne me dit rien à moi. Ça change tous les jours. Alors que moi, je m'habitue, je m'attache aux gens.

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1: Pascal Obispo, bonjour tout le monde, l'équipe d'ici des 5h est là. J'espère que vous avez passé un bon week-end, bien reposé et prêt à attaquer une nouvelle semaine.
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1: Bonjour Valentin.
4: Bonjour Louis, bonjour à tous.
1: Nous sommes le lundi 14 septembre. Figurez-vous que c'est la fête nationale du sport aujourd'hui. Un rendez-vous organisé chaque année qui s'inscrit en 2026 dans l'opération Septembre Bouge pour vous inviter justement à bouger, pour aimer le sport. Ce matin, on a décidé qu'il n'avait pas forcément besoin d'être un grand champion. Ce matin avec vous, Valentin, on recherche un auditeur qui
4: pratique un sport dans lequel il est forcément le meilleur, mais qu'il adore.
1: Quel sport justement vous réalisez? Racontez-le nous ce matin en nous appelant tout de suite au 0810 055 056.
4: Et à la une du journal de 5h, on fait le point sur l'enquête après le déraillement d'un TER normand et la présence d'un rail au milieu des voies qui interroge toujours les enquêteurs.
1: Et pour vous accompagner jusqu'à 6h, Saveria au standard, Kinan à la technique, Emmanuel à la rédaction en chef. Ici, dès 5h, ça commence maintenant.
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1: Lundi 14 septembre, excellent réveil à l'écoute de votre radio, il est 5h. 5h, l'actualité à vos côtés, Valentin. Aucune piste n'est privilégiée ou exclue après le déraillement d'un TER normand vendredi soir.
4: Les mots du ministre de l'Intérieur traduisent la prudence des autorités après cet impressionnant accident au sud de Rouen. 44 passagers blessés avec à ce stade un seul élément connu, la présence d'un morceau de rail sur la voie. Simon Monoury d'ici Normandie, les auditions se poursuivent donc pour comprendre son lien dans le déraillement.
5: Les derniers éléments transmis par le parquet de Rouen expliquent qu'à ce stade, rien ne permet d'évoquer un attentat ou un acte de malveillance, alors que plusieurs personnalités politiques, comme le président de la région Normandie, Hervé Morin, se sont avancées à ce sujet. En complément de l'enquête judiciaire, une enquête technique du bureau d'enquête sur les accidents de transport terrestre est ouverte, indique le ministre des Transports, Philippe Tabarot. Son but est différent. Elle doit faire en sorte qu'il n'y ait pas d'éléments de sécurité mis en cause pour éviter qu'un tel accident ne se reproduise. Si ce bureau demande au parquet de Rouen des éléments de l'enquête judiciaire pour alimenter son travail, le procureur sera dans l'obligation de le faire. Il s'agit d'une exception au secret de l'instruction. Du côté des victimes, la jeune fille de 18 ans, la plus gravement blessée lors de l'accident, est hors de danger. Elle a été sérieusement touchée à l'un des bras, selon nos informations. Cette nuit, deux victimes ont encore dormi à l'hôpital. Les investigations, elles, se poursuivent. Pour le moment, aucune interpellation n'a eu lieu.
4: Simon Monoury, 8 ans après les attentats de Trèbes et Carcassonne, marqué par la mort en héros du lieutenant-colonel Arnaud Bertram et de 3 autres victimes. Le procès en appel s'ouvre aujourd'hui à Paris devant la cour d'assises spéciale. 3 personnes à la barre, la petite amie du terroriste abattu à l'époque par le GIGN et 2 proches poursuivis pour lui avoir fourni le couteau et ne pas l'avoir dénoncé.
1: Les prix du carburant flambent à nouveau.
4: 2,11€ en moyenne le litre de sans-plomb 95, 2,30€ le gasoil et ça ne va pas s'arranger. Le baril de Brent, la référence des marchés, vient de repasser la barre des 100$. Ce n'était plus arrivé depuis juillet. Alors face au plein toujours plus cher, de plus en plus d'automobilistes se privent, comme vous l'avez constaté avec votre micro ici Provence à Marseille, Laurent Grollet.
6: Dans ce quartier populaire, je croise Lucien et Antoinette, sac de course à la main.
7: Et ils nous prennent pour des imbéciles, tout simplement.
6: Et en colère.
7: À vide, il me faut 120€, 130€ pour la plaine. Alors, c'est une honte.
8: On n'a pas beaucoup, hein. Ouais, la paye, elle n'augmente pas.
6: Face au prix de l'essence, ces deux retraités doivent se priver, notamment de sortie.
8: Mais là, je connais, on ne peut même pas les promener.
7: Ils marchent un peu plus, hein.
8: Tu sors quand il faut aller, parce que sinon ça consomme, hein, l'essence. Hein.
6: Julie, elle garde un très mauvais souvenir de son dernier passage à la pompe.
9: 120 balles, quoi. Donc, comparé à il y a quelques années en arrière, pour 20€, on avait un demi-plein. C'est un budget, 120€ pour une famille.
6: Conséquence, désormais, Julie se déplace à pied quand elle le peut.
9: C'est scandaleux, parce que du coup, on fait moins de choses, quoi. Là, par exemple, je prends pas la voiture, je descends à pied, j'économise où je peux. Hein.
6: À ses côtés, Lennon a trouvé une solution imparable.
10: Alors moi, mes collègues viennent me chercher, ils me ramènent, comme ça, je mets pas d'essence. Voilà.
11: Parce que là aujourd'hui c'est quoi? C'est 2,40€.
10: Je ne sais même pas où dire.
11: Parce que vous y allez plus.
10: Voilà, exactement.
6: Résultat, plus de dépenses en essence et une voiture.
10: Ouais, elle est garée, elle bouge pas.
6: Seule contrainte évidemment, il faut avoir de bons amis.
4: Des économies mais pas de hausse d'impôts, c'est l'engagement renouvelé par la porte-parole du gouvernement pour le budget 2027. Maud Bréjon promet de ne pas geler le barème de l'impôt sur sur le revenu. Avec cette mesure, de nombreux Français risquaient de passer dans la tranche d'impôt supérieur. La bronchiolite touche un tiers des nourrissons de moins de 2 ans. Une nouvelle campagne de vaccination débute aujourd'hui contre cette maladie très contagieuse. Le vaccin permet de prévenir les formes les plus graves.
1: Elles devront se contenter d'une médaille d'argent.
4: Le rêve d'un sacre mondial des basketteuses françaises à nouveau balayé par les Américaines hier soir en finale de Coupe du Monde à Berlin. Défaite cinglante, 97 à 79. Les Bleus ont revécu la finale perdue lors des JO de Paris 2024, mais avec cette fois une déception encore plus grande, Xavier Monferrand.
0: Difficile de retenir ses larmes. Marine Johannes, la première sur le parquet, à peine le match terminé, consolée par ses coéquipières. La Normande avait du mal à cacher sa peine et à trouver les mots une fois sortie du terrain.
12: C'est toujours compliqué de terminer une compétition sur une médaille d'argent, même si forcément, oui, comme vous l'avez dit, on peut être fier. On est la deuxième meilleure nation au monde. On va essayer de garder ça en positif.
0: Les Françaises y ont cru pourtant jusqu'à la pause, mais le troisième quart-temps a été fatal aux basketteuses tricolore, surclassée par les Américaines. Le score est sans appel, rien à voir avec la finale des JO il y a 2 ans pour l'ailière Valériane Ayaï.
13: Je pense que c'est différent. C'est différent parce qu'en 2024, je pense qu'on est dans l'intensité, on impose notre jeu. Là, en deuxième mi-temps, il n'y a pas photo, elles imposent leur jeu, elles imposent leur force. On n'a pas su répondre, donc c'est de notre faute. Faut qu'on grandisse, j'imagine, encore.
0: Et comme un malheur ne vient jamais seul, les Françaises passent à côté d'un billet pour les JO. Le chemin vers Los Angeles 2028 promet d'être long.
4: Mais cela reste la meilleure performance pour l'équipe de France de basket à ce niveau de la compétition. La météo, Louis, c'est un beau lundi qui s'annonce.
1: Ouais, avec du soleil sur la quasi-totalité du pays cet après-midi. On a tout de même quelques nuages au cours de la matinée, principalement localisés au nord de la Bretagne ou de France, jusqu'à la région en Grand Est, où il peut encore faire quelques petites averses ce matin. Pour les températures, elles sont très agréables. En milieu de matinée, on flirte rapidement avec les 20 degrés. À Lille et Strasbourg, 18 degrés. Dijon, 19 degrés. Limoges, 19 également. À Bordeaux, 21 degrés. Toulouse et Nîmes, en milieu de matinée, 22 degrés. Cet après-midi, c'est du soleil qui lui brillera sur la totalité du pays. Puis pour les maximales, on est quasiment sur une météo estivale, on peut le dire. C'est le prolongement de l'été qu'on retrouve. 28 degrés la maximale dans le nord à Rennes, dans le sud, 32 à Perpignan et Bordeaux.
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1: J'espère que vous avez passé un excellent week-end. Figurez-vous qu'on a vu cette info avec Valentin. Il y a une femme dans le Nord, elle a passé un excellent week-end puisqu'elle a vendu un objet. Quel objet, Valentin ?
4: Elle a vendu un tableau et pour cher en plus.
1: Très très cher, je vous raconte l'histoire dans quelques instants. Restez avec nous, 5h06, voici la musique d'ici qui vous réveille ce lundi matin avec Jean-Jacques Goldman, encore un matin.

0: Jean-Jacques Goldman, à l'écoute d'ici. Bon lundi avec nous, soyez les bienvenus.
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0: Ce matin, on vous partage une histoire assez folle grâce à nos confrères d'ici Nord. Ce week-end, un tableau découvert presque par hasard dans une maison de la métropole lilloise vient d'être vendu, Valentin.
3: 215 000 euros, sa propriétaire l'avait gardé pendant plus de 25 ans sans connaître évidemment sa véritable valeur. Il s'agit d'une œuvre de l'artiste vietnamienne Lê Thị Lu. Et datant de 1973, les enchères ont rapidement décollé.
0: Bravo à cette dame qu'on en félicite, qui a passé un excellent week-end. Et je vous invite à aller voir la photo de ce tableau magnifique sur notre site ici.fr. Et en parlant de tableau, il va justement en être question à 5h25 avec Stéphane Bern. Ce matin, direction la Creuse, où les influenceurs voyage existaient déjà bien avant Instagram.
3: Mais oui, dès le 19e siècle, ce petit village attire des peintres venus de partout, et même un certain Claude Monet qui est tombé sous son charme.
0: Alors, qu'avait Crozon de si particulier pour attirer tous ces artistes? Réponse avec Stéphane Bern à 5h25 sur ICI.
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0: 5h11, vous avez rendez-vous avec Catherine Quicondon ce matin pour ICI, ça entreprend.
5: À Mézos, dans les Landes, à moins de 50 km au nord de Dax, ça glisse, enfin plutôt ça roule.
6: Évidemment ça roule, Brèche, pourquoi ça roulerait pas?
5: Je ne sais pas, surtout si vous êtes sur un parabolique skateboard. Mais qu'est-ce donc? C'est un skateboard fabriqué par Benoît et Mazabal. Pour la planche, il utilise du pin maritime des Landes, ce grand conifère au tronc rectiligne et à l'écorce brun, rouge, très fissuré, qui peut atteindre les 20 à 30 mètres de hauteur. Et à cela, il rajoute une petite spécificité.
7: La planche se tord sous les pieds, en fait. Il y a un système de flex, c'est un mouvement de torsion de la planche qui n'existait pas et que j'ai créé du coup avec ce que j'avais sur place. Donc en fait, ça donne un skate qui est très intuitif, très facile à skater. Ça envoie beaucoup plus de performance.
5: Tout est fait localement entre Mézos et Bias, sauf les matériaux complémentaires comme les roues et les trucks que Benoît achète aux États-Unis à défaut d'en trouver en France. Les skates sont complètement éco-responsables et pensés comme
7: quand je fabrique une pièce neuve, j'ai déjà prévu son recyclage et son re-recyclage. Et en fait, c'est quelque chose qui ira jamais à la poubelle, qui sera toujours utilisable ou réutilisable. Le bois, c'est transformable à volonté. Comme j'utilise pas de produits toxiques qui tuent la matière, je pourrais toujours la retravailler derrière et en refaire d'autres choses.
5: Malin le lynx. Parabolic Skateboard est en fait né d'une double passion, le skate et la montagne. Il y a quelques années, Benoît le Montagnard déménage et devient Benoît le Landais. Les sensations de glisse lui manquent, alors il décide de résoudre le problème en créant une planche pour les retrouver. Initialement pensé pour l'entraînement des snowboarders en période estivale, Parabolic Skateboard peut être utilisé par qui veut. Benoît ne viendra pas vérifier, je vous le promets. Il existe plusieurs modèles. Cela démarre à 150 euros s'il y a juste le plateau et cela monte en fonction des options et de la taille de la planche. Vous pouvez les acheter dans une cinquantaine de boutiques en France, dont une vingtaine sur la côte, oui, c'est logique, et sur le site internet parabolic.fr avec un K à la fin. Merci à Carl Da Silva d'ICI Gascogne pour cette idée qui roule. ICI, ça entreprend. Parabolic Skateboard pour une planche landaise avec un air de montagne.
0: Catherine avec ICI Gascogne. Et n'oubliez pas les coudières et genouillères. Hein, très utile en cas de chute à 5h13.
3: Face à l'envolée du prix du fioul, des habitants se regroupent pour mieux négocier les prix et faire baisser un petit peu la facture de chauffage.
0: Reportage à suivre en Lorraine, c'est dans moins d'une minute.
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0: Soyez les bienvenus ce lundi matin, 5h14. Comment se chauffer cet hiver sans faire exploser la facture?
3: On se pose tous la question, quel que soit notre type de chauffage. Pour une chaudière au gaz, le prix de référence augmente de 6% au 1er octobre. Et pour celle au fioul, l'envolée des cours du carburant fait décoller la facture. Le litre de fioul est ce matin à 1,86€ en moyenne. Alors pour faire baisser ce prix, certaines communes s'organisent avec des commandes groupées. Et Gabin Grulé d'ICI Lorraine, même si c'est plus difficile domicile cette année. Les quelques centimes gagnés par litre font une vraie différence.
2: Francis feuillette ses dernières factures sur la table de sa cuisine.
11: Le dernier fois, on l'a vu, hein ? 1,50.
2: Cet habitant de Pagny-sur-Meuse passe commande auprès de la mairie depuis 2 ans.
11: Là, j'ai fait une commande de 200 litres. Le 15, on saura le prix. Mon voisin en face, là, il disait que j'allais 1,60 qu'il aurait vu. Si c'est moins cher, tu vois, ça dépend du prix. Je téléphone et je remets 100 litres.
2: Il y a encore du fioul dans sa cuve, mais le litre est à plus d'1,60€ depuis 2 mois.
11: Avant, on l'avait à 0,90. Hein. Il y a combien d'années, là ? Oh, il y a 3-4 ans, hein. C'est plus évident, faut le reconnaître. Hein.
2: La commande groupée permet d'économiser 15-20 centimes par litre.
11: C'est bien pour notre portefeuille.
2: À la mairie, on recense les demandes dans un tableau sur ordinateur.
12: En janvier, par exemple, on avait 34 000 litres pour Pagny.
2: 6 autres communes voisines participent. Charline, secrétaire, s'occupe de négocier.
12: On contacte plusieurs entreprises du secteur et on fait marcher la concurrence. On n'est pas magicienne, on aimerait bien, hein, mais on fera avec les tarifs qui sont actuels quand même. Hein.
2: Au bureau d'à côté, Isabelle regarde le nombre d'inscrits, environ 40 par village.
13: Quand on était tout seul à l'époque à faire les commandes, on arrivait à gagner entre 8 et 12 centimes. Ouais. Et là, d'être passé avec plusieurs communes, on descend jusqu'à 20 centimes. Donc c'est 200€ sur une commande de 1000 litres, c'est pas négligeable.
2: Mais à quelques kilomètres de là, la commande groupée de Blénaud-les-Toules, Charmes-la-Côte a été très difficile cette année. Rémi en est l'un des gérants.
14: Un certain nombre de fournisseurs n'ont pas souhaité répondre à cette commande-là. Le prix fluctuant d'une journée sur l'autre, de manière trop importante, ils ne veulent pas prendre le risque compte tenu de la quantité qui est commandée, qui est de l'ordre de au moins 20 000 litres de fioul.
2: Résultat, une offre à 1,64€ par litre. Pour 1000 litres, c'était 150€ de moins que le prix du marché ce jour-là.
14: Mais il n'en reste pas moins que pour un certain nombre d'habitants, c'est des sommes très importantes. Habituellement, on me demande toujours un litrage. Là, c'est la première fois aussi qu'on me dit, je ne commanderai pas plus que cette somme-là.
2: Certains ont réduit le nombre de litres et parient sur une baisse de prix avant une nouvelle commande groupée prévue en octobre.
3: Mais pour l'instant, les signaux ne sont pas bons. Le baril de Brent, la référence qui détermine aujourd'hui le prix pour une livraison en novembre est repassé au-dessus des 100$.
0: Merci Valentin. Il est à 5h16 dans vos coulisses TV ce matin. Un gros plan sur une nouvelle série policière. France 2 lance ce soir La mère et l'assassin, portée par Hélène de Fougerolles. Elle nous en dévoile les contours avec Patrice Gascoin dans moins de 5 minutes sur ICI. Pour vous réveiller ce lundi, une semaine qui commence ici, c'est une semaine qui commence bien. Voici pour vous Madonna avec Into the Groove.

0: Madonna, à l'heure du petit-déj, déjà peut-être sur la route, hein, l'équipe d'ici dès 5h est avec vous pour vous réveiller, comme d'habitude, vous informer, vous donner la parole aussi. Et c'est maintenant 0810 055 056. Avec Valentin, on veut parler à deux d'entre vous ce matin pour commencer la semaine. C'est notre duel des auditeurs, comme d'habitude, autour de l'actualité, que vous soyez aussi bien lève-tôt, puisque vous partez au boulot de bonne heure, ou à contrario, au couche-tard, vous nous écoutez sur la route pour rentrer à la maison. On joue ensemble, vous nous appelez, et l'un d'entre vous repartira avec sa radio ici, Valentin.
1: Et oui, on vous attend donc avec cette radio nouvelle génération équipée du DAB+, la radio numérique terrestre, une radio qui fait aussi, et c'est bien pratique, lampe de poche, et qui se recharge à l'énergie solaire.
0: Alors allez-y, foncez, c'est Saveria qui attend vos appels ce matin au 0810 055 à 056. Bonne chance à tous.
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0: 5h22, on retrouve tout de suite Patrice Gascoin avec ses coulisses TV. Et aujourd'hui, Patrice, gros plan sur la série que lance ce soir France 2. La mère et l'assassin, vous en parlez avec son héroïne, c'est la comédienne Hélène de Fougerolles.
4: J'ai une question à vous poser. Jusqu'où peut aller une mère pour retrouver sa fille ?
5: Si elle avait juste fugué, on l'aurait déjà retrouvée. Là, c'est comme si elle s'était volatilisée.
4: Voilà, juste pour vous mettre dans l'ambiance de l'excellente mini-série en 4 épisodes, La mère et l'assassin, lancée ce soir sur France 2, avec une héroïne, Morgane, jouée par Hélène de Fougerolles. Morgane est mariée à un restaurateur, Florent père. Ensemble, ils ont eu 2 enfants, 2 adolescentes. Tout semble aller pour le mieux jusqu'au jour où l'aînée de leur fille, Océane, 17 ans, disparaît après une soirée où elle a surpris sa mère dans une situation compromettante. Morgane, rongée par la culpabilité, se lance alors à corps perdu dans la recherche de sa fille. Ce rôle a été fort en émotion pour Hélène de Fougerolles. Et justement, dès la scène d'ouverture, on voit la comédienne en larmes. A-t-elle été tournée en premier, cette scène difficile ? Écoutez la réponse d'Hélène de Fougerolles.
6: Eh bien, non, elle n'a pas du tout été tournée au début, cette scène d'ouverture. Elle était très dure à trouver pour moi, parce qu'il fallait que j'arrive à trouver la sincérité. J'ai eu du mal, il fallait vraiment que je me mette la tête à l'envers pour essayer d'être sincère en demandant « Elle est où ma fille ? Qu'est-ce que tu as fait de ma fille ?» En étant à un bon niveau d'angoisse et de stress et de larmes, et qui me déborde complètement. Donc voilà, c'était pas du tout là au début. Toutes les scènes du début ont été tournées dans la maison, parce qu'aujourd'hui, quand on tourne, c'est par rapport au décor. Donc en fait, on a vécu les 2 premières semaines, on a déroulé tout le film avec tous les moments de la maison.
4: Est-ce qu'on peut dire qu'après, sans trop spoiler, elle bascule un peu en mère courage ?
6: Je crois qu'elle n'a pas trop le choix. Vu qu'elle cherche sa fille, elle ne peut pas s'effondrer. Culpabilité à 100%. Mère courage, je ne sais pas si c'est du courage, je crois que c'est de la survie plutôt. Hein.
4: Et en même temps, personne ne la croit.
6: Elle ne fait que des décisions pourries. C'est-à-dire que vraiment, dès qu'elle prend une décision, ce n'est pas la bonne. Elle fait n'importe quoi. Est-ce que dans ces cas-là, on n'est pas un peu perdu et on va dans tous les sens comme un poulet sans tête ? Mais vraiment, elle fait des décisions qu'elle paye très cher. Mais c'est ça qui est sympa.
4: Vous savez comment a été tournée cette très forte scène d'ouverture avec les explications d'Hélène de Fougerolles. La mère et l'assassin, ce soir sur France 2.
0: Merci Patrice, on vous retrouve demain à 5h20 également. Ce soir à la télévision, chaque lundi, vous retrouvez L'amour est dans le pré, bien entendu, à regarder ce soir. 5h24, dans quelques instants, c'est Stéphane Bern que nous allons retrouver pour nous raconter une belle histoire de tableau qui a du succès. C'est juste après Pierre Demar ce matin. Voici Je pense à vous.

0: Je pense à vous, à Pierre Demar, à l'écoute de votre radio ici, à lundi 14 septembre. Excellent réveil avec nous, comme d'habitude. Avant les infos de 5h30, un petit peu d'histoire avant l'actu aux côtés de Stéphane Bern. Et ce matin, on voyage au temps des influenceurs voyage, et ce, bien avant Instagram.
1: Quand un village français se retrouve en peinture sur des milliers de tableaux, les influenceurs n'ont qu'à bien se tenir. Creusant, 431 habitants, est un petit village de la Creuse, comme la France en compte un nombre incalculable. Au XIXe siècle, toute une génération de peintres tombe sous le charme des vallées, des brumes matinales et des ruines médiévales de Creusant et de ses alentours. Le célèbre impressionniste Claude Monet va peindre 23 toiles dans cette vallée. Au total, ce sont plus de 500 artistes qui vont y installer leur chevalet entre le milieu du XIXe et le début du XXe siècle. À certains moments, dans le village, il y avait sûrement plus de chevalets que d'habitants.
2: Oh, ce que c'est beau, la peinture en couleur.
1: À des instants différents de la journée et à toutes les saisons, les peintres tentent de capturer chaque brin d'herbe, chaque relief, chaque nuance de couleur de la vallée de la Creuse, au point de constituer un courant de peinture de paysage, l'école de Creusant. C'est un beau nom, non ? En tout cas, beaucoup plus vendeur que l'école des gens qui peignent des cailloux couverts de mousse dans le froid et l'humidité. Ces artistes travaillent rapidement, souvent même en moins d'une heure, pour saisir un instant précis et garder une trace de l'éphémère. Un nuage qui passe, une brume qui se lève, un rayon de soleil qui fend la falaise. Et c'est pas grave si dans la précipitation, il dessinait mal un arbre, ou pire, il pouvait dire qu'il était flou à cause de la brume.
3: Il est fou, Afelou, il est fou.
1: Les œuvres vont circuler dans les salons et s'exposer dans les grandes villes, faisant rayonner la vallée de la Creuse bien au-delà de ses frontières.
4: La peinture en huile.
1: Aujourd'hui, on poste une story sur Instagram en quelques secondes. Fin 19e, il fallait transporter son chevalet, ses pinceaux, ses tubes de peinture et attendre que tout sèche.
0: Ça avait tout de même bien plus de charme. Merci beaucoup Stéphane. Après les infos, tiens, je vous parlerai de la Nintendo GameCube qui fête aujourd'hui, figurez-vous, ses 25 ans. Et d'ailleurs, si vous en avez encore une dans les placards, gardez-les précieusement puisque ça vaut encore un petit peu d'argent. Je vous explique tout ça en détail à 5h40 puisque tout de suite, il est 5h30. Voici l'actualité en France et dans le monde en 90 secondes. C'est avec vous, Valentin Bertrand.
5: Ces attaques ont fait 4 morts, dont le lieutenant-colonel Arnaud Beltrame, venu prendre la place d'un otage. Le procès en appel des attentats de Trèbes et de Carcassonne en 2018 s'ouvre aujourd'hui à Paris, sans l'assaillant abattu à l'époque par le GIGN. Sa petite amie et 2 proches sont rejugés. Une enquête technique du bureau Enquête et Analyse ouverte en plus de l'enquête judiciaire après le déraillement d'un TER normand vendredi soir au sud de Rouen. Aucune piste n'est encore privilégiée, affirme le ministre de l'Intérieur Laurent Nunez, prudent sur l'origine du morceau. Saut de rail présent sur les voies au moment du choc. Leur pilule contraceptive est soupçonnée de favoriser l'apparition de tumeurs au cerveau. 1 600 000 Françaises reçoivent à partir d'aujourd'hui un courrier pour les mettre en garde sur les comprimés à base de désogestrel, un message de sensibilisation car les mélangiomes sont bénins dans 90% des cas. Alors que les appels au retour des gilets jaunes se multiplient sur les réseaux sociaux, plusieurs partis de gauche apportent leur soutien. Le candidat communiste Fabien Roussel appelle à bloquer de nouveau des ronds-points, même son de cloche chez les Insoumis ou auprès du premier secrétaire du PS, Olivier Faure. Un podium, mais des larmes hier soir en finale de Coupe du Monde de basket. Les Françaises ont chuté face aux Américaines, décidément indétrônables sur le score de 97 à 79. Les Françaises signent malgré tout leur meilleure performance à ce niveau de la compétition. Et puis, il vous reste une semaine pour voter et choisir le futur motif sur les billets de banque avec 2 options, la nature des oiseaux, des paysages ou des personnalités marquantes de l'histoire européenne avec parmi les figures proposées Maria Callas ou encore Marie Curie.
0: L'info du jour, Valentin, c'est le groupe Engie attaqué en justice pour pratiques commerciales trompeuses.
5: Ses offres gaz vert ne le sont pas suffisamment vertes pour la CLCV, l'association de consommateurs et le fournisseur ont donc rendez-vous cet après-midi au tribunal de Nanterre pour une première audience. On a besoin d'explications. Raphaël Ben Abdelmoumen, Engie n'est pas la seule société à proposer ses offres présentées comme écologiques. Alors, est-ce qu'on reçoit vraiment du gaz 100% renouvelable lorsqu'on signe un tel contrat ?
3: Eh bien non, quand vous souscrivez une offre gaz vert ou électricité verte d'ailleurs, ce n'est pas une énergie décarbonée qui arrive chez vous. Il est en effet impossible d'orienter une production d'électricité ou de gaz en particulier vers tel ou tel client. La raison est simple, il n'y a qu'un seul tuyau, donc tout le monde reçoit la même énergie, offre verte ou pas.
5: Alors qu'est-ce qu'il a de vert ce gaz ?
3: Pour le savoir, il faut lire les petites lignes tout en bas de la présentation de l'offre. En fait, c'est un engagement du fournisseur à acheter de l'énergie propre. Mettons que vous consommiez 9000 kWh de gaz par an, c'est la moyenne nationale. Eh bien, si vous avez une offre verte à 100%, vous payez un peu plus cher et votre fournisseur s'engage à acheter 9000 kWh de gaz vert et à le mettre sur le réseau. Mais pas forcément chez vous, donc. Un autre client peut en bénéficier sans souscrire cette offre. En revanche, ce gaz décarboné est bien acheté par le fournisseur. Des certificats délivrés au niveau européen en attestent. Chaque kilowattheure de gaz vert bénéficie ainsi d'une traçabilité certifiée.
5: Et donc précisément, Raphaël, est-ce que la CLCV reproche à Engie de ne pas respecter cet engagement ?
3: Non, l'association ne dit pas qu'Engie n'injecte pas le gaz vert que ses clients achètent. Ce que la CLCV reproche aux fournisseurs, c'est de présenter les choses de manière trompeuse et d'exagérer le caractère écologique de cette offre. En fait, le consommateur peut choisir sa part de gaz vert entre 5 et 100%. Or, Engie présente toutes les options comme écologiques, même quand on opte pour 5% de gaz vert et 95% de gaz fossile. C'est du greenwashing, une stratégie pour se donner une image écologique, selon la CLCV, qui rappelle qu'en France, le gaz vert représente seulement 3% de la consommation.
5: Une précision de Raphaël Ben Abdelmoumen, cellule décryptage de Radio France.
0: Merci Valentin, 5h33, voici à la météo de votre lundi 14 septembre. Et c'est du soleil, il fait même doux, hein, si vous sortez tout de suite et que vous nous écoutez déjà en voiture pour partir au boulot. On a retrouvé un petit peu cette douceur avec des températures à 5h34 qui flirtent autour des 16-17 degrés du soleil. Donc aujourd'hui, mais pas que, on a encore quelques petits nuages qui vont graviter principalement dans le nord en cours de matinée, de la Bretagne aux Hauts-de-France, puis des Hauts-de-France jusqu'à la région Grand Est, où il est encore possible ce matin de voir passer quelques petites averses. Pour les températures, en milieu de matinée, vont très rapidement flirter avec les 20 degrés à Lille et Strasbourg, 18 degrés, Dijon 19 degrés, à Limoges on aura 19 degrés également, pour Bordeaux 21, Toulouse et Nîmes ce matin 22 degrés. Cet après-midi, pas de changement dans le ciel, un joli soleil généreux pour commencer cette semaine avec des températures en hausse, 28 la maximale dans le nord aujourd'hui à Rennes et dans le sud 32 attendus à Perpignan et Bordeaux.
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0: 5h35, allez, on commence la semaine ensemble et en douceur, accompagné par vos chansons préférées, bien entendu, à l'écoute d'ici à l'heure du premier café ou déjà en voiture pour partir au boulot. Voici à Desireless, Voyage, Voyage. Bon réveil avec nous.

0: 5h39 avec Désirless à l'écoute d'ici ce lundi matin. Eh bien, je propose de poser vos valises puisque c'est une nouvelle semaine qui commence et donc un nouveau sujet dans C'est pas vrai, votre rendez-vous anti-arnaque.
1: Oui, Audrazo nous alerte sur ces dépenses faramineuses que l'on découvre en écoutant un message vocal de notre banque. Mais attention, avant de rappeler, c'est parfois une belle arnaque.
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0: 5h39, c'est aussi l'heure du duel. C'est notre bataille des auditeurs. Valentin, on accueille tout de suite Florence, qui est infirmière. Bonjour Florence.
1: Bonjour Florence.
4: Bonjour Louis.
0: Et Valentin qui est avec moi. Florence, vous me passez un petit coup de fil depuis Orléans, c'est ça?
4: C'est ça.
1: Ah, sur la route?
0: Sur la route pour aller bosser.
4: Non, je vais en cure. Je vais en cure thermale.
1: Ah, vous avez de la chance Florence. Vous allez dans quel coin?
4: Je vais à Bourbonne-les-Bains.
0: Je ne connais pas du tout.
1: C'est dans quel coin, Florence?
4: C'est les Vosges.
0: Donc là, le programme des prochains jours, c'est repos, cure thermale, tranquillement accompagné de votre chérie.
4: C'est ça.
0: Et on a également Laetitia qui est avec nous pour notre duel des auditeurs ce lundi matin. Bonjour Laetitia.
1: Bonjour Laetitia.
5: Bonjour.
0: Laetitia, alors vous êtes aide à domicile, vous levez de bonne heure, puisque là, du coup, vous nous écoutez pour partir au boulot.
5: Oui, je pars pas au boulot, je fais les marchés.
0: Ah, vous faites les marchés?
5: Oui, je vends des petites choses au crochet.
0: Génial, que vous confectionnez vous-même.
5: Oui.
1: Qu'est-ce qu'on trouve sur votre stand ce matin?
5: Alors, on peut trouver donc des écharpes, des bonnets et des doudous. Ça s'appelle Accroche Titi.
0: Ah, génial, j'adore le nom. Puis en plus, ça va bientôt être la période des écharpes et des bonnets. Là, ça va vite arriver. J'ai une question pour vous départager. Une question sur l'actualité. Aujourd'hui, nous sommes le lundi 14 septembre et figurez-vous que la Nintendo GameCube fête aujourd'hui ses 25 ans puisqu'elle a été lancée au Japon le 14 septembre 2001 avec sa petite forme de cube, souvent de couleur violet, sa poignée qui permettait de la transporter facilement. C'est aussi la première console, figurez-vous, de salon Nintendo à abandonner totalement les cartouches au profit des disques. C'était les tout premier disque. Alors la question que je vous pose ce matin, Florence et Laetitia, selon vous, combien d'exemplaires de la GameCube s'est vendu dans le monde? Il faut me donner un chiffre, le premier qui vous passe par la tête. Florence, je vous écoute pour un chiffre.
4: 500 000.
0: 500 000 pour Florence. Laetitia?
5: Je vais dire...
0: Allez, 400 000. 80 000 pour Laetitia. Et nous avons notre arbitre ce lundi. C'est vous, Valentin Bertrand.
1: Sifflez en bouche. La réponse, c'est 21 740 000. Et cette GameCube, elle est notamment devenue culte grâce à Mario Kart, Double Dash ou encore Super Mario.
0: C'est donc Florence qui remporte sa radio ici ce matin. Bravo à vous, Florence.
4: Eh ben, merci beaucoup.
0: Florence, on vous souhaite de passer des prochains jours des plus agréables et j'en doute pas, tout va bien se passer, vous partez en cure, on vous souhaite une belle journée.
4: Merci beaucoup.
1: Merci à toutes les deux.
0: Laetitia, bravo, et puis on rejoint ensemble quand vous voulez, c'était un plaisir. Passez une belle
5: D'accord,
0: journée.
5: D'accord, merci.
0: À bientôt Laetitia.
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0: Avant vos infos locales à 6h, on découvrira aux côtés de Romain Bernot une belle initiative qui marche quelque part en France. Nous irons dans la région Centre-Val-de-Loire sur le chemin pour aller à l'école en cette rentrée. Une ville a expérimenté justement un moyen plutôt rassurant pour les familles, notamment les parents, pour transporter leurs enfants à l'école. Romain Bernot vous explique cela dans quelques minutes à l'écoute d'ICI. Et puis bien sûr, la musique qui vous réveille à 5h44, c'est le petit coup de fouet. Ça fait du bien le lundi matin. Pour commencer la journée, voici pour vous I Love Rock'n'Roll à l'écoute d'ICI. Bon réveil avec nous.

0: Ici les 5h avec I Love Rock'n'Roll pour accompagner votre premier café ce matin. Nous sommes le lundi 14 septembre, c'est une nouvelle semaine qui commence et figurez-vous que aujourd'hui c'est une journée de sport, c'est surtout la fête nationale du sport qui s'inscrit dans le contexte de Septembre Bouge cette année, qui nous invite justement à bouger davantage. Alors ce matin avec Valentin, eh bien on veut rechercher un auditeur qui pratique un sport depuis quelques années dans lequel il n'est pas forcément le meilleur, mais en tout cas qu'il adore. Racontez-le nous au 0810 055 056 ce matin, c'est Saveria qui vous attend au bout du fil.
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0: 5h48, place tout de suite à votre rendez-vous anti-arnaque. C'est pas vrai, aux côtés de Aude Razeau. Et ce lundi, eh bien, il faut toujours se méfier quand on reçoit un coup de fil de sa banque, surtout quand cet appel eh bien, sort un petit peu de nulle part, Aude.
2: Effectivement, et je vais vous faire écouter un appel que Ghislaine a reçu.
3: Une opération suspecte de 475,17 € a été détectée sur votre carte bancaire chez Zalando. Si vous n'êtes pas à l'origine de cette transaction, appuyez sur la touche 1 de votre clavier afin d'être immédiatement mis en relation avec le service fraude et sécurisez votre compte crédit mutuel.
2: Alors, Ghislaine est bien au Crédit Mutuel. Ghislaine, effectivement, n'a pas acheté de vêtements chez Zalando, mais elle n'a pas non plus appuyé sur la touche 1. Pourquoi ? Eh bien, parce qu'elle n'a pas de carte de crédit au Crédit Mutuel. Donc, cet appel n'est pas réaliste. Ghislaine a préféré l'ignorer et elle a bien fait. Elle n'a jamais été débitée.
0: Mais Aude, qu'est-ce qu'il faut faire si on reçoit un appel comme ça ?
2: Vous raccrochez tout simplement et puis conseil que je donne toujours, vous appelez votre banque ensuite vous-même là dans la foulée avec le numéro que vous avez l'habitude de faire pour contacter votre conseiller bancaire et lui il vous dira s'il y a effectivement oui ou non un débit suspect. Attention parce que l'escroc aime bien nous appeler les week-ends et les jours fériés, c'est ce qui s'est passé pour Ghislaine, c'était un 15 août, ce qui fait que si elle avait voulu contacter son agence bancaire de toute urgence, elle n'aurait pas pu et tout ça est évidemment très calculé de la part de l'escroc. Attention aussi si la personne au bout du fil se montre très rassurante en disant qu'elle ne vous demandera jamais votre numéro de carte, votre code confidentiel, votre mot de passe. Ce n'est pas un gage d'honnêteté. Elle peut très bien ensuite profiter de votre panique pour vous faire faire des manipulations dangereuses et tenter de vider votre compte en banque.
0: Merci beaucoup Aude pour ces informations ce lundi matin et j'en profite pour rappeler que vous retrouvez toutes les infos que vous partage Aude quotidiennement directement sur notre site internet ici.fr, page C'est pas vrai. 5h50. Quelques notes en douceur pour nous diriger tranquillement vers une nouvelle initiative qui marche quelque part en France. Ce matin, nous allons dans la région Centre-Val-de-Loire.

0: Excellent début de semaine à l'écoute d'ici. Merci d'être avec nous. 5h53, chaque matin, on découvre une initiative qui marche quelque part en France. Et figurez-vous que depuis la rentrée, certains élèves font le chemin seuls jusqu'à l'école avec une étape importante pour eux et parfois un petit peu stressante, surtout pour les parents. Alors pour sécuriser ces trajets, d'autant plus rassurer les familles, une mairie a expérimenté une nouvelle solution, Romain Bernot.
1: À Vouvray, juste à côté de Tours, la mairie a décidé d'installer un marquage au sol devant les écoles pour faire ralentir les automobilistes.
2: Moi, je pense que c'est une très bonne idée de protéger les enfants.
1: Les deux écoles de la ville se trouvent juste devant une route départementale et un virage que certains coupent grossièrement. Alors, pour cette rentrée scolaire, la mairie a mis en place un marquage au sol coloré. Il faut imaginer en lieu et place du passage piéton plusieurs cercles de différentes tailles, de différentes couleurs, bleu, jaune, rouge, vert ou encore blanc. Le tout sur 100 mètres. L'objectif étant d'interpeller les automobilistes afin qu'ils réduisent leur allure. La commune n'en est d'ailleurs pas à son coup d'essai, comme l'explique Gérard Leclerc, adjoint à la mairie de Vouvray, à notre reporter Élise Dizier.
3: Comme vous le voyez là ici par exemple, la giration d'un bus, c'est compliqué. On ne peut pas mettre de chicane, de choses comme ça ici.
4: Ça fait des années qu'on réfléchit à comment faire pour sécuriser ces écoles. Donc il y a quelques années déjà, nous avions repeint les barrières en couleur là, pour montrer qu'il y a une école. Nous avons mis les petites figurines attention école. Ça fait partie de la démarche continue.
1: Alors ici en Touraine, ça marche, mais vous, qu'en pensez-vous? Pour Mathilde, c'est une très bonne chose. Il faut protéger nos enfants.
2: Parce qu'il y a de plus en plus de personnes qui ne respectent pas les zones autour des écoles qui sont souvent à 30 km/h, donc c'est hyper positif.
1: Ce que je ne vous ai pas dit, c'est que Mathilde est maman et forcément le sujet lui parle. Comme pour beaucoup de parents, la traversée des routes pour aller à l'école est source d'inquiétude.
2: C'est une crainte et on privilégie les passages piétons qui sont aux alentours des écoles, justement parce qu'il y a des personnes qui aident à traverser où il y a les forces de l'ordre.
1: Et côté conducteur, qu'en pensez-vous? J'ai rencontré Inès qui a le permis depuis quelques semaines.
5: Je pense que tous ceux qui sortent d'avoir le permis, qui ont leur code, etc., on a justement bien le code en tête et on s'arrête. Mais il y a pas mal de gens, les passages piétons, tout ça, ils s'en foutent. Donc ouais, je trouve que c'est une bonne initiative. En plus, mettre des couleurs, c'est assez ludique pour les enfants. Et ouais, ça va permettre de sensibiliser.
1: Désormais, pour la sécurité des enfants, la mairie de Vouvray souhaite aller encore plus loin pour continuer à faire baisser la vitesse des automobilistes et réfléchit à installer des ralentisseurs.
0: Robin Bernot avec Elsa Dizier en région Centre-Val-de-Loire. 5h56, excellent lundi accompagné par la musique d'ici. Bien entendu, vos chansons préférées aux côtés de Alain Souchon. Tout de suite, voici « Quand je serai KO ».

0: Alain Souchon, quand je serai KO à l'écoute d'ici 5h59. Merci à tous d'avoir été là à 6h comme d'habitude. Vous avez rendez-vous avec l'actualité de vos régions. À 6h30, vous allez retrouver Valentin Bertrand
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0: Et tout de suite, voici les équipes d'ici matin qui sont là ce lundi. C'est une belle journée qui commence ici.
2: Merci beaucoup. On prend le relais en effet cette nouvelle semaine. Et encore un grand et beau soleil, une bonne partie de la semaine en Gironde. Alors ça donne le sourire évidemment. L'équipe du petit matin avec Vincent aux manettes, Véronique vous répond au téléphone et puis Nicolas Fourou, il va nous rejoindre tout à l'heure avant 7h. On va brancher la cafetière tranquillement. On tartine les petites biscottes du lundi matin. On est avec vous jusqu'à 9h. Bon réveil.
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2: Et nous sommes lundi, le 14 septembre. Vous écoutez Ici Gironde, il est 6h.
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1: Avec un beau lundi sous le soleil qui s'annonce sur notre département, un ciel bien dégagé pour tout le monde, des températures qui vont se réchauffer tout doucement. Pour l'instant, il fait frais mais agréable. 12-17 degrés pour commencer la journée. Cet après-midi, on est largement au-dessus des normales de saison, jusqu'à 35 degrés attendus à Bordeaux, au plus chaud de la journée, 34 degrés sur le Blayais, le Langonnais ou encore même sur le Libournais, 34 sur le secteur de Sainte-Foy-la-Grande, 31 sur le littoral à Lacanau, sur le bassin d'Arcachon, 30 degrés cet après-midi du Verdon à Montalivet. Pour la suite, encore une belle semaine avec du soleil mardi, mercredi, retour d'un risque d'averse en fin de journée jeudi et un beau week-end, c'est ce que nous dit Météo France, donc on en profite. Sur les routes girondines, attention à cette fermeture du pont Chaban-Delmas, double fermeture aujourd'hui, ce matin de 9h39 à 11h02 pour laisser arriver l'Aïda Sol qui repartira ce soir entre 21h34 et 1h du matin. Fermeture du pont Chaban-Delmas à Bordeaux à deux reprises aujourd'hui.
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1: Et ce mois de septembre qui se poursuit aussi en musique avec Earth, Wind and Fire. C'est le tube du petit matin sur Ici Gironde. On vous souhaite très très bon réveil, un bon courage pour cette nouvelle semaine que vous commencez avec nous. Bon réveil.

0: Une ambiance disco au réveil avec Earth, Wind & Fire. Très bon début de journée avec Ici Gironde.
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0: La fête pour boire le petit café ce matin. Un lundi matin qui commence dans la joie, la bonne humeur. On va sortir des bougies aussi. Un anniversaire tout rond pour une chanteuse qu'on adore.
3: Je partirai quand ça sera plus la fête.
0: Oshi, la chanteuse, elle a 30 ans et son concert à venir, ce sera en mars prochain du côté de l'Arkea Arena à Florac chez nous en Gironde. On en profite pour vous souhaiter aussi un très bel anniversaire si, comme elle, vous êtes née un 14 septembre.
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0: Et après avoir dévoré une part, deux parts de gâteau d'anniversaire, on va faire du sport avec notre Girondin du jour, c'est Sylvain. Bonjour Sylvain.
4: Bonjour les Girondins, je suis le Girondin du jour et pour moi la course à pied c'est quelque chose de une vraie drogue. Au bout d'un moment, et puis faire courir les gens, c'est un sacerdoce pour moi. C'est vraiment un bon moment à passer et je vais vous raconter ma vie dans quelques minutes.
0: Et la rencontre qui met la pêche ce matin, notre Girondin du jour qui arrive tout à l'heure, ce sera avant 6h30 pour nous mettre un petit peu au sport dès le réveil.
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6h16, vous écoutez ici Gironde, le petit coucou à Eliane. 16 degrés là ce matin à Sainte-Hélène avant le lever du soleil. Ce soleil qui va nous accompagner toute la journée. Un très bon lundi. On continue avec Jean-Louis Aubert. Temps à nouveau. Bon réveil.

0: Allez, on se jette à l'eau, on sort du lit surtout en ce lundi. Bon courage, vous écoutez Ici Gironde avec Jean-Louis Aubert à 6h20.
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0: Et nous sommes aujourd'hui le lundi 14 septembre. Figurez-vous que c'est la fête du sport, l'occasion de se rencontrer et de rencontrer surtout une personne passionnée par l'activité physique. Faire du sport en parlant et avec humour, bah c'est possible avec notre Girondin du jour.
3: Bonjour, je m'appelle Sylvain Charron, j'ai 50 ans. Je suis Girondin depuis 2007, arrivé dans la région. On est lundi, c'est la fête du sport, j'aurais pu aller jusqu'à Blanquefort, mais comme je suis place Gambetta, mais je vais ménager mes efforts et courir jusqu'à la rue de Belfort, et ça fera du bien encore. Allez, c'est parti.
4: Sylvain fait partie d'un groupe, il attire vers lui des hommes et des femmes qui aiment courir au sein de Urban Runner Bordeaux Métropole, groupe qui a été créé en 2015 et qui est composé de 7500 membres. Il aime dire qu'il fait courir les gens et donc Sylvain adore l'humour, mais sa passion c'est le sport et particulièrement la course à pied. Il organise 2 à 3 sorties par semaine, il peut parcourir jusqu'à 30 km alors que des problèmes de santé auraient pu le contraindre à tout arrêter.
3: Alors j'ai beaucoup souffert de ne pas pouvoir courir étant jeune parce que j'ai des problèmes physiques, j'ai eu beaucoup de mal à courir. Donc au début, je faisais 1,5 km, 2 km. Et aujourd'hui, c'est une vraie drogue et j'adore le transmettre aux gens.
4: Alors, vous avez un style bien particulier, c'est-à-dire que vous mélangez à la fois l'humour et le sport à l'activité physique, et ce en groupe.
3: Une session de sport, en aucun cas, est silencieuse et concentrée pour moi. Partager, discuter, rigoler, ça fait

0: Les personnes qui viennent. Et nous, dans nos descriptifs, on marque le nombre de kilomètres qu'on compte faire à peu près, l'allure qui va être faite ce jour-là.
1: Qu'est-ce qui symbolise à la perfection ces moments de partage dans l'effort, mais qui sont des souvenirs?
0: D'avoir couru avec Michel, donc le non-voyant, parce que je suis guide non-voyant, en course à pied. Et on a fait la course de Saint-Médard-en-Jalles, les 10 km de Saint-Médard, qui fait partie des courses du championnat de France. Moi, en tant que guide avec Michel, et on a eu pour objectif de le faire en moins d'une heure. Et on l'a fait en 57 minutes, parce qu'on part avant les élites, de voir tous les élites nous dépasser, de tous nous encourager. Ouais les gars, c'est bien ce que vous faites. Là oui, j'avoue, j'ai eu la chair de poule et à chaque fois que j'avais un encouragement, j'étais aux anges quoi. Alors que c'était pas moi la star, c'était plutôt Michel. Mais quelque part, voilà, je me sentais fier de moi et fier de ce que je faisais avec Michel en fait. Voilà.
1: Sylvain, sportif, habite dans l'agglomération de Bordeaux. Il a 50 ans, mais il souhaite profiter pleinement de cette nouvelle saison avec les différents membres du groupe Urban Runner Bordeaux Métropole, particulièrement durant des journées comme celle-ci pour la fête du sport.
2: Avec un beau soleil, et si vous voulez courir avec ce joli groupe de sportifs, vous avez rendez-vous avec eux sur le réseau social Facebook. À 6h23, vous restez branchés sur SG Gironde avec le nouveau Marine, ses tricheurs, avant la sortie de son prochain album qu'on attend avec impatience.

0: Tricheur, c'est Marine avant l'horoscope pour de vrai avec Catherine Villiers qui arrive dans un instant sur ICI Gironde.
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5: Et l'horoscope du jour avec vous Catherine Viguier, bonjour.
6: Bonjour à tous, bonjour Marie-Corinne.
5: Il y a deux tendances, balance puis scorpion.
6: Alors, plus la journée passe, plus les scorpions se font entendre. Bélier, des démêlés ou des joies partagées avec l'être aimé, puis à vous les finances. Taureau, vous pourriez faire la rencontre du siècle, en couple vous allez vous retrouver. Gémeaux, besoin de vous sentir libre, vous vous affirmez encore et encore. Cancer, la journée progresse, vous trouvez votre équilibre, un très bel équilibre. Lion, s'il y a des difficultés côté foyer, des solutions se profilent. Vierge, vous exprimez ce que vous avez sur le cœur et vous vous sentez mieux. Balance, la vie relationnelle est valorisée, puis vous mettez le nez dans vos finances. Scorpion, à vous de jouer, d'occuper un premier rôle, vous allez assurer. Sagittaire, du festif, des occasions de vous réunir et de bâtir des projets encourageants. Capricorne, il se passe quelque chose sur le plan professionnel et en société. Verseau, journée clé pour prendre des décisions super importantes. Poisson, le désir de prendre de la distance avec votre quotidien sera une priorité. Et pour nous tous, des joies imprévues, mais bienvenue.
5: Merci beaucoup Catherine.
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5: Et bienvenue à vous qui nous rejoignez aussi à la télé. C'est lundi matin et on a encore, c'est vrai, en tête ces belles mélodies. La chair de poule, vous savez, les petits poils dressés encore. Cette note hein, qu'elle a réussi à chanter, la foule en délire, le premier concert de Céline Dion, c'était samedi à Paris. Vous y étiez peut-être, hein, l'émotion à 200% là pour les fans et pour la chanteuse. Le prochain concert, c'est mercredi, ça promet encore un bon moment. Céline, on va l'écouter ce matin avant 9h forcément. Et il y a une autre artiste qu'on adore. C'est chanteuse Alizée, chouchoute de Mylène Farmer, qui va nous faire chanter aussi. Ça fait 25 ans que ça dure. 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Vos invitations à gagner en jouant avec nous au Canelé ou pas Canelé tout à l'heure au 05 56 19 10 10. Vous pouvez nous appeler dès maintenant.
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5: Et un bon lundi sous le soleil qui commence. Merci d'être avec nous les copains. En attendant, il y a un chouette programme aussi pour rester en forme. Le lundi matin, ça fait pas de mal, à peine sorti du lit. Et hop, votre rendez-vous 100% sport en Gironde qui arrive avec Dominique Bourdeau et un livre consacré à Zizou, Monsieur Zidane, sur Ici Gironde dans quelques minutes.
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5: Et nous sommes donc lundi, le 14 septembre. Vous écoutez Ici Gironde ce matin. Merci de commencer cette semaine avec nous. Tout de suite,
8: deux victimes, l'actu toujours hospitalisées et pas de piste privilégiée après le TER d'un TER normand vendredi soir au sud de Rouen. Le ministre de l'Intérieur, Laurent Nunez, renouvelle les appels à la prudence. Une enquête technique du bureau enquête et analyse est ouverte en plus de la procédure judiciaire. Le procès du meurtre d'un innocent s'ouvre aujourd'hui devant la cour d'assises de la Drôme. Zacharia, adolescent de 15 ans, mortellement poignardé en avril 2024 à Romans-sur-Isère en tentant de s'interposer dans une bagarre entre un de ses amis, collégiens et un homme de 26 ans armé d'un couteau. Des économies mais pas de hausse d'impôts, c'est l'engagement renouvelé de la porte-parole du gouvernement pour boucler le budget 2027. Maud Bréjon promet de ne pas augmenter le barème de l'impôt sur le geler le barème de l'impôt sur le revenu. Avec cette mesure, de nombreux Français risquaient de passer dans la tranche d'impôt supérieure. C'est le début aujourd'hui de la campagne de vaccination contre la bronchiolite, très contagieuse et dangereuse, surtout chez les nourrissons. Un tiers des bébés de moins de 2 ans contractent cette toux importante, accompagnée de difficultés à respirer et parfois à manger. Pas de sacre mondial pour l'équipe de France féminine de basket. Les Françaises se sont inclinées en finale de la Coupe du Monde face aux Américaines, invaincues depuis 20 ans sur le score de 97 à 79. Il sillonne les océans depuis 130 ans. Le Belém, ce célèbre navire de 3 mois, se refait une beauté à partir d'aujourd'hui à Saint-Nazaire. Un chantier de 7 mois, 5,5 millions d'euros de budget pour restaurer entièrement sa coque en acier.

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1: Vous êtes sur la route déjà peut-être ce matin pour partir au boulot. Bon courage. Pas de bouchons signalés pour l'instant sur nos cartes. Vous notez simplement une fermeture double aujourd'hui. Oui, double fermeture du pont Chabon-Delmas à Bordeaux ce matin et la nuit prochaine. C'est tout à l'heure de 9h39 à 11h02 pour laisser arriver l'Aïda Sol qui est donc arrive sur la Garonne. Il repart ce soir 21h34, 1h du matin. Fermeture donc double aujourd'hui du pont Chabon-Delmas à Bordeaux. Sur les routes, tout va bien et en Gironde, de manière générale, ça va plutôt pas mal avec un grand soleil annoncé pour tout le monde sur notre département. Des températures entre 12 et 17 degrés qui vont se réchauffer au cours de la journée puisqu'on attend au plus chaud de la journée 30 degrés au Verdon, à Saint-Estèphe ou encore à Ourtin, 31 degrés sur le bassin d'Arcachon, 34 degrés. On est largement au-dessus des normales de saison sur le secteur de Blaye, à La Brède ou encore à L'Aréole et Landiras, à Saint-Symphorien, Libourne, Saint-Denis-le-Pile ou encore Sainte-Foy-la-Grande et Pellegru. 35 degrés cet après-midi à Bordeaux. Et globalement, cette semaine s'annonce plutôt bien ensoleillée. Demain et mercredi, quelques petites gouttes peut-être jeudi. Et ensuite, retour d'un grand et beau temps sur notre département et des températures qui vont baisser à nouveau au cours de la semaine. C'est ce que nous dit Météo France.
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1: Et pour un lundi matin serein, les yeux remplis d'amour, c'est la musique d'ici Gironde. Daniel Balavoine pour vous accompagner à 6h37. Bon réveil.

0: retour au petit-déj avec Daniel Balavoine sur Ici Gironde.
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0: De l'amour aussi pour le patrimoine avec cette date que vous avez notée le week-end prochain. Eh bien, ce sera votre week-end, les journées européennes du patrimoine partout en Gironde avec des idées pour vous. Nicolas Fauvent en a choisi quelques-unes pour vous ce matin. Ce sera à suivre après le sport du jour.
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0: À 6h40, une nouvelle semaine de sport et c'est avec vous Dominique Bourdeau. Bonjour.
3: Bonjour à toutes et à tous, bonjour Marie-Corinne.
0: Alors ce matin, vous allez nous redonner un petit peu le moral à nous supporters des Girondins de Bordeaux, dont vous faites partie aussi, grâce à un très beau livre qui vient de sortir aux éditions Solar, dont le titre est tout simplement 100% Zidane.
3: Logique donc que l'on en parle dans 100% Sport en Gironde. Ce livre est co-écrit par le journaliste Gérard Egenèse et l'avocat Alexandre Fievé. L'idée est originale, comme l'explique Alexandre Fievé.
4: Alors l'idée, effectivement, avec Gérard, on souhaitait pas faire un énième livre sur Zidane, et on a eu cette idée, c'est-à-dire d'écrire le livre que lui-même aurait pu écrire en reproduisant dans ce beau livre ses déclarations publiques.
3: Ce qui fait que c'est un peu Zidane par Zidane, ce qui permet de se souvenir de l'arrivée de Zizou à Bordeaux en 1992, et c'était pas facile.
4: Les débuts bordelais sur le plan footballistique sont plutôt assez faciles, mais c'est sur le plan effectivement, je dirais, plus personnel où c'est compliqué. Dans le sens où il dit que il aimait pas du tout Bordeaux les premières semaines. Il arrive à Bordeaux avec sa petite copine de l'époque qui est Véronique, avec laquelle il va se marier quelques mois plus tard au château du Vaillant. Et c'est vrai que dans un premier temps, ils sont un peu tous les deux. Ils sont dans leur appartement de pièces et ils ont pour seul loisir, je dirais, les sorties au cinéma et parfois un déjeuner à la cafétéria du casino.
3: Oui, incroyable. Mais c'est à Bordeaux que ZZ a son meilleur souvenir de football, le match Bordeaux-Milan de 1996.
4: C'est son plus beau souvenir de footballeur et même quand il le compare avec la finale du 12 juillet 98, bien sûr c'était la Coupe du Monde, bien sûr c'est extraordinaire. Et son premier vrai souvenir de footballeur, c'est ce fameux match Bordeaux-Milan AC, parce qu'il explique que c'est la première fois, et les premières fois ont toujours une saveur particulière.
3: Alors, en termes de première fois, c'est à Bordeaux qu'il portera en août 94 pour la première fois le maillot des Bleus. Le sélectionneur Aimé Jacquet l'appelle au dernier moment pour remplacer un blessé.
4: C'est ce que lui raconte, effectivement. C'était Djorkaeff qui avait été appelé dans un premier temps, sauf qu'il est blessé. Et Aimé Jacquet, qui avait Zidane dans le viseur depuis quelques temps, considère que c'est justement la bonne occasion pour l'appeler. Et Zidane, il arrive et il est honnête avec Aimé Jacquet. Il lui dit, voilà, je suis pas ultra en forme. Les trois premiers matchs de championnat n'ont pas été très bons. Et Aimé Jacquet le rassure, lui dit, t'inquiète pas, je suis là pour te voir. Tu vas rentrer en cours de match. Et ne te mets surtout pas la pression, ça va bien se passer. Et on connaît la suite.
3: Et il marquera deux buts extraordinaires. Alors comme moi, vous aimez les Girondins de Bordeaux, comme moi, vous avez le moral au plus bas. Offrez-vous le livre 100% Zidane de Gérard Egenèse et Alexandre Fievé chez Solar Édition. Il est Marie-Corinne absolument magnifique.
0: De quoi regonfler les supporters des Marines et Blancs. Merci beaucoup Dominique. Zinedine Zidane, qui est donc désormais le sélectionneur de l'équipe de France, il va donner sa première liste vendredi avant de venir avec les Bleus au Stade Atlantique de Bordeaux. Ce sera le dimanche 15 novembre, affronter la Turquie dans le cadre de la Ligue des Nations. Toutes ces infos sont à retrouver bien évidemment sur notre site ici.fr. À 6h44, c'est l'heure du premier café, l'heure aussi de la consultation de notre vétérinaire. Là, il arrive dans quelques minutes. Si vous hésitez encore peut-être à adopter un animal, vous êtes un peu tanné par vos enfants, vos petits-enfants, écoutez ces conseils à suivre avant de vous lancer.
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0: 7h moins le quart, le voilà, notre vétérinaire Pierre Fabin tous les matins. Et on le sait, malheureusement, ces refuges qui débordent d'animaux adoptés, mais l'adoption en refuge attire aussi de plus en plus de familles et ça ne s'improvise pas. Des conseils donc avec notre vétérinaire. Dites-nous Pierre, quelles sont les étapes à respecter pour que cette belle démarche ne finisse pas en échec?
7: Alors, le plus grand piège de l'adoption, c'est le coup de cœur basé sur le physique. Vous craquez sur un grand griffon, mais en fait, vous vivez en appartement et vous n'avez que 30 minutes par jour pour le promener. C'est l'échec assuré. Et le retour au refuge dans le mois qui suit. Donc, la première étape, c'est de faire le point honnêtement sur votre mode de vie. Avez-vous des enfants en bas âge, d'autres animaux? Êtes-vous sportif? Combien d'heures l'animal sera-t-il seul? Allez au refuge avec cette liste. Les bénévoles connaissent parfaitement leurs pensionnaires. Faites-leur confiance. S'ils vous orientent vers un petit croisé de 8 ans très calme plutôt que vers un jeune croisé malinois magnifique qui a besoin de courir 2 heures par jour, c'est qu'il y a une raison.
0: Et une fois sur place dans les allées du refuge, comment se passe la rencontre et quelle est l'erreur classique que font les familles devant les cages?
7: Alors, l'erreur classique, c'est de choisir le chien qui aboie, qui saute sur la grille et qui vous lèche les doigts à travers le grillage. On se dit souvent, il m'a choisi, c'est le destin. En réalité, ça peut être un chien en hyper-excitation, très stressé ou qui a du mal à gérer ses émotions. Et à l'inverse, on ignore souvent le chien qui reste caché au fond de sa cage, le regard fuyant. Pourtant, ce chien timide, une fois sorti de l'enfer du refuge et placé dans un salon calme, peut se révéler être le compagnon le plus doux et le plus fusionnel du monde. En fait, demandez toujours à sortir le chien en balade à l'extérieur du refuge avec un bénévole. Marchez avec lui, voyez comment il réagit et pensez à faire plusieurs visites avant de signer.
0: Et quand on ramène enfin l'animal à la maison, comment on gère là ses premiers jours pour qu'il ne soit pas complètement terrorisé et surtout qu'il trouve vite ses marques?
7: Alors, il faut appliquer la règle des 3. 3 jours pour redescendre en pression, 3 semaines pour comprendre la routine, 3 mois pour se sentir totalement chez lui. Le premier jour, le mot d'ordre, c'est le calme absolu. N'invitez pas toute la famille pour faire les présentations. Laissez-le explorer la maison à son rythme. Laissez les portes ouvertes. Ne le forcez jamais au contact s'il va se cacher sous une table. Laissez-le venir à vous. Préparez-lui un coin refuge avec un panier confortable dans un endroit tranquille, loin des passages. Et surtout, instaurez immédiatement les règles. Si vous ne voulez pas qu'il monte sur le canapé, c'est interdit oui. Dès la première minute.
0: Merci beaucoup Pierre Fabin, notre vétérinaire consultation. Tous les matins, au réveil, juste avant la petite balade, pourquoi pas pour sortir le petit toutou là, avec des températures encore fraîches ce matin, ça va se réchauffer. Grand soleil pour tout le monde pour ce lundi. On commence cette journée avec Bernard Lavillier, Jimmy Cliff, à 6h48, Mélodie, Tempo, Harmonie, un joli programme sur ICI Gironde.

0: Tempo Harmonie. Et ce sera comme ça jusqu'à 9h ce matin sur Ici Gironde.
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0: Et des bons plans aussi tous les matins avec Nicolas Fauveau qui est avec nous. Bonjour Nicolas.
3: Et harmonie totale.
0: Et bah carrément.
3: Bonjour Mariko, ça va bien?
0: Ouais, ça va super. Avec plein d'idées là pour profiter, notamment une idée de sortie en famille pour la rentrée à Bordeaux.
3: Mais quand on n'a pas d'argent pour voyager, vous savez ce qu'on peut faire?
0: Écoutez, Ici Gironde.
3: Mais non, mais on voyage de façon numérique, immersive.
0: Ah bah voilà, effectivement.
3: On vous emmène à direction l'Égypte antique, l'expo immersive à Bordeaux qui s'appelle L'Horizon de Khéops, un voyage spectaculaire en Égypte. Alors une visite, on arrive dans ce complexe numérique, on enfile les masques, et puis là on est plongé dans l'Égypte antique. Direction les mastabas, c'est les tombes des proches des monarques défunts, des pharaons qui se dessinent dans l'ombre des pyramides. Vous connaissez le nom des trois grandes pyramides qui sont à côté du Caire?
0: Arrêtez, me faites pas ça.
3: Le site de Gizeh, il y a Khéops, Khéphren, vous avez la troisième?
0: Non.
3: Mykérinos.
0: Arrêtez.
3: Voilà.
0: Je stresse comme quoi.
3: Accompagné en fait d'un guide virtuel. Non mais c'est sympa en plus. Avec ce guide virtuel, on découvre, on parcourt les vastes étendues du plateau de Gizeh. Le sable, le sphinx, le lever du jour avec ces pyramides également qui prennent toutes leurs dimensions au moment du coucher du soleil. Donc une expérience immersive en réalité virtuelle. Voyage de 4500 ans en arrière. C'est à Bordeaux, c'est rue Saint-Sernin, tout près de Mériadec. Réservation recommandée sur le site Eclipso.
0: Je vais réserver tout de suite.
3: Pour ce beau voyage.
0: Mais pour réserver et réviser un peu.
3: Il y a une très belle expo aussi immersive sur le Titanic au musée Mer Marine
0: ça,
3: de Bordeaux.
0: Ça, je connais un peu plus. Allez, on part à Villeneuve d'Ornon, Nicolas, avec les savoir-faire locaux à l'honneur ce samedi.
3: C'est la fête de l'artisanat, effectivement, samedi prochain. 10h-18h, il y a les journées du patrimoine. Et dans le patrimoine, il y a tout ce savoir-faire artisanal, avec notamment des ateliers, des rencontres avec des ébénistes, des peintres, des marbriers, des céramistes, des illustrateurs, autant de métiers à découvrir, différents parcours. On peut également découvrir évidemment la richesse de ces techniques, de ces métiers, et puis les formations qui sont proposées. Cette fête de l'artisanat, c'est aux espaces extérieurs d'Arc Sud Développement, c'est avenue du Général Castelnau et c'est à Villeneuve-d'Ornon. C'est samedi 19 septembre pendant les fameuses journées du patrimoine dont on va reparler.
0: Exactement, puisqu'elles sont de retour, vous l'avez noté ce week-end. Un petit aperçu du programme avec notamment des trésors cachés, des expériences uniques qui vous attendent.
3: Oui, et on vous concocte un week-end spécial samedi dimanche autour de ces journées européennes du patrimoine. Vous pouvez notamment visiter. Ça, c'est des petites adresses qu'on ne connaît pas bien, mais qui valent le détour. Visite de la chapelle de l'hôpital de l'Aréole. Et oui, dans l'hôpital de l'Aréole, il y a une chapelle. Il y avait d'ailleurs des aumôneries, des aumôniers, des malades qui visitaient évidemment les différents services et les malades dans les hôpitaux de Gironde. Visite guidée également du petit musée de l'huître à Andernos-les-Bains. Visite guidée autour de la gare de Langon. Il y a aussi tous ces monuments qui aujourd'hui continuent à vivre. Le patrimoine de Bazas, on a également le musée d'archéologie et d'histoire de la ville de Blaye, le domaine de Malaga, François Mauriac,
0: évidemment.
3: Il y a plein de découvertes, visites guidée gratuite pendant ces deux jours, 18 et 19 septembre. Et je termine avec un petit coup de cœur, la Villa gallo-romaine de Plassac.
0: Ah,
3: Après, dans le secteur de Bourg-sur-Gironde, qui vous invite là aussi à une expérience. On remonte le temps, on était au temps des pyramides tout à l'heure, et on peut remonter le temps à l'époque gallo-romaine avec la découverte de la Villa gallo-romaine de Plassac. Et vous avez plein d'infos sur ces journées du patrimoine sur
0: ici.fr.
3: Évidemment.
0: C'est le meilleur endroit. Ou sur l'appli ici. Merci Nicolas. 6h55. Sur l'appli, sur le site ou dans votre radio, tout simplement. Vous pouvez aussi écouter la musique d'Ici Gironde. On chante ensemble avec Bonnie Tyler. Bon réveil.

0: Ici Gironde, dans les oreilles, le petit café qui va bien, la tartine tout à côté. Vous commencez ce lundi avec nous à 6h57 et on va apprendre à dire non. Oui, alors c'est pas facile, mais ça peut servir en tout cas. Les humoristes s'attaquent au sujet pour le meilleur et pour le rire et ça, c'est un grand oui pour eux. Ils arrivent avant les infos de 7h.
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0: Et à 6h58, il y a deux mots là qu'on prononce le plus souvent dans notre vie. À votre avis, c'est quoi, Nicolas ?
10: Je sais pas, moi, je.
0: Pas tout le monde. Oui et non, voilà, à part égale a priori. Mais dans l'humour rendu, Fred Ballard, elle a remarqué que chez certaines personnes, la proportion de non était nettement plus faible que la proportion de oui. Écoutez.
11: En fait, je sais pas dire non. Ma psy me dit que c'est parce que j'ai la peur de décevoir. Bon, je pense pas que ce soit ça, mais je lui ai dit oui.
12: Oui, bah, du coup, ça démarre mal, hein, quand la peur de contredire se rajoute à la peur de décevoir qui se cumule à la peur de ne pas être aimé. Bah, faut surtout pas avoir peur d'en rire.
11: Par exemple, quand on me demande, dis Nico, tu veux bien, oui? Je dis oui. Excusez-moi, monsieur, vous voulez bien m'acheter, oui? Je vous en prends deux, oui. Pardonnez-moi, vous allez sur Moscou? Oui. J'y allais justement, oui. Vous êtes Xavier Dupont de Ligonnès? Oui, c'est moi. Pardon, je suis désolé.
12: Ah oui, faut faire gaffe, hein. Trop de oui tue le Nicolas Lacroix qui pourrait mal finir s'il continue comme ça. Un oui, c'est positif, c'est vrai, mais le non n'est pas que négatif, hein, pour Roman Frécinet.
13: J'ai découvert le pouvoir du mot non. Il est exceptionnel, ce mot. Il te permet de pas faire les trucs que t'as pas envie de faire. Mais moi, j'avais pas capté. Moi, je disais oui tout le temps. Oui, oui. Après, je me retrouvais dans des bourbiers de fous malades. Tu veux goûter ce plat? C'est à base de testicules de mouton. Oui, bah non, non.
12: Voilà, bah comme quoi, à force de dire oui, on n'avale pas que des couleuvres, hein. Et déjà, les couleuvres, c'était limite. Donc, avis aux gourmets, aux timides, aux gentils et aux bénis oui-oui. Un beau gros non vaut mieux que trois petits oui. C'est comme un gros fou rire. On le préfère à trois petits sourires.
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0: Et un très bon lundi, le 14 septembre, vous écoutez Ici Gironde et il est 7h.
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1: Et un mot là sur toutes les lèvres aujourd'hui, peut-être même deux, soleil et chaleur. Bah oui, c'est la météo du jour. Des températures ce matin comprises entre 12 et 17 degrés. Et cet après-midi, Nicolas, on monte largement au-dessus des normales de saison.
2: On a du 30-32.
1: Bah ouais, carrément. Ça va être bien chaud cet après-midi sur le littoral, également dans l'intérieur des terres, même jusqu'à 35 sur Bordeaux et sa métropole. Une belle semaine globalement. Peut-être un petit coup de mou là jeudi en fin de journée, mais le week-end prochain sera pas mal aussi. Et surtout, ces températures qui vont baisser à nouveau. C'est ce que nous dit Météo France. Jusqu'à 23-25 degrés en milieu de semaine, donc ça va redevenir plus respirable. Sur les routes, alors on est lundi, et j'ai un petit peu peur de me tourner vers vous, Nicolas. Les cartes, est-ce
2: non,
1: que c'est déjà
2: rouge? Non, mais là, pour l'instant, ça reste calme. À 7h07, on a les traditionnelles difficultés si vous êtes sur l'autoroute A10 en direction de Bordeaux. Petit passage dans le rouge entre Ambarès et la Grave et Sainte-Eulalie, c'est du classique. La fin de la Nationale 89 avec quelques ralentissements d'Ivrac jusqu'à la Rocade, et puis le trafic qui se densifie sur l'autoroute A62, la fin de la 62, l'autoroute de Toulouse,
1: normal,
2: en direction de Villeneuve-d'Ornon. Pour l'hypercentre Bordeaux, les boulevards, les quais, pour l'instant, c'est plutôt pas mal. Et puis attention, on a une fermeture ce matin, il y en aura une autre ce soir, du pont Jacques-Chaban-Delmas. Pour l'arrivée de l'Edassol, nouveau bateau qui arrive avec une fermeture à partir de 9h39 ce matin jusqu'à 11h02, et fermeture ce soir du pont Chaban de 21h34 jusjà 1h du matin. Celle-là, elle va être un petit peu plus longue.
1: Effectivement, le 05 56 19 10 10, vous nous faites remonter également toutes vos infos circulation.
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1: En attendant, souvenez-vous, son plus grand tube, celle qui nous l'a fait connaître, Clara Luciani, elle continue depuis son parcours, c'est la Grenade à 7h09. Bon début de journée avec ici Gironde.

0: Clara Luciani, le premier extrait de son album à succès, Sainte Victoire, sur Ici Gironde à 7h12.
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0: Et les saints du jour, les lubins qu'on embrasse. Alors, je sais pas si vous en connaissez, Nicolas.
3: Non.
0: Non, perso, j'en connais pas non
3: plus.
0: Pas
3: de lubin, non.
0: C'est très joli en revanche, ça veut dire loup et amour. Alors, on vous souhaite une très bonne fête, amis lubins.
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0: Le patrimoine, les traditions, c'est plutôt rassurant, ça s'apprend aussi. Avec une école pas comme les autres, on est à Guitre dans le Libournais.
3: Oui, puis ça fascine également tous ces savoir-faire. Et cette école, elle s'appelle l'école des beaux métiers et ses enseignements pas communs. On va vous les présenter tout à l'heure comme la tapisserie en siège, la couture, l'ameublement, l'abat-jour ou la sellerie à la main et dans le respect des gestes anciens avec notre invité tout à l'heure.
0: Tout ça s'apprend, vous l'avez dit Nicolas, dans cet établissement créé par Cédric Dexé qui est avec nous, le cofondateur de cette belle école des beaux métiers est avec nous tout à l'heure avant 7h30.
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0: Des beaux cadeaux aussi.
3: Toujours.
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5: C'est pas ma faute.
3: Et on va vous rassurer, il n'y a pas que moi Lolita, elle ne va pas chanter moi Lolita pendant une heure et demie, évidemment. Allez, bloquez tout, réservez la soirée de vendredi, soirée pleine de souvenirs, pleine de tubes. Et ce qui est sympa en plus, c'est que Alizé, elle a toute une histoire, c'était la petite protégée de Mylène Farmer à l'époque quand elle a commencé à chanter. Et vous allez la retrouver, c'est culte hein, quand même Alizé.
0: Oui, elle lui a écrit plein de chansons, plus Mylène pour Alizé. On s'arrache ses invitations au
3: 05 56 19 10 10 au Théâtre Féminin de Bordeaux. Vendredi 20h, vous jouez au cannelé, pas cannelé, décrochez le téléphone. C'est maintenant et il n'y en aura pas pour tout le monde.
0: Ah bah non, c'est maintenant qu'il faut nous appeler le cannelé ou pas cannelé. C'est un thème, trois propositions et
3: c'est
0: quasiment 100% de gagnants. Venez nous rejoindre, on chante ensemble. C'est la joie, la bonne humeur, vous ne risquez rien, vous pourrez même les offrir. Tiens, pourquoi pas ces invitations. 05 56 19 10 10, on vous attend pour jouer, vous offrir Alizé en concert en Gironde.
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0: À 7h16, vous ouvrez grand les yeux. Lui, c'est son œil affûté, son regard sur l'actualité, David Ossillot, qui nous rejoint tous les matins avec des boulangeries qui ont vendu hier la baguette au prix de 1996. Mais ce matin, les tarifs de 2026 sont bel et bien revenus.
11: Oui, ça n'a duré que 24 heures. La baguette à 3,92 francs à l'époque. Vous le convertissez, c'est 60 centimes d'euros d'aujourd'hui. Et la baguette à 4 francs, j'arrondis, on l'a tous connu. Au milieu des années 90, c'était à peu près son prix partout en France. 30 ans plus tard, elle coûte autour d'un euro, souvent davantage. Alors je sais, ce matin, vous regardez votre baguette et vous vous demandez, mais qu'est-ce qu'ils ont mis de plus depuis 1996? Eh bien rien, c'est toujours de la farine, de l'eau, du sel, de la levure. Ce qui a changé, c'est tout ce qu'il y a autour. On pense d'abord au blé, mais contrairement à ce qu'on pourrait croire, ça n'est pas lui qui fait l'essentiel du prix. Les matières premières ne représentent finalement qu'une petite partie du coût d'une baguette, 15% à peine. Ce qu'on paye surtout, c'est le travail, les salaires et les charges. Et puis le four, l'électricité, le gaz, le loyer, le matériel, tout ça a considérablement augmenté en 30 ans. Finalement, la baguette, c'est un bon résumé de l'inflation. Dans 250 grammes de pain, vous avez presque toute l'économie française. Alors attention, comparez le franc de 1996 et l'euro d'aujourd'hui, c'est pas tout à fait honnête. Les salaires aussi ont augmenté, 4 francs de 1996 avait davantage de valeur que 60 centimes aujourd'hui. Mais notre cerveau, lui, ne fait pas ses courses en euros constants. Non, les économistes appellent ça les euros constants, mais notre cerveau, lui, ne fait pas ses courses en euros constants. Il retient surtout qu'il y a 30 ans, avec 4 francs, on repartait avec une baguette. Forcément, ça nous rappelle 1996. Chirac qui suspend le service militaire, Johnny qui épouse Laetitia, et toute la France danse la Macarena. Ça, on s'en souvenait. Mais la baguette à 4 francs, on l'avait presque oublié.
0: David Ossiou et ses souvenirs. Tous les matins, l'actualité avec vous à 7h18. Mon œil. Et mon œil et les oreilles grandes ouvertes aussi pour ce grand concert qui arrive à l'Isée très bientôt vendredi au Théâtre Fémina à Bordeaux. Et vous l'avez dit, Nicolas, il n'y a pas que ce tube-là, plein d'autres tubes écrits par Mylène Farmer. Vous allez pouvoir chanter avec Alizé, mais pour ça, il
3: chanter
0: faut...
3: avec vos copains aussi.
0: Aussi, c'est vrai.
3: On peut y aller à plusieurs, c'est sympa. On a deux invitations à vous offrir au 05 56 19 10 10.
0: C'est maintenant qu'il faut nous appeler pour tenter votre chance. Alizé, les toutes dernières invitations pour ces concerts qui affichent complet partout où elle passe. Hein, et on a beaucoup de plaisir de la retrouver chez nous en Gironde pour fêter ses 25 ans de carrière. 05 56 19 10 10. Le canet ou pas canet qui arrive juste avant 7h30. En attendant, c'est Queen, Radio Gaga. Des souvenirs aussi. Ça, c'est culte, la musique d'ici Gironde, pour vous souhaiter un très bon lundi matin. Merci pour votre fidélité tous les matins très tôt avec l'équipe d'ici matin.

0: sur Ici Gironde.
1: Tu peux dire un petit truc, Marie-Claude, demain matin,
0: tant que vous chantez pas.
1: Entre 9h et 10h, on fait une émission autour du thème. Quel groupe aimeriez-vous voir se reformer?
0: Alors, ça peut... je vous vois venir.
1: Non, mais je vous assure, dans les messages Facebook, Queen qui arrive dans le top 3. Et vous pourrez nous le dire demain au 05 56 19 10 10 entre 9h et 10h.
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1: Enfin,
0: Alizé en concert. 25 ans de succès, mon cher Nicolas.
1: Et elle est de retour en tournée. C'est complet partout, c'est culte. Et elle est de passage chez nous au Féminin à Bordeaux. Vendredi 18 septembre, et c'est cadeau
0: c'est
1: pour
0: ce
1: vous
0: vendredi,
1: ce matin.
0: Ouais. Linda Cazot aimerait repartir avec ce super cadeau. Bonjour Linda.
1: Bonjour.
4: Bonjour.
1: Bien réveillée, en forme Linda?
4: Oui, oui, bien. Parce que je vais embaucher.
1: Bon. Ultra concentrée. Et on sait que vous êtes une fan d'Alizé, Linda.
4: Oui.
1: Trois propositions. Si c'est girondin, c'est cannelé. Si la proposition n'est pas girondine, c'est pas cannelé. Il nous faut au moins deux bonnes réponses et vous gagnez les places.
0: Le thème du jour, Linda, puisque vous l'avez dit, c'est le retour au boulot, du train-train et le tram aussi. On va jouer avec ces stations de tram en Gironde ou pas. 5 secondes pour nous donner les bonnes réponses. C'est parti.
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0: La première proposition, on sort notre petite carte pour valider. À l'arrêt Grand Théâtre. Cannelé ou pas cannelé?
1: Cannelé, impeccable.
0: Un point.
1: Proposition numéro 2, ça rappelle le bateau du commandant Cousteau.
0: Oui.
1: La station Calypso.
4: Cannelé.
1: C'est gagné.
0: Allez hop, ça c'est fait.
1: Calypso sur la ligne D, la ligne du Bousca.
0: Exactement. 2 points, bravo.
1: Bravo Linda.
0: Linda, vous prenez le tram vous pour aller travailler ou pas?
4: Non, je travaille chez moi.
0: Ah bah voilà.
4: Je garde des
0: vous êtes... Oh là là là là là, bah bon courage.
1: Et vous irez écouter Alizé vendredi, invité par Ici Gironde au Théâtre Féminin de Bordeaux. Bravo,
0: bravo
1: Linda, gros
0: Linda,
1: bisous.
0: Gros bisous, bon courage.
4: Merci.
0: Et bonne
4: merci.
0: Journée.
4: Comment ça se passe pour y
0: on
4: aller?
0: On va tout vous dire, ne raccrochez pas.
4: Ah,
0: à bientôt.
4: D'accord, merci.
0: Bye bye.
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0: Ici ça marche, ici ça bouge, ces initiatives qui font du bien à notre territoire et qui valent le détour aussi tous les matins. Au programme du jour, on va à Guitre en Nord-Libournais pour découvrir une école, oui, mais pas comme les autres. Bonjour Cédric Dexé.
5: Bonjour.
0: Vous êtes le directeur de l'école des beaux métiers, rien que le nom, on adore. Formateur aussi en métiers d'art et d'artisanat. Votre école, vous l'avez fondée en 2022, une école des beaux métiers. C'est quoi? On y apprend quoi?
5: Oui, tout à fait. L'école des beaux métiers, c'est une école donc de formation professionnelle adulte où on apprend les métiers d'art, notamment la tapisserie en siège, l'abat-jour, la sellerie et d'autres métiers tels que l'éventail.
0: Des métiers qui existent encore? On a encore besoin de tous ces métiers?
5: Oui, tout à fait. Alors, il y a des métiers, en effet, qui existent encore et qui sont assez communs, comme le métier de tapissier en siège. Oui. D'autres, comme l'éventail, que nous avons rentré cette année, où là, c'est très particulier. On a la seule formation en France.
0: D'accord. Comment vous avez eu cette idée? Un jour, vous avez dit, tiens, je vais créer une école pour mettre en avant tous ces beaux métiers?
5: Oui, alors nous sommes artisans avec ma femme, Aurélie, et vient de la couture et moi de la taille de pierre.
0: D'accord.
5: Matériaux sup, matériaux durs.
0: Ouais.
5: et puis, tout à fait, après un parcours long dans divers métiers, nous avons voulu aussi proposer ces métiers-là. Et on est des passionnés de métiers d'art. Et on voulait voir nous-mêmes aussi et connaître d'autres métiers. Et on s'est surtout rendu compte que il y avait très peu de formations professionnelles en initiation ou en perfectionnement dans les métiers d'art en France.
0: Alors, cette école, elle existe désormais. On imagine qu'elle a des élèves.
5: Oui.
0: Quel est le profil de vos élèves qui viennent se former chez vous?
5: Oui, ce sont donc des adultes en reconversion. Le profil, c'est entre 30 et 55, 60 ans.
0: Ouais.
5: Des gens qui viennent de tout milieu. Vraiment, de tout métier et qui souhaitent à un moment de leur vie passer à un métier manuel, dans l'artisanat et l'artisanat d'art.
0: Face à ces élèves, il faut des professeurs, on imagine qu'ils sont très heureux de pouvoir transmettre comme ça leur savoir-faire.
5: Ces professeurs, donc ces formateurs, sont tous des artisans, en activité pour la plupart, ou salariés bien entendu, et transmettent sur des sessions, que ce soit des sessions longues comme le CAP tapissier, ou des formations courtes comme la bavoure ou l'éventail. Et ils viennent donc sur une semaine en général donner cours à

0: l'école. Oui.
1: Alors pour celles et ceux-là qui nous écoutent ce matin, qui disent tiens, bah pourquoi pas moi, on peut vous rejoindre en cours d'année. Comment ça se passe en fait,
2: tout à fait,
1: École des Beaux Métiers?
0: Alors on a une session longue qui commence donc en septembre et puis qui va se finir au mois de mai.
1: D'accord.
0: Et puis des sessions courtes de manière très régulière tous les mois. Il y en a une ou deux par mois dans à peu près tous les métiers. En initiation ou en perfectionnement, pour aussi des professionnels, puisqu'on accueille aussi des professionnels en activité qui veulent se perfectionner dans des techniques bien particulières.
1: Est-ce qu'il y a urgence, Cédric, à préserver justement ces gestes ancestraux avant qu'ils ne disparaissent?
0: Oui, il y a urgence, puisque aujourd'hui, nos métiers, pour la plupart, notamment, je vais parler encore de l'éventail, mais sont vraiment perdus, il n'y a plus de formation. Nous, notre but aussi, c'est de recréer ces formations professionnelles, d'avoir éventuellement des diplômes à terme, et les faire revivre, tout à fait.
1: Simplement. Ça s'appelle l'École des Beaux Métiers. Vous n'oublierez pas son nom, c'est sûr. Toutes les infos sur le site internet de cette même école, écoledesbeauxmétiers.fr. Merci beaucoup, Cédric Dex, d'être venu jusqu'à nous ce matin, d'avoir partagé cette passion pour ces beaux métiers. Cette interview est à retrouver aussi sur ici.fr. À suivre les infos de 7h30 sur ICI Gironde.
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9: Une grue attendue aujourd'hui à Cléon, en Seine-Maritime, pour soulever le TER qui a déraillé vendredi soir. L'opération va durer une semaine. L'enquête, elle, se concentre toujours sur ce morceau de rail en travers de la voie au moment du choc. Mais aucune piste n'est privilégiée, prévient le ministre de l'Intérieur. 8 ans après les attentats de Trèbes et Carcassonne, marqués par la mort du lieutenant-colonel Arnaud Beltrame et de 3 autres personnes, le procès en appel s'ouvre aujourd'hui à Paris, devant la cour d'assises spéciale. 3 personnes à la barre, la petite amie et 2 proches du terroriste abattu à l'époque par le GIGN. Après la censure de la mesure en France par le Conseil d'État, Emmanuel Macron demande officiellement à la Commission européenne d'interdire les réseaux sociaux aux moins de 15 ans. Nous irons jusqu'au bout, assure le chef de l'État sur X. Leur pilule contraceptive est soupçonnée de favoriser l'apparition de tumeurs au cerveau. 1 600 000 Françaises reçoivent à partir d'aujourd'hui un courrier pour les mettre en garde sur les comprimés à base de désogestrel à l'origine de mélingium. Ils sont bénins dans 90% des cas. Après sa démission, qui pour succéder à Edgar Gros-Piron à la tête du comité d'organisation des JO 2030 dans les Alpes? Une assemblée générale extraordinaire se tient aujourd'hui pour organiser la transition et sortir de la crise, à 3 ans et demi maintenant de la cérémonie d'ouverture. 300 000 euros pour rénover les grands thermes à Châtel-Guyon, 400 000 pour le château royal de Senlis ou encore 500 000 pour l'ancienne maison de la culture de Bourges. Le loto du patrimoine dévoile ses aides aux 18 sites français retenus cette année.
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1: Eh ben oui, tous les matins, on surveille pour vous l'état de nos routes partout en Gironde, en Numénoc au sud Gironde, en passant par le littoral ou même dans l'intérieur des terres avec, ben, ça y est, les bouchons hein, qui se créent comme tous les matins.
2: Oui, juste avant de zoomer sur la rocade, on rappelle une période de vendange. Vous parliez,
1: oui,
2: des autres secteurs.
1: Exactement.
2: Médoc, Entre-deux-Mers, secteur des Graves, les véhicules agricoles, il y en a beaucoup, tracteurs avec les remorques en jambeur. Période de vendange, ça signifie tout simplement
1: attention
2: danger, plus de vigilance sur les routes de notre joli département. On a un souci sur l'échangeur 19, la jonction de la rocade et de l'autoroute A62. Véhicule accidenté sur l'intérieur et ça commence à créer un bouchon sur le pont François Mitterrand à Bègles et sur ces secteurs de Bègles et de Villeneuve-d'Ornon. Donc rocade est et sud, ça se complique. Beaucoup de monde, ça y est, sur l'autoroute A10. C'est le début de la semaine, vous êtes nombreux à avoir pris la voiture pour aller travailler. Ça coince depuis Embarras et la Grave jusqu'au pont d'Aquitaine. Et puis Séverine nous dit c'est un peu compliqué, il y a un bouchon entre Ivrac sur la fin de la Nationale 89.
1: On le voit, Séverine.
2: Et l'arrivée de la Nationale 89 sur la rocade à hauteur de l'échangeur 26. J'ai le temps de donner la fermeture du pont Chaban. C'est important ce matin.
1: Effectivement.
2: Fermeture de 9h39 à 11h02. Et puis attention, on a une fermeture également ce soir. Le bateau qui arrive ce matin repart en soirée. Il reste pas longtemps celui-là, avec une fermeture à partir de 21h34 jusqu'à 1h du matin. Et attention, il y en aura pas mal d'autres cette semaine, donc restez à l'écoute d'Ici Gironde.
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1: Et on fait un point sur votre météo du jour aussi en ce lundi. Un petit coup d'œil aussi sur ce qui nous attend cette semaine. Juste après Étienne Dao, Tombé pour la France. Vous écoutez Ici Gironde ce matin à 7h38. Est-ce qu'on vous spoil un petit peu tout ça? Si vous ouvrez les volets, vous voyez. A priori, il devrait faire beau en Gironde. Un très bon lundi qui commence avec nous. Bon réveil.

0: Étienne Dao, tombé pour la France. Merci d'écouter Ici Gironde.
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3: Moi, il m'est arrivé un drôle de truc.
0: Oh là là, j'ai peur quand ça commence comme ça.
3: Je suis tombé du lit ce matin.
0: Nous, la petite marque là, le petit bleu.
3: Voilà.
0: Sur la petite bosse. Allez, nous, on reprend les bonnes habitudes en tout cas. Avec vous, le brossage de dents, la douche. Et hop, c'est parti pour une journée de folie.
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3: Et des super cadeaux. Alors écoutez bien, il était notre invité la semaine dernière. Il est venu nous présenter sa... Alors c'est un truc révolutionnaire. Au départ, c'est né à Limoges et aujourd'hui, il y a une boutique qui est arrivée à Bordeaux. Et il crée, ça s'appelle Unica, il crée des baskets personnalisables. Et bien tout à l'heure, on va vous offrir ces super chaussures uniques. Elles sont créées rien que pour vous et par vous.
0: On peut choisir tout ce qu'on veut. Basket,
3: ouais. Voilà, paire de baskets personnalisables, la couleur, les matériaux.
0: On peut même cuir,
3: graver peut-être son nom.
0: Ouais, carrément. Plein de paillettes.
3: C'est un magnifique cadeau tout à l'heure dans le cannelé ou pas.
0: Et voilà.
3: Cannelé.
0: Vous jouez dès maintenant, vous nous appelez pour vous préinscrire au 05 56 19 10 10. Le sourire.
3: Ça coûte plus de 160 euros.
0: Ah oui,
3: on vous offre,
0: oui.
3: C'est vraiment une super belle paire de baskets qu'on vous offre.
0: La météo du jour. Alors là, on est plutôt encore en tongs et en sandales aujourd'hui.
3: Bah, c'est plutôt pas mal. Et la semaine également qui s'annonce plutôt bien. En tout cas, pour ce lundi, c'est sous le soleil avec de la chaleur. En effet, cet après-midi, Météo France annonce des valeurs largement au-dessus des normales de saison. On sera à plus 6, plus 7 degrés par rapport au relevé d'un 14 septembre habituel.
0: Par exemple, jusqu'à 30 degrés sur le Médoc, du Verdon à l'Espart, 31 à Lacanau sur le bassin d'Arcachon, 34 sur le Blayais, le Langonnet ou le Sud Gironde, et puis jusqu'à 35 degrés sur Bordeaux et sa métropole.
3: Oui, actuellement sur Bordeaux et la métropole, 18 degrés. Vous avez 14 degrés à Langon et l'Aréole, 16 degrés dans les vignes de l'Entre-deux-Mers autour de Créon et Sauveterre de Guyenne. Et pour la suite, demain également, la chaleur qui continue. Les températures dépasseront une nouvelle fois les 30 degrés en Gironde. Et on profite donc un tout petit peu de la fraîcheur de ce matin.
0: Ouais,
3: je le disais, globalement, là, on est entre 13 et 16 à 17 degrés pour ce début de journée.
0: Allez, tiens, tant qu'on est à la fraîche, on vous pose cette petite question du matin. On aime vous entendre. On va parler de généalogie. Est-ce que vous aussi, vous êtes piqué?
3: C'est l'un des loisirs préférés des Français. Et vous êtes d'ailleurs peut-être en train de faire votre arbre. Vous remontez le temps à la recherche de vos ancêtres. Et la question qu'on vous pose ce matin, pour celles et ceux qui font de la généalogie, est-ce que vous avez découvert parmi vos ancêtres des personnages célèbres ou insolites,
0: Trop
3: des
0: bien.
3: Gens qui ont une existence hors du commun, qui ont quitté la France pour aller faire fortune à l'autre bout de la planète? On en parle tout à l'heure entre 9h et 10h. Et vos réactions dès maintenant sur le WhatsApp, ici Gironde au 05 56 19 10 10.
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0: Vous écoutez ici Gironde à 7h51, lundi matin, et quand même le sourire, ben oui, on vous accompagne comme ça jusqu'à 9h, et bientôt vous allez pouvoir écouter Stéphane Bern qui va nous emmener faire un petit détour par la Creuse, mais pour l'instant c'est un DJ pour le réveil, Yann Muller qui nous emmène suivre les oies sauvages sur ici Gironde.
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0: Yann Muller qui dépoussière les oies sauvages sur ICI Gironde à 7h54. Je vous le disais, direction la Creuse dans quelques petites minutes avec un petit village de la Creuse qui est devenu très célèbre. Alors comment ces 431 habitants se sont retrouvés sous le feu des projecteurs? Ça remonte un petit peu cette histoire, c'est Stéphane Bern qui va nous la raconter tout à l'heure avant 8h. Et pour, on va remonter le temps aussi justement avec vous, Nicolas, sur les traces de nos ancêtres.
1: La question du jour, vous faites de la généalogie. Est-ce que vous avez découvert parmi vos ancêtres des personnages célèbres ou insolites? Tiens, je vous fais écouter une chanteuse que vous aimez bien. C'est qui ça?
0: C'est Taylor Swift.
1: Alors, à votre avis, on a fait des recherches généalogiques très sérieuses. Est-ce que vous savez avec qui Taylor Swift a un rapport direct, un personnage historique?
0: Qu'on connaît.
1: Ah bah oui, évidemment. Elle est apparentée. Non, un grand personnage de l'histoire de France.
0: Un roi?
1: Ouais.
0: Louis XIV.
1: Taylor Swift aurait un lien de parenté avec Louis XIV.
0: C'est énorme.
1: Voilà, donc vous aussi, si vous avez des ancêtres insolites, célèbres, 05 56 19 10 10, vos réactions sur le WhatsApp ICI Gironde, vos messages, photos de votre arbre, on veut tout savoir, on veut des preuves.
0: Surtout. Bah oui, c'est ça, inspecteur.
1: Et on en parle à 9h tout à l'heure.
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0: Le meilleur prof d'histoire de tous les temps, il est avec nous tous les matins, ce cours d'histoire avant 8h, c'est Stéphane Bern, évidemment, qui nous rejoint. Stéphane, alors ce matin, on va voyager au temps des influenceurs, vous savez, un voyage, mais bien avant Instagram.
10: Quand un village français se retrouve en peinture sur des milliers de tableaux, les influenceurs n'ont qu'à bien se tenir. Creusant, 431 habitants, est un petit village de la Creuse, comme la France en compte un nombre incalculable. Au XIXe siècle, toute une génération de peintres tombe sous le charme des vallées, des brumes matinales et des ruines médiévales de Creusant et de ses alentours. Le célèbre impressionniste Claude Monet va peindre 23 toiles dans cette vallée. Au total, ce sont plus de 500 artistes qui vont y installer leur chevalet entre le milieu du XIXe et le début du XXe siècle. À certains moments, dans le village, il y avait sûrement plus de chevalets que d'habitants.
11: Oh, ce que c'est beau, la peinture en couleur.
10: À des instants différents de la journée et à toutes les saisons, les peintres tentent de capturer chaque brin d'herbe, chaque relief, chaque nuance de couleur de la vallée de la Creuse, au point de constituer un courant de peinture de paysage, l'école de Creusant. C'est un beau nom, non? En tout cas, beaucoup plus vendeur que l'école des gens qui peignent des cailloux couverts de mousse dans le froid et l'humidité. Ces artistes travaillent rapidement, souvent même en moins d'une heure, pour saisir un instant précis et garder une trace de l'éphémère. Un nuage qui passe, une brume qui se lève, un rayon de soleil qui fend la falaise. Et c'était pas grave si dans la précipitation, il dessinait mal un arbre, ou pire, il pouvait dire qu'il était flou à cause de la brume.
12: Il est fou, Afelou, il est fou!
10: Les œuvres vont circuler dans les salons et s'exposer dans les grandes villes. faisant rayonner la vallée de la Creuse bien au-delà de ses frontières.
12: La peinture en huile.
10: Aujourd'hui, on poste une story sur Instagram en quelques secondes. Fin 19e, il fallait transporter son chevalet, ses pinceaux, ses tubes de peinture et attendre que tout sèche.
0: Stéphane Bern, tous les matins, ce cours d'histoire qu'on adore et on surveille aussi. Hein. Les routes girondines pour vous, Nicolas, avec un accident signalé.
1: Un nouvel accrochage, effectivement, ouais. À la sortie du pont François Mitterrand à Bègles. Sens intérieur, le bouchon commence en amont, juste sur la côte de la Burte, quand vous redescendez en direction de la sortie Bouliac. Prudence sur ce secteur, ça coince. Et puis toujours du monde, beaucoup de monde sur la 10 du pont de Guyenne, quasiment jusqu'au pont d'Aquitaine.
0: Allez, on fait un point sur vos conditions de circulation complet juste dans quelques minutes. La météo aussi. On vous souhaite en tout cas un très bon début de journée avec nous.
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0: Et nous sommes lundi, le 14 septembre. Vous écoutez Ici Gironde, il est 8h.
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1: Et quel bonheur là d'ouvrir les volets ce matin pour voir cette belle journée qui nous attend, du grand soleil pour tout le monde sur toute la Gironde, c'est ce que nous dit Météo France. Les températures ce matin qui sont plutôt agréables, on aère un peu tranquillement la maison, 12-17 degrés avec la petite laine quand même pour aller travailler, et cet après-midi on laisse tout tomber. Bah oui, jusqu'à 35 degrés température maximale sur Bordeaux et sa métropole. Au plus chaud cet après-midi, on est au-dessus des normales de saison. 34 degrés aussi de la chaleur sur le secteur de Blaye, à Socats, à Langoiran, si vous êtes à Saint-Mexant ou encore à Céron, c'est Landiras, également sur Villandreau, Libourne, Saint-Denis-de-Pile et Coutras, puis du côté de Bordeaux jusqu'à 35. Donc cet après-midi, 30 degrés sur le Médoc, au plus chaud de la journée. Cette semaine qui s'annonce plutôt belle, avec encore un grand soleil demain et mercredi, quelques gouttes jeudi et ensuite ça repart au beau temps. Franchement c'est super chouette, avec des températures qui vont baisser un peu, c'est pas plus mal, entre 23 et 25 degrés pour la fin de semaine. Nicolas,
2: vous êtes toujours content de vous, hein.
1: Bah oui.
2: Que ça baisse, que ça
1: monte.
2: On va
1: voir le positif. Que voulez-vous. Sur les routes en revanche, est-ce qu'on garde le sourire, Nicolas?
2: Alors il y a les difficultés, évidemment on va y revenir. Ouais. Et je voulais remercier aussi Christophe,
1: oui,
2: qui fait partie de nos patrouilleurs et qui nous donnait des précisions sur l'accident dont on vous parlait tout à l'heure. La rocade intérieure à hauteur de la sortie 18 Villeneuve d'Ornon pont de la Maille. Christophe qui nous dit que c'est un accident entre un véhicule léger et une moto. Visiblement les véhicules ont été dégagés. Accident tout à l'heure sur la voie de gauche, mais visiblement ça roule à nouveau, en tout cas plus de véhicules, oui, accidentés, et le trafic qui s'est un tout petit peu amélioré sur ce secteur. Le reste des points rouges à surveiller: l'autoroute de Paris, beaucoup de monde d'embarrasser la grave jusqu'à Lormont, la fin de la Nationale 89 là aussi dans le sens Libourne-Bordeaux, ça coince maintenant avant Ivrac, juste après Montussan en direction de la rocade. Et puis on arrive droite, attention, pas mal de monde sur la départementale 113, c'est la route qui va de Cambes et qui remonte jusqu'à Bouliac, et là ça coince entre Camblane et Ménac et la traîne en direction de la métropole.
1: Eh ben bon courage, tout ça pour arriver au boulot à l'heure. Allez, on est avec vous en tout cas, le 05 56 19 10 10, comme Christophe via WhatsApp ou tout simplement au téléphone, on fait la route avec vous.
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1: Et ça pique d'ailleurs peut-être pour vous en ce lundi matin, vous étiez peut-être à Paris là samedi soir pour aller chanter avec la grande Céline Dion, qui nous a fait passer par toutes les émotions. Elle a assuré le show pour son premier concert, première série de concerts parisiens. Le prochain, ce sera mercredi. On continue, nous, de réviser nos classiques. Destin, Céline Dion, sur ICI Gironde. Bon début de journée, belle semaine avec nous.

0: grande Céline Dion. C'est son destin à 8h13. Merci de nous écouter tous les matins.
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0: D'ailleurs, si vous étiez au concert de samedi, on en parlait il y a quelques minutes à Paris, n'hésitez pas à nous envoyer vos vidéos, un petit vocal aussi via WhatsApp au 05 56 19 10 10. On vous écoute et on partage votre passion avec vous.
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3: Et la passion également au programme tous les jours avec des hommes, des femmes qui ont des expériences, des vies uniques et plein de choses à nous raconter. Et notre Girondin du jour s'appelle Sylvain.
4: Bonjour les Girondins, je suis le Girondin du jour et pour moi la course à pied c'est quelque chose de une vraie drogue au bout d'un moment. Et puis faire courir les gens, c'est un sacerdoce pour moi. C'est vraiment un bon moment à passer et je vais vous raconter ma vie dans quelques minutes.
0: Allez, le temps de trouver nos baskets, hein, le sport, la passion de Sylvain, à découvrir donc son portrait à suivre. Et puis tiens, au rayon passion, la généalogie tient une bonne place, c'est peut-être d'ailleurs votre cas.
3: Ouais, et je vous donnais cette anecdote, parce qu'en fait, la question du jour, vous faites de la généalogie, est-ce que vous avez découvert des ancêtres célèbres ou insolites? Taylor Swift,
0: non, mais c'est fou.
3: On en parlait tout à l'heure, la chanteuse Taylor Swift qui aurait un lien de parenté avec Louis XIV. Figurez-vous qu'on peut être cousins tous les deux, Marie-Corinne. Ouais, non, c'est pas une blague. L'ancêtre commun de le plus récent de toute l'humanité, ouais, il aurait vécu il y a moins de 5000 ans. Donc on peut se poser cette question, ben oui, est-ce que finalement on n'est pas tous cousins, y compris avec des personnages célèbres comme Marie-Corinne Caïto? Je pourrais dire je suis cousin avec Marie-Corinne Caïto. Réponse tout à l'heure, vos réactions sur WhatsApp, vous faites de la généalogie. Vous avez un ancêtre fameux, insolite, je ne sais pas, quelqu'un de particulièrement remarquable, ouais, ça nous intéresse. Vous descendez peut-être d'un roi, d'un prince.
0: Oh, ou d'un criminel, c'est terrible.
3: D'un serial killer.
0: Oh, quelle horreur. Ou d'un criminel, c'est terrible.
3: D'un serial killer.
0: Oh, quelle horreur.
3: WhatsApp 05 56 19 10 10 avec vos histoires d'ancêtres tout à l'heure.
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0: Allez, ce même numéro pour jouer avec nous. Un cadeau qui va faire des jaloux. Une super paire de baskets comme vous. Unique, Nicolas.
3: Exactement.
0: Bah ouais.
3: Des baskets que vous allez pouvoir personnaliser. C'est le cadeau qu'on vous offre ce matin. Ça, Unica, c'est le nom de cette nouvelle boutique à Bordeaux dans laquelle vous créez votre propre paire de baskets et c'est un super beau cadeau. Hein.
0: 169 ouais, euros hein, pour votre paire de baskets que personne n'aura.
3: Vous mettez quoi dessus? Je suis sûr qu'il y a des trucs qui brillent, des trucs qui brillent, des paillettes et du rose.
0: C'est cliché, mais ouais, carrément. Vous n'êtes pas obligé de faire pareil, hein, vous pourrez choisir. Le 05 56 19 10 10, c'est maintenant qu'il faut nous appeler pour jouer au cannelé ou pas cannelé. On vous attend.
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2: Et le rendez-vous anti-arnaque à 8h17 avec vous, Aude Razou. Bonjour.
3: Bonjour.
2: Alors Aude, il faut toujours se méfier quand on reçoit un coup de fil de sa banque, surtout quand cet appel, il sort de nulle part.
3: Effectivement, et je vais vous faire écouter un appel que Ghislaine a reçu.
4: Une opération suspecte de 475,17 € a été détectée sur votre carte bancaire chez Zalando. Si vous n'êtes pas à l'origine de cette transaction, appuyez sur la touche 1 de votre clavier afin d'être immédiatement mis en relation avec le service fraude et sécuriser votre compte crédit mutuel.
3: Alors, Ghislaine est bien au crédit mutuel. Ghislaine, effectivement, n'a pas acheté de vêtements chez Zalando, mais elle n'a pas non plus appuyé sur la touche 1. Pourquoi ? Eh bien, parce qu'elle n'a pas de carte de crédit au crédit mutuel. Donc, cet appel n'est pas réaliste. Ghislaine a préféré l'ignorer et elle a bien fait. Elle n'a jamais été débitée.
2: Alors, qu'est-ce qu'il faut faire si on reçoit un appel comme ça ?
3: Vous raccrochez, tout simplement. Et puis, conseil que je donne toujours, vous appelez votre banque ensuite, vous-même, là, dans la foulée, avec le numéro que vous avez l'habitude de faire pour contacter votre conseiller bancaire et lui, il vous dira s'il y a effectivement, oui ou non, un débit suspect. Attention parce que l'escroc aime bien nous appeler les week-ends et les jours fériés. C'est ce qui s'est passé pour Ghislaine. C'était un 15 août. Ce qui fait que si elle avait voulu contacter son agence bancaire de toute urgence, elle n'aurait pas pu. Et tout ça est évidemment très calculé de la part de l'escroc. Attention aussi si la personne au bout du fil se montre très rassurante en disant que elle ne vous demandera jamais votre numéro de carte, votre code confidentiel, votre mot de passe. Ce n'est pas un gage d'honnêteté. Elle peut très bien ensuite profiter de votre panique pour vous faire faire des manipulations dangereuses et tenter de vider votre compte en banque.
2: Aude Razou, reste vigilant. Merci beaucoup tous les matins. 8h19 avec ce beau lundi sous le soleil. Ça se confirme aussi chez vous, nos correspondants météo. Sur la page Facebook, Marie-Claude nous poste une jolie photo de grappe de raisin. On pense à toutes celles et ceux qui sont en pleine vendange en ce moment. On profite ce matin, 13 degrés. Le soleil qui arrive sur la pointe des pieds et en effet de la chaleur cet après-midi jusqu'à 30-35 degrés annoncés sur notre département. Donc on profite de la fraîcheur du matin. Vous continuez de poster toutes vos photos, vos relevés de température sur notre page Facebook ici Gironde ce matin. 8h20, on se replonge dans ses souvenirs dans les années 80. Glenn Frey qui va vous faire chanter. Nicolas, je sens qu'il va falloir que je vous retienne. Vous allez danser comme d'habitude.
5: C'était le guitariste d'Eagles, groupe Eagles, Hotel California.
2: Je savais que vous le saviez.
5: C'est sympa ça.

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0: Et votre paire de baskets Unica, des baskets que vous créez de A à Z, c'est la nouvelle boutique à Bordeaux qui vous offre ce très beau cadeau, Nicolas.
3: Ouais, et cette boutique se trouve 72 rue du Pas Saint-Georges.
0: Moi, je donne l'adresse.
3: C'est une super idée, je trouve. Pouvoir personnaliser sa paire de baskets ce matin, c'est Marina. Marina, elle aime être belle, élégante, ouais, oui, à la mode.
0: Avec de belles baskets au pied.
3: Elle habite à Blanquefort et elle tente sa chance dans le cannelé, pas cannelé.
0: Bonjour, Marina. Avec des idées peut-être, hein, pour personnaliser votre basket, vous.
3: Je vais mettre mon visage dessus.
4: Pourquoi pas, allez.
0: Vous n'êtes pas obligée, Marina.
3: Non, non, vous n'êtes pas forcée de faire ça. Hein.
0: C'était plutôt un papillon, hein, je crois.
4: Oui, si vous c'était gagnez. Ça.
3: Allez. Et pourquoi un papillon?
4: Parce que j'aime bien les papillons, et puis ça rend léger.
0: Bah, oui.
3: Ok, impeccable. Allez, un thème, trois propositions. Si la proposition est girondine, c'est cannelé. Si c'est pas girondin, c'est pas cannelé. Ben voilà. Ça, c'est tout simple. Et deux bonnes réponses. Et vous repartez avec ces baskets Unica d'une valeur de 169 euros.
0: Le thème du jour, Marina. On parle de basket. On va parler de basketteurs et de basketteuses qui ont un lien avec la Gironde.
3: Logique, basket, ah ben ouais, basketteuse.
0: Cinq secondes pour nous donner les bonnes réponses. Bonne chance.
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0: On commence par cette proposition, ce grand monsieur du basket français, Boris Diaw, c'est cannelé ou pas cannelé?
4: Cannelé.
3: Oui, oui, il avait commencé au JSA Bordeaux. Proposition de rester concentré si je vous dis Victor Wembanyama. Wembanyama, Victor
0: ce
3: de
0: grand, grand, grand, grand, grand, très, très grand basketteur.
4: Pas cannelé.
3: Oui, impeccable, c'est gagné. Wembanyama, il joue avec en NBA, c'est
0: oui,
3: aux Spurs
0: de San Antonio.
3: Ouais,
0: tout à fait. Excellent, oui, oui, très très fort, Victor. Bah comme vous, hein. Franchement, Marina.
4: Oui, je vais me faire des compliments.
3: Elles vont vous être aviez top, peur, vos baskets mais... avec le papillon dessus.
0: Oh là là.
3: Unique.
4: Ah, oui.
3: Bon,
4: oh,
3: cadeau à retirer formidable. À la boutique. Hein, on vous rappelle l'adresse 72 rue du Pas Saint-Georges.
4: D'accord.
3: Vous allez être la plus belle pour aller danser, marcher, courir.
4: Je n'en doute pas.
0: 169 euros pour vous faire plaisir grâce à cette jolie marque Unica qui s'installe à Bordeaux. Bravo Marina.
4: Merci beaucoup.
3: Belle journée à vous, belle semaine avec ici
4: également.
3: Gironde. Salut.
4: Merci,
0: adore,
4: au revoir.
0: On adore vous donner le sourire tous les matins, on joue. Effectivement, il y en aura d'autres à gagner tout au long de cette semaine sur Ici Gironde.
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0: Et des baskets au pied, ça tombe bien pour cette grande journée. Ce 14 septembre, c'est la journée, la fête du sport. Et oui, l'occasion de rencontrer une personne passionnée par l'activité physique. Faire du sport en parlant et avec humour, bah c'est possible avec notre Girondin du jour au micro d'Olivier Cabrelier.
5: Bonjour, je m'appelle Sylvain Charron, j'ai 50 ans. Je suis Girondin depuis 2007, arrivé dans la région. On est lundi, c'est la fête du sport, j'aurais pu aller jusqu'à Blanquefort, mais comme je suis place Gambetta, mais je vais ménager mes efforts et courir jusqu'à la rue de Belfort, et ça fera du bien encore. Allez, c'est parti.
6: Sylvain fait partie d'un groupe, il attire vers lui des hommes et des femmes qui aiment courir au sein de Urban Runner Bordeaux Métropole, groupe qui a été créé en 2015 et qui est composé de 7500 membres. Il aime dire qu'il fait courir les gens et donc Sylvain adore l'humour, mais sa passion c'est le sport et particulièrement la course à pied. Il organise 2 à 3 sorties par semaine, il peut parcourir jusqu'à 30 km alors que des problèmes de santé auraient pu le contraindre à tout arrêter.
5: Alors j'ai beaucoup souffert de ne pas pouvoir courir étant jeune parce que j'ai des problèmes physiques, j'ai eu beaucoup de mal à courir. Donc au début, je faisais 1,5 km, 2 km. Et aujourd'hui, c'est une vraie drogue et j'adore le transmettre aux gens.
6: Alors, vous avez un style bien particulier, c'est-à-dire que vous mélangez à la fois l'humour et le sport à l'activité physique, et ce, en groupe.
5: Une session de sport, en aucun cas, est silencieuse et concentrée. Pour moi, partager, discuter, rigoler, ça fait passer l'effort et c'est génial. Les gens en ressortent contents et ils reviennent en plus, donc c'est plutôt cool. Alors, mon humour, voilà, c'est, je rigole sur tout, en fait. Il n'y a pas de limite, hein. Nous, on appelle ça des blabla run, donc c'est vraiment le côté inclusion sociale qui est le plus important, quoi.
6: Qui sont ces coureurs qui font partie du groupe? Est-ce qu'on peut les citer, les prénoms en tout cas?
5: Il y a Michael, il y a Thierry, Antoine qui lui fait des ultra trail. Enfin, il paraît pas comme ça, mais il est impressionnant. Enfin, ah, ils ont tous la même mentalité. Enfin, ils sont pas forcément tous aussi drôles que moi. Non, je plaisante. Tous les rendez-vous en général sont marqués sur la page Facebook, hein, de chez nous, les Urban Runners Bordeaux Métropole. Moi personnellement, j'ai pas de parcours prédéfini. Je les ai achetés à peu près toujours les mêmes, hein, selon les personnes qui viennent. Et nous, dans nos descriptifs, on marque le nombre de kilomètres qu'on compte faire à peu près, l'allure qui va être faite ce jour-là, quoi.
6: Qu'est-ce qui symbolise à la perfection ces moments de partage dans l'effort?

0: mais qui sont des souvenirs.
1: D'avoir couru avec Michel, donc le non-voyant, parce que je suis guide non-voyant, en course à pied. Et on a fait la course de Saint-Médard en Jal, les 10 km de Saint-Médard, qui fait partie des courses du championnat de France. Moi, en tant que guide avec Michel, et on a eu pour objectif de le faire en moins d'une heure. Et on l'a fait en 57 minutes, parce qu'on part avant les élites. De voir tous les élites nous dépasser, de tous nous encourager. Ouais, les gars, c'est bien ce que vous faites. Là, oui, j'avoue, j'ai eu la chair de poule et à chaque fois que j'avais un encouragement, j'étais aux anges, quoi. Alors que c'était pas moi la star, c'était plutôt Michel. Mais quelque part, voilà, je me sentais fier de moi et fier de ce que je faisais avec Michel, en fait. Voilà.
0: Sylvain, sportif, habite dans l'agglomération de Bordeaux. Il a 50 ans, mais il souhaite profiter pleinement de cette nouvelle saison avec les différents membres du groupe Urban Runner Bordeaux Métropole, particulièrement durant des journées comme celle-ci pour la fête du sport.
2: Et pour rejoindre le groupe Urban Runner Bordeaux Métropole, et ben ça se passe sur le réseau social Facebook. Et si vous avez envie de transpirer aussi, Ewen James, notre coach, s'occupe de vous tous les week-ends. Vous pouvez lui envoyer, lui poser vos questions également via WhatsApp au 05 56 19 10 10.
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Trois jours après le déraillement d'un TER normand, le procureur de Rouen affirme sur Ici Normandie qu'il n'y a aucune preuve d'un acte délibéré. Il ajoute que le morceau de rail suspecté n'empiétait que légèrement sur la voie ferrée. Sur les 44 passagers blessés, seuls deux sont toujours à l'hôpital, mais hors de danger. Le procès du meurtre d'un innocent s'ouvre aujourd'hui devant la cour d'assises de la Drôme. Zacharia, adolescent de 15 ans, mortellement poignardé en avril 2024 à Romans-sur-Isère en tentant de s'interposer dans une bagarre entre un de ses amis collégiens et un homme de 26 ans. Armé d'un couteau, il est poursuivi pour homicide volontaire. Nous irons jusqu'au bout. Emmanuel Macron, déterminé à interdire les réseaux sociaux aux moins de 15 ans, il envoie aujourd'hui une nouvelle version du texte à la Commission européenne. Son objectif, contourner la censure en France du Conseil d'État et l'atteinte disproportionnée à la liberté d'expression pointée par les sages. Début aujourd'hui des injections contre la bronchiolite. Elle touche un tiers des bébés de moins de 2 ans et elle peut provoquer une toux importante, des difficultés à respirer, voire à manger. Le vaccin existe pour les nourrissons, mais aussi pour les futures mères au 8e mois de grossesse. Pas de sacre mondial pour l'équipe de France féminine de basket. Les Françaises se sont inclinées en finale de la Coupe du Monde face aux Américaines sur le score de 97 à 79. Il sillonne les océans depuis 130 ans. Le BLM, ce célèbre trois mâts, se refait une beauté à partir d'aujourd'hui à Saint-Nazaire, un chantier de 7 mois pour restaurer entièrement sa coque en acier.

0: Vanessa Paradis, dès que je te vois, et ben dès que vous l'entendez, vous savez que vous êtes où ? Sur ICI Gironde, évidemment, 8h36. La météo du jour avec du soleil et du soleil, de la chaleur aussi. De 12 à 17 degrés les températures ce matin, jusqu'à 35 degrés annoncés pour cet après-midi. 35 degrés du côté de Bordeaux, 34 pour le Réolais, le Libournais ou encore le Blayais. 31 degrés sur le bassin d'Arcachon, 30 degrés cet après-midi sur le Médoc. Des températures au-dessus de normales de saison qui devraient rester chaudes aussi demain. Ça va baisser à nouveau ensuite dans les prochains jours autour des 23-25 degrés. Température un peu plus respirable, mais toujours un grand soleil, peut-être juste quelques petites gouttes jeudi, mais pas grand-chose de méchant, nous dit Météo France.
1: Et puis, dernière info, c'est la période du mascaret en ce mois de septembre. Demain matin, joli spectacle à Saint-Pardon. Le mascaret sera visible. La vague devrait apparaître à 7h30 demain matin et à 19h43 demain en début de soirée.
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0: Bon, sur la route, Nicolas, je vois du rouge.
1: C'est comme un lundi et c'est compliqué ce matin, très compliqué. Retour sur la fin de l'autoroute A62, l'autoroute de Toulouse, très chargée entre la Brède et Villeneuve-d'Ornon. Pour passer la Garonne, quelques difficultés en intérieur sur le pont François Mitterrand à Bègles. Vous avez également un trafic difficile sur la fin de l'autoroute A10 d'Embarras et la Grave jusqu'à Lormont. Pont d'Aquitaine également à la Queue-Leu-Leu. Et puis les accès sud de la métropole. Vous rencontrez également des problèmes sur l'autoroute A63 dans le sens Bayonne-Bordeaux. Depuis la Croix-d'Ins jusqu'à Pessac, des ralentissements sur une dizaine de kilomètres en direction de la rocade bordelaise. C'est pas facile ce matin.
0: Et d'ici une heure, Nicolas, fermeture. Allez, on en rajoute une petite couche du Ponche à Bordelmas à Bordeaux, 9h39, 11h02.
1: Et autre fermeture ce soir, 21h34 jusqu'à 1h du matin, fermeture totale. Dans les deux cas, vous serez dévié par les autres ponts de la métropole.
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0: Et un très bon lundi, malgré ces bouchons, le soleil dans nos cœurs et Francis Cabrel dans les oreilles à 8h38. Vous écoutez ici Gironde, merci d'être là.

0: Francis Cabrel, avant le nouveau Jennifer qui arrive, la chanteuse qui rend hommage à Dalida. Cet nouvel album en vue aussi, le premier extrait pour vous ce matin avant 9h sur Ici Gironde.
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0: Et la bonne musique qui va vous faire danser ce mois-ci, c'est Septembre Bouge. Il y a plein d'initiatives. Aujourd'hui, c'est aussi la fête du sport. On vous en parle depuis ce matin. Alors, pas de jaloux. Le docteur Kirzak s'y met aussi avec une super initiative de patients atteints de cancer. Un défi à vélo. Il va tout nous raconter. Consultation un peu spéciale dans le prochain quart d'heure.
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5: Et le 05 56 19 10 10, ce numéro là que vous allez faire chauffer, j'en suis sûre, juste après 9h, pour partager votre passion. Peut-être cette passion pour la généalogie avec des ancêtres, peut-être.
6: C'est la question
5: célèbres.
6: Qu'on vous pose. Est-ce que vous avez dans votre arbre, en remontant le temps, identifié des ancêtres fameux? Il y a 77% des Français qui souhaitent mieux connaître l'histoire de leur famille. 66% voudraient se lancer, reconstituer leur arbre généalogique. Et on a un message sympa sur WhatsApp de Marie-Claude qui nous dit « Je fais de la généalogie depuis plus de 40 ans. Cette passion m'est venue quand on m'a raconté que dans la famille de mon mari, un ancêtre avait été le vice-consul de Louis XIV à Constantinople.
5: Encore Louis XIV.
6: Info qui s'est vérifiée, ouais. Et c'était effectivement véridique. Et elle nous dit, depuis, je suis une acharnée et je remonte donc
5: le
6: temps pour pas mal de branches de ma famille. Comme Marie-Claude, vous pourrez témoigner tout à l'heure, WhatsApp 05 56 19 10 10. Et on va en parler avec un expert qui s'appelle Tony Nola. C'est l'un des responsables de Généanet, qui est le site leader européen de la généalogie sur Internet, qui sera avec nous tout à l'heure entre 9h et 10h, peut-être d'ailleurs pour vous donner quelques tuyaux si vous êtes bloqué dans le temps.
5: Oui, ça peut arriver, ça.
6: Tentez de remonter un peu plus loin.
5: Ok, voilà, le rendez-vous est pris. En attendant, on se dépêche là pour aller peut-être au travail, la reprise en ce lundi matin. Et comme tous les lundis, on n'y échappe pas, les bouchons habituels sur les grands axes. Nicolas, toujours ces ralentissements sur la 10, Nationale 89, la 62, le pont François Mitterrand aussi, c'est
6: toujours
5: bien chargé.
6: Toujours très chargé en intérieur. Ouais, dans l'autre sens, c'est plutôt pas mal en extérieur quand vous remontez vers Paris. Pour le pont d'Aquitaine, là aussi, le trafic est compliqué. Et puis d'autres ralentissements dont je vous ai pas parlé ce matin.
5: Il y en a d'autres.
6: Il y a la fin, ça y est, ça s'est densifié sur la route du Médoc, la départementale 1215 entre Saint-Aubin de Médoc et l'arrivée sur la Rocade. En revanche, si vous allez en direction de Préchac et du château de Cazeneuve, sur ce secteur, le trafic est dégagé, il n'y a pas de gros soucis autour du Zest, Préchac et Villandreau, c'est fluide.
5: Allez, le 05 56 19 10 10, vous nous faites remonter également toutes vos infos. Circulation, le château royal de Cazeneuve, justement, on va s'y arrêter dans quelques minutes avec notre invité, le propriétaire des lieux, Louis de Sabran-Pontevès, qui vous prépare un week-end pour les Journées européennes du patrimoine et une grande première, surtout samedi soir, avec plus de 90 figurants, un spectacle grandeur nature, son et lumière. Autant vous dire qu'ils ont mis le paquet. On sera nombreux à y courir samedi soir. On voit tout ça avec lui. Après Jennifer, qui fait renaître les plus grands tubes de Dalida, Mourir sur scène sur RCJ Gironde.

0: Reprise et une grande tournée chez le DJ Tour de Jennifer qui passera par la Gironde le 21 novembre 2027. Ce sera à l'Arkea Arena en Gironde. En attendant, l'événement d'ici et partout en France, ce sont les Journées Européennes du Patrimoine. Ça se déroule ce week-end, ça ne vous aura pas échappé, un temps fort que le Château Royal de Cazeneuve n'aurait raté sous aucun prétexte. Cette année, en plus des portes ouvertes, on va en reparler, c'est un grand show que vous pourrez découvrir au cœur du château. On va vous dévoiler quelques secrets avec le propriétaire des lieux. C'est Louis de Sabran-Pontevès qui est avec nous. Bonjour.
1: Bonjour Marie-Corinne.
0: Décidément, on peut le dire, au Château de Cazeneuve, vous ne manquez pas d'idées pour faire vivre ce beau château. Samedi, vous nous le promettez, c'est du grand art que vous nous proposez.
1: Ah, ça va être un grand spectacle. En tout cas, c'est une grande première en son et lumière, en déambulation. Voilà, quelque chose vraiment d'unique en Sud-Gironde pour ces journées du patrimoine.
0: Alors, c'est pour la première fois à Cazeneuve, avec beaucoup, beaucoup de monde. Il y aura plus de 90 figurants, c'est ça?
1: Exactement. Oui, on était parti avec plus de 80, maintenant on a plus de 90. Voilà, on a du succès, que ce soit au niveau des bénévoles aussi, les clients qui vont venir nombreux voir ce spectacle. Mais oui, c'est une grande première avec beaucoup d'animation, avec des chevaux, des feux d'artifice. Enfin, je veux pas tout dévoiler non plus.
0: Mais c'est vraiment énorme.
1: Ça va être grandiose. Ouais, franchement, ouais. Ça va être grandiose.
0: Avec des partenaires, on imagine des artistes que vous avez convoqués.
1: Tout à fait. C'est la troupe des troubadours du 3e millénaire de Bazas, donc qui nous accompagne sur ce spectacle. Pour rien vous cacher, j'ai vu hier en avant-première toute la répétition.
0: Ouais.
1: Et franchement, c'est vraiment chouette parce qu'on respecte l'histoire du château avec des mariages, des rois, des reines qui sont venus à Cazeneuve, le roi Édouard Ier d'Angleterre, puisqu'effectivement l'Aquitaine était en ce temps-là sous giron anglais. Voilà, donc on revient sur toute cette partie-là de l'histoire jusqu'à un mariage un peu plus récent, début 19e. Donc voilà, il y a une évolution dans le temps avec ce spectacle et voilà, beaucoup de surprises,

0: beaucoup de décors, de lumière, voilà, et d'artifices, encore une fois.
1: Alors, l'idée, c'est ça, c'est de retracer un petit peu l'histoire du château royal de Cazeneuve.
0: En fait, c'est de retracer les divers personnages qui ont pu habiter le château, qui étaient propriétaires, qui sont venus, aussi, voilà, puisque là, ben, en ce moment, on est dans les journées du patrimoine, et donc pour nous, c'était important aussi de fêter le patrimoine un peu autrement que d'habitude au travers d'un spectacle.
1: Alors, votre très beau château est habitué, comme ça, c'est surprise. Mais là, on se dit, c'est quand même assez incroyable. Comment c'est possible d'organiser ce type de spectacle dans un lieu si précieux? Est-ce qu'il y a des contraintes aussi, peut-être?
0: Oui, oui, bien sûr, on a des contraintes. Pour tout vous dire, on a déjà des contraintes électriques.
1: Parce que, oui,
0: voilà,
1: vrai,
0: on va partir
1: vrai.
0: De la base. Mais bien sûr, il y a des contraintes. Puis c'est les journées du patrimoine. Donc on est ouvert aussi samedi et dimanche après-midi. Donc on ne ferme pas au public non plus. On veut rester ouvert. Ouais. Donc effectivement, il y a beaucoup de contraintes, mais on a pris ça en considération. Et donc on organise ce spectacle-là depuis déjà 15 jours que les équipes se préparent quotidiennement, voilà, avec l'installation de tout ce qui est luminaire, etc. Décor, puisqu'on parle du décor du château, mais il y a tout le décor des bénévoles. Enfin, vous allez voir des choses vraiment extraordinaires de nuit, samedi soir à 21h.
1: À partir de 21h, est-ce qu'il faut réserver, les conseillers de réserver
0: C'est obligatoire, puisque je pense qu'on va être à guichet fermé, pour tout vous dire, Marie-Corinne, parce que ça réserve très très vite, donc profitez-en, il faut vite réserver sur notre site www.chateaudecazeneuve.com, et effectivement, réservation obligatoire.
1: Pour les journées européennes du patrimoine, vous l'avez dit aussi, puisque c'est vraiment un gros week-end qui se prépare au château. C'est journée porte ouverte, on vient comme on est.
0: Voilà, vous venez, c'est ouvert entre 14h et 17h30, samedi et dimanche après-midi, avec là aussi une petite surprise et une petite nouveauté, c'est qu'on va ouvrir une chambre qui n'est pas ouverte au public.
1: Ah.
0: C'est la chambre qu'on appelle chambre empire, d'époque empire.
1: Okay.
0: Et donc, voilà, dans le cadre de ces journées du patrimoine, vous découvrez une pièce que vous n'avez pas encore vue.
1: Je ne l'ai pas vue, en effet, on va revenir. Bon, et bien écoutez, une super programmation et on attend les vacances avec impatience. Pour vous, ce n'est pas tout de suite. Hein.
0: Non, on va attendre un petit peu.
1: Puisque vous serez aussi ouvert pour les vacances d'octobre, évidemment avec Halloween. Hein, mais on ne va pas divulguer maintenant. Non. On vous invitera plus tard. Merci beaucoup Louis de Sabor de Pont-Eves avec ce très beau week-end qui se prépare au Château Royal de Cazeneuve.
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1: La consultation du docteur Kirzek et cette belle aventure humaine. 30 patients atteints ou en rémission de cancer et leurs aidants s'apprêtent à parcourir 715 km à vélo entre Menton et Perpignan. Bonjour.
4: Bonjour à toutes et à tous. Oui, leur raid porte un nom qui ne s'embarrasse pas du politiquement correct. Ça s'appelle Faut pas crever. Alors, c'est peut-être pas du Marcel Proust, mais sur un maillot de cycliste. Ça claque et c'est plus facile à imprimer. L'aventure, elle est portée par la maison de soins de support La Tête et les Jambes et l'Institut de communication et d'information sur le cancer. Et il y a 30 participants atteints ou en rémission de cancer avec leurs aidants qui vont pédaler 715 km, 12 étapes, 6 départements de Menton à Perpignan. Ils s'entraînent depuis plusieurs mois. Ils seront accompagnés tout au long du parcours par une équipe médicale et des bénévoles, bien sûr. Et c'est porté par un confrère, le docteur Stéphane Ellis, qui est cancérologue. Et pour y participer, vous pouvez vous inscrire. Pas obligé de faire tout le raid. Hein. Vous pouvez faire une seule étape, par exemple. Vous tapez « Faut pas crever vélo », par exemple. Et vous allez vous inscrire. Personne ne vous demande de battre Pogacar entre Menton et Perpignan. C'est juste pour participer, parce que le véritable adversaire ici, ce n'est pas le chronomètre, c'est le cancer qui a une fâcheuse tendance à vouloir prendre la direction de la course. Il choisit le parcours, impose les étapes, place les traitements dans l'école et voudrait parfois envoyer le patient directement dans la voiture balai. Ben, ces 30 cyclistes ont décidé de lui retirer le sifflet. C'est pas une performance, c'est de l'activité physique adaptée. Et on sait que pour tous les cancers, sein, côlon, prostate, toutes les études montrent que ça réduit le risque de récidive et que ça améliore la survie globale de faire de l'activité physique.
1: Et qu'est-ce qu'on retient de cette histoire-là pour notre santé à tous?
4: On retient d'abord que notre corps n'est pas un vélo d'appartement destiné à rester au garage pour la population générale. L'objectif demeure 150 minutes d'activité physique modérée par semaine en prévention primaire, c'est-à-dire avant l'apparition de la maladie. C'est très bien, ça diminue les risques et surtout ça permet de lutter contre la sédentarité, le fait de rester assis pendant des heures. Et oui, le canapé est un directeur de course un peu très particulier. Sa stratégie consiste à ne jamais prendre le départ. Bah, vous allez prendre le départ justement. Et ce n'est ni dangereux lorsqu'on est correctement encadré, ni accessoire, c'est un véritable soin. Pas besoin d'être un champion, encore une fois, pas besoin d'un vélo en carbone. L'objectif, vraiment, c'est de vous faire plaisir, de faire des mouvements. Ça démarre par l'activité physique dans le salon, ça va jusqu'à la course. Et pour celles et ceux qui veulent s'inscrire, allez, je le répète, c'est Faut pas crever. Vélo, vous tapez sur votre moteur de recherche et d'ici là, portez-vous bien.
1: Merci beaucoup, docteur. Le temps pour moi de regonfler mon vélo, de vous retrouver demain dès 6h30 à la télé, bien sûr, de vous souhaiter aussi une très belle journée. On se retrouve demain à la radio dès 6h30. 6h, hein, puisqu'on est là tous les matins pour le réveil sur Ici Gironde. Merci beaucoup pour votre fidélité.

0: qualité. Et donc, à demain, les copains. Bye bye.
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0: Nicolas, je vous laisse avec votre grande famille.
4: Est-ce que vous avez des ancêtres célèbres?
0: Je vais chercher.
4: On va se lancer dans la généalogie.
0: Ouais, carrément.
4: Vous participez à l'émission et nous serons avec Tony Nela, qui est le représentant, et vous le connaissez certainement, ce site Généanet, qui est le site, le leader européen de la généalogie sur Internet. À demain matin, 6h, et bonne
0: Salut.
4: Journée. Merci Marie-Corinne.
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4: Excellent début de semaine, merci d'écouter Ici Gironde, il est 9h.
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0: Benson, Give Me The Night, excellent lundi matin, 9h05.
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0: Et c'est une très belle semaine qui commence avec du soleil, soleil qui domine largement aujourd'hui tout au long de ce lundi. Dans l'après-midi, un vent de nord à nord-ouest modéré sur le littoral. Côté température, ça monte et ça monte vite. On aura des maxis cet après-midi voisines de 33 à 34 degrés et ça monte déjà pas mal. Vous avez 25 degrés à Lacanau, 26 degrés à Moulis et Mâcon dans le Médoc, 27 degrés à hauteur du péage de Virsac sur l'autoroute A10, 25 degrés à Sainte-Foy-la-Grande et Castillon-la-Bataille, même température dans les vignes de l'Entre-deux-Mers, des Graves et du Sauternay, 24 sur le bassin d'Arcachon et sur le sud Gironde. Très belle semaine avec des températures estivales, un petit peu de pluie, le seul bémol pour cette semaine, a priori, une petite dégradation possible dans la soirée de jeudi à vendredi, retour des pluies également jusqu'en fin de journée, des risques d'averses sur la quasi-totalité du département pour vendredi avant le retour d'un week-end qui sera plutôt agréable samedi et dimanche.
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0: C'est l'une des passions, l'un des loisirs préférés des Français, la généalogie. Vous faites peut-être actuellement votre arbre généalogique. Question qu'on vous pose, est-ce que vous avez découvert parmi vos ancêtres des personnages célèbres ou insolites? Vous venez répondre à cette question et nous parler de votre passion ou de votre club de généalogie ce matin au 05 56 19 10 10. On attend vos appels jusqu'à 10h.
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0: Et nous avons la chance d'être avec un expert, c'est Tony Nela qui est en notre compagnie ce matin. Bonjour Tony Nela.
4: Bonjour Nicolas.
0: Auteur de Guide à succès et surtout représentant de Généanet. Généanet, le leader européen de la généalogie sur Internet. Présentation pour celles et ceux qui ne connaissent pas, parce qu'il y a effectivement les amateurs éclairés hein, qui se sont lancés dans cette généalogie familiale depuis de longues années. Et puis il y a également tous ces nouveaux adeptes de la généalogie. Généanet, c'est le couteau suisse, c'est l'outil indispensable pour remonter le temps et retrouver ses ancêtres.
4: Exactement, c'est vraiment le carrefour pour tous les généalogistes où on peut retrouver énormément d'informations sur sa famille, que ça soit l'origine de son nom de famille, l'origine de son prénom, que ça soit des éléments sur ses ancêtres avec des documents d'archives, les arbres d'autres généalogistes. On peut retrouver également des cartes postales anciennes de son village. Bref, il y a vraiment tout ce qui peut toucher à l'histoire de la famille, de la généalogie se retrouve sur Généanet et c'est le site numéro 1 en France, donc vraiment le lieu de rendez-vous de tous les généalogistes.
0: Alors il y a un chiffre que certains scientifiques ressortent régulièrement, l'ancêtre commun, je dis bien commun, le plus récent de toute l'humanité, il aurait vécu il y a moins de 5000 ans. Question, est-ce qu'on est tous cousins, y compris avec des personnages célèbres ?
4: Oui, c'est un peu la loi implacable des mathématiques, hein, puisque ce qu'il faut avoir en tête, c'est qu'on a deux parents, quatre grands-parents, huit arrière-grands-parents, etc. Et donc à chaque génération, on multiplie par deux le nombre d'ancêtres. Et on arrive très vite à un chiffre vraiment faramineux, puisque à la 40e génération, à l'époque de Charlemagne par exemple, on est autour de 274 milliards de couples dans sa généalogie, dans son ascendance. Donc on voit bien que c'est un nombre qui est impossible, hein. Il n'y avait pas autant d'habitants à l'époque. On en avait plutôt, en France, il y avait environ 9 millions d'habitants. Donc 274 milliards d'un côté, 9 millions de l'autre. On voit bien que pour réunir tout ça, réconcilier ces deux chiffres, il faut qu'en fait, les mêmes personnes apparaissent énormément de fois dans son arbre généalogique. Et du coup, c'est ce qu'on appelle l'implex. Et c'est ça qui fait qu'en fait, on descend tous plus ou moins des mêmes habitants à l'époque.
0: Mais pas forcément de Charlemagne ou de Louis XIV.
4: Alors, Louis XIV, c'est plus récent, donc c'est assez difficile. Mais Charlemagne, c'est là où on est vraiment à une époque reculée, où, comme je le disais, on a un nombre d'ancêtres qui est gigantesque et qui fait que s'il y a de fortes chances, on a l'habitude de dire en généalogie qu'on descend tous de Charlemagne. Justement, pour cette raison-là, c'est qu'on est à une époque suffisamment reculée pour que tous les Français, quelque part, aient des ancêtres communs à cette époque-là. Et si on raisonne à l'échelle de l'humanité, comme vous le disiez, il suffit de remonter 5000 ans pour arriver à un ancêtre commun à tous les habitants actuels de la planète. C'est assez impressionnant.
0: Un grand cousinage. Je vous lis le message de Marie-Claude, Tony, qui nous dit « Bonjour, ici Gironde, je fais de la généalogie depuis plus de 40 ans. Une passion qui m'est venue quand on m'a dit que dans la famille de mon mari, un ancêtre avait été le vice-consul de Louis XIV à Constantinople. Info qui s'est avérée véridique. » Et Marie-Claude qui nous dit « Depuis, je suis une acharnée et je remonte le temps pour diverses branches de ma famille. » Ce que je vous propose, vous décrochez le téléphone. Si vous aussi, vous avez des ancêtres fameux, insolites, qui ont une vie un peu particulière, une destinée, peut-être que vous les avez découverts à l'autre bout de la planète, vous témoignez dans l'émission. Tony Nela avec nous. Tony, on va parler également, je donnais l'anecdote ce matin, rigolote, la chanteuse Taylor Swift, qui aurait un lien de parenté avec Louis XIV. Vous allez nous raconter d'autres histoires, justement, d'ancêtres célèbres avec des personnages d'aujourd'hui. Et on donnera la parole à Philippe. Philippe qui s'occupe de... On va le saluer, Philippe qui est au téléphone. Bonjour Philippe.
5: Oui, bonjour Nicolas.
0: Merci beaucoup d'être avec nous, Philippe Beauvillier. Vous êtes le secrétaire de l'association ARAL, qui est en charge, oui, entre autres, de la partie généalogique, qui est une association du CUB Zaguet. Et on va vous présenter justement votre club. Et puis vos recherches, Philippe, dans un instant, le temps d'écouter, oui, Stéphane Eicher. À tout de suite.
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0: de temps et Stéphane Eicher sur Ici Gironde.
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0: Et nous parlons de généalogie ce matin avec la question du jour. Vous faites de la généalogie. Est-ce que vous avez découvert dans votre arbre, dans vos recherches, eh bien, un personnage célèbre ou tout simplement des ancêtres qui ont une vie atypique, peut-être des découvertes d'ancêtres à l'autre bout du monde, à l'autre bout de la planète. Vous témoignez au 05 56 19 10 10 et nous sommes toujours avec Tony Nela au téléphone de Généanet. Tony, je vous présente ce matin, il est avec nous. C'est Philippe au téléphone. Bonjour Philippe.
3: Oui, bonjour.
0: Alors,
3: bonjour
0: Tony, bonjour Nicolas. Pour vous présenter à nouveau, donc secrétaire de l'association ARAL, c'est une association du Cubzaguet. Vous êtes en charge de la partie généalogie dans cette association de Saint-André de Cubzac. Est-ce que vous avez découvert des ancêtres célèbres, Philippe ?
3: Alors moi personnellement non, j'ai pas d'ancêtres célèbres. J'ai pourtant cherché parce que j'avais un nom qui était un peu prédestiné puisque sous Louis XIV un duc existait qui s'appelait le duc de Beauvilliers.
0: Mmh. Et vous appelez Beauvilliers, vous avez la particule aussi vous Philippe.
3: Ah non, la particule si je l'ai eu un jour, je ne l'ai plus.
0: Elle s'est évaporée avec les années. Bon, OK.
3: Elle s'est évaporée, ouais.
0: Ce duc de Beauvilliers, pourquoi il vous vous l'avez trouvé facilement, qu'est-ce qu'il avait de particulier ?
3: Il était précepteur du duc de Bourgogne, et il était proche de Louis XIV, donc je m'intéressais un peu à ça, je me suis dit tiens, Louis XIV, Beauvilliers, ça peut aller, donc j'ai cherché, puis c'est là que je me suis lancé. Alors je vous cache pas, j'ai jamais trouvé quoi que ce soit, mais j'ai cherché.
0: D'accord, ok. Et parmi des cousins, je sais pas, il n'y a pas un acteur, une chanteuse, un chanteur
3: Alors effectivement, il y a une chanteuse, Patricia Cass, avec qui je cousine de façon lointaine du côté du Grand Est.
0: Ouais,
3: c'est voilà. C'est rigolo, sinon, une actrice aussi de cinéma, mais qui n'est pas très connue, dont je me rappelle même plus le nom, parce que bon, c'est quelqu'un qui est pas connu du tout, presque. Voilà. Sinon, non, j'ai pas de personnage particulier, mais j'ai beaucoup de monde.
0: Bah, Tony, est-ce qu'on connaît d'autres personnalités qui sont rattachées à Patricia Cass? Je sais pas si vous avez des infos là-dessus. Ça pourrait être rigolo.
4: Ah là, comme ça, je peux regarder, mais là, ouais. À brûle pour point, je saurais pas répondre. Mais moi, j'ai trouvé des acteurs et des actrices dans mes cousins aussi.
0: Ah ouais, qui ça, du coup?
4: Donc j'ai trouvé Mathieu Amalric,
0: ouais.
4: J'ai trouvé également Clémentine Célarier et Lambert Wilson.
0: Ah oui, ça fait déjà quelques stars. Et Philippe, vous êtes remonté jusqu'à quelle date dans vos recherches
3: Alors j'ai une branche pour laquelle je suis remonté jusqu'en 1100 à peu près.
0: Oui, belle performance.
3: Alsace et Allemagne aussi. Mais c'est vraiment exceptionnel. C'est des gens sur lesquels il y a eu des écrits à l'époque, ce qui a permis de remonter un peu la pelote. Voilà. Sinon, non, j'ai pas de. C'est comme tout le monde, c'est au 17e, voire 16e un peu pour certains, fin du 16e.
0: Deux mots de votre club, ARAL. Combien d'adhérents dans la section généalogie?
3: Alors, on a une association de recherche historique et archéologique qui a une section de généalogie. Donc, on n'a pas franchement d'adhérents de généalogie.
0: D'accord.
3: On a peut-être une dizaine, une quinzaine de personnes qui s'y intéressent, mais ça fluctue en fonction des recherches qu'il y a à faire. Mais on va on va voir avec la Fédération Girondine de Généalogie, avec M. Chassagnac, président de la Fédération Girondine, pour donner des cours du côté de Peugeard.
0: D'accord,
3: à partir de demain soir.
0: Eh ben super, merci beaucoup Philippe, merci beaucoup.
3: Avec plaisir.
0: Association ARAL, et bonne suite de recherche. Dès que vous avez trouvé d'autres ancêtres célèbres, vous nous envoyez un message. À bientôt, dans un instant, d'autres appels, d'autres témoignages au 05 56 19 10 10, toujours en compagnie de Tony Nela, l'un des représentants de Généanet et auteur de guides à succès sur la généalogie. Voici Christophe Maé. À tout de suite.

Il n'y a que de l'amour chez toi, très jolie chanson, et c'est le nouveau tube de Christophe Maé. Alors un conseil, si vous n'aimez pas Christophe Maé, je vais vous faire changer d'avis. 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
14: Et la question du jour, vous faites peut-être de la généalogie. Est-ce que vous avez découvert des ancêtres célèbres ou insolites? Et nous sommes avec Tony Nela. Tony, je voulais citer vos deux derniers livres. Le premier sorti en 2024, Retrouver et identifier toutes vos photos de famille. Et puis, vous aviez sorti l'année dernière un livre consacré à Gallica et Retro News, deux Eldorado généalogiques. Et on rappelle que vous êtes un des responsables du site Généanet.
15: Tout à fait.
14: Et je vous présente Elisabeth qui est sur le bassin d'Arcachon à Arès. Bonjour Elisabeth.
16: Oui, bonjour. Je suis bien contente de vous entendre.
14: Et je suppose que vous utilisez Généanet vous aussi sur Internet.
16: Oui, Généanet Premium ainsi que Fidae.com. Voilà, parce que je suis donc à Arès et avec un ami, nous avons un atelier généalogie.
14: Ok. Dans vos ancêtres, est-ce que vous avez découvert des personnages célèbres, des stars, des personnages qui ont eu des ancêtres, qui ont peut-être eu une vie particulière?
16: J'ai une ancêtre de la Quintini et je recherche un peu désespérément un lien avec le jardinier de la Quintini, parce qu'ils sont du même village, Chabanais en Charente. Et là, je suis coincée, je n'arrive pas à faire un lien entre ces deux personnes.
14: Voilà. Alors justement, Tony Nela, qu'est-ce qu'on pourrait conseiller à Elisabeth? Donc, c'est vraiment dans des recherches là, dans le département d'à côté, dans le 17, hein, Charente-Maritime.
16: Dans le 16,
14: pardon, le 16, Charente tout court. Tony Nela, qu'est-ce qu'on pourrait conseiller à Elisabeth, histoire de débloquer la situation?
15: Alors ça dépend vraiment de l'époque, des familles en question, donc c'est difficile de répondre de manière générale.
16: Quand même aux alentours de 1700, on va dire.
15: Oui, 1700. Après, c'était une famille noble.
16: De la Quintini?
15: Oui.
16: C'était le jardinier du roi.
15: Oui. Alors, vous avez pu retrouver des preuves de noblesse ou des documents comme ça?
16: J'ai cherché sur justement Jean de la Quintini, toutes les recherches qui ont été faites sur lui, et je n'ai rien trouvé sur son ascendance.
15: Mmh.
16: Voilà. Donc cette branche-là.
14: Il est né en 1626 à Chabanais, c'est ça, Jean-Baptiste de la Quintini, effectivement.
16: Voilà. Donc là, je suis un petit peu coincée pour essayer de faire un lien avec lui, parce que c'est quand même un nom qui n'est pas forcément répandu. Et puis, j'ai une autre branche aussi concernant... alors là, j'en suis sûre, j'ai un lien avec lui, avec Sadi Carnot, ça c'est sûr. Et puis, du côté de mon mari, lui, par sa grand-mère maternelle, qui s'appelait Hameau, j'ai Jean Hameau, qui a été très important aussi sur la teste, cet homme-là. Et pareil, je suis un petit peu coincée pour faire un lien de famille.
14: Bon, et vous êtes quand même...

0: Un lien donc avec un président de la République, hein, puisque Sadi Carnot était président à partir de c'était les années 1880 à la fin du 19e siècle. Merci beaucoup, merci pour ce coup de fil, Elisabeth de Puyarès, et bonne suite de recherche. Vous le disiez, Tony Nola, quand il y a effectivement des traces d'ancêtres appartenant à la noblesse, il est plus facile de remonter le temps
1: le plus loin possible. Oui, c'est ce que je voulais dire, effectivement. En fait, donc pour justifier de sa noblesse, il y a eu de nombreuses enquêtes qui ont été menées, notamment par Louis XIV. Et donc les familles devaient prouver leurs origines, leur ascendance noble, pour pouvoir continuer à bénéficier des exemptions d'impôts. Et donc il y a des recherches, des enquêtes, des documents qui ont été produits par les généalogistes du roi et qu'on peut retrouver aujourd'hui dans la collection qu'on appelle le cabinet des titres, qui est disponible justement à la Bibliothèque nationale de France. Et une bonne partie de ces documents ont été numérisés, sont disponibles sur Gallica, ce qui fait le lien justement avec mon livre dont on parlait.
0: Oui.
1: Et j'explique dans mon livre comment mener des recherches dans ce fonds qui est très copieux et
0: vous dites
1: qui
0: vraiment que
1: la
0: Gallica...
1: chance d'être en grande partie numérisé.
0: Oui, vous dites que Gallica et Retro News, c'est vraiment des Eldorado pour les amateurs de généalogie. Finalement, c'est peut-être l'outil qui va débloquer la situation. Hein. Enfin, les outils, Gallica et Retro News. Oui. Dans un instant, suite de vos appels en direct, est-ce que vous avez des ancêtres célèbres? Tony Nola avec nous, spécialiste en généalogie, auteur et responsable du site Généanet, le leader européen de la généalogie sur Internet, qui est avec nous jusqu'à 10h, composez le 05 56 19 10 10 et vous passez en direct ce matin.
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0: Et on va remonter le temps également, mais d'une autre façon, direction l'Égypte avec une idée de sortie. C'est l'exposition immersive L'Horizon de Khéops à Bordeaux. Voyage spectaculaire au pied des pyramides de la nécropole de Gizeh. Vous allez explorer en compagnie d'un guide virtuel cet immense plateau de Gizeh. Vous allez fouler le sable éternel à l'échelle des géants et aller à la rencontre du sphinx au lever du jour et des pyramides. Notamment la belle pyramide de Khéops. Voilà, on va remonter 4500 ans en arrière avec cette expo immersive, l'horizon de Khéops. Et cet espace où vous découvrez cette expo pas comme les autres, c'est 19 rue Saint-Sernin à Bordeaux, tout près du centre commercial Mériadec. Le conseil, réservé, ça peut être une belle idée de sortie avec la famille, les enfants, les mercredis ou pendant les week-ends. Réservation recommandée sur le site Eclipso Bordeaux.
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0: Et dans un instant, suite de vos appels, vous faites des recherches généalogiques. Est-ce que vous avez découvert des ancêtres fameux, célèbres ou au destin insolite? Vous venez nous rejoindre au 05 56 19 10 10. Le temps d'écouter Pascal Obispo.
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0: Et l'important, c'est d'aimer avec Pascal Obispo.
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0: Est-ce que vous avez des ancêtres célèbres? Vous avez peut-être entamé, commencé il y a quelques années, votre arbre généalogique. Vous avez peut-être retrouvé des ancêtres fameux, insolites, très célèbres aussi. N'hésitez pas à vous témoigner au 05 56 19 10 10. Nous sommes avec Tony Nela, l'un des responsables de Généanet. Tony Nela, une question à propos de personnages célèbres. Il y a Céline Dion qui a débuté donc ses concerts à Paris samedi. Est-ce que, alors je sais que Céline Dion, elle a des ancêtres en Charente-Maritime. Est-ce que c'est exact?
3: Oui, tout à fait. Elle en a beaucoup même. Donc, c'est l'avantage en fait des Québécois, c'est qu'ils ont des ancêtres un peu partout en France, puisqu'il y a eu un flux migratoire et puis des interconnexions une fois arrivés au Québec. Et donc, elle a effectivement des ancêtres en Charente-Maritime, dans le Poitou, les Pays de la Loire, l'Île-de-France. Et elle a un certain nombre de cousinages célèbres aussi amusants, avec beaucoup de, notamment des chanteuses, des chanteurs, comme Madonna, Isabelle Boulay, Garou, Beyoncé. Donc c'est l'effet un peu fondateur, on appelle ça en génétique ou en généalogie, le fait qu'une petite partie de la population européenne arrive au Québec
0: ouais.
3: Et toutes ces personnes-là, ces ancêtres-là, ensuite ce sont quelque part les ancêtres de tout le monde, puisqu'ils étaient peu nombreux au départ. C'est exactement ce qu'on disait tout à l'heure avec le nombre d'ancêtres théoriques, du fait qu'ils multiplient par deux à chaque génération, et le nombre de personnes réelles qui étaient présentes à cette époque-là. Et donc, il y a énormément de cousinage parmi les Québécois.
0: Il y a des outils sur Généanet et Généastar qui permettent de retrouver peut-être plus facilement des personnalités célèbres dont on pourrait descendre des arrière-arrière-arrière-grands-parents, des arrière-arrière-arrière-grand-oncles, grand-tantes.
3: Oui, tout à fait. Donc, en fait, on a créé, au sein de Généanet, on a créé un site dédié aux célébrités qui s'appelle Généastar, qui compte plus de 22 000 arbres généalogiques de stars, donc y compris celui de Céline Dion, Taylor Swift dont on parlait tout à l'heure, et mais aussi donc des personnes un peu moins connues qui sont des personnes illustres à l'échelle locale, départementale, etc. Donc ce qui est intéressant dans sur ce site, c'est que c'est une base collaborative. Donc les généalogistes peuvent proposer des généalogies de célébrités locales ou internationales et venir alimenter la base.
0: D'accord.
3: Pour qu'on puisse retrouver facilement des personnes de sa famille parmi les célébrités. Et ce qui est intéressant également, c'est qu'à partir du moment où on a son arbre généalogique sur Généanet, on peut en un clic sur un bouton comparer son arbre généalogique à toute la base des célébrités pour identifier automatiquement des cousinages célèbres.
0: Bien pratique. On va donner la parole à... On a beaucoup, beaucoup d'appels ce matin. Rennes, au téléphone. Bonjour Rennes.
4: Bonjour Nicolas, bonjour Monsieur Nela.
0: Alors, Tony Nela vous écoute, vous avez débuté la généalogie il y a combien de temps, vous, Rennes?
4: Il y a à peu près 4 ans, c'est une vraie passion, des heures, des jours, des nuits, des mois, des années.
0: Est-ce que vous avez découvert des ancêtres célèbres ou insolites, alors, vous, Rennes?
4: Moi, je n'ai pas découvert ce genre de personnes. Par contre, je me suis lancée sur une recherche de l'arrière-grand-père de mon fils. Ma belle-mère disait toujours je suis née d'une famille d'avocats, de notaires. Et finalement, on connaît mal sa famille parce que j'ai retrouvé finalement un acte un jour, mais après de nombreuses recherches. C'était un petit garçon qui avait été admis à l'hospice de Bordeaux, à l'hospice des enfants assistés, sur le prix d'un billet d'admission numéro 54. Je n'avais finalement de ce grand
0: peu d'informations,
4: que l'acte du décès. Et j'ai retrouvé, en allant aux archives à Bordeaux, j'ai découvert un dossier avec un acte d'entrée à l'hospice, un bulletin de naissance, un bulletin de baptême, ses placements dans les diverses familles finalement de Dordogne. Et à l'époque, les gardiens percevaient 24 francs par mois pour avoir finalement gardé des enfants. Il y avait également dans ce dossier des feuilles de tournée qui étaient rédigées par des médecins du service des enfants assistés pour savoir si la santé de l'enfant était bonne, sa constitution, son caractère, s'il était suffisamment vêtu et surtout assidu à l'école.
0: D'accord.
4: Et ensuite, j'ai trouvé des contrats d'apprentissage avec un état. Finalement, l'hospice versait par enfant 20 francs par semaine. Et puis, à l'âge de 15 ans, 50 francs.
0: Et au final, Reine, au final, vous avez bien authentifié. C'était bien cet enfant abandonné. C'était bien lui. C'était la bonne personne.
4: Oui, parce qu'à la dernière page du dossier, et j'en avais la chair de poule, il y avait son acte de décès en 1957. Il était bien né à Bordeaux, parce que quand il est arrivé dans cet hospice, il avait 3 ans, enfin environ 3 ans. Mmh. Et finalement, on lui a donné comme date de naissance, eh bien, 1971, quand il est arrivé, le 27 juin, moins les 3 ans. Donc, il était né, l'acte de naissance, eh bien, le 27 juin 1868.
0: D'accord. Et donc, vous l'avez vraiment retrouvé et identifié. Belle histoire que nous raconte Rennes. On a énormément de monde. On va prendre Marie-Claude dans un instant. Monique également. Toujours en compagnie de Tony Nola. Vous allez l'entendre dans quelques minutes. On va remonter le temps à l'époque de Louis XIV. On écoute Un soir de pluie avec Blues Trottoir. Et si vous aussi, vous faites de la généalogie, vous avez découvert des ancêtres insolites, célèbres, ben vos témoignages nous intéressent ce matin au 05 56 19 10 10. À tout de suite.

0: soir de pluie avec le groupe Blues Trottoir. On fait de la généalogie ce matin avec vos témoignages en direct et la question du jour. Dans votre arbre généalogique, est-ce que vous avez retrouvé des personnages célèbres ou insolites? Dans un instant, les témoignages de Marie-Claude et de Monique.
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0: Et nous faisons de la généalogie ce matin, parce que vous avez découvert des ancêtres insolites ou célèbres. Et Marie-Claude, alors justement, vous nous avez envoyé un message via WhatsApp ce matin. Votre mari a un ancêtre un peu particulier. Racontez-nous de qui il s'agit, Marie-Claude.
9: Bonjour Nicolas, bonjour, je me souviens pas, j'ai pas retenu le nom de...
0: Tony Lela qui est avec nous de Généalogie, qui vous écoute.
9: Bonjour à Monsieur Tony,
0: Lela,
9: ouais.
0: Tout simplement.
9: Alors, moi quand j'ai rencontré mon mari, dans les premières fois où je suis allée dans sa famille, on m'a dit « Ah, il paraîtrait qu'on aurait un ancêtre qui aurait servi Louis XIV, mais en Turquie ». Et moi, le fait de, qu'on me dise la Turquie, j'ai fait rire quelqu'un dernièrement en le racontant. J'ai vu Ali Baba sur son tapis, je ne sais pas pour quelle raison.
0: Alors, vous l'avez retrouvé, ce vice-consul de Louis XIV?
9: Oui.
0: Comment s'appelle-t-il? Alors, c'est quoi son nom?
9: Jean-François Rovoli.
0: Ok.
9: Alors, ça peut s'écrire avec un Y, comme ça peut s'écrire avec un I.
0: D'accord. Et ça a été des recherches compliquées? Vous l'avez identifié en...
9: Alors, j'ai été beaucoup aidée. J'ai eu la chance, à l'époque, Internet, c'était pas comme maintenant. Je me souviens pas comment exactement j'avais fait. Toujours est-il que j'étais inscrite sur une liste. Et puis, un jour, j'ai reçu un message me demandant si je faisais partie de cette famille.
0: D'accord.
9: Alors, j'ai répondu oui. Voilà. Et la personne m'a envoyé une copie. J'ai vu que c'était une partie d'arbre. J'ai dit, il y en a à droite, il y en a à gauche, il y en a au-dessus, il y en a au-dessous. Il y avait mon mari qui figurait dessus. Et j'ai dit, là, il y a quelque chose qui se passe. Et après, j'ai une autre personne qui m'a contactée et qui m'a dit, je peux vous aider si vous voulez. Et là, il y a une chaîne qui s'est faite autour de moi.
0: Et vous avez réussi à trouver cet ancêtre vice-consul de Louis XIV.
9: Et j'ai retrouvé la naissance de Jean-François Rovoli.
0: Okay.
9: Alors, voilà. Après, je dois dire Je fais partie de Généanet depuis le 1er juillet 2000.
0: Ah oui, donc c'est un outil que vous utilisez très très souvent. Merci Marie-Claude. On a beaucoup de monde, je suis désolé, je suis obligé d'aller vite. Monique, à Villeneuve-de-Riom, ça a des choses à nous raconter. Monique, désolé, il va falloir être concise en une minute. Est-ce que vous avez retrouvé un ancêtre célèbre ? Bonjour Monique.
10: Alors oui, bonjour. Moi, ça fait plus de 40 ans là, que je fais ma généalogie aussi. J'ai un ancêtre qui est Antoine de Tounens. C'est assez récent.
0: Alors, famille du Lot-et-Garonne, Tonins en Lot-et-Garonne, oui.
10: Non, Antoine de Tounens, qui était de Tourtoirat, qui était un avocat et qui était parti en Patagonie, en Araucanie, pour se faire proclamer roi, qui est resté quelques années, qui est revenu, qui est mort, bon voilà. Mais j'ai aussi un cousin, enfin, ou un grand-oncle, pardon, qui était parti. Comme bagnard à Cayenne.
0: D'accord, ok, ça c'est moins glorieux, mais ça fait aussi partie de l'histoire. Merci beaucoup, merci Monique. Suite de vos appels, dans un instant, Francis au téléphone, le temps d'écouter Bruno Mars avec I Just Might.

0: I Just Might, Bruno Mars, qui a des ancêtres en Espagne, a des arrière-grands-parents espagnols et des ancêtres également aux Philippines.
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0: Tony Nela, l'un des responsables de Généanet avec nous, on l'a entendu, beaucoup de témoignages. Généanet et Généastar, hein, il faut le rappeler pour celles et ceux qui nous rejoignent, qui peuvent être des outils précieux pour retrouver des ancêtres célèbres. Il y a Francis qui est avec nous, Francis Chassagnac, vous êtes le vice-président de la Fédération Française de Généalogie, je pense que vous connaissez Tony Nela. Bonjour Francis.
3: Oui.
0: Alors, Francis, vous aviez une info supplémentaire qui peut aider celles et ceux qui nous écoutent dans leur recherche.
3: Oui. Nous avons monté un site gratuit. Les grosses associations de Gironde ont monté un site gratuit. Vous avez 1 300 000 mariages entre 1600 et 1942, voire plus. À Bordeaux, on a jusqu'à 2015. Et c'est gratuit, vous avez le nom, où vous retrouvez les mariages et la date et la commune où ils se sont mariés.
0: D'accord, ça a été compliqué de vous avez monté cette base de données avec l'aide de quoi? Il y a les archives départementales, comment ça fonctionne?
3: Avec avec l'état civil.
0: Et donc plus de 300 000 actes de mariage qui sont référencés.
3: 1 300 000
0: sur mariage. Et rappelez-nous l'adresse du site.
3: C'est gratuit,
0: merci pour l'info. Tony Nela, Mariage 33, un autre outil, vous voyez, il y en a qui arrivent comme ça, minute par minute.
4: C'est fantastique, oui, on connaît très bien ce site, effectivement.
0: Alors, conseil pour ceux qui bloquent, Tony Nela, en une minute, on arrive à la fin de l'émission. Pour ceux qui bloquent dans leur généalogie classique, comment on peut débloquer une situation et remonter un peu plus loin dans le temps?
4: Alors, il y a plusieurs pistes. Hein. La première, c'est déjà d'interroger des bases de données en ligne. Hein. On a cité celle du 33. Il y a évidemment Généanet qui est beaucoup plus volumineuse. Donc, on peut trouver des pistes grâce aux recherches d'autres généalogistes, grâce à leurs arbres généalogiques, grâce aux registres qui ont pu être indexés. Donc, consulter ces sites-là, ça peut être l'opportunité de trouver des pistes, retrouver un ancêtre loin de chez lui qu'on n'imaginait pas à cet endroit-là. Et puis après, c'est de vérifier les informations, les pistes qu'on a trouvées sur ces sites-là, en allant se reporter au site d'archives départementales, aux actes, aux registres, pour vérifier que les informations trouvées sont fiables et pouvoir repartir sur de bonnes bases.
0: Et rester tenace et ne pas abandonner, évidemment, pour tenter de retrouver ses ancêtres. Merci beaucoup, Tony Nela, de Généanet. Et puis merci.
4: Avec plaisir.
0: Ouais, et à bientôt. Et merci à tous pour vos appels et vos témoignages ce matin au 05 56 19 10 10. Bah, lui, on va remonter le temps également avec lui. Retour sur l'enfance d'Alain Souchon. J'ai 10 ans et dans un instant, Ici ça marche, en compagnie d'Isabelle Wagner.

0: J'ai 10 ans, Alain Souchon, je vous donne rendez-vous demain, on parlera des groupes que vous aimeriez voir se reformer. ABBA, les Beatles, pourquoi pas.
1: ABBA.
0: Super 30. ABBA, ouais, je savais, Isabelle Wagner, vous seriez très ABBA. Allez, ici ça marche, jusqu'à 11h. Bonjour Isabelle Wagner.
1: Bonjour Nicolas Faveau, bonjour à tous. On va parler des journées du patrimoine et puis d'un château qui a été restauré. Ça se passe à La Réole, ça s'appelle le château des Quatre Sauces et ça marche très très bien cette restauration. On vous en parle tout à l'heure à partir de 10h.
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1: Je vous souhaite une excellente matinée. 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
1: La météo aujourd'hui, c'est du beau et rien que du beau puisque le soleil domine largement l'après-midi jusqu'en début de soirée. Vent de nord à nord-ouest modéré au bord de l'océan. Les températures maximales sont bien au-delà des normales de saison. 34 degrés pour Bordeaux Métropole, Saint-Seurin-sur-l'Isle, Marciac, Langon, Saint-Symphorien, La Brède, 33 degrés à La Sauve, à Saint-Émilion, l'Espart Médoc, Saint-Estève aussi, 30 degrés à Lèche-Cap-Ferré aujourd'hui, Arcachon, Le Porge-Océan, 31 degrés à Carcan, océan. Une mer belle à agiter si vous allez vous balader aujourd'hui. 21 à 23 degrés dans l'eau.
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1: Oh là là, quelle belle mairie, quel beau château. Et ce lavoir, qu'est-ce qu'il est en bon état. Pour dire ces phrases-là, il faut être face à un site restauré. Et selon le bâtiment, le lieu, l'époque, la restauration, bah ça coûte cher. À La Réole, en Sud-Gironde, un couple a pourtant réussi à se lancer dans la restauration du château médiéval des Quatre Sosses grâce à une enveloppe attribuée entre autres par le loto du patrimoine, l'une des solutions pour démarrer ce chantier qui est loin d'être terminé. Bonjour Clotilde de Survilliers.
4: Oui, bonjour.
1: Vous êtes avec votre mari propriétaire du château des Quatre Sosses depuis novembre 2022. On va en parler largement dans cette émission. Quelle est la vue que vous préférez lorsque vous arrivez devant ce château?
4: La vue peut être en bas des remparts quand on arrive, effectivement. La vue que je préfère aussi, c'est quand je suis dans le château et que j'ai la vue sur la Garonne.
1: Ah, mais oui, bien sûr. Alors avec vous, on va voir ce matin que c'est un vrai défi que de trouver un financement pour la restauration. Heureusement, la motivation permet de ne rien lâcher. Votre mari a d'ailleurs passé ses années d'enfance avec sa grand-mère dans ce lieu chargé d'histoire. On va le raconter aussi. On vous retrouve dans 3 minutes, Clotilde, pour expliquer ce qui a marché pour vous dans ce projet. Le temps d'écouter George Harrison, lui aussi a restauré une bâtisse, un manoir entouré d'un grand parc où il avait installé un studio d'enregistrement. George Harrison.
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0: Harrison, Got My Send of You. 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
0: 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C'est chaque jour de 10h à 11h sur votre radio locale Ici Gironde. Si vous aussi, vous avez une initiative qui change le quotidien, une idée qui fonctionne, venez nous en parler. Ce matin, nous vous racontons l'initiative de restaurer un château médiéval. C'est pas rien, hein, à La Réole, dans le sud Gironde. C'est le château des Quatre Sosses. Clotilde et Guilhem de Survilliers en sont les propriétaires depuis novembre 2022. Il me semble, je crois que c'est la bonne date. Clotilde, je disais il y a 3 minutes que le lien affectif avec ce château est certainement le vecteur essentiel pour se lancer dans un tel projet, cette restauration. Alors, on va revenir au point de départ, au moment de l'achat. Quel était l'état de ce lieu ?
3: Alors, écoutez, l'état du lieu, au point de départ, la maison était habitable quand même. Mm-hmm. De façon, plus facilement en été qu'en hiver, c'est très clair. Mais voilà, il y avait des gros problèmes structurels, des problèmes de toiture, de fuite. Voilà, il y avait des infiltrations d'eau, des planchers affaissés. Il y avait certains murs qui se suintaient. Donc voilà, il y avait quand même des gros problèmes structurels quand on s'est lancé dans cette aventure pas très raisonnable.
0: Oui,
3: voilà.
0: C'est ce que j'allais dire, c'était courageux de votre part. Guilhem, votre mari, lui a passé des années d'enfance avec sa grand-mère dans ce lieu. C'est peut-être aussi ce qui a déclenché cet achat pour vous deux.
3: Alors oui, c'est sûr qu'on avait un lien affectif avec ce château, avec cette maison. On aime bien raconter qu'on s'est mariés là quand même, il y a 35 ans. Mais on n'y venait pas très souvent. Une fois qu'on a été mariés, on est parti un petit peu loin, etc. Et oui, pour mon mari, il avait passé son enfance là, les week-ends, les vacances, puisqu'ils habitaient Bordeaux. Et on va dire qu'il connaît quand même chaque recoin de la maison. Et moi, je la trouve juste exceptionnelle, même si au départ, on n'avait absolument pas réalisé le potentiel de cette maison, ni imaginé qu'on pouvait faire quoi que ce soit.
0: Alors, le projet de restauration globale, on a un peu compris tout ce qu'il fallait faire, mais c'est assez colossal. La partie restaurée à ce jour, c'est laquelle ? Pour vous, c'est la partie habitation ou c'est... Ça s'arrête là ?
3: Alors... Non, pas du tout. La partie restaurée, dans un premier temps, c'est la toiture. Donc, c'est quand même la base, que la maison soit, que ce soit hors sol. Et ensuite, la partie restaurée qui avance, c'est vraiment la partie extérieure. Donc, la partie que le public va pouvoir admirer. Donc, c'est toute la façade sud qui domine la Garonne. Et puis, les tours. Donc là, il y a la tour sud-est qui a été détruite sous Louis XIII, mais il reste quand même une partie magnifique, qui a été restaurée de façon magnifique. Et puis la tour Thomas, qui elle est en train de, dont la restauration est en train d'être achevée.
0: Ouais, elle est encore en chantier. Alors c'est vrai que les réolettes tiennent énormément à ce château des Quatre Sosses, comme vous, à La Réole. On entend beaucoup parler de ce château dans la ville, un lieu chargé d'histoire en cours de restauration. Donc on va y revenir. C'est un sacré défi pour votre famille de Survilliers, propriétaire à ce jour de ce site. Et on va raconter, bien sûr, l'évolution de cette initiative et parler un petit peu aussi de cette enveloppe du loto du patrimoine en vue des journées du patrimoine et de le visiter à l'occasion du week-end prochain. Une nouveauté ici, Gironde, avant de vous retrouver, la solution musicale contre les UV de Benjamin Biolay, ça s'appelle Écran Total.

0: Les nouveautés ici Gironde, Benjamin Biolay, Écran Total, histoire de rester encore sur le sable chaud en écoutant le chant de l'océan. Vos idées, vos solutions pour améliorer le quotidien, faire progresser votre entreprise aussi ici Gironde s'intéresse à toutes ces initiatives qui fonctionnent. Racontez-nous pourquoi tous les matins entre 10h et 11h. Et ce matin, nous vous emmenons vers le sud Gironde où un couple a pu restaurer en partie le château des Quatre Sauces à l'Aréole grâce à un financement de l'auto du patrimoine. Détail dans 2 minutes.
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0: Vos initiatives se racontent avec votre radio locale tous les jours de 10h à 11h. Et si vous avez eu une idée qui fonctionne bien pour votre quartier, pour votre entreprise, vous pouvez nous la raconter en passant par notre WhatsApp au 05 56 19 10 10. Laissez vos coordonnées et je vous recontacterai pour raconter votre initiative. Les journées du patrimoine, c'est le week-end prochain, avec la gratuité de visiter des lieux souvent peu accessibles dans leur ensemble. Ici, Gironde a voulu savoir le parcours d'un projet de restauration pour les propriétaires du château des Quatre Sauces à l'Aréole. Guilhem et Clotilde de Survilliers, propriétaires de ce château médiéval. Cette mission, c'est de restaurer ce monument emblématique en famille, emblématique de l'Aréole, et de le rouvrir au public le maximum de jours possible. Clotilde, racontez-nous quelle a été la difficulté principale jusqu'à ce jour.
10: Oh là là, en fait... Moi, je préfère commencer par les choses positives.
0: D'accord.
10: Parce que vaut mieux voir les choses en positif quand on se lance dans un truc comme ça. Donc, bon, déjà, pour être honnête, la restauration se déroule quand même très bien.
0: Ouais.
10: On a quand même la chance d'être accompagné par des professionnels top niveau. On n'imaginait pas. J'ai envie de la citer, Madame Gramaglia, l'architecte des monuments historiques, qui a été vraiment
0: super.
10: Hyper professionnel et en plus très sympa, donc ça aide. On est soutenu par la DRAC, la Fondation du patrimoine. On a aussi un mécénat, FECSAM. Voilà, donc ça c'est vraiment les choses vraiment positives qui fonctionnent. Et on a également monté des associations, l'association des amis des Quatre Sauces, des amis du château des Quatre Sauces. Oui. La dénomination a été compliquée à mettre en place, bref. Et on a aussi les associations des remparts.
0: Vous avez trouvé plein de solutions, finalement, pour financer ce projet colossal. Alors, Clotilde, la mission patrimoine confiée à Stéphane Bern est déployée par la Fondation du patrimoine, soutenue aussi par le ministère de la Culture et FDJ United, contribue justement à la sauvegarde de votre patrimoine et du patrimoine français. Vous avez réussi à avoir une enveloppe. Comment ça s'est passé pour vous? Qu'est-ce qui a séduit dans ce projet?
10: Alors, je pense que ce qui a séduit dans ce projet, c'est la dimension historique du château. Et ensuite, parce que ça a quand même été le siège de il y a eu énormément de sièges pendant la guerre de 100 ans. Et surtout, et aussi parce que c'était, parce qu'il a été très peu ouvert au public. Et donc, nous, on s'engage à l'ouvrir au public dès que les choses seront sécurisées au maximum, enfin, même si on commence déjà à l'ouvrir. Voilà.
0: Et est-ce que. Est-ce que Clotilde, cette enveloppe vous est donnée en une seule fois ou en plusieurs fois? Comment ça se passe?
10: Alors, l'enveloppe, elle se donne au fur et à mesure des travaux. C'est pas une enveloppe qu'on vous donne au départ. Il faut absolument justifier. C'est après travaux que on peut effectuer des remboursements.
0: D'accord.
10: Donc par cette enveloppe.
0: Voilà. Ok. Mais quelle chance d'avoir contribué aussi à cette restauration avec cette fondation du patrimoine. On revient vers vous pour continuer ensemble cette conversation dans un instant, Clotilde de Survilliers. On va passer à la musique avec Ici Gironde. Ça s'appelle La Force en Soi. C'est l'idée de cette chanson que vous connaissez très bien. C'est Sia avec Unstoppable.

0: Unstoppable, c'était Sia.
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0: Et vos initiatives sont au cœur de cette émission tous les matins de 10h à 11h et aussi sur ici.fr. Notre invité ce matin, c'est Clotilde de Survilliers. Guilhem et Clotilde sont propriétaires depuis 2022 du château des Quatre Sauces à La Réole. Combien de temps vous prévoyez pour la restauration complète de ce château, Clotilde ?
3: Bon, alors là, je vais vous répondre toute une vie quand même. Hein. Faut pas exagérer tellement c'est énorme. Mais voilà, la dernière tranche qui est financée actuellement par la Fondation du Patrimoine et la DRAC va s'achever cette année, à la fin de cette année.
0: Ok.
3: Voilà.
0: Ça c'est une bonne
3: nouvelle.
0: Et
3: pour poursuivre, voilà, et pour poursuivre d'autres tranches, comment vous dire, on aurait besoin de financement effectivement pour aller un petit peu au bout de tout ça.
0: Ouais, donc si je vous entends parler de cette restauration de manière très positive, j'entends quand même que la difficulté c'est d'avoir toujours le financement de cette restauration au global, hein. Finalement c'est toujours une bataille de tous les jours, hein. Alors Clotilde, pour les journées du patrimoine, qu'est-ce que vous proposez pour ce week-end qui arrive?
3: Alors là, pour les journées du patrimoine, on innove, on va voir ce que ça donne. C'est-à-dire que comme il y a la tour sud-est, alors pour ceux qui se déplaceront, ils verront ce que c'est, qui vraiment vient d'être restaurée et qui est juste magnifique. Et donc, on va prévoir, c'est en préparation, il y a un spectacle historique de 30 minutes qui va se jouer tout le week-end, 3 fois le samedi, 2 fois le dimanche. Mmh. Un spectacle historique fait par des bénévoles et par une chorégraphe Ludivine qui se reconnaîtra qui a monté ça avec des répétitions qui ont eu lieu tout l'été, tous les mardis soirs de l'été, ils sont venus répéter sur place.
0: Et il y aura des visites guidées aussi bien sûr avec votre fils, je crois,
3: donc,
0: c'est ça?
3: Alors non, pas exactement. Non. Mon fils, il a fait une visite guidée le week-end dernier, donc c'est confié à quelqu'un d'autre. C'est confié à Jean-Luc Arribet, oui, qui est le président de l'association des amis du château. Donc en fait, ce qui est prévu idéalement, on verra comment ça va se dérouler. Mm. Le spectacle de 30 minutes et ensuite une visite guidée par Jean-Luc, qui est un historien passionné des lieux.
0: Ok, merci pour toutes ces explications, Clotilde. Longue vie à votre projet de restauration. Et puis dans ce prochain quart d'heure...
3: Merci beaucoup, Isabelle.
0: Merci à vous, Clotilde. On retrouvera aussi David Souni, qui connaît bien ce château, historien médiéviste, et qui, à l'occasion aussi de ce week-end dédié au patrimoine, a voulu témoigner sur le château des Quatre Sauces. À bientôt, Clotilde. Oui. Merci beaucoup.
3: À bientôt, Isabelle. Merci.
0: Une fête de l'artisanat à Villeneuve-d'Ornon. Je vais vous en parler dans un instant. Et bon, on va décoller en fait. Ben oui, on est sur la piste juste avant le décollage, vous voyez. Avec les avions, c'est comme ça que se nomme ce groupe. Et le titre de la chanson, c'est Nuit sauvage.

0: sauvage avec les avions.
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0: Villeneuve d'Ornon, les savoir-faire locaux à l'honneur ce samedi. C'est la troisième édition de la fête de l'artisanat, samedi 19 septembre de 10h à 18h dans les espaces extérieurs d'Arc Sud Développement. Cette journée met à l'honneur des artisans à travers les démonstrations, des ateliers, des rencontres et aussi beaucoup d'animations. Ébénistes, peintres, marbriers, distillateurs, céramistes, torréfacteurs, illustratrices, jeunesse, artisans d'art, autant de métiers à découvrir. Dédié à valoriser l'artisanat local, cet événement va permettre à tous de rencontrer de nombreux professionnels du territoire, d'apprécier la richesse des métiers, leurs techniques, leurs produits, leur savoir-faire à travers différents types d'animations. Pour les plus jeunes, cette journée offre aussi l'opportunité de découvrir de nouvelles vocations et un mode d'emploi pour accéder aux différents parcours de formation. Le programme des animations est à retrouver sur le site internet de la ville villeneuve-d'Ornon.fr. Fête de l'artisanat, espace extérieur d'Arc Sud Développement, 21 avenue du Général Castelnau à Villeneuve-d'Ornon.
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0: Comment faire ralentir les voitures devant une école? Question que beaucoup d'entre vous se posent actuellement. Avant 11h, Ici Gironde vous parlera d'une initiative plutôt réussie à Vouvray en Indre-et-Loire pour calmer les excès de la pédale d'accélération. Est-ce que vous seriez prêt à participer financièrement à la restauration d'une église, d'un château ou d'un lavoir? Olivier Cabroulier vous a posé ces questions dans les rues de Bordeaux. Hâte d'entendre vos réponses. Et puis le château des Quatre Sauces, c'est un château situé à La Riolle dont nous parlons aujourd'hui. Les propriétaires ont réussi à restaurer une partie grâce au don du loto du patrimoine, à réécouter sur ici.fr. Et dans un instant, on se rapproche de son histoire avec un spécialiste du genre, il s'appelle David Souni.
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0: Tu peux préparer le café noir, c'est pas moi qui le dis, c'est Eddie Mitchell. Bonne matinée avec Ici Gironde.

0: Alors, c'est pas un saint, mais c'est un rocker, Eddie Mitchell.
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0: Ce matin, nous nous rapprochons des solutions pour restaurer un château. Le château des Quatre Cosses, c'est un bond à la fois dans le passé et vers l'avenir. Restauré grâce au soutien du Loto du patrimoine, entre autres, comme vous l'avez entendu il y a quelques minutes, le château est très important pour la ville de La Réole et le département. Et puis, il y a aussi l'affection que lui portent les Réolais. David Souni est celui qui le raconte sur le plan historique avec des visites. Bonjour David.
3: Bonjour Isabelle.
0: Qu'est-ce qu'il a de si extraordinaire, ce château des Quatre Cosses?
3: Ce château, il est assez fabuleux. D'une part parce qu'il est très méconnu, on est pourtant sur un château royal du XIIIe siècle et ça doit faire partie des moins connus en Gironde. Les Réolais peuvent en admirer la façade depuis la Garonne, mais finalement, depuis la ville, c'est un château qui s'efface complètement. Certains ne sont même pas au courant qu'il y a un château à La Réole, malgré ses dimensions impressionnantes. Tout simplement parce que le château est construit autour de la falaise et pas au-dessus. Donc il est discret côté de ville, mais il s'impose côté Garonne.
0: C'est un château qui a vraiment eu son heure de gloire.
3: Ah oui, oui, c'est un château qui a connu de très nombreuses péripéties pendant la guerre de Cent Ans. Il est mentionné dans les chroniques. C'est sous ses murs qu'on aurait eu le premier coup de canon en Occident en 1324. Les sièges se sont succédés à de nombreuses reprises, donc pendant la guerre de Cent Ans, jusqu'au dernier siège en 1629, sur ordre du pouvoir royal par le duc d'Épernon pour le démanteler, c'est-à-dire neutraliser ses défenses pour qu'il ne soit plus une menace pour l'autorité publique. Et depuis ce temps, on a cette belle ruine romantique qui n'a pas bougé. Et en revanche, la maison d'habitation, elle a été réaménagée pour y apporter le confort au 18e, puis au 19e siècle. Et aujourd'hui, c'est sous cet aspect-là qu'on la découvre quand on rentre dans le parc.
0: Ça, c'est pour l'aspect historique. Hein. Comme vous êtes un passionné d'histoire, on entend tout ce que vous venez de nous dire. C'est quelque chose qui vous tient à cœur. Mais quand vous, en tant qu'être humain, vous entrez dans l'enceinte de ce château, qu'est-ce que vous éprouvez? Qu'est-ce que vous ressentez?
3: Moi, c'est de la fascination pour un bâtiment qui a plus de 700 ans d'histoire et qu'on découvre au fur et à mesure quand on rentre dans ses entrailles, quand on va dans ses caves successives, qu'on emprunte ces escaliers du XIIIe siècle qui nous font descendre dans les tours défensives et découvrir au fur et à mesure le château médiéval qui se révèle dans toute sa splendeur. Je trouve qu'il y a un côté très théâtral dans ce château qui ne se laisse pas appréhender forcément au premier regard, au moins côté ville.
0: Ça vous raconte des histoires?
3: Oh bah bien sûr, j'ai mon âme d'enfant qui ressort. J'ai beau être archéologue et spécialiste des châteaux médiévaux de la région, je suis un grand gamin quand je suis dans un bâtiment comme celui-ci.
0: Merci pour ce joli témoignage, David Souni.
3: De rien, c'était un plaisir. À très bientôt.
0: Lui, il fait partie du patrimoine mondial de la musique, c'est Stevie Wonder, un artiste légendaire, bientôt de retour en France pour un concert unique donné à l'Accor Arena de Paris le 15 octobre prochain. En attendant, Ici Gironde vous offre I Just Called to Say I Love You, Stevie Wonder.

0: Stevie Wonder.
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0: Bonjour, Loto du patrimoine. La mission patrimoine, le Loto du patrimoine dont les bénéfices des ventes de tickets sont reversés à la Fondation du patrimoine, eh bien ça permet de soutenir des projets de restauration variés. Les églises, les châteaux, les moulins, les usines ou encore les fermes. Et vous, seriez-vous prêt à donner de l'argent au profit de la restauration du patrimoine? C'est la question posée aujourd'hui par Olivier Cabrolier dans les rues de Bordeaux et place Gambetta.
3: Ben écoutez, l'idée est très bonne. Moi, personnellement, je ne donnerai pas parce que j'ai déjà mon patrimoine à restaurer, ma maison, une maison ancienne que j'ai à la campagne. Il faut l'entretenir, en effet, ça coûte cher. Donc, je comprends tout à fait que pour les beaux édifices, on puisse aider quand on peut.
4: Oui, je suis prêt à jouer. Après, je ne sais pas comment on fait. Donc, faut voir si on m'explique. Voilà.
5: Quelle somme vous seriez prêt à donner pour restaurer le patrimoine français?
4: Potentiellement beaucoup. Maintenant, je suis dans une situation un peu compliquée en ce moment. Donc, je ne sais pas, 10, 15 euros.
6: Je pense que c'est une très bonne chose, même si personnellement, je n'y ai effectivement jamais participé. Tout ce qui peut amener à contribuer à restaurer le patrimoine, c'est forcément des bonnes idées et des bonnes solutions. Puis je crois en plus que ça porte ses fruits.
5: Qu'est-ce que vous ressentez quand vous voyez un monument historique qui se délabre?
6: Forcément de la tristesse.
7: Il faut un loto du patrimoine pour l'image de la France par rapport aux autres pays. Il ne faut pas laisser ces bâtiments se délabrer et être en mauvais état. Il faut les rénover, sinon niveau hygiène, ça ne serait pas forcément très bien.
5: Quelles seraient les priorités selon vous?
7: Oui, les châteaux. Après, les églises, ça compte tout aussi.
8: Oui, je suis entièrement d'accord. Pour donner de l'argent et investir dans le patrimoine français, je joue régulièrement pour les grosses cagnottes, donc avec plaisir, justement, pour le loto du patrimoine.
5: De Stéphane Bern,
8: bien sûr. Merci beaucoup, Stéphane Bern. Continuez, bravo pour ce que vous faites.
0: Les journées du patrimoine, samedi et dimanche prochain, il y a forcément un site à visiter près de chez vous. À Libourne, par exemple, visite de patrimoine autour de l'église Saint-Jean ou aussi du tribunal judiciaire de Libourne pour explorer ces espaces habituellement inaccessibles. Les épines du cœur de Vanessa Paradis, écrit et composé par Étienne Dao. C'est le deuxième extrait du nouvel album, ça s'appelle Le Retour des Beaux Jours. Et c'est pour vous maintenant, ces épines du cœur, avec Ici Gironde.

0: Ici Gironde, Vanessa Paradis. Sécurité en Touraine, en Indre-et-Loire, c'est l'initiative remarquée par votre réseau. Ici, la mairie de Vouvray installe un marquage au sol devant les écoles primaires pour faire ralentir les chauffards. Détail dans un instant.
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0: Depuis la rentrée, certains parents ont laissé leurs enfants faire seuls le chemin jusqu'à l'école. Vous en faites peut-être partie. Pour beaucoup d'entre vous, cette première fois reste un moment particulier parce qu'on les voit s'éloigner, leur gros cartable sur le dos avec toujours cette petite inquiétude ou grosse inquiétude même au moment de traverser les carrefours. Alors pour rassurer les parents et mieux sécuriser les trajets des enfants, une mairie expérimente depuis la rentrée une nouvelle solution. Robin Bernot avec Elsa Didier en région Centre-Val-de-Loire.
7: À Vouvray, juste à côté de Tours, la mairie a décidé d'installer un marquage au sol devant les écoles pour faire ralentir les automobilistes.
8: Moi, je pense que c'est une très bonne idée de protéger les enfants.
7: Les deux écoles de la ville se trouvent juste devant une route départementale et un virage que certains coupent grossièrement. Alors, pour cette rentrée scolaire, la mairie a mis en place un marquage au sol coloré. Il faut imaginer en lieu et place du passage piéton plusieurs cercles de différentes tailles, de différentes couleurs, bleu, jaune, rouge, vert ou encore blanc. Le tout sur 100 mètres. L'objectif étant d'interpeller les automobilistes afin qu'ils réduisent leur allure. La commune n'en est d'ailleurs pas à son coup d'essai, comme l'explique Gérard Leclerc, adjoint à la mairie de Vouvray, à notre reporter Élise Dizier.
9: Comme vous le voyez là ici par exemple, la giration d'un bus, c'est compliqué. On ne peut pas mettre de chicanes, de choses comme ça ici.
10: Ça fait des années qu'on réfléchit à comment faire pour sécuriser ces écoles. Donc il y a quelques années déjà, nous avions repeint les barrières en couleur là, pour montrer qu'il y a une école. Nous avons mis les petites figurines attention école. Ça fait partie de la démarche continue.
7: Alors ici en Touraine, ça marche, mais vous, qu'en pensez-vous? Pour Mathilde, c'est une très bonne chose. Il faut protéger nos enfants.
8: Parce qu'il y a de plus en plus de personnes qui ne respectent pas les zones autour des écoles qui sont souvent à 30 km/h, donc c'est hyper positif.
7: Ce que je ne vous ai pas dit, c'est que Mathilde est maman et forcément le sujet lui parle. Comme pour beaucoup de parents, la traversée des routes pour aller à l'école est source d'inquiétude.
8: C'est une crainte et on privilégie les passages piétons qui sont aux alentours des écoles, justement parce qu'il y a des personnes qui aident à traverser où il y a les forces de l'ordre.
7: Et côté conducteur, qu'en pensez-vous? J'ai rencontré Inès qui a le permis depuis quelques semaines.
11: Je pense que tous ceux qui sortent d'avoir le permis, qui ont leur code, etc., on a justement bien le code en tête et on s'arrête. Mais il y a pas mal de gens, les passages piétons, tout ça, ils s'en foutent. Donc ouais, je trouve que c'est une bonne initiative. En plus, mettre des couleurs, c'est assez ludique pour les enfants. Et ouais, ça va permettre de sensibiliser.
7: Désormais, pour la sécurité des enfants, la mairie de Vouvray souhaite aller encore plus loin pour continuer à faire baisser la vitesse des automobilistes et réfléchit à installer des ralentisseurs.
0: Merci pour cette enquête, cette initiative en Touraine, peut-être à suivre en Gironde aussi. Elton John, Sacrifice avec Ici Gironde.

0: Sacrifice avec Elton John et nous accueillons déjà notre maître du jeu de 11h à midi, Philippe Vigier, bonjour.
1: Bonjour Philippe. Isabelle, bonjour tout le monde.
0: On va encore jouer cette semaine pour une carte multimarque de 250 euros. C'est bien.
1: C'est bien.
0: Comment ça se passe,
1: hein? On s'en sert comme on veut en plus. C'est génial.
0: Ah ouais, c'est-à-dire dans toutes les marques possibles.
1: C'est génial. Moi, je trouve ça fabuleux, mais pour ça, il faut jouer avec nous.
0: Oui.
1: 05 56 19 10 10.
0: Ah, c'est donc ça le secret. Bon, on vous attend.
1: Eh oui, trois candidats.
0: 05 56 19 10 10, trois à jouer. On se retrouve après les infos de 11h. Pour l'instant, c'est la fête. Avec ici Gironde, mais aussi avec Amir.

0: Amir, la fête, et si vous n'avez jamais joué avec Ici Gironde, je vous propose d'essayer. Parce que c'est drôlement sympa de jouer avec notre maître du jeu, Philippe Vigier. Vous nous appelez au 05 56 19 10 10. Trois manches, donc trois personnes vont s'affronter. On vous attend, c'est maintenant qu'il faut appeler.
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0: Ici Gironde, il est 11h, excellente matinée à vous. Les infos, Jules Brelaz.
2: L'Union Bordeaux-Bègles écrasée par le Stade Toulousain pour le choc en clôture de la deuxième journée de Top 14. Le champion de France en titre a largement dominé nos doubles champions d'Europe, 48 à 12. C'était hier soir au Stade Ernest Vallon. Malgré la présence de Mathieu Jalibert, Louis Bielbiaré, Yoram Moefana ou encore Romain Buros, les Toulousains ont fait subir à l'UBB ce que l'Union avait infligé au Racing 92 une semaine plus tôt. Les Rouges et Noirs passent devant l'Union, désormais cinquième au classement avant la réception du Stade Français dimanche prochain. Chaban-Delmas. On entendra dans le journal de midi l'ailier de l'UBB, Pablo Huberti, encore KO. Un trafiquant présumé de drogue jugé aujourd'hui à Libourne, déjà condamné à 16 reprises. L'homme de 35 ans a été interpellé mercredi dernier à son domicile en possession de 200 grammes de cocaïne, 270 grammes de cannabis, d'un fusil de chasse et de 1600 euros en liquide. À l'origine de l'enquête, le commandant de compagnie de gendarmerie de Libourne qui prenait le train de Bordeaux en civil mercredi dernier lorsqu'il a entendu deux passagers déclaré à voix haute qu'il détenait des stupéfiants qu'il venait s'approvisionner à Libourne. Leur fournisseur sera jugé donc ce lundi en comparution immédiate. La ministre de la Santé en déplacement aujourd'hui au CHU de Bordeaux, Stéphanie Rist, ira à la rencontre des équipes et des professionnels mobilisés pendant les incendies. Elle est attendue à 12h30 à l'hôpital Pellegrin, au menu une visite du centre de régulation du SAMU, mais aussi de la cellule d'urgence médico-psychologique. La ministre se rendra également cet après-midi à la clinique privée Wallerstein d'Arès qui avait été évacué durant le feu de Somos. Et puis cette immense déception pour les basketteuses françaises à la Coupe du Monde en Allemagne. Elles étaient en tête à la mi-temps, mais la bordelaise Valeria Nayayi et ses coéquipières ont finalement été renversées hier lors de la finale à Berlin. Les Américaines l'emportent 97 à 79 et engrangent un cinquième titre consécutif. La Team USA n'a plus perdu un match en compétition depuis 2006. Les Bleues, elles reviennent à la maison avec la médaille d'argent.
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2: La météo, Isabelle Wagner, c'est un lundi au soleil.
0: Oui, c'est une chose qu'on ne verra jamais, comme chantait Claude François. Eh ben si, et ça se répète. Du soleil jusqu'à ce soir et avec en début de soirée, jusqu'en début de soirée, un vent de nord à nord-ouest modéré sur le bord de l'océan. Température maximale aujourd'hui, 34 degrés pour Bordeaux Métropole, Coutras, Saint-Savin, Lariol, Capsio, Belin-Bélier, 33 degrés à Targon, Libourne, Saint-Laurent-Médoc, Margaux, 31 degrés aussi à Lacanau-Océan, 30 seulement pour la Teste de Buch et Hourtin-Plage, une mer belle à agiter, 21 à 23 degrés dans l'eau. Et sur la route, on roule plutôt pas mal sur le réseau routier et autoroutier de notre département, pas de retenue trop difficile à vous signaler, ne serait-ce que sur la 63 au niveau de Sestas et en direction de Bordeaux, vous avez un ralentissement et un petit ralentissement aussi sur la rocade bordelaise au niveau de Artigues près Bordeaux en direction de la 89.
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0: Je mélange un petit peu les pinceaux dans les numéros. On est bien trois, enfin quatre, cinq, il y a bien trois candidats aujourd'hui, Philippe Vigier.
5: Trois, quatre, cinq, vous nous comptez là, cinq c'est ça,
0: hein. Oui, c'est
5: trois
0: ça.
5: Candidats pour nous, avec nous quoi.
0: Exactement.
5: D'accord, alors oui, trois candidats.
0: Trois candidats, c'est ça, au 05 56 19 10 10, pour jouer ensemble avec deux épreuves par candidat, le premier.
5: C'est le Gironde Test, trois questions sur la Gironde, histoire d'apprendre des choses sur la Gironde et de marquer les premiers points, et puis le crash test pour faire monter son score avec un thème particulier sur lequel il faut répondre le plus vite possible.
0: Bon, alors on a Manon Avezac qui vient juste d'arriver, bonjour Manon.
5: Bonjour Manon.
0: Non, Manon n'est pas
5: voilà,
0: encore
5: bon, Manon,
0: bonjour Manon, salut Manon. Manon elle est pas loin, bah elle est, Manon elle est pas loin, elle est là, bonjour Manon.
6: Bonjour.
0: Ah bah, alors, qu'est-ce que vous visez comme point, vous, Manon?
6: Sur la Gironde, je suis pas très forte, mais en crash test, si c'est la tombe si gentille, il me fera un truc pas trop difficile.
0: D'accord.
5: Bon, c'est jamais difficile.
0: 8 points au moins, ou 10 points pour vous, je pense.
5: Ce n'est
0: non,
5: jamais
0: hein.
5: difficile.
0: Mais non, pas avec...
5: Toujours facile.
0: Oui, bien sûr, oui. Alors maintenant, ce que je vous propose, c'est qu'on se retrouve dans 2 minutes, le temps d'écouter et chanter Véronique Sanson, et vous jouez juste après. Ok, Manon ?
6: D'accord, ben merci.
0: Allez.
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0: Vous gagnez votre carte multimarque de 250 euros. Ici Gironde booste votre rentrée. On a déjà offert ce cadeau la semaine dernière et vous étiez tellement content, on s'est dit tiens, cette semaine on remet ça, n'est-ce pas Philippe Vigier?
3: Mais oui, on vous gâte tout le temps. Hein. À Manon qu'on vous gâte.
4: Oui, j'espère que vous
3: allez me gâter. Ben oui, hein. On va tout faire pour. Allez, voici les questions de votre Gironde test. Vous êtes prête, Manon ?
4: Oui, tout à fait.
3: Première question, dédicace, rencontre d'auteurs, spectacle vivant, jeu pour les grands et les petits, les 9, 10 et 11 octobre aura lieu l'édition 2026 du Salon du Livre, Lire en Poche. Mais sur quelle commune est-elle proposée cette édition 2026 ? Sur Blanquefort, sur Gradignan ou sur Cadojac ?
4: Gradignan.
3: Oui. Restait-il une place pour l'aspiration à l'idéal ? C'est la thématique cette année de Lire en Poche. Alors pour incarner cette thématique, résonnant comme un refrain universel, Mathias Malzieu, romancier, scénariste, réalisateur, musicien et âme du groupe Dionysos, il sera le parrain de cette nouvelle édition, ici Gironde, partenaire de cette 21e édition de Lire en Poche. On y sera en direct, bien sûr. Et ça fait un point pour vous, Manon. Deuxième question, dans quel musée de Bordeaux peut-on voir le seul Claude Monet de la région ? Le musée des Beaux-Arts, le musée d'Aquitaine ou le musée des Douanes ?
4: Le musée d'Aquitaine.
3: Et non, c'est le musée des Douanes. Cabane des Douaniers est fait d'après-midi et la seule œuvre de Monet exposée à Bordeaux.
0: Moi, j'aurais dit musée des Beaux-Arts, vous voyez, ben
3: voilà,
0: Manon.
3: Ouais, voilà.
0: On aurait perdu toutes les deux, de toute façon.
3: Allez, troisième et dernière question. La Marisette, M-A-R-Y-S-E-T-E, est un tiers-lieu à Cadillac. Mais quelle est la signification de la Marisette dans le milieu culinaire ? Est-ce un ustensile qui sert à mélanger les ingrédients ? Un ustensile qui sert à torréfier des amandes ? Ou un ustensile qui sert à garder des aliments.
4: Mélanger les aliments, c'est une Marisette.
3: Exactement.
0: Oh.
3: Ah ouais, mais ça, c'est la cuisinière qui parle, bien sûr. Marisette,
0: oui.
3: La Marisette est un lieu de partage, d'échange et de culture installé au 4 de la rue de la Chapelle des Pernons à Cadillac. C'est vachement sympa, ce genre de lieu. Eh ben, ça fait deux points pour
4: vous.
3: J'appelle
4: aussi une Marise.
3: Oui, une Marise aussi, c'est vrai.
0: Mais une Marise, c'est pour. C'est plus grand, peut-être, c'est pour racler aussi les tours. Vous savez, ce qui reste accroché au saladier ou. Voilà. Non ?
4: Pour la pâtisserie.
0: La pâtisserie, exactement. Vous êtes plutôt,
3: moi, je ne fais pas de gâteau. Alors ouais. Je vois que Isabelle et Manon, vous êtes des spécialistes.
0: Bah, donc... On est des gourmandes, en fait.
3: Oui, voilà. Moi aussi, je suis gourmand, mais je ne fais pas de gâteau.
0: Vous ne mettez pas la main à la pâte. Non. Alors, Manon, vous êtes plutôt pâtisserie, vous, ou salé ?
4: Pâtisserie, plutôt.
0: Ouais, bah,
4: chocolat.
0: C'est... Eh ouais. Oh, bah. Bah, tiens. C'est marrant, on a les mêmes goûts. Hein.
3: Ça sent du cœur, hein.
0: Ouais, chocolat. Ça sent du cœur. Bon. Alors, chocolat, ok, mais ça fait deux points, c'est ça, hein.
3: Oui, c'est très bien.
0: Deux points, c'est un bon départ. On va jouer le crash test d'ici quelques minutes. Manon, vous êtes bien partie pour faire un joli score. Alors, continuez comme ça. Fort en émotion, high on emotion, avec ici Gironde, bah, c'est comme ça tous les jours. Hein. Et avec Chris de Burgh aussi.

0: en Emotion, c'était Chris de Bargue.
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0: Vous jouez avec nous jusqu'à midi avec votre maître du jeu Philippe Vigier au 05 56 19 10. Vous pouvez encore nous appeler pour jouer dans cette partie de jeu. Pour l'instant, notre première candidate, c'est Manon. Elle est à Vézac et Manon, vous avez déjà fait 2 points. Donc je vous laisse avec Philippe, votre maître du jeu, pour la suite de votre partie.
3: Allez, on va faire un peu de sport. Je vous demande de me dire si ces noms correspondent à des joueurs de foot ou de rugby. D'accord ?
4: Foot ou rugby. Ah ouais, ok.
3: Voilà, je vous donne la liste. Liste de noms et vous me dites foot ou rugby. Ok ?
4: D'accord.
3: Allez, top chrono 20 secondes. Kylian Mbappé.
4: Foot.
3: Zinedine Zidane.
4: Foot.
3: Jean-Pierre Rive.
4: Rugby.
3: Mathieu Jalibert.
4: Rugby.
3: Alain Giresse.
4: Foot.
3: Antoine Dupont.
4: Rugby.
3: Johnny Sexton.
4: Rugby.
3: Bien joué, c'est un sans faute. 1, 2, 3, 4, 5, 6, 7. 7 et 2, 9. 9 points pour Manon.
0: Bravo, bravo Manon, super. Alors là, franchement, top. Hein. Bon, vous connaissez bien
3: Isabelle,
0: le sport.
3: Isabelle aurait été incapable. Hein.
0: Non, pas du tout. Alors là, à part si le dernier Johnny Sexton, vous le connaissiez, vous, Manon, Johnny Sexton?
4: Non, c'est mon conjoint qui m'a dit la réponse.
0: Ah, voilà.
3: C'était le joueur de l'Irlande.
4: Vous avez vu, mon conjoint, il faisait du foot et moi, je faisais du rugby avant.
0: Ah bon, où ça?
4: En Dordogne, au Bugue.
0: Au Bugue, ah oui, en Dordogne. Okay.
3: Allez-y, poussez, poussez, les avants du Bugue.
0: il la connaît bien, hein, la petite chanson qui va avec le Bug. Bravo, Philippe. On en rajouterait presque un point. Non, on peut pas. On peut pas. Bon, Manon, reste à 9 points pour vous. Merci d'avoir participé. On vous garde pour l'instant. On va voir ce qui se passe après, hein, pour le jeu. Et puis, on souhaite une belle journée sous le soleil, Manon.
4: D'accord, ben merci beaucoup.
0: À bientôt, bonne journée. 05 56 19 10 10. Dimanche prochain, d'ailleurs, si on parle de rugby, Philippe Vigier, l'UBB joue contre le Stade français avec un avant-match à 20h45 dimanche, avec un coup d'envoi à 21h05 et évidemment, ici Gironde.
3: Oui, partenaire. Et il faudra se remettre au boulot, les gars, hein, parce que l'UBB n'a pas fait un très beau match hier soir.
0: Bon, voilà, mais on va suivre ça de près. Hein. On va suivre ce match avec l'équipe d'ici Gironde, comme d'habitude. Vous voulez jouer avec nous? Vous nous appelez maintenant 05 56 19 10 10. 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
0: Et une nouveauté ici Gironde pour vous. Grand Corps Malade avec Stiletto, ça s'appelle Le Prochain Rêve. Et juste après, on se retrouve pour jouer.
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0: Et nous allons vers Bruges, puisque c'est là qu'habite notre deuxième candidate, c'est Nelly. Bonjour Nelly.
3: Bonjour Nelly.
4: Bonjour Isabelle, bonjour Philippe.
0: Vous jouez pour une carte de 250 euros, c'est-à-dire multi-enseigne, vous allez pouvoir la dépenser où vous voulez. Qu'est-ce qu'il vous faut là pour cette rentrée? Qu'est-ce que vous allez dépenser?
4: J'ai une fille de 17 et 20 ans qui a toujours besoin de vêtements, vous savez, j'ai des filles, donc forcément, elles ont toujours besoin de quelque chose, donc voilà.
0: Bon, après, les garçons sont pas mal aussi, hein, en demande.
4: Oui,
0: hein.
4: Oui.
0: Ouais, à cet âge-là. Ouais, ils sont exigeants, ces petits, voilà. Bon, alors donc, on sait déjà où ça va finir. Nelly, si jamais vous gagnez, on pensera très fort à vos deux filles aussi, mais ça c'est pour vendredi, c'est le tirage, et pour participer au tirage, il faut déjà faire un super score, gagner la partie aujourd'hui pour être dans le tirage de vendredi. Voilà. Première épreuve, Philippe.
3: Le Girondais, je rappelle que le score à battre, c'est Manon qui vient de le faire, hein, c'est 9 points. Ok.
4: Ok.
3: Nelly, on va essayer de déjà marquer les 3 points du Girondais. Voici la première question. Que signifie la rue des Trois Conils à Bordeaux? Est-ce la rue des Trois Lapins, la rue des Trois Frères ou la rue des Trois Magistrats?
4: Trois Frères.
3: Et non, Lapin. Situé à quelques pas de l'hôtel de ville, la rue des Trois Conils révèle aux connaisseurs la présence du lapin, ancien mot gascon. Ce nom lui est attribué grâce à une auberge installée depuis fort longtemps et qui était réputée pour sa cuisine, potage, poisson de mer, tourterelle et bien sûr du lapin. Mmh. Le nom ne s'est pas perdu quand en 1697, un chapelier s'est installé dans la rue et a affiché son enseigne aux Trois Lapins.
0: Mais parce que ça aurait été la rue des Trois Frères, ça aurait été la rue des Inconnus.
3: Voilà, c'est ça.
4: C'est vrai.
3: Nelly, deuxième question. Amoureux de l'Asie et de la pop culture, un week-end épique s'offre à vous du côté du Parc des Expositions de Bordeaux, le festival Animasia, qui revient le week-end du 11 et 12 octobre. Mais quel sera le pays mis à l'honneur cette année? La Corée du Sud, le Japon,

0: Ben Ancel.
1: Ah zut.
0: Et tout ça parce qu'il y a 50 ans, un promoteur détruisait la ville algérienne de l'herbe pour construire un immeuble. Il ne reste aujourd'hui du domaine bâti par Léon Lesca au 19e siècle que la chapelle mauresque. Léon Lesca, lui, était un entrepreneur qui arrivait justement d'Algérie et qui avait construit cette ville algérienne avec cette belle chapelle. Heureusement, la chapelle a tenu le coup.
1: Voilà.
0: Bon, reste un point.
1: Un point pour vous, Nelly.
2: Un petit point.
1: Bon, vous pouvez vous rattraper avec le crash test. Hein. Bon, voilà, aucune inquiétude. On se dit que ça va le faire exactement. Merci Nelly, vous patientez puisque vous allez rejouer dans ces prochaines minutes, mais pas tout de suite parce qu'avant, je vais vous parler de possibles visites parce que vous savez que le week-end prochain sont les journées du patrimoine qui s'annoncent. Alors qu'est-ce qu'on va visiter ? Il y a largement du choix. On va vous donner quelques idées.
0: La villa algérienne justement.
1: Voilà, pourquoi pas.
0: De l'herbe.
1: Voilà.
0: Au Cap Ferret.
1: Mais il y a d'autres choses. On va vous donner plein d'idées dans un instant après avoir écouté Donald Lewis.

0: Gironde sont de retour ce week-end. Les trésors cachés des expériences uniques vous attendent. Voici quelques idées, comme la visite commentée de la chapelle de l'hôpital à l'Aréole, visite guidée du petit musée de l'huître à Andernos, visite guidée autour de la gare de Langon. On vous propose aussi de découvrir le patrimoine de Bazas grâce à de nombreuses visites, expositions et animations. Toujours ce week-end, le musée d'archéologie et d'histoire de la ville de Blaye vous ouvre ses portes samedi et dimanche. Dans le cadre de cette manifestation nationale, le domaine de Malaga ouvre aussi ses portes dimanche avec visite guidée gratuite de la maison récemment restaurée de François Mauriac et accès à l'exposition permanente. Et enfin, à l'occasion des Journées européennes du patrimoine, la villa gallo-romaine de Plassac vous invite pour une expérience à la découverte de l'histoire, du patrimoine et de la vie quotidienne à l'époque gallo-romaine. Toutes les infos et encore plus de propositions sur le site des Journées du patrimoine.
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0: Le quiz avec notre deuxième candidate, c'est Nelly à Bruges qu'on va retrouver dans un tout petit instant. Vous êtes toujours en place, Nelly ?
3: Pardon ?
0: Vous êtes toujours en place, oui. Le fait de me répondre, oui, déjà, c'est que vous êtes là.
4: Qu'est-ce qu'il y a à voir pendant les Journées du patrimoine à Bruges, d'ailleurs, tiens ?
0: Eh oui.
4: Il y a des choses à voir ou non ?
3: Après, on a le château de Trelon, là où il y a une sous, ils ont fait une grande médiathèque, c'est pas mal, c'est assez joli, c'est au milieu d'un petit parc, c'est sympa. Après, à Bruges, même, il n'y a pas grand-chose. Après, il y a bord du lac, donc on peut se balader au bord du lac et tout, c'est tout sympa. Mais après, il y a le grand parc aux zones aussi qu'ils ont fait, c'est un parc qui est très naturel, qui est sympa aussi.
0: Ben, si on n'a pas d'idée, on vous appelle, en fait, Nelly.
4: Oui, parce que ça va quand même. Hein.
0: Et le château Trelon, il est aussi, il est tellement long qu'on l'a baptisé comme ça ou je sais
4: c'est quoi, Trelon.
0: Ah, c'est Trelon. Ah, j'ai compris Trelon.
4: Trelon. Avec un très beau. Un agrandissement important. Un très beau projet architectural, pardon, à droite.
0: D'accord, bon, allez. On joue le crash test dans 3 minutes.
3: Ok.
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0: Trop long.
4: Ça va aller, Isabelle. Vous inquiétez pas. Vous pouvez bien se passer.
0: Oui, oui. Paris Latino avec Bandolero. Et ça bouge bien, ça. Hein,

0: Latino avec Bandolero.
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0: 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Et c'est un bon d'achat multi-enseigne, donc c'est vraiment gavé bien. Nelly joue avec nous depuis Bruges. Un point pour vous Nelly, il faut aller au-delà de 9 points.
3: Ok.
4: Eh ben voici votre crash test, donc vous avez 20 secondes, on va jouer au jeu des noms des habitants de villages et villes de Gironde. Je vous donne le nom de la ville, vous me donnez celui des habitants, d'accord ?
0: Wow.
3: Ok.
4: C'est pas le plus facile. Dans, non, l'autre, sens, oui. Dans l'autre sens, c'est plus facile.
0: Oui. Bon, bah, bonne chance. Hein.
4: Top chrono, c'est parti. Bordeaux.
3: Bordelais.
4: Ure.
3: Ure.
4: Oui.
3: Urnois.
4: Lacanau.
3: Canolé.
4: Langon.
3: Langonnet.
4: L'Aréole.
3: Réolé.
4: Rions.
3: Rions-soi.
4: Hein ?
3: Non, j'avais pas.
0: Rions-soi. Rions-en-soi, bah oui, on peut rire en soi, c'est possible.
4: Rionnais. Rionnais. Et les habitants de Ure, ce sont les Urois.
3: Urois, j'avais pas.
4: 1, 2, 3, 4. 4 et 1, 5, Nelly, c'est pas suffisant.
3: Zut. Tout perdu, tout perdu.
0: Ah zut, c'est dommage.
4: Oui, mais vous gardez votre bonne humeur, bonne humeur.
3: Mais oui. Vous faites plein de bisous et continuez comme ça, surtout.
4: Merci beaucoup.
0: Merci beaucoup.
4: Merci Nelly, belle journée à vous.
0: Belle journée. On parle avec l'écho. 05 56 19 10 10. Si vous voulez jouer avec nous, comme Nelly vient de le faire depuis Bruges et Manon de Vézac, le score à battre, c'est celui de Manon.
4: Toujours
0: c'est
4: 9 points.
0: Voilà, 9 points. On se retrouve dans 2 minutes. Allez, dépêchez-vous de nous appeler. Alex Varenne.

0: Fever Dream avec Alex Warren. 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
0: Bon, ce serait bien aujourd'hui. Moi, j'aimerais bien vous avoir au bout du fil, qu'on papote un petit peu, qu'on sache comment s'est passé votre week-end, tout ça, vous voyez.
1: Vous s'est bien passé votre week-end, vous?
0: Oui.
1: Bon, ça va, voilà.
0: J'ai vu une poule de mon voisin devant chez moi, j'étais ravie.
1: Et ben voilà.
0: J'ai discuté un peu avec elle, vous voyez. Voilà, c'est facile finalement de parler avec une poule, non,
1: hein? Oui, bien sûr.
0: Voilà.
1: Enfin, donc, c'est vous qui parlez avec les poules, moi je sais.
0: Oui. Je suis extraordinaire comme femme, on le sait.
1: Allez, on a Armel avec nous.
0: Salut Armel.
1: Bonjour Armel.
2: Et Mariotto, c'est Marie.
0: Et Gilbert, il s'appelle Gilbert. C'est Gilbert, le maître du jeu.
1: C'est Isabelle maintenant. Hein.
0: Ouais.
1: C'est Isabelle.
2: Isabelle et Philippe.
1: Oui, alors oui, moi voilà, c'est toujours, c'est ça. Voilà. Moi j'ai pas changé.
0: Allez, un point pour
1: non,
0: Armel.
1: Je n'ai pas changé, je suis toujours... Non, bon, j'arrête.
0: Bon, Armel, notre candidate préférée, une femme formidable qui parle plusieurs langues, paraît-il. C'est vrai, ça, Armel?
1: Surtout l'italien.
2: Certo.
0: Ah.
2: Parlo lo spagnolo, parlo italiano, parlo il tedesco, parlo il francese, parlo tutti quanti.
1: C'est magnifique.
0: Eh ben, bravo.
1: J'adore qu'on parle italien, Armel.
0: Et puis, c'est chantant. Hein.
2: Vorrei parlarne di più ancora.
1: Alors, je ne vais pas vous faire les questions en italien parce que j'en serais incapable. Armel, je suis désolé.
2: 1, 2, 3, 4, 5, 6, 7, 8, 9, 10, 11, 12, 13, 14, 15, 16, 17, 18, 19, 20, 21, 22, 23.
1: Armel, vous avez des origines italiennes ou vous l'avez appelé comme ça?
2: Non, aux origines corse, moi.
1: Ah oui, corse. Ah, mais... Ouais, mais c'est pas tout à fait pareil, c'est pas la même langue.
2: Non, c'est pas la même langue, non.
1: Bon. Armel, on y va pour le Gironde Test.
0: Trois questions pour vous, c'est parti.
1: Première question, quel hôpital de Bordeaux fut reconstruit au 19e siècle par l'architecte Jean Burguet, pardon. Le Tripode, Saint-André ou Olévêque?
2: Olévêque, je dirais.
1: Non, c'est Saint-André, reconstruit. Olévêque, ça a été construit après. Deuxième question, cette fête entièrement réservée aux femmes revient bientôt à Barsac après une première édition réussie, mais quel est le nom de ce festival? Festiladies, Women Festival ou les Femmes s'en mêlent?
2: Femmes s'en mêlent?
1: Non, Festiladies. Soirée à vivre entre copines, amis ou collègues, après le succès de sa première édition, le Festiladies revient pour une nouvelle soirée 100% féminine le samedi 3 octobre à 19h, de 19h à minuit, et c'est à la salle Bastard de Barsac. Bon, Armel, on essaye de se concentrer pour cette dernière question.
2: Ah ben oui.
1: Présent déjà depuis déjà, il faut que je vous donne la bonne question.
0: On y va.
1: Présent déjà dans de nombreuses villes du monde entier, un musée fête prochainement sa troisième année d'existence à Bordeaux. Est-ce un musée de l'illusion, de chaussures ou de théâtre?
2: Musée de chaussures?
1: Non, de l'illusion.
2: Oh.
1: Musée d'illusion implanté à Bordeaux au sein du passage Mériadec. Pour 18 € par personne, les visiteurs peuvent entrer dans un univers déroutant où la perception de la réalité est complètement chamboulée grâce aux différentes expériences visuelles et interactives. Bon, Armel, on va se rattraper sur le crash test.
0: Ah ouais, parce que le score
2: c'est
0: est...
2: Combien?
1: Il faut 9 points, c'est.
0: Ouais.
1: Le score à battre, 9 points.
0: Mais ça va aller, moi je crois en vous, Armel, hein. Je sais que ça va aller, oui, bien sûr, il n'y a pas de souci là-dessus.
1: Comment on dit neuf en italien?
2: Nove.
1: Nove, nove.
0: Nove,
1: maintenant.
0: On va nove.
1: Il faut dépasser les nove.
2: En espagnol.
0: Bon, allez, patience, Armel, on se retrouve d'ici 5 minutes au 05 56 19 10 10 pour jouer le crash test.
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0: Nous jouons dans 3 minutes juste après avoir écouté France Gall, Cézanne Pain avec Armelle de Mako, notre dernière candidate.

0: ça ne pas avec France Gall, sous la flotte donc.
1: Bah, apparemment.
2: Ouais. 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
0: Avec Armel, qui est à Mâcon, au pays des artichauts, en Gironde. Armel, qui pour l'instant n'a pas de points. Comment ça va, Armel? Le score nul, ça vous inquiète ou pas?
4: Comment?
0: Ça vous inquiète ou pas, ce score nul?
4: Ah oui.
0: Ah bon?
1: Non, ne soyez pas inquiète, Armel.
0: J'ai tellement l'habitude de jouer, Armel. Alors, je vous rappelle quand même, Armel, que si vous êtes dans le tirage de vendredi, vous pouvez gagner un bon d'achat de 250 euros, multi-enseigne. Voilà. C'est-à-dire que vous le dépensez où vous voulez.
4: C'est cool, ça.
0: Bah oui, c'est cool. Ce serait quoi, vous, votre dépense, par exemple?
4: Comment?
0: Vous dépenseriez ça où?
4: Je ferais un cadeau à ma sœur, puisque c'est son anniversaire. Elle fait quelque chose samedi.
1: Bah, très bonne idée, ça. Tiens.
4: À la salle des fêtes.
1: Ah, ça va être un bon cadeau, en plus.
0: À Mâcon aussi, la salle des fêtes de Mâcon?
4: Non, à la Barde.
0: Ah,
1: à la
0: oui.
1: Barde, ouais. D'accord. Pas très loin.
0: Okay. Ça va barder.
1: Bon, voilà. Magnifique. Armel, voici votre crash test. Vous êtes prête?
4: Oui.
1: Alors, vous avez 20 secondes, comme à chaque fois, pour me dire si c'est dans cette liste, ces poissons sont de mer ou de rivière. D'accord?
4: Poissons de mer ou de rivière?
1: Voilà, vous dites mer ou rivière.
4: D'accord.
1: On y va?
4: Oui.
1: Top chrono, c'est parti. Le bar?
4: Mer.
1: La sole?
4: Rivière.
1: La raie?
4: Rivière.
1: Le goujon?
4: Rivière.
1: Tablette.
4: Bar. Mer.
1: La perche.
4: Rivière.
1: La truite.
4: Rivière.
1: La congre.
4: Mer.
1: Le cendre.
4: Rivière.
1: 1, 2, 3, 4, 5, 6, 6 points.
0: 6 points, c'est bien, mais c'est pas assez parce qu'il fallait faire un score de plus de 9 points, Armel. Désolé. Vous rejouez quand vous voulez, d'accord?
1: Parce que la blette, c'est pas un poisson de mer et la raie, c'est pas un poisson de rivière. Voilà.
0: Et la sole non plus.
1: Et la sole non plus.
0: Mmh. C'est voilà, poisson de mer. Armel, on vous embrasse.
1: Merci Armel.
4: Merci à vous.
1: Bonne journée. Merci. À vous. À bientôt.
0: À bientôt Armel.
1: Merci, au revoir.
0: Alors si vous voulez jouer comme Armel demain ou après-demain, vous nous appelez au 05 56 19 10 10. Vous pouvez vous inscrire tout au long de la journée. Hein. C'est pas une obligation d'attendre 11h pour s'inscrire. Hein, pour
1: non, surtout pas.
0: Voilà. Vous pouvez très bien nous appeler avant. Donc 05 56 19 10 10. Et puis vous pouvez être dans le tirage de vendredi parce que c'est le meilleur score qui fait partie de ce tirage. Donc aujourd'hui, c'est Manon.
1: Aujourd'hui, c'est Manon, donc avec ses 9 points. Manon de
0: Vézac, voilà.
1: En Dordogne.
0: En Dordogne. Et peut-être que demain, ce sera vous. Voilà, il suffit de vous inscrire. Donc à chaque jour, aura un gagnant, on va dire, le meilleur score.
1: Il peut y avoir plusieurs aussi.
0: Ah oui, c'est vrai, quand on est ex-aequo.
1: Exactement.
0: C'est vrai, vous avez raison de le préciser. Bon, allez, sur ce, bon déjeuner Philippe Vigier, bon déjeuner à tous dans 5 minutes. Ce sont les infos avec Ici Gironde. Et puis à demain, Philippe. Adrio Celentano.
1: Ah, j'aime bien ça, c'est chouette.
0: C'est chouette, hein.

0: to know Adriano Celentano, les mutuelles avec Enora Malagré, on vous doit bien ça, et toujours 200 euros de bon d'achat si on s'inscrit sur la page de l'émission ici.fr. C'est juste après les infos.
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0: Ici Gironde, il est midi. Excellente journée à vous. Le journal Jules Brelaz.
2: Un mois et demi après l'incendie de l'été, un feu s'est déclaré hier après-midi au Porges, alerte donnée dans le secteur du Jonc Cru, dans une zone de marée entre le canal des Étangs et l'océan. 5000 mètres carrés ont brûlé, moins d'un hectare donc sur un terrain marécageux difficile d'accès. Des moyens aériens ont été déployés pour appuyer la vingtaine de pompiers mobilisés. L'intervention a entraîné la fermeture de l'avenue de l'océan, des flammes rapidement maîtrisées, mais selon la mairie du Porges, le panache de fumée a suscité l'inquiétude dans le camping municipal de la Grigne, au bord de la plage. L'établissement accueille une quarantaine de familles sinistrées ayant perdu leur habitation en juillet dernier.
0: Avec déjà 16 condamnations à son actif, un trafiquant présumé de drogue comparaît aujourd'hui devant le tribunal de Libourne.
2: Oui, l'homme de 35 ans a été interpellé chez lui mercredi dernier en possession de 200 grammes de cocaïne, 270 grammes de cannabis, d'un fusil de chasse et de 1600 euros en liquide. C'est le commandant de compagnie de gendarmerie de Libourne qui a mis les enquêteurs sur sa piste alors qu'il prenait le train depuis Bordeaux en civil mercredi dernier. Le haut gradé a entendu deux passagers déclarer à voix haute qu'ils étaient des stupéfiants et qu'ils venaient s'approvisionner à Libourne. C'est ce fournisseur qui est jugé ce lundi à 13h30 en comparution immédiate. 8 euros pour 3 heures de stationnement. Sud Santé Sociaux dénonce l'envolée des tarifs des parkings du CHU de Bordeaux. Une hausse de 50% l'espace de 9 mois selon le syndicat, qui rappelle pourtant que patients et familles viennent à l'hôpital pour se soigner, accompagner un proche, pas pour consommer un service de parking. Fin de citation. Un communiqué diffusé ce matin juste avant la visite sur place de la ministre de la Santé, Stéphanie Rist, est attendue dans quelques instants au CHU de Bordeaux. Elle vient à la rencontre des équipes et des professionnels mobilisés pendant les incendies. La ministre se rendra également cet après-midi à la clinique privée Wallerstein d'Arès, évacuée durant le feu de Somos.
0: Malgré son armada d'internationaux, l'Union Bordeaux-Bègles a coulé hier soir à Toulouse.
2: Oui, pour le choc en clôture de la deuxième journée de Top 14, les doubles champions d'Europe se sont fait corriger littéralement par les champions de France en titre, 36-0 à la mi-temps, 48-12 au coup de sifflet final. Ernest Vallon avec 8 essais inscrits par les Rouges et Noirs. L'UBB tombe de très haut après sa première victoire contre le Racing. Le centre Pablo Huberti en était encore KO en conférence de presse.
3: Tout simplement, on rivalise pas en première mi-temps. Ça va trop vite, ça tape trop fort. On met pas l'intensité nécessaire pour rivaliser sur la ligne d'avantage. Donc forcément, quand on est sur le reculoir contre ce genre d'équipe, ça pardonne pas. Donc on se retrouve avec 40 points à la mi-temps presque. Donc après, c'est dur de revenir malgré tout. En seconde mi-temps, un peu un sursaut d'orgueil, mais c'est trop tard. Donc voilà, à la J2, on n'est pas encore prêt à jouer ce type de match. Quand on commence à prendre des points, on se rebelle pas assez pour rester dans le match. On prend 2-3 essais. Après, c'est peut-être qu'on baisse un peu la tête, mais en tout cas, c'était bien préparé, mais en tout cas, on répond pas sur la première mi-temps. Donc, est-ce que c'est un problème de préparation? Est-ce que c'est un problème de mentalité? Va falloir trouver la réponse cette semaine sur le retour à la vidéo.
2: Le centre de l'Union Bordeaux-Bègles, Pablo Huberti, au micro ici Gironde d'Arnaud Carré hier soir. Après donc cette deuxième journée de Top 14, au classement l'UBB glisse de la première à la cinquième place. Réaction très attendue, sursaut dimanche prochain obligatoire à 21h à Chaban-Delmas. L'Union Bordeaux-Bègles recevra le Stade Français en clôture de la troisième journée. Il n'y avait pas photo, la réaction cette fois-ci de la basketteuse bordelaise Valériane Ayayi. Elle et ses coéquipières de l'équipe de France ont été battues hier soir à Berlin par les Américaines, leur bête noire. C'était en finale de la Coupe du Monde qui se déroulait en Allemagne. En tête à la mi-temps, les Bleus se sont finalement faites renverser par la team USA sur le score de 97-79.
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2: Il fait plutôt très beau ce lundi, Isabelle Wagner.
0: Oui, température très agréable. On va jusqu'à 34 degrés comme à Bordeaux ou encore à l'Espard, Médoc ou encore à la Sauve. Le port Jocéan, c'est 30 degrés aujourd'hui. Mer belle à agiter, 21-23 degrés dans l'eau. Une très très belle météo pour cette journée de lundi. Attention sur l'A10, un accident est signalé par nos capteurs actuellement. Accident qui se passe donc sur la bande d'arrêt d'urgence. Vous êtes ralenti dans le sens sud-nord. Soyez vigilants si vous abordez ce secteur. Levez le pied sur l'A10 en direction de Bordeaux. Il est 12h05, on parle des mutuelles avec Enora Malagré.
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5: Bonjour à tous, que vous m'avez manqué durant ce week-end. Il est 12h05 sur votre radio Ici. Bienvenue dans votre nouveau rendez-vous. Ici, on parle bon plan, vie quotidienne, arnaque à éviter, santé. Nous sommes là pour vous rendre service parce qu'on vous doit bien ça. C'est le titre de ce nouveau rendez-vous quotidien. Nous sommes ensemble jusqu'à 13h. Moi, je m'appelle Enora Malagré. Et voici la joyeuse bande qui m'accompagne aujourd'hui. Aude Razo, madame anti-arnaque. Coucou, Aude.
6: Coucou, Enora. Coucou, tout le monde.
5: Valère Correa, et ses bons plans conso. Coucou, Valère.
7: Salut, Enora.
5: Le grand médecin, je roule les airs, Gérald Kierzek.
8: Bonjour Enora, bonjour à tout le monde.
5: Et mon rayon de soleil, Elsa Wolinski.
9: Bonjour tout le monde.
5: J'embrasse mon amoureux qui nous écoute aujourd'hui.
7: Mais pourquoi?
5: Bah nous aussi, mais je ne sais pas. Pourquoi aujourd'hui? Coucou Monsieur B. Voilà, c'est dit. Alors aujourd'hui, on va vous parler d'un sujet extrêmement sérieux. On va vous parler mutuelle senior. Parce que c'est Monique qui nous a alerté, qui nous a même envoyé un message et qui trouve qu'elle paye trop cher. On va la recevoir d'ailleurs, Monique, dans un instant. Du coup, on s'est saisi de ce sujet qui nous a semblé très important. Vous êtes à la retraite, vous voulez changer de mutuelle. On va vous dire comment ne pas se faire avoir. Et nous avons même une éminente collègue de chez 60 millions de consommateurs qui va nous épauler sur ce sujet. Appelez-nous ou laissez-nous un vocal sur notre WhatsApp, c'est gratuit. 0810 055 056, nous sommes là pour vous. Et puis laissez-nous aussi des messages vocaux comme l'a fait Julien d'ailleurs aujourd'hui.
10: Bonjour, c'est Julien. Je voudrais savoir ce que vous pensez des petits flyers qu'il y a collés au feu rouge avec un numéro d'épaviste.
5: Ah bah c'est vrai ça, qu'est-ce qu'on en pense? Ça c'est une question pour notre Aude Razo national.
6: Oui, bah oui, parce que c'est un petit peu une arnaque. En tout cas, vous avez de grandes chances de tomber sur des épavistes. Alors ceux qui récupèrent votre vieille voiture, là,
9: c'est ça, moi, pour la mettre pas, à la casse. J'avais pas compris ce que c'était.
6: Oui, en fait, c'est vous avez une petite affiche avec le numéro d'un épaviste qui récupère votre voiture. Je vous conseille de pas appeler.
5: On y répond dans une trentaine de minutes. 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On vous doit bien ça sur Ici. 17 sur votre radio Ici et on va démarrer avec vous, toute la bande, mais c'est vrai en particulier Monsieur Valère Coréard qui a donc invité notre éminente collègue Adélaïde Robert de 60 millions de consommateurs. Bonjour Adélaïde, bienvenue.
11: Bonjour à tous.
5: Merci beaucoup de nous éclairer sur cet épineux sujet.
7: Alors, un épineux sujet, une usine à gaz, j'ai envie de dire. Parce que quand on dit mutuelle ou complémentaire santé, on se dit tout de suite, bon, elle n'est pas forcément bien calibrée, ça me coûte une fortune, mais j'aimerais changer, mais je ne sais pas comment faire, etc. Et c'est pour ça qu'on vous a effectivement invité, Adélaïde, d'autant que dans votre dernier numéro, là, de 60 millions de consommateurs, qui est en kiosque, instant pub, eh bien, on parle mutuelle. Voilà. Une fois qu'on a dit tout ça, toutes les questions arrivent et la première, quelle est, Adélaïde, la différence entre une mutuelle et une complémentaire santé? Parce qu'on entend les deux.
5: Ouais. En fait, j'ai dit vulgairement, pardon, mutuelle senior, je sais que c'est pas tellement le terme qu'il faut employer. Hein.
11: En fait, c'est un terme qui est effectivement plus connu que complémentaire santé, qui est trop long, mais c'est vrai qu'il y a trois acteurs qui proposent des contrats de complémentaire santé. Il y a des mutuelles qui sont à but non lucratif et qui, du coup, ont un système un peu différent, qui vont pas plafonner au niveau de l'âge, qui vont toujours, enfin, plutôt jamais utiliser de questionnaire de santé. Il y a les assurances et il y a les institutions de prévoyance.
5: Ok.
7: Bon, au moins ça c'est clarifié. Les mutuelles, il y a quand même un peu une logique de solidarité, mutualiste, etc. On peut le préciser. Quel est le prix d'une bonne complémentaire santé quand on est à la retraite?
11: Alors c'est une question qui est difficile puisque ça va beaucoup dépendre des besoins. L'idée c'est de pas dépenser trop par rapport aux réels besoins qu'on peut avoir. Il y en a entre, ça peut aller d'une cinquantaine d'euros vraiment au plus bas à 150, 200, 250 euros. Ça va aussi dépendre des régions. Voilà, à Paris, en PACA, on a souvent des médecins avec des dépassements d'honoraires, donc c'est vrai qu'il y a des gens qui peuvent avoir besoin de complémentaires plus couvrantes.
12: Alors, je vais pas les défendre, mes collègues, c'est clair que les dépassements...
5: Mais un peu quand même, cher docteur.
12: Non, mais les dépassements d'honoraires, vous savez combien est payé, par exemple, l'ablation de l'appendicite, remboursé par la Sécu, le tarif de base, 170 euros. D'accord. Avec ça, vous payez le chirurgien qui doit payer le matériel, qui doit payer le bloc opératoire, etc. Donc, il est obligé de prendre ce qu'on appelle des dépassements d'honoraires, mais quand on est un chirurgien qui paye 170 euros remboursé par la Sécu, c'est pas du dépassement d'honoraires, c'est du rattrapage d'honoraires, j'allais dire, pour qu'il puisse gagner sa vie. Il est bac plus 14, il vous ouvre le ventre, enfin en tout cas, votre vie entre ses mains. Donc on voit bien que le système des mutuelles, il est là justement pour compenser et un peu la variable d'ajustement. Et très souvent, les collègues d'ailleurs s'adaptent en disant quelle est votre mutuelle, etc., pour pouvoir adapter ses dépassements.
5: Valère Correa.
7: Bon, la variable d'ajustement, ce sont aussi nos cotisations, donc c'est ce qu'on va essayer de régler cette fois-ci ensemble. Est-ce qu'on peut changer de mutuelle, de complémentaire santé quand on veut, Adélaïde ?
11: Alors, depuis 2020, ouais, ce qui est super, c'est qu'effectivement, on peut changer au bout d'un an. Il faut attendre un an, mais au bout d'un an, on peut remettre en cause son contrat. Et c'est vraiment super parce que ça permet de s'adapter vraiment au fil de l'eau à ses nouveaux besoins et de ne pas trop les anticiper, en fait. Parce que les gens ont tendance à payer très cher en se disant, peut-être si j'ai plus besoin d'une audioprothèse dans 5 ans. Non, en fait, il vaut mieux prendre vraiment au regard de ce dont on a besoin.
5: Pas anticiper.
7: Oui, ça c'est important, on sort pas la boule de cristal, on va en parler tout à l'heure. Et d'ailleurs, je vois qu'il y a des messages qui commencent à arriver d'auditrices, d'auditeurs. On va aussi parler de celles et ceux qui sont pas à la retraite en deuxième partie.
5: Oui, bien sûr.
7: Voilà, pour expliquer aussi comment mieux s'y retrouver. Quand on prend sa retraite, Adélaïde, on peut garder la complémentaire de son entreprise pendant 3 ans. Vous pouvez nous rappeler les règles?
11: Oui, c'est la loi E20 qui permet effectivement de maintenir, une fois qu'on a rompu son contrat, on part à la retraite, on peut garder son contrat la première année. Alors avec la grosse différence, c'est qu'on va payer le double en fait au départ, parce qu'on va payer à la fois la part employeur qui est en général de au moins 50% et sa propre part. Et ensuite, la deuxième année, il y a une hausse mais qui va être plafonnée à 25%. La troisième année, une hausse qui va être plafonnée à 50%. C'est très intéressant pour avoir le temps de justement faire des recherches, regarder, avoir un nouveau contrat. C'est pas forcément intéressant à long terme parce que les contrats collectifs d'entreprise sont taillés pour des actifs et donc ne correspondent pas, vont pas donner des garanties qui correspondent aux besoins des seniors.
5: Oui, Audrazo.
6: Oui, et d'ailleurs, on a un message à ce sujet sur le WhatsApp du 0810 055 056. C'est Roselyne qui nous écrit depuis Nantes et qui nous dit il y a beaucoup de gens qui ne savent pas qu'on a le droit à la loi E20. C'est vrai, ça?
11: Alors, le problème, c'est que normalement, c'est une obligation. C'est-à-dire que c'est pas nous à le savoir. C'est que la complémentaire santé et l'employeur doivent alerter toute personne qui part à la retraite de ce droit-là.
5: D'accord. Continuez de réagir au 0810 055 056. Dans un instant, on va accueillir Monique. C'est grâce à Monique qu'on a décidé de vous parler mutuelle, notamment aujourd'hui. On sera toujours avec notre grande spécialiste Adélaïde Robert. On parlera aussi mutuelle au sens plus large. Et puis ne vous inquiétez pas, il y aura évidemment la chronique du docteur Kierzek. On parlera bronchiolite aujourd'hui, me semble-t-il.
12: Exactement, la grande campagne de vaccination et d'immunisation commence aujourd'hui.
5: Super, et avec Elsa Wolinski, on apprendra qu'après 50 ans, on peut toujours danser toute la nuit. On va d'ailleurs danser un petit peu sur Dalida pour l'heure. Salma ya Salama, évidemment, sur votre radio ici, dans On vous doit bien ça.

0: Oh, j'adore Dalida sur votre radio ici, on vous doit bien ça.
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0: Ah pardon, je me suis laissée emporter en ce lundi. Il est midi 16 sur votre radio ici. On est toujours en train de parler mutuelle avec toute l'équipe dont vous doit bien ça. Nous avons reçu à cet effet, enfin qui est toujours là d'ailleurs, Adélaïde Robert de chez 60 millions de consommateurs, parce que vous avez consacré un dossier sur les mutuelles, sur les complémentaires santé dans le mensuel de 60 millions de consommateurs. Et alors nous allons recevoir Monique. Et c'est grâce à Monique qu'on a décidé aussi de vous parler complémentaires santé aujourd'hui et de mutuelles. Bonjour Monique, bienvenue.
3: Oui, bonjour.
0: Comment allez-vous Monique?
3: Ça va, on fait aller.
0: Et alors, vous appelez d'où Monique?
3: Marseille.
0: D'accord, ah ben, on embrasse très très fort ici Provence. Alors vous, un petit coup de gueule quand même Monique, vous payez beaucoup trop cher votre mutuelle.
3: Je la paye cher et elle me coûte cher d'autant plus que ça fait 3 ans que je suis à la retraite.
0: Oui.
3: Et que je n'ai plus la part employeur, alors que mes revenus ont nettement diminué.
0: Mmh.
3: Et c'est le moment où on en a le plus besoin, où on va vers un âge vieillissant, avec des problèmes qui vont aller grandissant, que ben, il faudrait avoir une mutuelle plus complète, donc plus chère, et on n'est pas aidé en contrepartie. Quoi. C'est le moment où on est lâché complètement.
0: Alors,
3: ouais. Ressources.
0: Valère Correa.
4: Ouais, Monique, restez avec nous. Ce que je vous propose, c'est on va en discuter avec Adélaïde et je pense que ça va répondre à pas mal de vos questions et de cette interrogation.
0: Réagissez d'ailleurs, hein, si ça vous concerne, 0810 055 056.
4: Évidemment, le sujet, c'est la mise en concurrence, hein, puisque c'est un marché qui est concurrentiel, qui est hyper 400 ouais. opérateurs, je crois, j'ai lu dans votre...
5: Il y a 400 opérateurs et chacun a 3 formules différentes quasiment, donc ça fait vraiment beaucoup
4: 1200 possibilités, quoi. Donc, pour s'y retrouver, première question Adélaïde, très simple, est-ce que les comparateurs de complémentaires santé, c'est un bon plan pour nous faciliter la vie, gagner du temps?
5: Alors, on ne les conseille pas, nous. Pourquoi? Parce que d'abord, finalement, on a l'impression que ça va comparer vraiment beaucoup d'opérateurs. Alors, en réalité, c'est très restreint.
0: Mm-hmm.
5: Et il n'y a pas forcément en réalité, les opérateurs qui seront les plus intéressants pour vous. Parce qu'en réalité, il n'y aura en général pas les mutuelles, par exemple, que peuvent proposer des régions ou des villes. Il n'y aura pas les mutuelles que les gens pourront, enfin, les complémentaires santé que les gens pourront avoir proches de chez eux. Or, il y a un moment donné où c'est vrai que ça peut être pratique d'avoir des opérateurs qui sont proches de sa région, de sa ville.
4: C'est ce que vous conseillez, c'est d'abord de voir un opérateur près de chez nous.
5: C'est de voir, en tout cas, plusieurs opérateurs différents, comparer des assurances, comparer des mutuelles, se renseigner de savoir si sa ville ou sa région propose une mutuelle. En fait, ce sont des contrats individuels, mais collectifs, en fait. Donc, ça peut être plus intéressant. Voilà, c'est tout ça qu'il faut prendre en compte. Et les comparateurs, le gros inconvénient, c'est quand même qu'on risque d'être rappelé et d'être harcelé au téléphone.
0: Ah oui, c'est ça, insupportable.
5: Complètement.
4: Bon, premier élément, donc, Monique, on va pas sur les comparateurs et on va chercher un assureur, une mutuelle et on regarde peut-être localement, on essaye d'en faire 3, ça peut être pas mal. Dans les critères de choix, est-ce qu'il faut que ce soit une complémentaire dite responsable?
5: Alors, ça dépend. L'avantage de la complémentaire responsable, c'est qu'elle va faire le 100% santé. Responsable, c'est-à-dire qu'en gros, l'État leur donne une taxe un peu inférieure. En contrepartie, ils font pas de questionnaire de santé, ils remboursent le 100% santé et ils remboursent de manière à forcer les gens en fait à respecter le parcours de soins, par exemple. Bon, voilà. Donc ça, c'est l'essentiel, c'est l'énorme
4: majorité. Et le 100% santé, c'est des soins pour les dents, c'est des soins pour l'optique, voilà, c'est des appareils auditifs, sans reste à charge.
5: Lunettes, audioprothèses, etc. Sauf que ça peut ne pas être intéressant pour certains. Voilà.
0: Ok, très bien. On va continuer de parler mutuelle avec vous, chère Adélaïde. Continuez à réagir au 0810 055 056. Si vous avez des questions, on est là pour y répondre. On va pour l'heure s'écouter une petite nouveauté. Teddy Swims, Mr. Know It All. Oh, quel accent anglais, mon Dieu. On vous doit bien ça sur votre radio ici. C'est votre nouveau rendez-vous quotidien. On est ensemble jusqu'à 13h.

0: Mr. Know-It-All, Teddy Swims sur votre radio ici.
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0: On vous doit bien ça. Mais personne ne relève mon accent ridicule.
2: Pas du tout.
3: Mais,
2: tout
3: non, il est magnifique,
0: mais pour hein. qui
2: Attends,
0: je me prends
2: une voix suave, moi, c'est surtout ça que j'écoutais.
0: Mais pour qui je me prends? Suis-je londonienne? Pas du tout, je suis bretonne. Bienvenue dans On vous doit bien ça, votre nouveau rendez-vous quotidien sur votre radio. Ici, on est ensemble jusqu'à 13h. On est encore au cœur d'un gros dossier sur la mutuelle. On a beaucoup de messages sur notre WhatsApp gratuit 0810 055 056. Aude.
2: Oui, on a Bertrand qui nous a contacté depuis le Nord et il nous dit qu'il est en affection longue durée, et ça va parler à, ouais. à beaucoup de monde, les ALD. Il nous demande s'il y a des choses de prévues pour parler mutuelle, pour les ALD.
0: Alors, Adélaïde Robert, notre collègue de 60 millions de consommateurs.
4: Alors, ce qui est surtout prévu, c'est qu'il faut prendre une complémentaire. Il y a beaucoup trop de gens à nous qui nous écrivent, qui n'en prennent pas en pensant qu'ils sont pris en charge à 100%. Ils ne sont pris en charge à 100% que pour leur ALD, pardon. Donc, en cas d'hospitalisation pour n'importe quel motif, et ça a été le cas au niveau du Covid, ils seront pas pris en charge et ça va être une catastrophe s'ils n'ont pas de complémentaire santé. Par ailleurs, ils vont consommer beaucoup de soins avec l'âge, avec des dépassements d'honoraires qui, eux non plus, ne sont pas couverts. Donc, oui, c'est utile. Au même titre que n'importe quel autre senior.
0: D'accord, Valère Coeur.
3: Oui, une question de Marie également sur le WhatsApp et elle nous rappelle qu'il y a aussi la complémentaire santé de la Sécu pour les petites retraites, Adélaïde.
4: Oui, en fait, pour les gens qui ont relativement peu de moyens, il y a la complémentaire santé solidaire, la C2S, et effectivement, il faut, avant d'aller chercher d'autres mutuelles, commencer par savoir si on y a droit ou pas.
0: Ah, moi, j'ai une petite question. Bon, c'est quoi, en gros, la meilleure mutuelle quand on a, je sais pas, entre 30 et 55 ans?
4: Le truc, c'est que la plupart des gens entre 30 et 55 ans ont par bonheur un emploi, et la plupart aujourd'hui des emplois privés et même maintenant beaucoup publics ont une complémentaire, un contrat collectif d'employeur. Donc en fait, on n'a pas le choix dans ces cas-là, sauf si on a droit à la C2S.

0: on finit par perdre de vue, et pour voir justement si on a beaucoup de dépassements d'honoraires ou pas, si on utilise réellement des, par exemple des médecines douces, sachant qu'il y a des gens qui prennent parfois des contrats avec pas mal de suppléments, enfin un milieu de gamme pour en fait qui sera pas du tout rentabilisé parce que ça leur coûte plus cher, et en fait ils ont un forfait médecine douce qui est 75 euros par an.
1: Gérald,
0: pas forcément beaucoup d'intérêt.
2: Et pour aider à choisir, et moi je l'ai fait à titre personnel, c'est de prendre un courtier aussi en assurance complémentaire.
1: Mais ça coûte des sous, ça, Gérald.
2: Non, il se rémunère sur les contrats, mais surtout il va étudier, en fait, il fait un peu un check-up, comme un bilan assurantiel pour votre mutuelle, pour les assurances, etc. Et moi j'ai une très bonne courtière, et franchement, j'ai gagné de l'argent.
1: Elle s'appelle Elsa Wolinski.
3: Je pense pas qu'elle soit d'accord, Adélaïde.
0: Notamment, on a eu le médiateur des assurances. En fait, les courtiers, il y a vraiment à boire et à manger.
2: Il y a tout, il y a à boire et à manger, bien sûr.
0: Il y a aussi énormément de problèmes avec les courtiers, et donc c'est pas du tout le premier message que j'aurais fait passer.
1: Très mauvais conseil.
2: Sauf que moi, j'ai une courtière, elle fait très bien son travail, et ça n'empêche pas de vérifier les choses et de comparer.
0: Oui,
2: mais tout ce travail, il est quand même très compliqué, son relevé Amélie, etc. C'est complexe.
1: Un dernier conseil, Adélaïde Robert, pendant qu'on vous tient sur ces mutuelles, si vous avez vraiment une dernière chose à nous dire sur ce dossier, faites attention.
0: Alors, faites attention, notamment aux petites garanties. Faites attention aux délais de carence, parce que quand on atteint un certain âge, ça va être important. Aux limites d'âge pour souscrire, parce que donc il y a des contrats qui empêchent de souscrire au-delà de 75 ans, par exemple. Donc, il faut arriver à temps. Mais vraiment mettre en concurrence régulièrement, pour s'adapter au fil du temps à ses besoins en santé.
2: Et parlez-en à votre médecin en consultation. Non, mais c'est vrai, c'est important, c'est vrai. Sur les dépassements d'honoraires, bien sûr.
1: Merci pour ça, Gérald Kerzek. Merci infiniment, Adélaïde Robert. Je le rappelle qu'elle est journaliste à 60 millions de consommateurs. Il y a un très gros dossier, très complet, dans le mensuel. Hein, le Valère vous l'a suffisamment dit, 60 millions de consommateurs. Continuez à réagir sur ce sujet, 0810, 055, 056. Mais pour l'heure, on va accueillir un gagnant. Parce que vous le savez, je booste votre pouvoir d'achat tout au long de l'année. Ces 200 euros, là, dans votre poche. Et c'est Eric qui s'est inscrit sur la page ici.fr. Bonjour Eric, bienvenue à vous.
4: Bonjour Enora et bonjour à toute l'équipe.
5: Bonjour.
1: Alors, Eric, vous habitez vous habitez où ? Bourg-de-Péage.
4: À Bourg-de-Péage.
1: On embrasse très fort ici Drôme Ardèche. Vous êtes retraité. Vous avez 5 enfants et 5 petits-enfants. Vous avez bien bossé.
4: D'accord, hein.
1: Et du coup, c'est gagné.
4: Bravo. Super. Bravo.
1: Mais oui, on vous doit bien ça. C'est le titre du nouveau rendez-vous.
4: Vraiment, merci beaucoup.
1: C'est avec un grand plaisir, Eric. Vous écoutez l'émission avec passion, j'imagine.
4: Ah ben oui, avec passion et avec mon poste.
1: Très bien. Bon, je vous embrasse très très fort. Prenez soin de vous, cher Eric.
4: Encore un grand merci.
1: Mais je vous en prie, c'est bien parce que je ne l'ai pas du tout piégé, l'auditeur, c'était bien. Dans un instant, on va continuer à parler un peu mutuel et puis on va parler comment danser après 50 ans dans les boîtes de nuit, soyons fous ou folles, grâce à Elsa Wolinski. On va parler bronchiolite grâce à notre médecin, le docteur Kirzek. Et puis Aude répondra aussi à notre auditeur qui nous a laissé un message vocal tout à l'heure. Un programme encore très chargé. Mais pour l'heure, c'est l'actualité dans toutes vos régions grâce aux 44 locales de votre radio. Ici, à tout de suite.
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12: Midi 32 sur votre radio Ici, bienvenue dans votre nouveau rendez-vous. Ici, nous parlons bon plan, vie quotidienne, arnaque à éviter, santé. Nous sommes là pour vous rendre service parce qu'on vous doit bien ça. C'est le titre de ce nouveau rendez-vous quotidien. Nous sommes ensemble jusqu'à 13h. Je suis Enora Malagré. Je suis avec Aude Razo, Valère Coréard, Gérald Kirzek qui nous parlera bronchiolite dans un moment et Elsa Wolinski qui libérera notre esprit. Oui, on peut sortir jusqu'au bout de la nuit après 50 ans.
13: Mais oui, bien sûr,
12: évidemment. Mais pour l'heure, nous allons répondre au vocal laissé par notre auditrice ou notre auditeur, Julien, qui nous avait appelé au 0810 055 056.
14: Bonjour, c'est Julien de Saint-Raphaël. J'ai une voiture en fin de vie et je voudrais savoir ce que vous pensez des petits flyers qu'il y a collés au feu rouge en général. Avec un numéro d'épaviste. Ça, voilà, merci beaucoup.
12: Ça, c'est pour Audra. C'est une mission pour Aude Razo. Qu'est-ce qu'on en pense de ça, Audra?
13: Oui, qu'est-ce qu'on en pense, Julien? On n'en pense pas vraiment du bien. Je vais être tout à fait honnête. J'en ai vu en plus encore ce week-end, sur le feu rouge, pas très loin de chez moi. En fait, pour ceux qui ne voient pas trop de quoi on parle,
15: moi, je ne vois pas du tout de quoi on parle.
13: Vous savez, vous êtes au feu rouge, vous êtes arrêté, et puis il y a une petite affichette comme ça, avec, en fait, c'est collé, c'est pas du tout quelque chose d'officiel, c'est juste quelqu'un qui a collé ça. Et il vous dit, voilà, votre voiture, je peux la récupérer gratuitement, ou je vous donne 100 € en échange de votre vieille voiture, je vous en débarrasse. Et appelez-moi. Et vous avez généralement un numéro, un 06 ou un 07. Il y en a vraiment, vraiment beaucoup. Et c'est vrai que je suis assez souvent questionnée sur ces questions. Alors, je vous déconseille d'appeler parce que derrière ces petites affiches, souvent, il y a des épavistes non agréés. Et il y a pas mal aussi de filières illégales. En fait, pour vous, le risque, c'est quoi, Julien? C'est que, en fait, la destruction de la voiture, puisque c'est ça l'idée, c'est qu'on veut s'en débarrasser, ne soit pas faite dans les règles. En fait, cette voiture que vous pensez détruire, que vous pensez détruite, ne le soit pas. Et que du coup, elle se retrouve ici ou là, se balader sur les routes, en train de se faire flasher par tous les radars possibles et imaginables, parce qu'en fait,
15: là, vous
13: pas
15: êtes
13: du
15: très
13: tout.
15: Mal,
13: et là, c'est vous qui prenez la prune, parce qu'officiellement, ce véhicule est toujours le vôtre. Donc, un épaviste agréé, c'est toujours ce que je vous conseille. Il doit vous fournir un certificat de destruction. C'est très réglementé, en fait, quand on se débarrasse d'une voiture. Il faut un certificat de destruction, la preuve que cette voiture n'est plus la vôtre et qu'elle n'existe plus. Voilà.
12: Là, c'est important. Les limites en colère. Là, attention,
13: je suis un petit peu fâchée.
16: C'est comme quand on vend une voiture ou on barre la carte grise, c'est
13: voilà,
16: ça?
13: Voilà, exactement. En fait, l'élimination d'un véhicule, ça doit être effectué par une entreprise agréée. Vous avez, alors, souvent on me dit, mais comment on les trouve? Parce qu'évidemment, c'est plus facile d'appeler le 06 qui est collé au feu rouge que de les trouver. Mais en fait, c'est pas difficile. Vous avez une liste sur le site de l'ANTS, l'Agence Nationale des Titres Sécurisés, où là, vous avez tous les centres de traitement des VHU, les véhicules hors d'usage. C'est gratuit. Il y a même aujourd'hui des filières pour assurer la collecte, le transport du véhicule jusqu'au centre. Et puis, donc faites-le, parce qu'en fait, c'est pas si difficile que ça. Et ne cédez pas à la tentation, à la facilité du petit numéro de portable qui est collé au feu rouge.
12: Elle s'énerve. Elle s'énerve. Allez-y, Audrey.
13: Dernier point important, et je vais m'énerver encore plus.
12: Oh là là.
13: La planète vous dira merci de ne pas appeler ces petits numéros, parce qu'en fait, il y a des règles environnementales quand on détruit une voiture. Et si vous allez chez un épaviste non agréé, il y a toutes les chances qu'en fait, votre voiture se retrouve dans une casse à ciel ouvert avec l'huile de vidange, ce qui s'écoule partout. C'est pas écolo du tout. C'est même très grave. C'est extrêmement polluant. Donc ne faites pas ça, s'il vous plaît.
12: Merci, Audrey. On va continuer de parler un peu mutuel juste après. Continuez à nous écrire 0810 055 056 ou bien nous appeler sur le WhatsApp, c'est gratuit. On va écouter Céline Dion et ce titre, je voudrais le dédicacer à Aude Razo parce qu'aujourd'hui, c'est son anniversaire.
0: Oui.
12: Et ce titre, c'est J'irai où tu iras, parce que oui, Aude, j'irai vraiment où tu iras. Bon anniversaire.
13: Merci.
12: Bon anniversaire.

0: Avec Jean-Jacques Goldman sur votre radio ici dans On vous doit bien ça.
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0: On est ensemble jusqu'à 13h, il est précisément midi 39. On a ouvert l'émission avec un gros sujet sur les mutuelles et vous êtes encore nombreux et nombreux à réagir au 0810 055 056 Valère.
3: Oui, une question de Marc qui cherche une mutuelle complémentaire avec notamment une grosse prise en charge sur l'hospitalisation. Mmh. En fait, il n'y a pas de nom à donner. Ce qu'il faut, c'est surtout dans les recherches vérifier le forfait hospitalisation et faire attention à une chose, c'est la durée du forfait. Parce que parfois, c'est très bien pris en charge, mais simplement une semaine. Et donc, si l'enjeu il est plus long, c'est ça qu'il faut regarder.
0: Merci Valère. On va continuer de parler santé avec notre docteur Kirzek, puisque c'est le début de la campagne de prévention contre la bronchiolite.
4: Oui, la bronchiolite, chaque hiver, c'est la même rengaine, j'allais dire. Attention à la bronchiolite, mais généralement, on s'en aperçoit un peu tard, ou en tout cas, on voit les services d'urgence pédiatrique qui débordent avec des gamins qui ont des difficultés respiratoires, parce que la bronchiolite, c'est une maladie respiratoire liée à un virus. C'est pas le virus de la grippe, c'est le VRS, le virus syncytial, qui attaque les petites bronches, ce qu'on appelle les bronchioles, d'où le terme bronchiolite, l'inflammation, l'infection des petites bronches, et donc ça donne une difficulté respiratoire, avec des enfants qui vont respirer très vite, qui vont avoir du mal à s'alimenter, qui vont avoir une respiration sifflante. C'est une véritable détresse respiratoire et ça concerne généralement les plus petits, c'est les moins de 2 ans. Et chaque année, c'est 500 000 nourrissons qui sont touchés chaque hiver. Vous imaginez, c'est quasiment un nourrisson sur 3 qui va être atteint par la bronchiolite.
0: Elsa Wolinski.
5: Moi, ça m'est arrivé et moi, le médecin m'a dit, vous avez 2 heures. Pour votre enfant, parce que ma fille avait moins de 2 ans, effectivement, donc il fallait que je trouve un kiné dans l'urgence. J'étais complètement paniquée, et là je suis tombée, on en a parlé avec le docteur qui disait que je suis tombée sur un kiné qui... Parce qu'en fait, alors aujourd'hui vous me dites que c'est un peu...
4: controversé dans les recommandations,
5: mais c'est un peu l'endo. Il appuie.
4: Fait du clapping, exactement.
5: Il fait du clapping, c'est ça, et en fait, pour la maman, c'est atroce, parce qu'on a l'impression que l'enfant va s'étouffer, en fait.
3: Et pour le papa aussi. Hein.
0: Oui, alors, bien sûr.
4: C'est une infection virale, ça veut dire virus, pas d'antibiotiques. Parfois, ça nécessite de l'oxygène. Parfois, les kinés, effectivement, ça peut aider. L'essentiel, c'est de diagnostiquer tôt et de pas attendre que la maladie, que l'enfant soit en détresse respiratoire. Mais surtout, pourquoi on en parle aujourd'hui? Parce que ça va arriver cet automne, voire cet hiver. On en parle aujourd'hui parce que aujourd'hui, c'est le début de la campagne d'immunisation et de vaccination. Mais c'est quoi ces termes immunisation et vaccination? C'est un vaccin? Non, l'immunisation, c'est qu'on donne aux nourrissons, dès la naissance, le fameux Befortus, on en a entendu parler ces dernières années. Ce sont des anticorps tout faits. C'est une protection en fait, qu'on va donner, toute faite, parce que le système immunitaire des enfants, il n'est pas capable de fabriquer encore des anticorps. Donc on va faire une injection et ça lui donne un bouclier un peu pour le protéger tout l'hiver.
0: Pas d'effet secondaire?
4: Alors, il y a toujours... vous savez, dès qu'on donne un médicament, il y a toujours une balance bénéfice-risque. Mais le bénéfice, il est indiscutable et surtout qu'il y a une nouvelle molécule maintenant, c'est la nouveauté 2026, il y a le Befortus, mais il y a le petit frère, c'est l'Enflonsia, E-N-F-L-O-N-S-I-A, mais là aussi c'est une immunisation passive, on va injecter au bébé et il y a une protection quasi immédiate, quelques jours, il y a la protection immédiate qui va durer toute la saison d'hiver. Donc ça, c'est pour protéger, c'est ce qu'on appelle l'immunisation. Les pédiatres le proposent, et il y a même des formes particulières pour les enfants, les prématurés qui sont beaucoup plus fragiles à l'hôpital, où on peut avoir quelque chose systématique et qui est une autre molécule. Ça, c'est les anticorps tout faits. Et puis la vaccination, c'est pour les femmes enceintes, entre la 32e et la 36e semaine. L'idée, c'est que la maman fabrique des anticorps et qu'elle les transmet au bébé par le placenta. Elle lui donne une protection, en fait, donc on vaccine la mère et elle va transférer au même titre que les nutriments, ce qui va permettre au bébé de vivre, et bien ça va lui donner ses propres défenses immunitaires.
0: Aude Razo a une question pour vous.
6: Maintenant je vous laissais finir, mais j'avais une question parce que j'ai vu que les seniors aussi pouvaient être concernés par la vaccination contre ce virus.
4: Exactement, parce que le VRS, on y pense pour les bébés, c'est vrai que ça provoque des détresses respiratoires, mais ce VRS, évidemment, il ne va pas sélectionner en fonction de la carte d'identité, de l'âge et tout ça, il va aller aussi chez les plus fragiles, les plus de 65 ans, les personnes fragiles, et là, l'idée, c'est de leur faire fabriquer une protection, un peu comme le vaccin antigrippal. D'accord. On va les vacciner, elles aussi, avec un vaccin qui est dédié et qui va leur permettre de cibler le VRS. Donc globalement, quand on a plus de 65 ans, on ne rappelle pas les vaccins obligatoires, LDT polio, mais en plus la grippe, en plus le Zona, on en parlera dans cette émission. Et là, je vous rajoute le VRS, parce que c'est vrai, quand on est fragile et quand on arrive en épidémie, surtout si on a des petits-enfants, etc., bah, ils ont toujours le nez qui coule, ils ont toujours un peu un rhume. C'est peut-être le VRS, si vous l'attrapez et que vous êtes fragile, bah, c'est bien d'être protégé. Donc voilà, la campagne, elle démarre 14 septembre et elle va se terminer, allez, février-mars. La date officielle, c'est 28 février, mais comme chaque année, c'est un peu repoussé.
0: Merci docteur Kierzek, je pourrais l'écouter des heures.
6: Moi aussi.
0: Merci beaucoup. Dans un instant, Elsa nous dira que oui, on peut encore sortir, danser, hurler, chahuter après 50 ans. Et j'ai utilisé le mot chahuter. Vraiment, bonne année 1950. On va écouter Tracy Chapman, Talking About Revolution sur votre radio. Ici dans On vous doit bien ça, on est ensemble jusqu'à 13h.

0: l'inimitable Tracy Chapman sur votre radio, ici dans On vous doit bien ça.
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0: Midi 47, dans votre nouveau rendez-vous quotidien, on vous doit bien ça sur votre radio. Ici, on est ensemble jusqu'à 13h. C'est le moment du soleil de l'émission. Elsa Wojcinski qui est là, entre autres, pour nous décomplexer. Ça va être le cas aujourd'hui, encore une fois.
3: Mais oui, on a parlé bronchiolite, on a parlé mutuelle, et moi, je vais vous parler danse. Et pourquoi je vais vous parler danse? Pourquoi je vais vous dire que ce week-end,
0: j'ai
3: dansé?
0: La meilleure des mutuelles.
3: Mais oui, c'est ça. D'ailleurs, ma mutuelle m'adore parce que je suis très en forme. Et pourquoi je vous en parle? Parce qu'effectivement, continuer à sortir et à danser, ça devient presque un acte de résistance. Oh. Et d'ailleurs, Aude, effectivement, comme c'est votre anniversaire, 40 ans aujourd'hui, eh bien, félicitations.
4: Merci.
3: Oui,
4: merci.
3: Parce que vous allez pouvoir continuer à danser. Figurez-vous qu'une étude de l'université de Leeds en Angleterre s'est intéressée aux femmes de 40 à 65 ans qui continuent même d'aller en rêve. Valère, je vous explique, parce que vous êtes un peu vieux jeu. Les rêves, vous savez, c'est les grandes fêtes.
5: Oui, j'en ai fait quelques-unes.
3: Avec Valère, il n'y a plus d'époque, de toute façon. Alors, vous savez ce qu'elle montre, cette étude? Restez concentrés, mon Enora. Cette étude, elle montre que danser, Gérald, écoutez bien, réduirait le stress, boosterait l'énergie, créerait du lien et ferait même du bien à notre santé mentale. C'est pour ça que je vais si bien, finalement, en fait. Donc la boîte de nuit, c'est presque du développement personnel. Et en France aussi, figurez-vous que ça bouge. À Toulouse, par exemple, 4 femmes ont créé Madame va danser. Des soirées de 20h à minuit pour pouvoir se lâcher, faire la fête sans avoir besoin de rentrer à 4h du matin.
0: Génial.
3: Parce que c'est ça qu'on veut, justement. À Strasbourg, il y a le clubbing des mamas. Même idée, on danse de 18h30 à 23h et hop, on va à la maison, on rentre se coucher. C'est pas que des soirées entre femmes. Gérard nous regarde tout de suite en disant, ça y est, il y a que les femmes qui s'amusent.
5: Pas du tout.
3: À Paris, par exemple, il y a des soirées électro mixtes pensées pour les plus de 40 ans qui commencent à 19h et se terminent à 23h30. Moi, vendredi, par exemple, je suis allée au Bus Palladium, j'ai pris un cours de danse de 20h à minuit.
0: Un cours de danse?
3: Mais ouais, et c'était génial.
0: Ça.
3: Alors, en fait, qu'est-ce qui est nouveau? Qu'est-ce qui est rigolo? C'est qu'évidemment, à 50 ans, on a envie de continuer à danser, mais on n'a pas non plus envie quand même de se coucher à 4h du matin. Donc moi, j'ai vraiment envie de continuer à m'amuser. À 20h, je suis Beyoncé. À 23h, je suis toujours Beyoncé. Mais à 1h du matin, je suis au lit. En fait, voilà, c'est tout. Donc j'ai envie de dire à toutes les femmes de 40, 50, 60, 70 ans qui n'osent plus aller danser parce qu'elles ont peur de ne pas être à leur place. Allez-y, il y a des lieux, il y a des soirées qui sont faites pour ça. Vous n'êtes pas trop vieille, vous n'êtes pas ridicule. Les pistes de danse ne sont pas faites pour les jeunes, pas du tout. Alors c'est parti, on se donne rendez-vous, je vous attends, retrouvez-moi, venez danser.
0: Bravo. Je voyais Gérald qui opinait du chef.
5: Mais non, vous êtes remboursé par la sécurité
0: vous
5: sociale.
0: Vous guinchez Gérald, pardon, c'est son double maléfique. Vous aussi, vous allez danser?
5: Ça devrait, je vais y aller, elle m'a convaincu. Ouais. Mais ça devrait être remboursé par la sécurité sociale, c'est bien pour le physique, pour le psychisme, pour les liens sociaux. Bref, c'est que du plaisir.
6: On a un auditeur, une auditrice, je ne sais pas, qui commande, qui dit pas de soucis pour faire la fête toute la nuit, mais comparé à mes 20 ans, j'ai beaucoup plus de mal le lendemain matin.
3: Ah bah oui, ça c'est vrai. Moi je bois pas d'alcool, donc du coup elle doit boire.
0: L'abus d'alcool est dangereux pour la santé en plus, mais c'est bien, effectivement, il y a des deux plus... Moi j'allais dire, à mon époque, mais en même temps j'ai pas non plus 120 ans, mais c'est vrai que ces nouvelles soirées pour les personnes de notre âge et un peu plus entre 20h et minuit, c'est quand même fantastique et il y en a partout en France. Renseignez-vous, puis c'est l'occasion de faire des belles rencontres. Si c'est pas des rencontres amoureuses, ça sera aussi des rencontres amicales.
3: Mais c'est ça justement. Exactement, mais bien sûr, moi j'ai plein de copines.
0: Sympa, mais oui, c'est pour ça que vous avez un carnet d'adresses tellement rempli. Merci beaucoup Elsa Wojcinski. Dans un instant, on continue de parler avec vous, chers auditeurs. Il reste quelques minutes d'émission jusqu'à 13h. Il y a énormément de messages au 0810 055 056. On a une auditrice qui a une question pour vous, Gérald Kierzek, sur le Zona. Il y a aussi des questions sur les mutuelles. Bref, continuez, c'est votre émission. Vous êtes ici chez vous. À tout de suite. Non, on vous doit bien ça.
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0: Encore quelques minutes à passer en votre bonne compagnie, chères auditrices, chers auditeurs. On vous doit bien ça, c'est le titre de votre nouveau rendez-vous sur votre radio ici. Et vous êtes très très nombreuses et très nombreux à appeler ou à nous laisser des messages au 0810 055 056 comme Colette. Elle est en ligne, je crois, Colette. Bonjour Colette.
10: Bonjour Enora et bonjour à tous.
0: Bonjour.
5: Bonjour.
0: Quelle jolie voix vous avez là, Colette. Bienvenue. Non mais c'est vrai. Vous aviez une question pour notre médecin, je crois, chère Colette.
10: Oui. Voilà, parce que j'ai eu... Bonjour. J'ai Bonjour. Eu un zona il y a plus de 10 ans. Et puis vous parlez des vaccins. Alors est-ce que c'est utile que je me refasse vacciner ?
0: Très bonne question, chère Colette. Merci
5: beaucoup. Oui, parce que alors, c'est votre médecin, bien sûr, qui le décide. Discutez-en avec lui. Mais le zona, il y a plus de 10 ans, donc il n'y a plus de problème. Même vous auriez eu un zona il y a un ou deux ans, la revaccination contre le zona est proposée. Il n'y a pas de problème, parce qu'il peut se réactiver, le virus. Et puis contre le VRS, la bronchiolite, pas de problème aussi.
0: D'accord.
5: Sauf autre contre-indication, mais là, c'est votre médecin qui verra.
0: Merci, cher docteur. On vous embrasse très fort, chère Colette.
10: Eh bien, merci, au revoir.
0: Passez
10: au revoir.
0: Une jolie après-midi, chère Colette. On va essayer de répondre, pardonnez-moi, on va essayer d'aller vite sur... Ah, parce qu'on a beaucoup, beaucoup de questions. On en a une pour vous, Audrey Azo, parce qu'on
3: oui.
0: a eu un vocal tout à l'heure de notre cher Julien au 0810 055 056.
6: Oui, qui nous parlait de ces petits flyers, ces affichettes qu'on voit sur les feux rouges pour nous dire d'appeler un épaviste.
0: Mm-hmm.
6: Quand on veut se débarrasser de sa voiture, je vous conseillais de ne pas appeler les numéros que vous voyez s'afficher. Et Bruno, un auditeur qui a réagi sur le WhatsApp au 0810 055 056, il me dit oui, surtout qu'en fait ces noms, ces entreprises soi-disant qu'on voit sur les petites affichettes, il n'y a pas de nom d'entreprise, il n'y a pas de siret aussi, donc ce sont des entreprises non agréées. Et ça c'est aussi quelque chose qu'il faut vérifier quand vous faites appel à une entreprise, est-ce que oui ou non, vous allez sur internet et vous regardez si c'est une entreprise agréée. Voilà, c'est le plus important, effectivement Bruno, ça confirme ce que je disais tout à fait.
0: Merci Audrey Azo. Et puis ça a beaucoup réagi tout au long de l'émission, parce qu'on a ouvert sur un gros dossier sur les complémentaires santé, sur les mutuelles d'ailleurs en général, et on a encore des questions. Valère.
11: Là c'est Lorraine qui nous écoute sur ICI Champagne-Ardenne, qui nous dit certaines assurances affirment la possibilité de déduire les cotisations des revenus imposables. Alors j'ai vérifié, non,
0: D'accord,
11: on ne peut pas déduire les cotisations d'une assurance des revenus imposables, par contre Aude peut vérifier qu'est-ce que font ces assureurs
0: et de qui on parle.
11: Donc moi j'invite Lorraine à nous apporter les précisions. Où est-ce qu'elle a vu ça? Qu'est-ce que c'est? Parce qu'on pourrait peut-être partager ce conseil aux autres auditeurs. Et puis une question rapidement d'Elisabeth qui nous dit, mais enfin les cotisations de mutuelles avaient été gelées pour 2026 et pourtant elles ont tout augmenté.
0: C'est vrai.
11: Et c'est assez insupportable.
6: Vraie question, ça.
11: Non, mais c'est une vraie question. Mmh. Ça fait un moment que je travaille là-dessus. Et en fait, les mutuelles disent, oui, mais la loi n'est pas stabilisée. Mmh. Non, mais la loi, c'est stabilisé. Hein. La loi, c'est la loi. Et pourtant, elles ont augmenté leurs cotisations sur plusieurs fondements. Donc, c'est assez insupportable.
0: Non, j'aime bien, il termine toujours par un petit coup de gueule, Valère. C'est ça que j'aime chez lui.
11: Ah, j'ai pas fait gaffe.
0: Non, si, mais c'est votre petite marque de fabrique. Et je veux dire, on vous aime pour ça. Gérald Kirzak, ça faisait longtemps qu'on l'avait pas entendu.
5: Il faut dire que c'est l'État qui se désengage aussi, qui rembourse de moins en moins. Et donc, du coup, qui refile un peu la patate chaude. chaude aux mutuelles. Et les mutuelles, à un moment donné, elles ont un modèle économique. Elles sont obligées d'augmenter les cotisations.
0: Elsa Wolinski.
3: Non, je voulais juste dire qu'à moi aussi, vous pouvez poser des questions. Je suis un peu jalouse. Personne ne me pose des questions. J'existe.
0: En tout cas, on est là pour vous. On est là pour vous rendre service. C'est votre rendez-vous quotidien sur votre radio ici. Continuez. On fera aussi nos devoirs pour demain. On est là tous les jours. Ça tombe bien. Demain, on parlera shopping aussi. Comment dépenser moins, bien sûr. Hein, c'est le but de l'émission. Merci beaucoup. On va accueillir un auditeur parce que vous savez, je booste pendant toute l'année votre pouvoir d'achat, 200 euros à dépenser dans une grande enseigne. Et là, c'est Thierry qui s'est inscrit sur le site ici.fr. Il y a une page dédiée à cet effet. Vous allez voir, faites comme lui parce que ça marche. Thierry, bonjour. Vous habitez à Lille.
12: Oui, bonjour.
0: Comment allez-vous, cher Thierry?
12: Ça va bien.
0: Ça tombe bien, nous aussi. On embrasse très très fort ICI Nord, qui fait un travail remarquable. Vous êtes vous étiez directeur de la Ligue régionale de football, dis donc.
12: Wow. C'est bien ça.
0: C'est bien ça. Et vous vous êtes inscrit sur le site d'ici.fr. Et c'est gagné.
3: Bravo.
0: Bravo Thierry.
12: Merci beaucoup.
0: On est très très heureux de vous offrir ces 200 euros. Vous avez vu, c'est tout simple. Faites comme Thierry. Bah oui, hein, Thierry, c'est tout facile. Hein.
12: Merci beaucoup.
0: Mais je vous en prie. Je sais pas pourquoi j'ai pris l'accent
12: bravo,
0: belge.
12: Bravo à ICI Nord.
0: Je suis bien d'accord. Bravo à ICI Nord. On vous embrasse très très fort, là, tout le Nord. Merci beaucoup, cher Thierry. À tout bientôt. Quant à nous, chers amis, on va se retrouver évidemment demain. On parlera donc shopping. On continuera de répondre à vos nombreuses questions. Hein. Vous inquiétez pas, on est là pour ça. On vous doit bien ça. Un gros bisou à ma chère Céline, à la réalisation, à Emma, à la technique, à Sika au standard et à Gwenelle, à la préparation, au Drazo. Bon anniversaire.
6: Mais merci.
0: Bah oui. Bon anniversaire, c'est tout.
6: J'ai un petit message pour Elsa, l'auditeur ou auditrice qui disait que c'était compliqué les lendemains de fête. Ouais. Il s'appelle Rémi, il a 58 ans et donc visiblement lui aussi a envie de faire la fête comme vous.
0: On va vous donner le 06 d'Elsa en antenne. Je vois que les couples se forment. Merci en tout cas, on vous embrasse très fort. On vous dit à demain. Gros bisous. Ah, j'ai l'impression qu'il y a un petit bug.

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1: Demain, je vous l'ai dit, on parlera shopping. Mais pour l'heure, il est 13h, ça tombe bien. Merci de nous écouter et bonne journée à l'écoute de votre radio ici.
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2: Et 13h30, vous êtes sur votre radio locale, ici à Gironde. Bonjour et bienvenue, on démarre cette semaine ensemble et jusqu'à 17h aujourd'hui. Je vous propose de profiter du soleil de ce lundi à 14 septembre. Pas mal de musique encore cet après-midi avec dans une minute Florent Pagny dans les médias, direction Villeneuve-d'Ornon.
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2: Villeneuve-d'Ornon, les savoir-faire locaux sont à l'honneur ce samedi.
0: Olivier Cabrolier.
2: Troisième édition de la fête de l'artisanat, samedi 19 septembre de 10h et jusqu'à 18h dans les espaces extérieurs d'Arc Sud Développement. Cette journée met à l'honneur les artisans à travers des démonstrations, des ateliers, des rencontres et des animations pour tous. Ébénistes, peintres, marbriers, distillateurs, céramistes, torréfacteurs, illustratrices jeunesse, artisans d'art, autant de métiers à découvrir. Avec une manifestation qui est dédiée pour valoriser l'artisanat local. C'est un événement qui permettra au public de rencontrer de nombreux professionnels du territoire et d'apprécier la richesse de leur métier, leur technique, leurs produits et leur savoir-faire à travers différents types d'animations. Pour les plus jeunes, cette journée offrira aussi l'opportunité de découvrir de nouvelles vocations. Le programme est à retrouver sur ce site villeneuve-d'ornon.fr. Fête de l'artisanat, c'est à Villeneuve-d'Ornon.
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Florent Pagny avec ce titre « Si tu veux m'essayer » sur Ici à Gironde. Et donc bonjour, bienvenue, j'espère que vous allez bien et que vous avez passé surtout un excellent week-end qui a été marqué par le grand concert, le retour sur scène de Céline Dion, un rendez-vous qui a été très attendu et qui a été particulièrement réussi. D'ailleurs, vous avez été très nombreux à réagir sur les réseaux sociaux et notamment sur la page Facebook d'Ici Gironde. On va continuer à écouter le meilleur de Céline Dion sur votre radio et ce à plusieurs reprises jusqu'à ce soir. À suivre également notre Girondin du jour et tout de suite, voici Boulevard des Airs sur Ici Gironde.

0: John Travolta et Olivia Newton-John sur Ici Gironde. Et on enchaîne avec notre Girondin du jour. C'est aujourd'hui, en ce lundi 14 septembre, la fête du sport. L'occasion de rencontrer une personne passionnée par l'activité physique. L'homme que voici est pour le moins intéressant parce qu'il permet de faire du sport en parlant et en gardant une certaine dose d'humour.
1: Bonjour, je m'appelle Sylvain Charron, j'ai 50 ans. Je suis Girondin depuis 2007, arrivé dans la région. On est lundi, c'est la fête du sport, j'aurais pu aller jusqu'à Blanquefort, mais comme je suis place Gambetta, mais je vais ménager mes efforts et courir jusqu'à la rue de Belfort. Et ça fera du bien encore. Allez, c'est parti.
0: Sylvain fait partie d'un groupe, il attire vers lui des hommes et des femmes qui aiment courir au sein de Urban Runner Bordeaux Métropole, groupe qui a été créé en 2015 et qui est composé de 7500 membres. Il aime dire qu'il fait courir les gens et donc Sylvain adore l'humour, mais sa passion c'est le sport et particulièrement la course à pied. Il organise 2 à 3 sorties par semaine, il peut parcourir jusqu'à 30 km alors que des problèmes de santé auraient pu le contraindre à tout arrêter.
1: Alors j'ai beaucoup souffert de ne pas pouvoir courir étant jeune parce que j'ai des problèmes physiques, j'ai eu beaucoup de mal à courir. Donc au début, je faisais 1,5 km, 2 km. Et aujourd'hui, c'est une vraie drogue et j'adore le transmettre aux gens.
0: Alors, vous avez un style bien particulier, c'est-à-dire que vous mélangez à la fois l'humour et le sport à l'activité physique, et c'est en groupe.
1: Une session de sport, en aucun cas, est silencieuse et concentrée. Pour moi, partager, discuter, rigoler, ça fait passer l'effort et c'est génial. Les gens en ressortent contents et ils reviennent en plus, donc c'est plutôt cool. Alors, mon humour, voilà, c'est, je rigole sur tout, en fait. Il n'y a pas de limite, hein. Nous, on appelle ça des blabla runs, donc c'est vraiment le côté inclusion sociale qui est le plus important, quoi.
0: Qui sont ces coureurs qui font partie du groupe? Est-ce qu'on peut les citer, les prénoms en tout cas?
1: Il y a Michael, il y a Thierry, Antoine qui lui fait des ultra trails. Il paraît pas comme ça, mais il est impressionnant. Ils ont tous la même mentalité. Ils sont pas forcément tous aussi drôles que moi, non, je plaisante. Tous les rendez-vous, en général, sont marqués sur la page Facebook de chez nous, les Urban Runners Bordeaux Métropole. Moi, personnellement, j'ai pas de parcours prédéfini. Je suis à peu près toujours les mêmes, hein, selon les personnes qui viennent. Et nous, dans nos descriptifs, on marque le nombre de kilomètres qu'on compte faire à peu près, l'allure qui va être faite ce jour-là, quoi.
0: Qu'est-ce qui symbolise à la perfection ces moments de partage dans l'effort, mais qui sont des souvenirs?
1: D'avoir couru avec Michel, donc le non-voyant, parce que je suis guide non-voyant, en course à pied. Et on a fait la course de Saint-Médard en Jalles, les 10 km de Saint-Médard, qui fait partie des courses du championnat de France. Moi, en tant que guide avec Michel, et on a eu pour objectif de le faire en moins d'1 heure. Et on l'a fait en 57 minutes, parce qu'on part avant les élites. De voir tous les élites nous dépasser et de tous nous encourager. Ouais, les gars, c'est bien ce que vous faites. Là, oui, j'avoue, j'ai eu la chair de poule et à chaque fois que j'avais un encouragement, j'étais aux anges, quoi. Alors que c'était pas moi la star, c'était plutôt Michel. Mais quelque part, voilà, je me sentais fier de moi et fier de ce que je faisais avec Michel, en fait. Voilà.
0: Sylvain, sportif, habite dans l'agglomération de Bordeaux. Il a 50 ans, mais il souhaite profiter pleinement de cette nouvelle saison avec les différents membres du groupe Urban Runner Bordeaux Métropole, particulièrement durant des journées comme celle-ci pour la fête du sport.
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0: Ici Gironde, Baya Condillos, What's a Woman à l'instant. 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Est-ce que vous aimeriez que certaines de ces formations se reforment, même sous une forme virtuelle? On vous pose la question demain à partir de 9h sur Ici Gironde. Restez avec nous dans moins de 10 minutes, les infos de 14h.
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1: Ici Gironde, nous sommes le lundi à 14 septembre, il est 14h. Et voici les infos qui vous sont présentées tout de suite par Benjamin Mathieu.
2: 6 ans après les attentats de Trèbes et Carcassonne, 3 proches du terroriste abattu par le GIGN à l'époque sont jugés devant la cour d'assises de Paris. Le 23 mars 2018, ces attaques avaient fait 4 morts, dont le colonel Arnaud Beltrame. Après les propos racistes et sexistes d'un policier, une autre vidéo filmée à Carcassonne fait polémique aujourd'hui. On y voit un fonctionnaire de police jeté à terre, un jeune SDF. Une enquête est ouverte pour violence volontaire. Le sans-abri est décédé quelques jours après le 3 juillet. À ce jour, l'enquête n'a révélé aucun lien de cause à effet selon la procureure. La piste de l'acte malveillant privilégié par les enquêteurs après le déraillement du TER Rouen-Caen vendredi soir à Cléon en Seine-Maritime. Le procureur de la République de Rouen, invité d'ici Normandie ce matin, précise qu'un morceau de rail était disposé très légèrement en travers de la voie. 44 personnes sont blessées, dont une très gravement. Emmanuel Macron revient à la charge sur l'interdiction des réseaux sociaux au moins de 15 ans. 1 mois après la censure du Conseil constitutionnel, le président espère avoir trouvé une voie de passage pour faire adopter cette loi dont une nouvelle version est présentée à Bruxelles. Il espère qu'une interdiction sera opérationnelle lorsqu'il quittera l'Élysée en mai prochain. La vasque olympique allumée à Paris ce matin pour lancer la 2e édition de la fête du sport. Plus d'un millier d'animations sont prévues dans toute la France avec la volonté d'en faire un rendez-vous récurrent chaque 14 septembre comme le 21 juin, et pour la fête de la musique.
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1: Et on passe à la météo dans le département avec, comme prévu, un début de semaine particulièrement chaud et sec, toujours pas de précipitations et surtout des températures qui sont dignes d'un mois de juillet et d'août. Et donc pour cet après-midi, un ciel complètement bleu et jusqu'à ce soir, effectivement, à des maximales qui sont largement au-dessus des normales saisonnières. 31 pour Soulac-sur-Mer et la Canée-Océan, 33 degrés à Arcachon et Le Porge, 34 degrés pour Bordeaux et Pessac, 34 degrés pour Libourne, Langon, Lariole, mais aussi Sainte-Foy-la-Grande. Vous êtes sur ici Gironde, on passe cet après-midi ensemble et en musique surtout. Dans quelques minutes, il y aura Cool and the Gang et Oshi. Et pour démarrer, voici Julien Clerc, artiste qui s'est mobilisé pour soutenir les sinistrés des incendies cet été. C'était dans le département. Voici Hélène sur Ici Gironde.
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0: Ici Gironde, c'était le groupe Police, groupe emblématique d'ailleurs de la chanson. Et je vous rappelle que demain, Ici Gironde consacre son émission Ici c'est vous au groupe que vous regrettez. Vous pouvez témoigner au 05 56 19 10 10 à partir de 9h mardi avec Nicolas Fauveau. Restez avec nous dans quelques instants. Je vous parle des Journées européennes du patrimoine, mais aussi nous allons passer vos trois chansons françaises à la suite, Renaud, Zazie et Daniel Lavoie, dans 30 secondes sur Ici Gironde.
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0: Vos trois chansons françaises à la suite avec l'un des plus gros tubes de Renaud. Dès que le vent soufflera sur Ici, j'ai rendez-vous coup de zoom dès à présent sur une manifestation incontournable du mois de septembre.
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0: Les journées européennes du patrimoine dans le département sont de retour ce week-end. Demandez le programme, trésors cachés et expériences uniques vous attendent.
2: Olivier Cabrolier.
0: Et voici quelques idées. Visite commandée de la chapelle de l'hôpital de la Réole. Visite commentée et visite guidée du petit musée de l'huître à Andernos-les-Bains. Visite guidée autour de la gare de Langon. On vous propose aussi de découvrir le patrimoine de Bazas grâce à de nombreuses visites, expositions et animations. Toujours ce week-end, le musée d'archéologie et d'histoire de la ville de Blaye vous ouvre ses portes samedi et dimanche dans le cadre de cette manifestation nationale. Vous avez le domaine de Malaga aussi qui vous ouvre ses portes le dimanche avec visite guidée gratuite de la maison récemment restaurée de François Mauriac qui a accès à l'exposition permanente. Et enfin, vous avez à l'occasion de ces journées européennes du patrimoine la villa gallo-romaine de Plassac qui vous invite à une expérience unique. Vous aurez toutes les infos sur ce site, les journées européennes du patrimoine.
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0: c'est Gironde, c'était Cyndi Lauper à l'instant et je vous rappelle que votre radio est plus que jamais partenaire de l'UBB. 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
1: Vous écoutez Ici Gironde, merci de votre fidélité. Il est 15h. Toute l'actualité en France et dans le monde en 90 secondes avec Marine Legénie.
2: L'ouverture d'une enquête pour violence volontaire à Carcassonne après la diffusion d'une vidéo montrant un policier en train de jeter à terre un SDF. Intervention qui remonte au mois de juin. La diffusion de ces images sur les réseaux sociaux intervient juste après le scandale provoqué par un autre enregistrement dans lequel on voit des policiers municipaux toujours de Carcassonne tenir des propos racistes et complotistes. Les pêcheurs de la Méditerranée en ont ras-le-bol, ce sont leurs mots. Ils se mobilisent aujourd'hui pour réclamer des réponses concrètes de la part des pouvoirs publics, face à la hausse des prix du gasoil notamment. Une vingtaine de bateaux de pêche venus de Bagnoul-sur-Mer, Argelès-Saint-Cyprien et du Parcarès bloqués ce matin le port de Port-Vendres dans les Pyrénées-Orientales. Le tribunal administratif de Lyon préconise d'annuler les élections municipales de Vénissieux et de Vaux-en-Velin dans la banlieue lyonnaise. Deux des conquêtes les plus emblématiques des Insoumis après Saint-Denis et Roubaix en cause des irrégularités sur d'autres listes. C'est aujourd'hui que débute la campagne de prévention contre la bronchiolite, cette maladie respiratoire qui touche près d'un nourrisson sur trois. Entre médicaments ou vaccins pour les femmes enceintes, il y a plusieurs possibilités. L'an dernier, cette campagne a permis de protéger plus de 450 000 nourrissons contre des formes graves de bronchiolite, selon les chiffres du ministère de la Santé. Le numéro 2 du comité d'organisation des JO 2030 dans les Alpes, Vincent Roberti, assure l'intérim désormais après la démission d'Edgar Gros-Piron la semaine dernière. Pas de date butoir pour le remplacer, selon le comité.
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4: La météo en Gironde pour cet après-midi avec toujours ce temps lumineux, très lumineux et sec. Météo France ne prévoit toujours pas de précipitations dans la région et il est donc fort probable que la sécheresse s'accentue dans les prochains jours, d'autant que les températures sont très largement au-dessus des normales saisonnières. Voici les maximales pour cet après-midi, comprises entre 31 et 34 degrés. 31 pour Soulac-sur-Mer et la Canée-Océan, 33 pour Arcachon et Le Porge, 34 pour Bordeaux, Mérignac et Gradignan, 34 à Libourne, Langon et La Réole. Vous êtes sur Ici Gironde, Olivier Cabrolier, je vous accompagne jusqu'à 17h avec pas mal de belles choses à écouter, à suivre. Yazou, Laurent Voulzy et tout de suite, salut les amoureux. On commence cette nouvelle heure avec Joe Dassin sur Ici Gironde.
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0: Ici Gironde, c'était Yazoo avec Don't Go. Et attention, si vous adorez M. Pokora, vous allez avoir la possibilité de le voir sur la scène de l'Arkea Arena de Florac. 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Et ce, dans le jeu Gavez Bien, jeu présenté par Dominique Bourdeau. À suivre, vos infos pratiques, ce sera à 15h30. Et dans quelques secondes, vos trois chansons françaises à la suite sur Ici Gironde.
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0: Un titre, je trouve, qui résonne dans l'air du temps, en tout cas dans le ton de cette météo, pourquoi pas sur les plages de la Cano-Océan et du bassin d'Arcachon. Les vacances au bord de la mer, c'était Michel Jonas. Je vous emmène tout de suite à Bordeaux.
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0: Et on sort en famille pour votre rentrée à Bordeaux.
2: Olivier Cabrolier.
0: Direction l'Égypte antique pour l'exposition immersive L'Horizon de Khéops à Bordeaux, un voyage spectaculaire en Égypte. La visite débute au lever du jour dans la nécropole de Gizeh, le célèbre site égyptien abritant les trois grandes pyramides. Les tombes des proches des monarques défunts se dessinent dans l'ombre des pyramides. Vous n'êtes pas seul à explorer ces terres chargées d'histoire, accompagné d'un guide virtuel et d'autres voyageurs aussi réels que vous. Vous parcourez les vastes étendues du plateau de Gizeh, foulant le sable éternel à l'échelle de géants. Votre itinéraire vous mène d'abord à la rencontre du Sphinx au lever du jour, puis à une visite VIP de la pyramide de Khéops à la nuit tombée, une expérience immersive en réalité virtuelle qui permet d'explorer des zones habituellement inaccessibles au public. Réservation recommandée sur ce site, c'est Eclipso Bordeaux.
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0: se rappelle le film Camping. Ici Gironde, c'était Ran Paris, c'est ce titre Dolce Vita sur votre radio locale. Et tout à l'heure, vous allez retrouver Pascal Bataille avec cette semaine un portrait passionnant, celui d'une Girondine qui a eu 1000 vies. Pascal Bataille nous emmène à Sauveterre de Guyenne à la rencontre de Sylvia, de chauffeur-livreur à Miss Aquitaine en passant par stripteaseuse. Découvrez ce destin incroyable, ce sera à 16h10. Avant cela, et pour nous conduire jusqu'aux infos, je vous passe notamment Johnny Hallyday et Louis Bertignac et les visiteurs sur Ici Gironde.
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1: Soyez les bienvenus, merci de votre fidélité. Vous écoutez Ici Gironde, il est 16h. Toute l'actualité en France et dans le monde en 90 secondes avec vous Marine Legénie.
2: Après les attentats de Trèbes et Carcassonne, trois proches du terroriste abattu par le GIGN à l'époque sont jugés devant la cour d'assises de Paris le 23 mars 2018. Ces attaques avaient fait quatre morts, dont le colonel Arnaud Beltrame. Emmanuel Macron revient sur l'interdiction des réseaux sociaux au moins de 15 ans. Un mois après la censure du Conseil constitutionnel, le président espère avoir trouvé, dit-il, une voie de passage pour faire adopter la loi, dont une nouvelle version est présentée à Bruxelles. Il espère qu'une interdiction sera opérationnelle lorsqu'il quittera l'Elysée en mai prochain. 100 chiens et 20 chats découverts dans une maison à Luc-sur-Boulogne, c'est en Vendée, après la mort de son propriétaire. La plupart d'entre eux étaient malades ou blessés. Après avoir vécu dans des conditions insalubres, les animaux sont accueillis dans des SPA répartis dans toute la France. C'était une figure de la lutte contre les violences faites aux animaux. Près de 300 objets du quotidien ayant appartenu à Brigitte Bardot sont exposés à partir de demain et pour une semaine à l'hôtel Drouot à Paris. Des bottes, un pendentif en or, des ustensiles de cuisine, une machine à écrire qui seront ensuite mises en vente aux enchères le 21 septembre. Et puis la vasque olympique allumée à Paris ce matin pour lancer la deuxième édition de la fête du sport. Plus d'un millier d'animations sont prévues dans toute la France avec la volonté d'en faire un rendez-vous récurrent chaque 14 septembre comme le 21 juin l'est pour la fête de la musique.
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4: Et nous passons à la météo dans le département de la Gironde. Un temps qui est très chaud et un pic de cette vague de chaleur qui est attendue pour demain mardi. Les maximales pourraient atteindre les 36 degrés, ce qui est vraiment exceptionnel, surtout pour cette période de l'année avec un manque cruel de précipitations. Et donc pour ce soir, cette nuit, un ciel dégagé. Demain vers 7h, vous aurez des températures comprises entre 12 et 17 degrés. Et demain après-midi vers 15h, 30 degrés au Verdon et Lacanau-Océan, 36 degrés pour Bordeaux, Libourne, mais aussi Langon. Vous avez choisi Ici Gironde et vous avez bien fait, Olivier Cabourlier. Je vous accompagne jusqu'à 17h. Dans quelques minutes, Pascal Bataille revient pour une nouvelle semaine avec vous. Ce sera à 16h10, mais dans l'immédiat, je vous propose Marc Lavoine et Céline Dion sur Ici Gironde.
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1: Occupé le duo Marc Lavoine et Patrick Fury sur Ici Gironde. Et voici Pascal Bataille qui s'invite chez vous. C'est votre rendez-vous à tous les après-midi sur Ici Gironde. Et chaque semaine, on part à la rencontre d'une Girondine, d'un Girondin étonnant. Cette semaine, nous sommes à Sauveterre de Guyenne, au cœur du vignoble de l'Entre-deux-Mers, pour y faire la connaissance de Sylvia Baya, une femme étonnante aux mille vies. Pascal Bataille nous la présente.
2: Pourquoi vous êtes installé à Sauveterre de Guyenne?
3: Alors déjà... pour un achat d'une maison, dans un premier temps.
2: C'est une bonne raison.
3: Voilà. Et d'une enfance aussi, passée à Sauveterre.
2: D'accord.
3: Donc J'ai grandi à Sauveterre et après, je suis partie ailleurs, mais je suis revenue.
2: On va voir que vous avez beaucoup bourlingué, beaucoup voyagé, effectivement, mais vous êtes ici sur les terres de votre enfance.
3: Tout à fait.
2: Et qu'est-ce que ça évoque pour Sylvia quand on dit Sauveterre de Guyenne? Ça évoque une enfance heureuse, ça évoque...
3: J'ai une enfance à la campagne, tout à fait, à découvrir pas mal de choses... la vigne, le bricolage aussi, hein. Enfin beaucoup de choses quoi.
2: Vous avez été Miss Aquitaine, vous avez été mannequin, vous avez été commerçante et plein d'autres choses encore. Aujourd'hui, vous êtes auto-entrepreneuse et ce qu'on appelle Michel Morin.
3: Tout le monde
2: vous appelle Michel Le Morin ici. On découvrira ce que c'est que Michel Morin, mais on sait un peu dans notre région, les Michel Morin, c'est des gens qui bricolent, qui savent tout faire en fait, qui rendent
3: mille services. Qui se débrouillent pas mal de secteurs, effectivement.
2: Alors qu'est-ce qui vous a amené aujourd'hui à vous lancer dans l'auto-entreprise? À vous lancer dans le bricolage, dans le service.
3: Déjà, beaucoup de choses comme ça. Pourquoi j'adore ça, le bricolage? Parce que j'ai découvert tout ça aussi avec mon papa.
2: Oui.
3: Je travaillais beaucoup avec mon papa, je bricolais beaucoup. Et c'est aussi le fait de rencontrer beaucoup de gens, de leur apporter plein de choses, pas forcément par le bricolage, mais par le contact, parler avec eux, à discuter avec eux, et puis faire des choses avec ses mains. C'est le meilleur outil qui puisse exister à la date d'aujourd'hui.
2: Pourquoi ces mille et une vies? Est-ce que vous avez toujours eu besoin de changer, de bouger, ou est-ce que c'est le destin qui vous a entraîné comme ça?
3: Il y a le destin
2: de rebondissement en rebondissement à faire des choses très différentes.
3: Alors, le destin, en premier, qui m'a entraîné, mais j'adore bricoler, j'adore m'occuper, et je ne sais pas ne rien faire surtout. Il me faut bouger, il faut que je fasse des choses. Donc, à tout moment, il faut que je fasse quelque chose, que ce soit pour les uns ou pour moi-même aussi. Hein.
2: Est-ce qu'aujourd'hui, la Sylvia que j'ai en face de moi, à Sauveterre de Guyenne, c'est une Sylvia peut-être un peu apaisée aussi, qui a le sentiment d'avoir trouvé son but, son objectif, qui est bien là où elle est et qui n'a peut-être plus autant envie de changer?
3: Moi, je suis très bien là où je suis. J'ai plus envie de vraiment de changer. Je suis tranquille. Je me rapproche de la retraite aussi. Hein. Faut savoir.
2: Ça, on ne le dirait pas.
3: Mais peut-être, mais je suis plus
2: près de la retraite. Vous êtes en faveur de la retraite à 50 ans, vous?
3: Non, moi, plutôt à 70, je vous le dis de suite. Moi, bon. Je préfère. Non, il me faut quelque chose pour bouger. Donc, je ne suis pas pressée de la prendre, ma retraite.
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0: Et c'est Gironde, surtout reste avec nous. On passe cet après-midi ensemble avec un programme très riche. On vous prépare déjà le jeu Gavez Bien, ce sera à 17h30. Vous remportez vos places pour le concert de M. Pokora, ce sera à Arkia Arena. Et avant cela, vos bons plans à 16h30 et juste après la pub, vos trois chansons françaises à la suite. Je vais vous passer Eddy Mitchell, Estelle et Véronique Sanson. À tout de suite.
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0: Vos trois chansons françaises à la suite avec cette mélodie presque touchante, hein, le cimetière des éléphants par Eddie Mitchell. Ici Gironde, parlons artisanat.
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0: Villeneuve d'Ornon, les savoir-faire locaux sont à l'honneur ce samedi.
2: Olivier Cabrolier.
0: Troisième édition de la fête de l'artisanat, samedi 19 septembre de 10h et jusqu'à 18h dans les espaces extérieurs d'Arc Sud Développement. Cette journée met à l'honneur les artisans à travers des démonstrations, des ateliers, des rencontres et des animations pour tous. Ébénistes, peintres, marbriers, distillateurs, céramistes, torréfacteurs, illustratrices jeunesse, artisans d'art, autant de métiers à découvrir. Avec une manifestation qui est dédiée pour valoriser l'artisanat local. C'est un événement qui permettra au public de rencontrer de nombreux professionnels du territoire et d'apprécier la richesse de leur métier, leurs techniques, leurs produits et leur savoir-faire à travers différents types d'animations. Pour les plus jeunes, cette journée offrira aussi l'opportunité de découvrir de nouvelles vocations. Le programme est à retrouver sur ce site villeneuve-d'Ornon.fr. Fête de l'artisanat, c'est à Villeneuve-d'Ornon.
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1: Lewis Capaldi sur Ici Gironde. Et n'oubliez pas l'émission 100% UBB qui est proposée ce soir à partir de 18h. Elle va revenir sur le match difficile de l'UBB contre Toulouse ce week-end. Débrief complet entre 18h et 19h. Auparavant, voici l'humour en tube avec Fred Ballard. Nous allons apprendre à dire non. Et ce, avec l'humoriste Nicolas Lacroix.
2: En fait, je ne sais pas dire non. Ma psy me dit que c'est parce que j'ai la peur de décevoir. Bon, je pense pas que ce soit ça, mais je lui ai dit oui.
3: Oui, bah, du coup, ça démarre mal, hein. Quand la peur de contredire se rajoute à la peur de décevoir qui se cumule à la peur de ne pas être aimé, bah, faut surtout pas avoir peur d'en rire.
2: Par exemple, quand on me demande, dis Nico, tu veux bien, oui. Je dis oui. Excusez-moi, monsieur, vous voulez bien m'acheter, oui. Je vous en prends deux, oui. Pardonnez-moi, vous allez sur Moscou? Oui. J'y allais justement, oui. Vous êtes Xavier Dupont de Ligonnès? Oui, c'est moi. Pardon, je suis désolé.
3: Ah oui, il faut faire gaffe, hein. Trop de oui tue le Nicolas Lacroix qui pourrait mal finir s'il continue comme ça. Un oui, c'est positif, c'est vrai, mais le non n'est pas que négatif, hein, pour Roman Frécinet.
4: J'ai découvert le pouvoir du mot non. Il est exceptionnel, ce mot. Il te permet de pas faire les trucs que t'as pas envie de faire. Mais moi, j'avais pas capté. Moi, je disais oui tout le temps. Oui, oui. Après, je me retrouvais dans des bourbiers de fous malades. Tu veux goûter ce plat? C'est à base de testicules de mouton. Oui, bah non, non.
3: Voilà, bah comme quoi, à force de dire oui, on n'avale pas que des couleuvres. Hein. Et déjà, les couleuvres, c'était limite. Donc, avis aux gourmets, aux timides, aux gentils et aux bénis, oui. Un beau gros non vaut mieux que trois petits oui. C'est comme un gros fou rire. On le préfère à trois petits sourires.
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0: France Gall et ce titre musique sur Ici Gironde. Et dans 10 minutes, Dominique Bourdeau qui arrive dans la radio. Merci d'avoir passé cet après-midi ensoleillé et lumineux à souhait avec nous. On revient bien sûr demain mardi à partir de 13h30. Profitez bien de cette fin de journée et à demain. Salut.
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1: Nous sommes le lundi 14 septembre, 17h. À 17h, les infos, c'est avec vous, Jules Brelaz.
2: Un déferlement de violence au cœur du procès qui s'est ouvert ce matin devant la cour d'assises de Bordeaux. Un Langonnais de 29 ans y est jugé pour tentative de meurtre. L'accusé est soupçonné d'avoir tabassé un homme en pleine rue durant la nuit du 1er juin 2019 à Langon. La victime, âgée de 33 ans, avait succombé à ses blessures en 2023. Le soir des faits, le trentenaire rentrait chez lui à pied lorsqu'il a été roué de coups. Son visage portait encore la trace de la semelle de son agresseur plusieurs jours après les faits, comme le racontait ici Gironde, l'avocate des parties civiles. Le verdict est attendu ce mercredi. C'est sa 17e condamnation, jugée cet après-midi à Libourne. Un dealer écope de 2 ans et demi de prison ferme. Le prévenu, âgé de 35 ans, était en possession de plusieurs centaines de grammes de cocaïne et de cannabis, ainsi que d'un fusil de chasse. Il fournissait notamment 2 trafiquants de drogue, 2 hommes qui ont pris le train depuis Bordeaux mercredi dernier, qui racontaient à voix haute dans le TER qu'ils allaient s'approvisionner chez lui. Manque de chance pour eux, à quelques fauteuils de là, le commandant de compagnie de la gendarmerie de Libourne se trouvait lui aussi dans le train en civil ce jour-là.
1: On ne voit plus le jour dans le Nord-Médoc.
2: La maternité de l'Espard annonce aujourd'hui suspendre les accouchements à partir de ce soir 20h jusqu'au 12 octobre prochain. En cause, l'absence imprévue d'un pédiatre qui contraint la clinique mutualiste du Médoc à déclencher le plan rose. Les femmes enceintes sont réorientées vers l'hôpital privé Wallerstein d'Arès, la polyclinique Bordeaux-Nord et le CHU de Bordeaux. Les patientes devront donc faire 1h15 de route au minimum avant d'aller accoucher. La maternité de l'Espard continue d'assurer les consultations pré- et post-natales, les échographies et les suivis de grossesse. Plus d'infos à lire sur ici.fr. Une semaine après avoir donné une leçon de rugby au Racing, l'Union Bordeaux-Bègles s'est fait éparpiller façon puzzle hier soir par le Stade Toulousain. Pour la 2e journée de top 14, les champions de France ont largement dominé les doubles champions d'Europe. Toulouse s'impose 48-12, mais on avait peur d'en prendre 80, a reconnu l'entraîneur de la mêlée de l'Union. Une claque monumentale et inattendue après le départ en fanfare contre les Franciliens. Le centre de l'UBB, Pablo Huberti, était KO hier soir en conférence de presse d'après match.
3: Tout simplement, on rivalise pas en première mi-temps. Ça va trop vite, ça tape trop fort. On met pas l'intensité nécessaire pour rivaliser sur la ligne d'avantage. Donc forcément, quand on est sur le reculoir contre ce genre d'équipe, ça pardonne pas. Donc on se retrouve avec 40 points à la mi-temps presque. Donc après, c'est dur de revenir malgré tout. En seconde mi-temps, un peu un sursaut d'orgueil, mais c'est trop tard. Donc voilà, à la J2, on n'est pas encore prêt à jouer ce type de match. Quand on commence à prendre des points, on se rebelle pas assez pour rester dans le match. On prend 2-3 essais. Après, c'est peut-être qu'on baisse un peu la tête, mais en tout cas, c'était bien préparé, mais en tout cas, on répond pas sur la première mi-temps. Donc, est-ce que c'est un problème de préparation? Est-ce que c'est un problème de mentalité? Va falloir trouver la réponse cette semaine sur le retour à la vidéo.
2: Le centre de l'Union Pablo Huberti avec Arnaud Carré. Les hommes de Yannick Brugge glissent de la première à la 5e place du classement. Sursaut attendu donc dimanche prochain de leur part à Chaban-Delmas avec la réception du Stade Français. On débrief cette défaite ce soir dans 100% UBB avec vos invités Dominique Bourdeau.
1: Bah oui, il y aura Arnaud Carré qui vous a fait les commentaires hier soir justement. L'ancien journaliste et grand reporter de l'équipe Richard Esco. Et puis pour le podcast Les UBBistes, Cyril Bourrez, on aura pour vous aussi les invitations pour UBB Stade Français dimanche prochain, 21h à Chaban.
2: Chouette, on passe à la météo.
1: Ouais, merci.
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2: La météo, Dominique Bourdeau, c'était un sacré vague de chaleur.
1: Ça remonte encore. Hein, 35 à 36 degrés demain après-midi. Et vous le rappelez à juste titre, 14 septembre, 36 degrés sous abri demain pour Bordeaux Métropole, 35 degrés ailleurs dans le département, Langon, Capsieux, Blaye, 30 degrés. C'est un peu moins chaud sur le littoral avec 30 degrés. Donc à Lacanau, c'est en réveil demain matin. Pareil, c'est un peu moins chaud sur le littoral, 12 degrés au réveil, 14 à 17 degrés le tout, vous l'aurez compris, avec pour cette nuit un ciel bien étoilé et demain une journée avec un grand soleil. Sur les routes de Gironde, actuellement, à vous signaler un véhicule en panne, une voiture rocade extérieure à hauteur de Villeneuve-d'Ornon. Il y a également une voiture signalée en panne à Bègles, sens sud-nord. Vous êtes donc en train de rouler sur la rocade extérieure également. Une rocade intérieure qui, elle, est très chargée de l'aéroport de Mérignac jusqu'à l'A10. Prudence si vous êtes dans ce secteur, c'est celui qui est le plus ralenti à l'heure où l'on se parle. 05 56 19 10 10 pour vos infos trafic.
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1: Et puis l'occasion de vous reparler également de la fermeture à la circulation du pont Chaban à partir de 21h30 ce soir. Mais ça, on fera le point ensemble dans quelques minutes. Don't leave me this way, les Communards sur ici Gironde.

0: 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Don't leave me this way, les Communards.
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0: Vous connaissiez les étoiles du guide Michelin. Eh bien, sachez qu'il y a maintenant les grappes du Michelin. Alors, de quoi s'agit-il exactement? Explication dans un instant. Grâce à des racines et des vignes, votre rendez-vous avec le monde du vin sur ici Gironde. En musique, cette nouveauté, en nouveauté pour la chanson, la voix, vous la connaissez depuis longtemps, c'est celle de Florent Pagny. Le braquage des sentiments sur ici Gironde.

0: Précision d'une nouveauté, le braquage des sentiments, Florent Pagny. À 17h, presque 15, c'est l'heure pour vous de retrouver des racines et des vignes, votre magazine régional consacré au vin. Les grappes, c'est la nouvelle distinction viticole du guide Michelin, une distinction qui repose sur trois niveaux. Une grappe pour les producteurs de grande qualité, deux pour les domaines d'excellence et trois pour les producteurs d'exception. Vous trouverez bien sûr la liste complète des domaines récompensés il y a quelques jours à la Cité du vin de Bordeaux sur ici.fr. Pour le guide Michelin, cette incursion dans le vin n'est pas nouvelle, comme nous l'explique Gwendal Poulenec, le directeur du guide.
1: Oui, alors le guide Michelin, en 1900, est né à la fois sur la dimension du bien manger, mais aussi du bien dormir et du bien boire, puisque c'était comme ça qu'on concevait la restauration au sens initial du mot. Et depuis quelques années, le guide Michelin a décidé de réinvestir vraiment le domaine du vin, de façon à pouvoir publier une classification des plus beaux domaines du monde, au sens où ce sont les meilleures productions. Il s'agit véritablement de la qualité du vin produit par ces domaines. Et ce projet a l'ambition de devenir mondial, avec une classification qui s'affranchisse des classements actuels, qui soit vraiment indépendante et qui vise à établir une base comparable, c'est-à-dire qu'une ou deux, trois grappes Michelin à Bordeaux doit avoir la même référence de valeur en Asie ou aux Amériques.
2: Alors, en ce qui concerne la méthodologie,
1: La méthodologie est la suivante, et on peut prendre évidemment le parallèle avec les restaurants. Pour la qualité d'un restaurant, on se concentre sur la qualité de ce qu'il y a dans l'assiette. Et pour le vin, c'est évidemment la qualité de la dégustation en prenant en compte toutes ces étapes de fabrication. Donc c'est le travail dans les vignes, les tailles, les intrants, enfin le soin apporté à la qualité du sol pour avoir le meilleur raisin, ensuite la parfaite maîtrise de sa transformation, l'harmonie des goûts, des saveurs, des assemblages, les équilibres, sucrosité, tanin, etc. La personnalité qui s'exprime au travers du vin et bien entendu la qualité du vin dans la durée, c'est-à-dire la constance qui fait aussi la réputation et la confiance que l'on peut avoir dans un domaine.
2: Est-ce que vous avez envisagé l'impact que pourraient avoir ces grappes sur ces domaines, sur la fréquentation de ces domaines, sur l'impact économique aussi?
1: L'arrivée du guide Michelin est sans aucun doute une bonne nouvelle, dans la mesure où c'est un coup de projecteur pour ces domaines. Quelle que soit leur classification, c'est aussi une façon de parler de la région, de parler de ses métiers et de mettre en valeur cette excellence, non seulement à l'échelle française, mais aussi auprès d'une audience internationale qui est celle à laquelle s'adresse le guide Michelin. Donc oui, c'est un coup de projecteur pour la profession, mais il ne faut pas oublier que le guide Michelin, lui, travaille d'abord pour les amateurs de bonne table. Au final, cette initiative devrait permettre une véritable émulation dans le secteur. Pour être précis, le guide Michelin, dans ses classifications sur les grappes, ce n'est pas le no-tourisme. C'est pas la beauté d'une propriété, c'est pas la mise en valeur de son chai, c'est vraiment la qualité de ce qui va être produit au final, que ce soit dégusté en propriété ou dégusté dans une très bonne table d'un restaurant.
0: Le directeur du guide Michelin, Gwendal Poulenec, à propos des grappes, donc ces nouvelles distinctions du guide pour révéler les talents viticoles du Bordelais. 37 propriétés obtiennent une grappe, 16 deux grappes et 9 obtiennent le Graal. 3 grappes dans les grandes appellations bordelaises. Demain, nous allons rencontrer l'un des lauréats de ces grappes, Jean-Marie Guffins, du château Clausio à Barsac, en Gironde, une personnalité étonnante et dingue de Sauternes, vous la découvrirez donc demain. Le palmarès complet est à retrouver sur ici.fr grâce à Rodolphe Martinez qui, pour Ici Gironde, était à la Cité du Vin la semaine dernière à l'occasion de la remise de ses grappes donc par le guide Michelin. Ceux qui n'y étaient pas ont refusé par erreur cette invitation, parce qu'a priori c'était quand même une belle soirée. Louise Attac sur Ici.

0: Sur ICI Gironde, Louise attaque ton invitation. L'on vous donnera des nouvelles sur le film consacré à la vie de Johnny Hallyday. A priori, ça prend un peu de retard. C'est Émilie Mazoyer qui vous en parle dans quelques minutes, juste après la chanson officielle de la Coupe du Monde de football 2026. Ça va rappeler des bons et des moins bons souvenirs. Dai Dai, Shakira, à suivre dans un instant sur ICI Gironde.
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0: Shakira sur Ici Londres, c'est bien, hein, Shakira. Je dis pas, mais moi je préfère ça. Bref.
1: Je suis tombé.
0: Matt Pokora arrive à Bordeaux samedi soir, Adrenaline Tour à l'Arca Arena de Bordeaux. J'ai deux invitations pour vous. Vous nous appelez dès maintenant 05 56 19 10 10 et on jouera ensemble au Gavet Bien à 17h30. C'est le jeu autour du patrimoine girondin. Vous aurez trois indices pour découvrir le Gavet Bien et aller voir Matt Pokora. C'est maintenant qu'il faut appeler si vous êtes fan. 05 56 19 10 10. On parle pas de Matt Pokora aujourd'hui dans l'actualité musicale, mais il y a plein de choses à dire. Salut Émilie Mazoyer.
2: Salut tout le monde. Émilie, au rapport pour votre dose quotidienne d'actualité musicale. C'est l'anniversaire du chanteur qui a donné à toute une génération l'envie folle de dire « je t'aime » en norvégien. Martin Arquette, le chanteur du groupe AA et sex symbole de l'année 1985, où ce tube Take On Me a fait le tour du monde. Martin, le beau gosse du poster de votre chambre d'ado, a 67 ans aujourd'hui. Bon anniversaire et Jeg elsker deg, ça veut dire je t'aime en norvégien. Si vous allez au concert de Céline Dion, je vous félicite. Mais bon, n'oubliez pas que vous n'êtes pas la majorité. Alors pendant que vous vous préparez à applaudir Céline, nous autres, les moldus qui n'avons pas de place, eh ben on va s'occuper en faisant les comptes.
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2: Juste pour les tickets achetés par les 780 000 spectateurs des 26 concerts de Céline, on rapporte 210 millions d'euros. Mais les retombées économiques de la résidence de Céline à Paris ne s'arrêtent pas là. C'est un vent de bénéf, une tempête de billets, un ouragan de pognon pour les hôtels, restaurants, SNCF, Air France, shopping et puis le tourisme, type Tour Eiffel, Versailles ou Disneyland. Le total est estimé par les experts à près de 2 milliards d'euros. Avec juste 26 concerts, elle rapporte 2 milliards. Imaginez si elle était là à l'année. Céline, présidente! La Starac 2026-2027 se dévoile, la 14e édition du télécrochet de TF1. Après le départ du directeur Michael Goldman et des coachs vocaux,

On attend le film sur Johnny avec beaucoup d'impatience. Émilie Mazoyer qui revient ce soir 19h pour Décibel version longue avec à ses côtés Frédéric Adrian, spécialiste de Stevie Wonder. Ne manquez pas le rendez-vous. C'est donc 19h ce soir pour Décibel avec Émilie Mazoyer. Des heures hindoues, c'était Étienne Dao, souvenir de 1988. Et juste après, on fait un point sur vos conditions de circulation sur ici, Gironde.

Sur ici, Gironde, les heures indoutes d'Étienne Daou. Quelques difficultés hein, ce soir sur les routes de Gironde, ça me paraît bien compliqué pour vous sur la rocade de Bordeaux. Beaucoup de courage, je vous signale les deux incidents en cours. D'abord un véhicule en panne sur l'A10 en direction de Bordeaux à hauteur de Saint-Vincent-de-Paul et ensuite également une voiture en panne sur l'A62 en direction de Toulouse-Villeneuve-d'Ornon. C'est vraiment le tout début de l'A62. La rocade extérieure est particulièrement dense ce soir de la sortie 12 Saint-Jean-d'Illac à l'échangeur 24 route de Bergerac ou Bordeaux-Centre. La rocade intérieure, elle est chargée lorsque vous êtes entre les secteurs de Mérignac jusqu'à Bruges, voire Bordeaux-Centre. Je vous signale la fermeture de la rocade intérieure ce soir à partir de 21h jusqu'à demain 6h entre Lormont et Artigues. Ne vous laissez pas surprendre. Idem pour la fermeture à la

0: circulation du pont Chaban à partir de 21h30 et jusqu'à 1h du matin. Bon courage et bonne route à vous.
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0: Et je peux déjà vous annoncer un gros bouchon également samedi soir, aux alentours de 18h-18h30, face à l'Arkea Arena de Bordeaux pour la venue de Matt Pokora, l'Adrénaline Tour. Matt sera samedi soir à Bordeaux et on a vos invitations dès maintenant. Vous nous appelez 05 56 19 10 10. On joue ensemble au Gavez bien. Le Gavez bien, c'est un élément du patrimoine girondin, une commune, une spécialité culinaire, une personnalité et tant d'autres choses encore. Et vous avez trois indices pour le découvrir. C'est aussi simple que cela. À vous d'appeler dès maintenant 05 56 19 10 10. Est-ce que la petite Marie va jouer aujourd'hui? On verra, réponse dans 3 minutes.

0: Ici Gironde, Francis Cabrel, petite Marie.
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0: Et du lundi au vendredi, tous les soirs de 17h30 à 18h, on s'amuse ensemble autour du patrimoine girondin. L'occasion toujours de découvrir de nouvelles choses et puis de vous offrir de beaux cadeaux. Là, ce sont deux invitations pour aller voir Matt Pokora, l'Adrénaline Tour, qui est donc à l'Arkea Arena de Bordeaux, samedi soir. Je crois qu'on a deux fans en ligne. Coralie d'abord, qui est au Bousca. Bonsoir Coralie.
3: Bonsoir Dominique.
0: Fan inconditionnel de Matt Pokora.
3: Ah oui, depuis tout le temps.
0: Depuis tout le temps, déjà vu en concert ou jamais encore?
3: Jamais, ça serait peut-être une première.
0: Aïe, l'adrénaline porte bien son nom parce qu'il y a la pression du côté de Damien aussi qui est à Aisine. C'est un derby, hein, le Bousca Aisine. Et qui a très envie de venir. Bonsoir Damien.
4: Bonsoir Dominique.
0: T'as la pression, hein?
4: Oui, beaucoup.
0: Faut vous détendre, Damien, parce que vous serez plus efficace. Si vous avez trop de pression, faut pas se laisser déborder par l'émotion. Vous l'avez déjà vu, vous, Matt Pokora?
4: J'ai eu la chance, mais quand j'étais petit.
0: Ah oui, il y a pas très longtemps quand même, alors.
4: Ça fait 22 ans, hein, déjà.
0: Oh, bah, c'est rien, ça, Damien. C'était l'époque de Elle me contrôle, alors, sans doute, ou un truc comme ça, non, les tout
4: Exactement,
0: débuts.
4: Exactement, c'est ça. Oui.
0: Ah, c'était trop, trop bien. C'était où?
4: À la patinoire
0: de Bordeaux. Eh oui, à l'époque où on allait voir des concerts à la patinoire. Voilà qui rappelle des jolis souvenirs, de belles émotions. Coralie, Damien, je vous rappelle les grandes lignes de ce Gavé Bien. Je vous donne trois indices au fur et à mesure du jeu qui s'additionnent les uns aux autres. Vous donnez vos réponses quand vous le voulez. Vous pouvez changer vos réponses, les conserver. C'est vraiment à vous de voir. Est-ce qu'on est bien d'accord?
3: On est d'accord.
0: Allez, c'est très bien. Si on est amis au début du jeu, déjà, c'est pas mal. Vous pouvez participer via WhatsApp au 05 56 19 10 10. Vous qui êtes en voiture, peut-être actuellement. Indice numéro 1. La règle, c'est 10 pour les garçons et 7 pour les filles. Alors, je disais à Damien, on n'a jamais perdu un candidat, mais là, apparemment, on en a perdu.
4: Ouais, non, là, je ne sais pas pour l'instant.
3: Là, moi non plus, là, j'ai aucune idée.
0: Perdu deux d'un coup. Alors, je vous accorde que le début de ce Gavé Bien n'est pas simple. Voyons. La règle, c'est 10 pour les garçons, 7 pour les filles. Si vous n'avez pas d'idée, à minima, vous dire. De quoi ça peut bien retourner, cette affaire?
3: Moi, je vois pas.
0: Pokora vous attend pour l'Adrénaline Tour. Et on va vous en offrir tout au long de cette semaine. Restez bien à l'écoute de votre radio ici, Gironde, pour les fans de Matt Pokora. On est à 15 secondes du gong. Est-ce que j'ai une proposition au hasard, Damien?
4: Je sais pas, là, si c'est un jeu, la Citadelle de Blaye peut-être, je sais pas.
0: Allez, Coralie, une proposition?
3: Non, j'en ai pas du tout. Okay.
0: La Citadelle de Blaye pour Damien, pas de proposition pour Coralie, 05 56 19 10 10. Vous souhaitez jouer via WhatsApp, vous n'hésitez pas. On écoute Evelyne Thomas, High Energy, et je pense que le deuxième indice vous donnera de l'énergie, Coralie, Damien, pour aller voir Matt Pokora grâce à ICI Gironde.

0: ici Gironde. Evelyne Thomas, ING.
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0: Avec Coralie et Damien, des fans de Mats Pokora, l'Adrenaline Tour est à l'Arkea Arena de Bordeaux. Mats Pokora qui a un lien avec les Girondins de Bordeaux. Vous saviez ça, Coralie et Damien ?
3: Oui. Oui. Que son père a joué aux Girondins.
4: Girondins de Bordeaux, ouais.
0: Très bien. C'était André Tota, effectivement, son papa, fin des années 70, avant de retourner à Strasbourg. Du coup, je pense que le grand frère de Matt est né à Bordeaux, tandis que lui est natif de Strasbourg. Bon, enfin, c'est pas ça le gavé bien, en tout cas. Hein, parce que vous... Alors, pour le gavé bien...
3: bien.
0: Bah ouais, ah, trop facile. La règle est 10 pour les garçons, 7 pour les filles. C'était l'indice numéro 1. Vous avez pensé à la citadelle de Blaye, Damien. Vous nous l'avez jeté un peu comme ça en fin de compteur. Hein.
3: Oui.
0: Voici le deuxième indice. Dès ma première édition, je recevais un homme en or. Vous avez le droit d'avoir des mauvaises pensées à mon encontre. Mais sans vouloir vous mettre la pression, je dois vous dire que Patrick ou encore Christine sur le WhatsApp ici Gironde ont déjà trouvé ce gavé bien, ainsi qu'Agnès, par exemple. Ah, Agnès, elle a trouvé, mais pas avec la bonne explication. C'est drôle. Alors.
3: Alors, je ne sais pas de.
0: Je ne sais plus, je suis perdu. La règle est de 10 pour les garçons, 7 pour les filles, c'est l'indice numéro 1. Dès ma première édition, je recevais un homme en or. Essayez de vous demander, en additionnant ces deux indices, de quoi il peut bien relever.
4: 17.
0: Dès ma première édition.
4: Non. Là,
0: il n'y a rien qui me vient. Oh, ça m'énerve, il n'y a rien qui me vient.
4: Ah ouais, non, là.
0: C'est nul. Bah, alors. On est à 10 secondes du gong. Est-ce que vous voulez proposer quelque chose, Damien et Coralie?
3: Moi,
0: je reste
3: sur la citadelle pour le
0: coup. Mais... Oui, bah, tant qu'à faire, vous risquez rien.
3: C'est ça.
0: Hein, dès ma première édition, je recevais un homme en or. Je suis la citadelle de Blaye, mais bien sûr, et la marmotte. Elle met le chocolat dans le papier. Coralie, Damien, je vous propose dans 3 minutes, le temps d'écouter DJ Soprano, un troisième indice. Si toutefois il n'y avait pas la bonne réponse encore, il faudra répondre très vite, hein, pour aller voir Mats Pokora samedi soir à l'Arkea Arena de Bordeaux. Soprano sur ICI Gironde.

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0: Coralie et Damien, pardon, sont en lice pour aller voir Matt Pokora samedi soir à Arkea Arena de Bordeaux. Citadelle de Blaye pour l'instant pour Damien. Coralie, pas d'idée particulière. Je redonne les deux indices que vous avez déjà eus. La règle est 10 pour les garçons, 7 pour les filles. Dès ma première édition, je recevais un homme en or. S'il n'y a pas eu encore la bonne réponse, mais vous aurez le droit, hein, Damien, de rester sur la citadelle de Blaye. Hein. Je vous influence pas. Coralie, pour l'instant, pas de proposition. Donc pour vous, voilà. Là, il faudra être très rapide et plus vous répondrez vite, évidemment, plus ce sera gagné pour les deux invitations pour aller voir Matt Pokora. Vous êtes prêts pour le troisième indice ?
3: Allez, c'est parti.
0: Mon kiki. Je fête mes 50 ans à Talence le week-end prochain.
4: Le Décastar.
0: Aïe, aïe, aïe.
4: Moi, je propose le Décastar.
0: Coralie.
3: Mais oui.
0: Aïe, aïe, aïe, aïe, il a plié le game.
3: Mais oui.
0: Aïe, aïe, aïe. Alors, pourquoi ? La règle est 10 pour les garçons, 7 pour les filles, parce que le décathlon, c'est 10 épreuves pour les garçons et l'heptathlon pour les féminines, 7 épreuves. Dès ma première édition, je recevais un homme en or, une idée, 1976, Guy Dru, qui venait d'être médaillé en or aux Jeux Olympiques, était au premier des Castards, qui aura 50 ans le week-end prochain à Talence. Ah là là là là, Coralie, il a été rapide, hein, le bonhomme.
3: Un petit peu, oui.
0: Bon. Damien, vous savez qui a mené par hasard ?
4: Oui, ma sœur.
0: Ah, très bien. Alors là, c'est imbattable. Coralie, merci beaucoup, Damien. Bravo, vous ne raccrochez pas. On
3: merci
0: vous amène
3: beaucoup,
0: voir Matt Pokora pour la première fois depuis 22 ans.
3: Exactement, je suis très content.
0: Régalez-vous. Le Gavet Bien revient demain avec de très beaux cadeaux à vous offrir.
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0: Merci Jean, David Lee Roth à suivre pour vous. 100% UBB. Est-ce qu'on revient sur le match d'hier? Bah oui, puisque c'est le match d'hier.
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0: Sommes le lundi 14 septembre et il est 18h. Et à 18h, les infos, c'est avec vous, Jules Brelaz.
2: On ne peut plus donner naissance à partir de ce soir à la maternité de l'Espard. L'absence imprévue d'un pédiatre entraîne la suspension des accouchements jusqu'au 12 octobre prochain. La clinique mutualiste du Médoc a déclenché son plan rose. Les femmes enceintes sont réorientées vers l'hôpital privé Wallerstein d'Arès, la polyclinique Bordeaux-Nord ou le CHU de Bordeaux. Les patientes devront donc faire 1h15 de route au minimum. Avant d'accoucher, la maternité de l'Espard continue d'assurer les consultations pré- et post-natales, les échographies et les suivis de grossesse. C'est peut-être le radar le plus détesté de France. Dans l'entre-deux-mers, le radar Tourelle de Bagas, vandalisé pour la 7e fois consécutive. L'appareil est situé sur la départementale 670 entre l'Aréole et Sauveterre de Guyenne. Il a été brûlé dans la nuit du 4 au 5 septembre dernier. Avant cela, il avait déjà été scié, aspergé de peinture. On lui avait même tiré dessus avec un fusil. Si certains estiment que ce radar est piège en quelque sorte certains automobilistes par son emplacement, d'autres estiment au contraire qu'il sauve des vies. C'est le cas d'Emma, une animatrice dans le périscolaire à l'école primaire de Bagas. Elle a frôlé l'accident justement à cet endroit-là.
3: Je pense que c'est une question de sécurité et que c'est une route qui est quand même relativement dangereuse. Il y a eu pas mal d'accidents dessus. Pour avoir vécu quelque chose qui avait été très dangereux à cet endroit-là, je trouve que ce radar est bien placé. J'étais côté passager et j'ai quelqu'un justement qui est arrivé de la route depuis l'Aréole et en fait qui est passé une voiture tournée vers le centre équestre qui est juste au-dessus. Et en fait, la voiture est passée entre la voiture dans laquelle j'étais et la voiture qui tournait à une vitesse assez impressionnante. Il était bien à 110 facile. Et on a eu très très peur. Donc j'ai vu ma vie défiler, j'avoue. Donc oui, forcément. Moi, je suis pas contre ce radar. Mais bon, après, chacun a son avis sur la question.
2: Le témoignage d'Emma, une habitante de Bagas, au micro ici Gironde d'Elsa Marot. Rappelons que le fait de détruire un radar est passible de 5 ans de prison et de 75 000 euros d'amende. S'en prendre à ces appareils, ce n'est pas embêter le gouvernement, c'est mettre en danger la vie des autres, rappelle la Ligue contre la violence routière. Un habitant de Langon, jugé à Bordeaux pour tentative de meurtre, cet homme de 29 ans comparé à partir d'aujourd'hui devant la cour d'assises de la Gironde pour des faits survenus alors qu'il avait 22 ans. C'était dans la nuit du 1er juin 2019, l'accusé est soupçonné d'avoir tabassé un trentenaire qui est rentré à pied chez lui à Langon, laissé pour mort sur un trottoir. La victime est décédée 3 ans après des suites de ses blessures. Le verdict est attendu ce mercredi.
0: 8 euros pour 3 heures de stationnement. Sud Santé Sociaux dénonce l'envolée des tarifs sur les parkings du CHU de Bordeaux.
2: Oui, une hausse de 50% en l'espace de 9 mois selon le syndicat qui rappelle pourtant que patients et familles viennent à l'hôpital pour se soigner, accompagner un proche, pas pour consommer un service de parking. Fin de citation. Un communiqué diffusé ce matin, juste avant la visite de la ministre de la Santé, Stéphanie Rist, s'est rendue au CHU de Bordeaux pour y rencontrer des équipes et des professionnels mobilisés pendant les incendies. La ministre se trouve en ce moment à la clinique privée Wallerstein d'Arès, où le personnel lui raconte leur évacuation durant le feu de Somos. La ville de Saint-Médard-en-Jalles, elle adresse ses remerciements à ses anges gardiens, pompiers, gendarmes, agents municipaux, bénévoles, tous ceux qui ont protégé et permis l'évacuation des 33 000 habitants de la commune lorsque le feu menaçait la métropole de Bordeaux. Moment de convivialité organisé en ce moment dans la salle Antonin Larocque avec un verre de l'amitié qui y sera partagé.
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2: Jusqu'à 36 degrés, Dominique Bourdeaux, attendu demain.
0: Oui, à l'ombre et sous abri. Hein. Je le rappelle toujours, 36 degrés demain pour Bordeaux Métropole. C'est très homogène dans tout le département, 35 à 36 degrés, sauf la frange littorale où vous aurez un tout petit peu moins chaud, 30 degrés. Le tout sous un grand soleil, bien entendu, au réveil demain matin, déjà à 14 à 17 degrés dans l'intérieur, 12 sur le littoral. Ça veut dire si c'est encore très chaud pour ce qui sera demain le 15 septembre. Sur la route, quelques incidents à vous signaler. Véhicule en panne, rocade extérieure, c'est à hauteur de Floirac, c'est l'échangeur numéro 23. C'est très compliqué, rocade extérieure ce soir de l'échangeur numéro 12 de Saint-Jean-d'Illac à la jonction vers Bordeaux Centre, route de Bergerac, c'est l'échangeur 24. Le sens intérieur est ralenti lorsque vous êtes avant le pont d'Aquitaine. Je vous signale plusieurs fermetures de 21h à 6h. D'abord la rocade intérieure de Lormont à Artigues près Bordeaux. Fermeture également de l'A62 sur les mêmes horaires dans le sens Toulouse-Bordeaux d'Aiguemorte-les-Graves à Villeneuve-d'Ornon. Et enfin une fermeture sur l'A660 en direction de Bordeaux depuis Arcachon entre Gujan-Mestras et Le Teche. Fermeture du pont Chaban de 21h30 à 1h. Le reste a l'air ouvert. Bon courage sur la route.
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0: À suivre pour vous, 100% UBB avec vos invitations à gagner pour UBB Stade Français dimanche prochain, 21h05 au stade Chaban-Delmas. Vous nous appellerez au 05 56 19 10 10 et ça arrive, ce 100% UBB juste après ce Daniel Balavoine qui serait parfait si on rajoute propre à la fin du titre. Sauver l'amour propre sur ici Gironde.

0: sur Ici Gironde, Sauver l'amour, Daniel Balavoine.
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0: Et effectivement, si Daniel Balavoine avait écrit « Sauver l'amour propre », ben ça aurait bien convenu pour lancer ce 100% UBB. 100% UBB, c'est du lundi au vendredi, 18h-18h45. On va revenir évidemment sur la deuxième journée du championnat de France du top 14. Vous l'avez suivi hier en intégralité sur Ici Gironde, et la lourde défaite de l'UBB 48-12 que vous pouvez commenter avec nous via WhatsApp au 05 56 19 10 10. Mais attention, je le dis souvent dans ces cas-là, de ne pas brûler le lundi, ce que l'on a adoré le vendredi. Dimanche prochain, il faudra montrer un autre visage. Ce sera contre le Stade Français. J'ai vos invitations à vous offrir. Vous nous appelez dès maintenant, 05 56 19 10 10. Deux d'entre vous seront en duel à la fin de l'émission pour gagner les places.
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0: Pour revenir sur cette rencontre hier à Ernest Vallon à Toulouse, Arnaud Carré qui était aux commentaires. Salut Arnaud.
3: Salut Dominique, bonsoir à tous.
0: Le podcast des UBBistes avec Cyril Bourès. Salut Cyril.
4: Salut Dominique, bonsoir à tous.
0: Richard Esco est avec nous également en duplex pour le blog Côté Ouvert. Richard qui a été grand reporter à l'équipe, 2-3 ans. Salut Richard.
5: Bonsoir à toutes et à tous. Salut Dominique.
0: 4-5 décennies plutôt, pardon, je rectifie. Il faut sourire, hein, parce que évidemment, quand on est supporter, Cyril, des lundis comme ça, ça lance moins bien la semaine. Hein.
4: Effectivement, même si on a déjà eu un peu le temps de digérer, mais c'est vrai que c'est pas le dimanche soir dont on aurait rêvé, et surtout pas lundi matin dont on aurait rêvé. Mais on commence à prendre un petit peu de recul et se dire que ce match-là, le Stade Toulousain, il est aussi allé le gagner. Et, c'est bien joué.
0: Et à se demander si les raisons de la défaite de l'UBB sont pas allées chercher dans la défaite du Stade Toulousain à La Rochelle le week-end d'avant. On est tombé, Richard Esco, sur des Toulousains qui avaient très envie de battre n'importe qui se serait présenté en face. Hein.
5: Ah oui, non, mais enfin, en plus, attention, l'UBB, c'est pas n'importe qui. Il y a quand même une rivalité qui fait que ça exacerbe un petit peu la motivation. Après, oui, le Stade Toulousain a mené 24-10 à Marcel de Flandre à la pause la semaine dernière, en J1. Bon, ils se sont fait remonter les bretelles à l'issue du match. Je pense qu'ils n'ont pas du tout aimé, de ce que j'en ai compris, ce que leur a dit Hugo Mola, non seulement dans le vestiaire à la fin du match, mais dans la semaine. Et donc, oui, l'UBB est tombé. Alors, c'était pas une victime expiatoire, mais l'UBB est tombé, comme tu le dis, sur un Stade Toulousain particulièrement motivé devant son public.
0: Et, ouais, et en tous les cas, tout le monde avait mis la grosse équipe, puisque nos confrères de Canal+, Eric Bail, Arnaud Carré, ils pourra pas râler. Ils ont battu leur record d'audience hors Boxing Day depuis 2017 avec près d'1 million de téléspectateurs.
3: Ouais, reste à savoir si l'impasse, elle réside dans la compo d'équipe ou si elle réside dans l'état d'esprit. C'est un autre débat.
0: Comment tu expliques, toi, Cyril?
3: Moi, je suis super déçu.
0: On attendait tous ce truc, quoi.
3: Les boules, faut le dire ce soir. C'était un match où l'UBB arrivait avec une grosse équipe, avec un banc XXL, avec la confiance du premier match face au Racing, même si on a vu que le Racing a été un petit peu en retard sur tout le monde. C'est un match où t'as rien à perdre. C'est un match où tu dois oser, c'est un match où tu dois t'accrocher, tu prends 3 essais, c'est bien joué, Toulouse était au-dessus, il y a pas de problème. Mais derrière, tu baisses pas les bras, tu baisses pas la tête et tu subis pas comme tu as subi hier. C'est ça qui m'embête. Par rapport au standing de l'UBB, par rapport à ses ambitions, on avait beaucoup parlé de besoin de régularité, de constance à l'extérieur. Quand tu prends, t'es mené 3 essais à 0, mais t'es mené, comme les transformations sont ratées, t'es mené que 15-0. C'est-à-dire que tu marques un essai, tu mets une pénalité et tu reviens dans le match. Et on a l'impression que tout le monde a lâché face à une équipe de Toulouse qui est au top, ça
0: personne dira le contraire.
3: Dira le contraire, qui en plus a une soirée
0: où tout s'aligne.
3: Ouais, toutes les planètes étaient alignées, les poteaux
0: d'embutant,
3: les bords de touche et tout ça. Mais l'Union aujourd'hui doit être capable de montrer un autre visage.
0: T'as eu cette déception aussi, sur l'état d'esprit, comme dit Arnaud Carré, Cyril Bourrez aux UBBistes.
4: Ouais, non, mais il y a clairement un manque de réaction après effectivement les 2-3 premiers essais, même si le premier quart d'heure est très bon de part et d'autre, ça a joué.
0: En tout cas.
4: On est à deux doigts d'aller marquer sur un ballon porté. Ouais. La mode se fait coffrer. Il y a peut-être eu aussi un manque de réaction de la part du staff. On a vu par exemple que à La Rochelle, les Rochelais avaient fait rentrer beaucoup de joueurs dès la première mi-temps, justement pour réagir à cette bonne première mi-temps du Stade Toulousain. Chose que nous on n'a pas fait. On a attendu la 45e pour voir rentrer Maxime Lucu. Et dans la composition d'équipe, peut-être qu'avoir autant de leaders, des Maxime Lucu, des Nicolas Deporter, des Tom Willis sur le banc, fait que en fait quand on prend la marée en première mi-temps, on a pas grand monde pour réveiller l'équipe.
0: Ouais, il y a eu quand même sur cette journée 3 victoires à l'extérieur. Hein, au global, Montpellier, Lyon et La Rochelle sont allés chercher des points à l'extérieur. Là, on avait le sentiment, Richard Esco, qu'à l'extérieur, on avait tout misé sur le banc, on avait tout misé sur la seconde mi-temps. Est-ce que ce top 14, il va pas falloir aller le chercher à l'extérieur aussi ?
5: Alors oui, alors la mi-temps c'est une chose, le banc des remplaçants c'en est une autre, c'est de la stratégie. Là où Bègle, je vais faire très court, pour moi, hein, perd le match, c'est pas sur la motivation, c'est sur l'envie d'aller se faire mal dans les rucks. Là, la motivation pour affronter Toulouse, t'as pas besoin d'avoir un psychologue dans l'équipe. En revanche, aller se faire mal, se faire cabosser dans les rucks quand
0: c'est
5: t'as
0: ça, la motivation,
5: des marchands, des bails.
3: Motivation, okay, état d'esprit. Non, mais on ne parle pas de la même chose. Mais... agressivité. Ah,
5: mais attends, je voulais juste finir, c'est pas grave.
3: Vas-y.
5: Non, mais là, le match se perd dans les rucks. Il se perd pas ailleurs. Il se perd dans les rucks. C'est vrai qu'on peut faire rentrer le coup. On peut refaire le match. Les Bordelais, ils ont une équipe suffisamment bonne en première mi-temps pour aller chercher. Tu rends pas 13 ballons à Toulouse, alors que Toulouse n'a pas besoin de ça. Après, les matchs à l'extérieur. Aujourd'hui, c'est une vraie motivation et les équipes qui l'emportent sont des équipes qui produisent du jeu. On a vu que il a fallu attendre quoi. Il y a eu 2 actions de jeu de l'UBB en première mi-temps parce que t'as pas les ballons. Donc ça veut dire qu'il faut aller chercher. Là où tu vas aller chercher, c'est dans les phases de conquête et dans les phases de reconquête. Ça veut dire qu'il faut avoir envie de se faire mal, de se faire escagasser. Et visiblement, l'UBB, à part en deuxième période, n'a pas du tout envie d'aller batailler. Les équipes aujourd'hui qui vont se qualifier, parce que ça va être un top 14 très particulier, les équipes qui vont se qualifier sont celles qui ont cherché les points à l'extérieur.
0: Ouais. Ben on l'a pas fait hier soir. Cyril Bouez, il va faire. Alors, Chaban, si t'as de l'imprenable, hein, faudra pas laisser les 4 victoires comme.
4: C'est ce que je veux dire. On va peut-être se qualifier grâce aux victoires à l'extérieur. En tout cas, l'an dernier, on a perdu. On s'est pas qualifié à cause des défaites à domicile. Donc, effectivement, là, on prend 0 points, c'est dommage. Je pense qu'il n'y a pas énormément d'équipes qui vont chercher 4 points à Toulouse ou plus.
0: Pas celui hier, pas le Toulouse pas... hier soir en tout cas.
4: Voilà, exactement. Donc c'est pas dramatique du point de vue comptable. En plus, on est qu'à la J2, mais effectivement, il faudra mieux faire à l'extérieur avec des équipes un peu remaniées comme ça. Il faudra montrer un autre visage. Là, contre Toulouse, contre ce Toulouse-là, c'était pas possible.
0: Moi, Arnaud Carré, j'entends ce qu'il dit Cyril. Hein, c'est vrai, quand on a vu la compo samedi à 18h, qu'on se dit ben, Maxime Lucu, pourquoi il enchaîne pas, Nicolas Deporter, pourquoi sur le banc, Tom Willis, pourquoi pas direct vis-à-vis de son frère, etc. Ouais. Tu t'es posé ces questions toi aussi ou pas?
3: Non, parce qu'à la place, tu mets pas des perdreaux de l'année. Hein. Tu mets mais tu mets pas Jrello, tu mets
0: international italien,
3: tu mets Duplessis,
0: ouais.
3: tu mets enfin le 15 de départ, il a de la gueule. C'est pas une histoire de compo, hein, pour moi, c'est une histoire de l'idée du staff, c'est de batailler, de profiter. Peut-être d'un Toulouse qui a mal vécu son premier match, de t'accrocher, et puis à la 55e, 60e, tu fais rentrer ton banc et tu te dis, bah allez, on va essayer de décrocher le pompon. Sauf que tu sens très vite, Richard le disait, qu'au sol, tu te fais massacrer. Je suis d'accord avec toi, Richard, c'est des bons, hein, agressivité, envie, motivation. Moi, je mets ça dans le même sac. Quand tu dis se faire mal, pour moi, c'est de la motivation, c'est de l'état d'esprit, c'est avoir envie de, comme on dit, de casser la figure de l'adversaire. Et ça, on l'a pas senti du côté de l'Union Bordeaux-Bègles.
0: Bon, à la fin, ils sont d'accord.
4: C'est pour ça que je parlais de manque de leaders aussi sur le terrain. C'est que les leaders étaient tous quasiment. On avait Maxime Lanaute qui était capitaine, mais peut-être que ça suffit pas. Et les gros leaders étaient vraiment les leaders d'état d'esprit qui peuvent réveiller un peu l'équipe, notamment dans la guerre au sol. Ils n'étaient pas présents sur le terrain au coup d'envoi.
0: 05 56 19 10 10. On a changé un peu, hein, dans 100% UBB. Vous nous appelez dès maintenant. On vous rappellera à la fin de l'émission pour vous offrir ces 2 invitations au UBB Stade Français. Vous serez en duel pour gagner les 2 places. Donc il faut appeler maintenant 05 56 19 10 10. Moi, il y a 2 garçons que je trouve qu'on n'a pas réussi à trouver et à voir hier soir. C'est Mathieu Jalibert et Louis Bielbiaye. Donc je veux bien qu'on en parle, messieurs, dans un instant. Et vous continuez de commenter tout cela via WhatsApp pour intervenir dans l'émission aussi, bien entendu. C'est compliqué ce soir. soir en rocade intérieure avant le pont d'Aquitaine, la rocade extérieure de la sortie 12 Saint-Jean-d'Illac à l'échangeur 24 de Bordeaux-Centre. Il y a un nouvel véhicule en panne en rocade intérieure, c'est à hauteur de Bègle. C'est l'échangeur numéro 20, donc prudence dans ce secteur. Fermeture notamment de la rocade ce soir entre 21h et 6h lorsque vous serez entre Lormont et Artigues près Bordeaux, c'est-à-dire dans le sens intérieur.
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0: On revient sur la défaite, lourde défaite hein, de l'UBB à Toulouse hier, 48-12. Tu l'as dit un moment pendant les commentaires hier à Arnaud Carré, on est à la 40e minute de jeu et on n'a toujours pas vu Louis Bielbiaré. Alors, c'était un peu avant la 67e, c'était c'est refusé. On va en reparler d'ailleurs après 18h30 avec Laurent Cardona, parce qu'on se demande encore un peu ce qui s'est passé. Bon, ça n'a pas changé le match, hein. On va pas se raconter des blagues, mais... il faut apprendre quand même et comprendre. On n'a pas vu Louis Bielbiaré, on n'a pas vu Mathieu Jalibert, Richard Esco, bloc côté ouvert, ancien grand reporter de l'équipe. Tu es d'accord avec ça? On les a pas vus, hein, nos impact players, comme on dit.
5: Alors, sur Bielbiaré, moi, je mettrais quand même un dièse, hein, à défaut de mettre un bémol, comme je l'entends, parce qu'il a eu des plaquages déterminants, il a été excellent sur son aile, il a fait tout ce qu'il était possible de faire avec le peu de ballons qu'il a récupéré, parce que là, il n'y a vraiment pas eu beaucoup d'occasion pour lui. Il a été bon en défense, il a asséné des gros plaquages. Je pense que si toute l'équipe, en première mi-temps, avait eu son agressivité, il n'y aurait pas eu plus de 40 points à la pause. Donc, pour moi, je mets un bémol. Un dièse plutôt. En ce qui concerne Mathieu Jalibert, moi j'adore la façon dont il joue, je m'y retrouve. C'est vraiment c'est un formidable joueur, c'est une Formule 1. Sauf que il n'existe pas parce que son pack recule, son pack est battu à l'impact. Il n'y a pas d'agressivité dans les rucks et Mathieu il n'est pas capable de renverser le match. En plus, ouvreur, c'est pas un poste vraiment comme demi de mêlée où on peut totalement impacter en face. Il y a eu un Romain Ntama qui a géré le jeu sans avoir besoin de vraiment de trop s'engager. Mathieu, sur le peu qu'il a eu à faire, il a pas très bien fait, hein. Son jeu au pied est pas terrible. Et puis, à sa décharge, pour avoir joué un peu ouvreur, enfin, longtemps et très mal, quand tu reçois des balles et que t'as besoin d'une épuisette pour aller les chercher au-dessus de ta tête, voire même parfois derrière ta course, qu'est-ce que tu veux faire? Un ouvreur, il reçoit la balle sur la main intérieure, devant lui, et sans avoir presque besoin de regarder l'arrivée du ballon, quoi. Et là, Mathieu Jalibert, tout génie qu'il est, tout joueur vraiment, moi je le répète, hein, je suis fan, là il peut rien faire. Et c'est vrai que comme il est la pièce maîtresse et souvent le détonateur, le bout de feu plutôt, celui qui va changer les choses, là il a pas pu. Et on a bien vu que même Max Lucu, quand il a reçu des ballons un peu pourris en touche, que derrière les mêlées c'était pas toujours terrible et derrière les rucks on n'en parle même pas, il peut pas envoyer des ballons toniques à son demi d'ouverture.
0: La partie de Mathieu Jalibert compliquée parce que le pack avance pas. Cyril Borez ou du Bébiste?
4: Oui, le pack avance pas, on n'a pas un ballon en première mi-temps, enfin c'est compliqué. Après il y a toujours cet éclat de génie où c'est lui qui est à l'origine de cet essai de Pablo Huberti. Effectivement, enfin, qu'est-ce qu'on peut vraiment lui reprocher sur ce match-là? Pas grand-chose. Effectivement, on ne l'a pas beaucoup vu, mais c'est aussi lié à la physionomie du match, au pack effectivement, qui est dominé. Il y a eu du mieux quand même en deuxième mi-temps, avec la présence effectivement de Maxime Lucu, mais aussi de Tom Willis qui a aidé dans le combat au sol. Mais bon, pas grand-chose à espérer sur ce genre de match.
5: Est-ce qu'on peut dire, je suis désolé de venir m'intercaler comme ça rapidement, mais est-ce qu'on peut dire qu'il y a eu deux matchs? Parce que moi, j'ai bien aimé la deuxième période, effectivement, qu'il y a 12-12 à la fin. Bon, les Bordelais souhaitaient, l'UBB souhaitait remporter la deuxième mi-temps. Les Toulousains leur ont pas laissé cette chance. On a bien vu qu'il y avait un match dans le match, mais la deuxième mi-temps est pas du tout la même que la première. La première, on peut la mettre de côté. Et si on regarde la deuxième période, il y a quand même pas mal de choses plus positives, effectivement.
0: Enfin, disons qu'on a moins perdu.
5: 12-12. Je suis pas sûr qu'il y ait beaucoup d'équipes qui vont faire 12-12 en seconde période à Toulouse. Hein.
0: Les
4: Toulousains sont sûrement un peu arrêtés de jouer aussi. Il y a eu des problèmes en touche quand même en deuxième mi-temps. Ouais. C'était quand même compliqué, même si dans le jeu et l'apport des leaders justement a beaucoup apporté. Mais c'est vrai que c'était mieux.
0: On marque une toute petite pause et puis on va écouter Emmanuel qui a laissé un vocal sur WhatsApp. Il est d'accord avec toi, Arnaud. Donc tu vas avoir quelqu'un dans ton équipe ce soir dans 100% UPP.
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0: Avant de revenir sur ce 100% UBB, on vous conseille d'éviter la départementale 671 dans l'Entre-deux-Mers. Un incendie est en cours. Christophe, auditeur d'ICI Gironde, nous l'a signalé. Les pompiers viennent de nous le confirmer. C'est un feu de chaume et de vigne qui s'est déclaré depuis une heure maintenant sur la commune de Faleiras entre Brann et Targon. Les flammes sont visibles à proximité de la D671, la route de sauveterre de Guyenne. Un autre sinistre s'est d'ailleurs déclaré sur la commune voisine de Baignot. 70 pompiers sont mobilisés, d'importants moyens au sol et aérien, des air tracteurs, l'hélicoptère Charlie Tantrois dépêché sur place. Une dizaine d'hectares a brûlé à 18h20. Donc évitez le secteur, notamment pour faciliter les opérations de secours. J'y reviendrai à 18h30. Vous réagissez à la défaite du Stade Toulousain du...
4: C'est la semaine prochaine, ça.
5: Oui,
4: ça...
5: Dominique, je me demandais à quel moment tu allais commettre un en avant. Ah, celui-là, il vient du cœur. Hein. Oh, il est beau. Hein.
0: Ah, pardon. À la défaite
5: mais
0: de...
5: Mais non, c'est mignon, tout est dit.
0: Oui, ça c'est rare là. Si j'avais encore un espoir d'être caché,
5: tu peux pas te cacher.
0: Maintenant je peux plus. Emmanuel est au 05 56 19 10 10. Salut Emmanuel.
6: Ouais, bonsoir à tous, Emmanuel de Florac. Moi, je rejoins là dans l'analyse Arnaud. Moi j'ai les 15 premières minutes sont équilibrées, après il y a un trou d'air. Tu sais pas ce qui se passe et là c'est la cata quoi. C'est la cata parce que ils regardent plus Toulouse en fer. Il y a eu un truc, un blocage. Et puis quand t'es dans le négatif comme ça, mais tu t'en prends, tu continues à te prendre des claques dans la tête. Et puis voilà.
0: Est-ce que ça s'est joué dans la tête aussi, Arnaud Carré?
3: Ah bah oui, ça s'est joué dans la tête. Mais quand on dit l'UBB baisse les bras, baisse la tête. Pablo Huberti le disait tout à l'heure sur notre antenne et hier en conférence de presse. Alors bien évidemment, c'est du rugby. On revient au ruck, on revient à ce duel des avants qui était largement remporté par les Toulousains. En fait, Toulouse a fait subir à l'UBB ce que l'UBB avait fait subir au Racing le week-end dernier. On parlait de Romain Tamac, il a fait un bon match, bien évidemment. Mais Romain Tamac, hier, il joue sur une chaise. Et Mathieu Jalibert, il avait joué dans un fauteuil la semaine dernière. Donc, il y a pas de secret au rugby et au-delà de ça, moi, ce qui m'embête, c'est on avait salué la performance du PAC bordelais et là, j'ai trouvé que ils ont descendu de deux étages et on a moi, j'ai hâte quand même de retrouver des leaders comme tu disais, des joueurs d'expérience, des joueurs impactants, les Tammy Funa, les Sadi, les Coleman qui
0: Woki
3: dans un autre registre. Mais ces gars d'expérience, ces gars durs au mal qui sont capables de secouer un petit peu le cocotier quand ça va moins bien. Et hier, ça allait pas bien. Mais même si ça allait pas bien, l'UBB devait mieux faire.
0: Il faut une infirmerie à zéro pour vraiment pouvoir faire quelque chose contre ce Toulouse-là, Cyril Bourrel. Faut avoir tout le monde, quoi.
4: Quasiment, oui. Enfin, en tout cas, face à l'équipe quasiment complète aussi du Stade Toulousain. Ils avaient quelques absents aussi, Melanchello, Le Bel, etc. Mais oui, là on était un peu trop démunis. Effectivement, il manquait des gros cadres, notamment sur le 5 de devant, où Coleman, ou Big Ben, ou Sadi, etc. manquent énormément, mais pas que derrière, effectivement, Woki, Willis aussi. Ouais.
3: Après, mon jugement, Dominique, je précise bien, mon jugement, il est sur les 40 premières minutes. C'est tout sauf un jugement définitif. L'UBB, elle va être capable de gagner des matchs à l'extérieur cette saison. Il y a pas le faux lac. C'est juste que je trouve dommage que sur un match comme ça, où elle avait tout pour elle, où elle avait, quand je dis rien à perdre, au bon sens du terme, eh ben, elle passe complètement à travers pendant la première période face, il est vrai, à un grand Toulouse.
0: Et puis après, on attendait tous ça, quoi. On se disait, ça y est, c'est tout le monde, il y a la grande affiche, ouais. On va avoir du beau jeu. C'est vrai que Richard Esco, hein, dans ces cas-là, on est toujours excités, nous, les supporters, les observateurs, etc., de se dire, ça y est, ça va. Puis bon, quand le game est plié au bout de 35 minutes, c'est grosse déception, quoi.
5: Oui, alors non, moi je suis pas déçu parce que le beau jeu, il est là. Après, oui, il faut être deux pour un tango, mais c'est pas un match de phase finale, c'est pas un match à la vie à la mort. On est à la J2, comme le dit Arnaud très justement. Voilà, qui va. Enfin, je crois que c'est pas. Enfin, vous, comment l'a entendu. Je sais pas qui l'a dit exactement. Je veux pas me fâcher, mais c'est vrai que il y a pas beaucoup d'équipes qui ont cherché 4 points à Ernest Vallon. Après, on peut être déçu sur la manière, mais comme le dit Arnaud, il y a une deuxième période, qui est plus équilibré, les Toulousains baissent un peu les pieds parce que de toute façon ils ont qu'une mi-temps dans les pattes, on l'a vu à Marcel de Flandre. Et ben faut croire que l'UBB avec une mi-temps dans les pattes, et c'était la deuxième, voilà, avec une équipe plus proche de l'équipe type, donc voilà, pas d'embrouille. Mais là où je pense que le staff bordelais doit être déçu, c'est sur Arnaud l'a bien senti, c'est sur l'approche stratégique. Donc tu te dis voilà, vous mettez le paquet pendant 45 minutes, on est taille-taille au score. Effectivement, il y a que 3 essais, tu marques un essai transformé une pénalité, t'es à 15-10, on s'accroche et à partir de la 50e, on fait rentrer notre banc. Bon, même si le banc de Toulouse était quand même XXL lui aussi, et puis on essaye d'accrocher quelque chose, au pire un bonus défensif, mais au moins à partir de là, la tête haute. C'est la grosse déception, c'est les joueurs en qui il avait confiance en première période.
0: On a eu peur d'en prendre 80, hein, ça a été dit en conférence de presse d'après-match par
3: Jean-Baptiste Poux, entraîneur de la mêlée, par Marco Gazzotti. Bon, ils ont resserré heureusement les boulons, mais bon, le mal était fait, le match était fini. Hein.
5: Paraît qu'il a gueulé Yannick Bru, hein, il a fait gueule fort. Hein.
3: Ouais. Moi, je sais pas, j'étais en haut dans la tribune, Richard, j'ai pas entendu, mais...
5: Échos. Non, oui, mais il l'a dit à l'antenne sur Canal+.
3: Ouais, mais c'est
5: n'était pas du tout dans mettre du baume sur les blessures d'amour propre.
3: Mais c'est normal.
5: Je pense qu'il a mis du sel. Hein.
3: C'est normal, et puis, je veux dire, c'est Richard, ce match-là, pendant toute la semaine, ils disent, on a 5 points au compteur, on va à Toulouse, physiquement, ils sont sans doute pas à 100%, même s'ils vont réagir. On ose, on prend le ballon, on essaie d'imposer notre jeu, on se fait mal. Quand

0: Mathieu, il est trop loin, okay. Il manque un papa, un taulier, un mec qui dit à un moment, bon, arrêtez les conneries, on resserre tout, et puis s'il faut faire des cocottes pendant 10 minutes, on fait des cocottes, on bloque le jeu. Et Yannick Bru le disait à l'antenne pendant le match, quand tu conserves pas le ballon et tu t'en débarrasses, c'est autant d'opportunités pour l'adversaire.
1: Ouais, c'est une forme d'impuissance. Hein,
2: ce leader, Cyril Boëz, ça peut être Cameron Hockey.
3: Oui, mais il n'était pas là.
1: Oui, non, mais.
3: ça peut être.
1: Ça s'appelle un renvoi dans les 22, Dominique.
0: Ah ouais, c'est pas mal. Hein. En avant, renvoi dans les 22 contrées. Putain, Dominique, t'es en bourre.
1: Ah, c'est ma soirée.
3: Non, mais sur le terrain, c'est vrai que c'était Maxime Lamotte le capitaine. Derrière, qui aurait pu prendre le relais?
0: Il n'y en a pas. Tu vois, moi, c'est la tête de Beauchaton. Beauchaton, beau joueur. Il est en train de faire une belle carrière. Il est reconnu au niveau national, international. Et là, tu vois, il fait des mimiques, il ouvre pas sa bouche, il dit rien. Il y en a pas un qui a ouvert sa gueule. Un match comme ça, tu dis, oh les gars, on n'est pas venu là pour acheter du terrain, beurrer les tartines. Il va falloir s'y mettre un peu. Et là, t'as personne. Tout le monde se regarde.
1: Quand tu regardais les visages des Bordelais, même sur le banc, hein, c'était une forme de
4: fatalisme. Et une équipe comme l'UBB, elle a pas le droit d'être fataliste en top 14.
1: Non.
4: Quelle que soit l'adversité.
1: On va continuer de débriefer tout ça. Et puis notamment cet essai de Louis Bielbiaré, bon, on est d'accord, ça s'est pas joué là-dessus, mais je voudrais qu'on comprenne pourquoi cet essai à la 67e a été refusé. Laurent Cardona va nous rejoindre dans un instant pour nous expliquer tout cela. L'info importante sur la route à 18h32, c'est cet incendie qui est en cours aux alentours de la départementale 671. C'est la route de Sauveterre de Guyenne. C'est un feu de chaume et de vigne déclaré depuis un peu plus d'une heure, aux alentours de 17h, sur la commune de Falayras, entre Brann et Targon. Un autre sinistre s'est déclaré sur la commune voisine de Baignaud. Il est conseillé d'éviter ce secteur, hein, puisqu'il y a d'importants moyens qui sont mobilisés, 70 pompiers, des moyens aériens également avec des air tracteurs et l'hélicoptère Charlie 33. Les services de secours ont besoin d'accéder facilement, évidemment, donc éviter la départementale 671, secteur de Falayras, Brann, Targon et Sauveterre de Guyenne.
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1: La petite pause fraîcheur de 100% UBB, 2 minutes 30 et on revient après le petit pêcheur de Manon Lisa sur Ici Gironde.
6: C'est l'histoire d'un petit...

0: Sur Ici Gironde, Manon Lisa, le petit pêcheur.
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0: 05 56 19 10 10, vous nous appelez maintenant et on va jouer dans quelques minutes. 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C'est dimanche 21h05 et ce sera bien évidemment en intégralité sur Ici Gironde depuis Chaban-Delmas. Il y a un petit truc qui nous a chacaillé pendant le direct, chiffonné pendant le direct hier à Arnaud Carré. 67e minute, essai de Louis Biel-Biarré, refusé par l'arbitre. Pas bien compris pourquoi pendant le direct.
3: Ah ben non, mais moi j'attends les explications. J'ai toujours pas compris. Il y a une percée de Buros qui donne à Biel-Biarré. Il y a une course intérieure. On voit un Toulousain là, qui vient entre guillemets taper dans Romain Buros et manifestement, on a sifflé une obstruction contre l'arrière du bébé. J'ai pas l'impression qu'il fait des mouvements de côté. Il arrête sa course et le Toulousain c'est à vitesse réelle. Hein. Ah. Je le trouve mal placé. Il vient s'empaler dans Buros. Après on est d'accord. Hein, ça change absolument rien au film et à l'histoire. Mais c'était une belle action et ouais. Bon.
0: Eh ben on va voir les explications. Merci d'avoir posé le problème, Arnaud Carré. Laurent Cardona nous rejoint. Bonsoir Laurent.
4: Bonsoir à tous.
0: Merci à toi d'être avec nous, ancien arbitre de Top 14 et arbitre international. Tu as créé ta chaîne YouTube où tu dispenses des bons conseils d'arbitrage. Alors, est-ce qu'on a raison de s'interroger? Et Cyril Bourrels des UBBistes et Richard Esco, qui sont là aussi, vont réagir après. Est-ce qu'on a raison de s'interroger sur cet essai refusé?
4: Ouais, forcément, c'est un cas qui pose question, qui est très tendancieux. On va dire que l'arbitre Kevin Briley a pris la décision la plus lisible pour tout le monde, parce que tout ce qui vient d'être décrit là à l'instant sur la situation est exact. Hein. Mais on a quand même la sensation que Romain Buros, très intelligemment, continue sa course pour bloquer le Toulousain. Mais c'est qu'une perception. Hein. On peut tout à fait percevoir la totale inverse. Et c'est ça l'arbitrage, c'est ce qui est compliqué dans l'arbitrage. Alors, pour vraiment en répondre, j'aurais décidé comme Kevin Briley parce que c'est la décision la plus logique au vu de tous, mais qui ne plaît pas forcément aux joueurs de l'UBB, et je le comprends.
0: Tu étais parfait jusqu'à maintenant, Laurent Cardona.
4: J'ai imaginé bien qu'en répondant ça.
0: Non, mais voilà, c'est important. Ben voilà, on a l'explication. Cyril Bourrès, tu t'es posé la question pendant le direct aussi ou
5: bien sûr, comme on a eu des supporters, donc forcément, on interprète évidemment. Enfin, faveur de l'UBB. Moi, je trouve que c'est surtout Calvin Gaube aussi qui a été un peu malin d'aller se mettre un petit peu dans les jambes de Romain Buros. Donc forcément, après, c'est sujet d'interprétation et c'est complètement entendable la décision. Ça nous arrange que le match soit du coup à ce moment-là plutôt fait. Parce que
0: on aurait beaucoup plus râlé.
5: Exactement.
0: Après, l'arbitre a toujours raison. Hein. Richard Esco.
4: Et puis Romain Buros s'est pas mis l'arbitre avec lui, parce que le fait est d'avoir jeté le ballon sur l'une des premières situations pour empêcher les Toulousains de jouer vite. J'ai trouvé que c'était une mauvaise réponse par rapport à la vitesse de jeu, ou en tout cas l'envie de jouer énorme de Toulouse. Et je pense qu'il s'est alors ça veut pas dire qu'il a pris cette décision à cause de ça, attention, c'est pas ce que je suis en train de dire, mais il s'est pas mis l'arbitre avec lui.
0: D'accord. Il fait un petit geste à un moment donné, effectivement les Toulousains jettent
5: un mal un peu récurrent de l'UBB. L'an dernier déjà on avait cette fâcheuse tendance de se mettre un petit peu l'arbitre à dos, et effectivement sur des décisions un peu 50-50 comme ça, ça peut jouer.
0: On a perdu Richard Esco, c'est ça Richard? Voilà, on a perdu pour l'instant Richard. Plus largement, la règle Laurent Cardona, c'est qu'on ne doit pas empêcher le joueur de se mettre dans une stratégie de défense, c'est ce qui était reproché à Romain Buros. Plus largement, le joueur doit être libre de ses mouvements à chaque instant.
4: Exactement, c'est-à-dire qu'un joueur ne peut pas faire opposition à un autre joueur pour l'empêcher de défendre, par exemple, ou l'empêcher d'aller au ballon si c'est l'attaquant.
0: Quel est ton sentiment, puisque maintenant l'arbitrage vidéo a changé depuis ce début de saison, c'est plus les images de Canal+ qui sont mises à disposition des arbitres vidéo, mais c'est un système totalement autonome. Est-ce que tes collègues toujours en activité t'en disent du bien? Est-ce que toi tu sens une différence dans l'appréhension de l'arbitrage vidéo maintenant?
4: Alors, quand c'était fait par les réalisateurs Canal+, c'était très bien fait, puisque c'était professionnel qui manipulait les images. Le problème, c'est l'impartialité de certains réalisateurs, alors pas trop en France, mais plutôt à l'étranger. Je vous citerai des cas, en Irlande-France, où l'Irlandais met le pied en touche, et on n'a jamais vu le pied en touche, donc c'est un contrat international. Hein, c'est pas seulement en France. Hein. Donc c'était plutôt cette impartialité-là qu'il fallait arriver à stopper, enfin, à corriger. Ouais. Même si ça paraît énorme pour les auditeurs, ils se disent comment c'est possible.
0: Ouais, c'est fou.
4: Alors, pour l'instant, le système est tout neuf. C'est des gens qui n'ont jamais maîtrisé les images vidéo, qui ont un petit rapport à l'arbitrage, etc. Le système est tout neuf, c'est un peu le bordel. Désolé d'utiliser ce mot. C'est un, voilà, les images sont longues à arriver. C'est pas toujours les bonnes images. Voilà, donc c'est. Mais comme tout nouveau système, il va se mettre en route et ça va aller de mieux en mieux. Mais aujourd'hui, c'est vrai que certains appels vidéo qui durent une éternité, et puis les commentateurs Canal+ qui en profitent pour dire. Pour rappeler toutes les 3 minutes que c'est pas eux qui gèrent les images. Ouais, voilà pourquoi c'est un peu le bordel. Voilà.
0: Ça, on a bien compris hier soir, effectivement.
4: Mais il faut laisser le temps au système de se mettre en route.
0: Voilà, il est revenu longtemps en arrière hier, monsieur Bradley, hein, Cyril Bourrez.
5: Sur cet essai-là
0: puis en général.
4: Pour du jeu déloyal, c'est possible, hein, y a pas de problème là-dessus. Il y a quasiment pas de limite pour du jeu déloyal.
0: D'accord.
5: Oui, non, ça m'a pas forcément plus choqué que ça, mais c'est vrai que. Ça ne s'est pas arrangé et qu'on a tendance à avoir des en avant toulousains sur certains essais et pas voir les obstructions des Bordelais. Donc c'est comme ça, c'est la vie de supporter. Voilà.
0: Mais système indépendant, c'est dingue hein, quand Laurent Cardona nous dit en Irlande, le réalisateur ne montrait pas l'image.
5: Mais quand on voit sur les matchs internationaux.
4: Irlande, mais je peux citer d'autres exemples. C'est le plus flagrant quoi, voilà, qui a poussé un peu, à mon avis, même sûr, les instances nationales et internationales. Voilà. Et puis il a déchargé le réalisateur, c'est pas vraiment son job de fournir des images aux arbitres vidéo. Oui. Son travail à lui, c'est de animer le match grâce aux images, faire plaisir aux téléspectateurs, etc., etc. Ça, c'est son travail. Et ça devenait trop compliqué pour un réalisateur de répondre favorablement à un arbitre vidéo.
0: Richard, est-ce qu'on t'avait perdu? On t'a retrouvé, je crois.
6: Oui, absolument.
0: Alors Laurent Cardona nous a dit que.
6: Alors je vais faire très court.
0: Que l'arbitre.
6: Je vais faire très court. Laurent, mon papa a été arbitre après avoir été joueur. Bon, je connais bien le monde de l'arbitrage, voilà. Et un arbitre, c'est un directeur de jeu. Et il a des choix à faire. Là, vu le score, bon, celui qui a été bon, c'est Kelvin Gourde qui a mis sa main autour de la taille de Burros.
0: Oui.
6: Burros a poursuivi sa course. Très franchement, l'essai, il peut l'accorder. Il n'y a pas de honte. Et je ne suis pas persuadé que l'attitude d'anti-jeu de Burros, voilà, cet arbitre-là qui est excellent, il est largement au-dessus de ce genre de truc. C'est comme si on pénalisait Ramos parce qu'il n'arrête pas de râler, quoi. Bon, voilà. Non, je pense que dans le contexte du match, voilà. Alors, il y a du bruit. Il y a 20 000 Toulousains qui tape, qui râle, qui gueule, il regarde les images. Moi, très franchement, Burros, il arrête sa course. Regardez ses mains, il les met le long du corps. Et puis, à la limite, c'est Gourde qui est battu en défense, qui se démerde très très bien. Mais je trouve ça dommage parce que l'action est belle. Et puis, effectivement, on va pas donner des notes artistiques, mais c'était un peu ballot dans le rythme du match d'annuler, de perdre 5 minutes avec l'arbitrage vidéo pour un truc qui finalement, est satellite et magnifique.
0: La 67e. Je pense qu'on pouvait laisser passer cette
6: histoire.
0: Ça parce qu'on est bordelais, hein, évidemment.
6: Non, moi qui suis ni bordelais ni toulousain, vous dire que j'ai été un peu frustré parce que, voilà, on dirige le jeu. Bah là, fallait le diriger vers le spectacle et puis un petit peu plus de hauteur de point de vue que d'être, ratiociné comme un apothicaire, quoi.
0: Ouais, c'est un Rochelet qui vous le dit, alors on est sauvé. Merci beaucoup, Richard Esco, d'avoir été avec nous.
4: Je suis d'accord avec ça, mais c'est juste. Quand il l'a mis à l'écran, il était obligé de décider. Ouais. Et je pense qu'il fallait pas le mettre à l'écran, en fait. Voilà, je suis d'accord avec la remarque qui vient d'être faite. Je pense qu'il fallait pas le mettre à l'écran, qu'il fallait laisser filer et balayer le truc. Quoi.
0: Voilà. Une fois que ça avait filé, ça avait filé. Merci beaucoup, Richard Esco. Je mets le lien vers le blog Côté Ouvert, où tu parles toujours avec autant de passion du rugby. Et c'est un vrai bonheur. Merci Laurent Cardona. Et là, pareil, je vous laisse le lien vers la chaîne YouTube, parce qu'il y a plein de choses à apprendre sur l'arbitrage. Voilà, comment on l'a fait ce soir. Et lien, évidemment, vers les UBB. Il y a un numéro qui va sortir cette semaine, Cyril Bourrez.
5: Malheureusement, oui. J'ai bien peur. ça devrait sortir demain dans l'après-midi.
0: Eh bien, je vous laisse le lien. On est un tout petit peu en retard, pardon, mais on vous offrira les invitations pour UBB Stade Français demain, bien entendu, et sans faute, promis cette fois-ci, mais il fallait bien débriefer ce moment difficile pour l'Union Bordeaux-Bègles. À Toulouse, 100% UBB revient demain, après 18h.

0: C'est Jérôme Colin de Gang avec Celebration. Je vous rappelle un incendie en cours dans l'Entre-deux-Mers. Incendie confirmé par les pompiers du SDIS, par les pompiers de la Gironde. C'est un feu de chaume et de vigne qui s'est déclaré depuis 17h sur les communes de Faleiras, entre Brann et Targon. La commune voisine de Baignot voit un autre incendie également. Les flammes sont visibles depuis la départementale 671, la route de sauvetage de Guyenne. 70 pompiers sont mobilisés au sol ainsi que des air tracteurs et l'hélicoptère Charlie 33. Vous avez une dizaine d'hectares qui étaient brûlés à 18h20. Le conseil que l'on peut vous donner ce soir, c'est d'éviter la départementale 671 dans ce secteur pour permettre notamment aux équipes de secours d'intervenir de la façon la plus efficace possible. Prudence donc dans ce secteur.
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0: À 18h50, c'est l'heure de votre rendez-vous 100% sport en Gironde, que vous retrouvez sur ici.fr également. On vous invite ce soir à découvrir la pratique du golf. C'est une opération de la Fédération Française de Golf, tous au golf. Elle a commencé il y a une dizaine de jours et va jusqu'au 27 septembre. Bonsoir David Bédler.
3: Bonsoir.
0: Merci d'être avec nous. Vous êtes chargé des relations entre la Ligue de Nouvelle-Aquitaine et les clubs de golf dans notre région. Première question, est-ce que d'abord on est une région? Et puis, évidemment, est-ce qu'on est la Gironde, un département de golfeuses et de golfeurs?
3: Oui, tout à fait. C'est une région où on a beaucoup de golfeurs, où déjà au niveau national, on dénombre un peu plus de 440 000 licenciés sur la Ligue Nouvelle-Aquitaine, un peu plus de 50 000 et environ 15 000 sur la Gironde, où nous dénombrons 22 structures golfiques affiliées à la Fédération Française de Golf.
0: Mais ce qui fait de notre département un département de golfeurs, c'est certain. Cette opération Tous au Golf, quelle en est la philosophie? Je peux demain aller dans n'importe quel golf qui participe et recevoir une initiation?
3: Oui, tout à fait, exactement. Sur l'ensemble de la Nouvelle-Aquitaine, on a à peu près 60 clubs qui se sont inscrits à l'opération Tous au Golf. Donc, ça veut bien dire ce que ça veut dire, c'est que toute personne peut venir s'initier à la pratique golfique et rentrer dans un golf et pouvoir découvrir peut-être leur nouvelle passion de demain au sein des structures qui le proposent.
0: Le golf, on se le dit franchement, David Bédler a une image quand même de sport relativement élitiste, de sport onéreux. Est-ce que c'est encore le cas et est-ce qu'on peut venir vraiment sans se poser quelques questions du regard qu'on va poser sur nous?
3: Exactement, en fait, cette opération, elle doit être loin de tous les clichés que l'on peut entendre, un sport élitiste, sport de vieux, comme on peut dire, si je peux m'exprimer ainsi. Et justement, aujourd'hui, c'est faire en sorte que tout le monde puisse découvrir cette discipline. Tout le monde est accueilli, peu importe le niveau social. Et aujourd'hui, on peut démarrer le golf pour 30 euros par mois.
0: 30 euros par mois, parce qu'on a moyen de louer le matériel, par exemple, c'est ça, sans faire...
3: Ouais, en fonction des structures golfiques qui vont le proposer. Aujourd'hui, on va dire, il y a des tarifs qui tournent entre 39 euros et 89 euros par mois pour démarrer le golf, que ce soit sur 3, 6 ou 12 mois. Et dans ces forfaits, pour démarrer la pratique, vous avez les cours collectifs, vous avez du matériel, vous avez l'accès au parcours. Et aujourd'hui, on reste sur des tarifs très, très attractifs.
0: Oui, c'est vrai que 40 à 90 euros, ça reste une somme, mais avec effectivement les cours, le matériel, l'initiation, c'est un tarif équivalent à d'autres sports, somme toute. On continue de parler de cette opération Tous au Golf avec David Bradley, qui est chargé de la relation avec les clubs à la Ligue régionale de Nouvelle-Aquitaine de golf. C'est dans une minute sur Ici Gironde.
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0: C'est 100% sport en Gironde jusqu'à 19h avec ce soir l'opération Tous au Golf. David Bedley de la Ligue régionale de Nouvelle-Aquitaine de golf est avec nous pour en parler. Donc il y aura jusqu'au 27 septembre, hein, vous allez dans un club de golf et vous avez une initiation gratuite qui vous est proposée. On peut commencer avec 40 à 80 euros, vous nous disiez, mais à quel âge est-ce que ça fait partie des disciplines où l'on peut dire que ça marche de 7 à 77 ans, David?
3: Même, j'aurais tendance à dire, même... un peu plus tôt que 7 ans, puisqu'aujourd'hui on peut démarrer à 4 ans et les golfs proposent ce qu'ils appellent le baby golf, hein, de 4 à 6 ans, donc on peut démarrer la pratique à 4 ans, et puis bien au-delà des 77, puisque on a plusieurs joueurs licenciés de la Fédération Française de Golf qui ont plus de 90 ans aujourd'hui, donc on peut tous partager cette pratique, peu importe l'âge et peu importe son niveau de jeu.
0: Et quels sont les bénéfices? Alors, on imagine des bénéfices pour la santé, santé mentale, santé physique. Tiens, on fait combien de kilomètres quand on fait un 18 trous, David Bedley?
3: Ben aujourd'hui, exactement, hein, c'est bon pour la santé. Les médecins prônent la pratique golfique, que ce soit pour le mental, le physique. Et environ, on fait à peu près 10 kilomètres. Quand on fait un 18 trous aujourd'hui, entre les interactions, le jeu, les pas que l'on peut faire, là où vous allez mettre votre balle, bien entendu. Et aujourd'hui, en moyenne, un joueur de golf qui fait 18 trous va faire une dizaine de kilomètres.
0: Avec cette spécificité qu'a ce sport qu'est le golf, c'est qu'au départ du numéro 4, du trou numéro 4, je peux être l'amateur, le débutant que je suis, et avoir quelqu'un de très confirmé. On va faire le parcours ensemble. Enfin, il va prendre de l'avance ou elle va prendre de l'avance. Mais c'est aussi ça la philosophie du golf.
3: Exactement, c'est la force de ce sport, c'est que peu importe votre âge, peu importe votre niveau, aujourd'hui il y a des repères qui sont destinés en fonction de votre niveau, que vous soyez débutant ou pro, et vous pouvez très bien partager une partie avec un jeune de 10 ans, vous qui avez 40 ans, un pro, et puis une personne qui a 80 ans, et chacun va s'amuser, chacun va partager. Le but, c'est de créer aussi du lien social, que ce soit convivial, et surtout prendre du plaisir.
0: Rien ne vaut le partage d'expérience. Qu'est-ce que vous apporte le golf? Vous, j'imagine que vous êtes pratiquant aussi, David Bedley. Quelle est la sensation que vous procure un 18 trous, un parcours ou quelques moments au golf?
3: Justement, ce golf, ça permet aussi de ce sport, pardon, permet surtout de souffler. Je pense comme beaucoup de disciplines sportives, d'être aussi dans la nature et encore une fois, c'est prendre du plaisir, partager entre amis, sans se prendre la tête. Et puis, comme on dit, faire le 19e trou, partager un petit coup tous ensemble à l'issue et se refaire la partie. Aujourd'hui, on peut se mettre des challenges entre nous. Il y a des applications également qui sont faites aussi pour ça. Et le principal, c'est vraiment de s'amuser tout en faisant du sport.
0: David Bedley, chargé de la relation avec les clubs à la Ligue régionale de Nouvelle-Aquitaine de golf, et cette opération Tous au golf qui a débuté il y a quelques jours et qui va donc jusqu'au 27 septembre. Je vous laisse tous les détails évidemment sur la page de 100% Sport en Gironde sur ici.fr. Je vous rappelle l'information que l'on vous donne depuis 18h15 environ, cet incendie dans l'Entre-deux-Mers. Les communes de Baignaud et Faleras sont concernées. Vous avez près de 70 pompiers engagés au sol, des air tracteurs et l'hélicoptère Charlie 33 également sur place. À 18h20, une dizaine d'hectares à brûler. Évitez si vous le pouvez la départementale 671 dans ce secteur, c'est la route qui va vers Sauveterre de Guyenne, afin de permettre au mieux les opérations de secours. Et restez prudent, bien entendu. Plus d'infos sur ici.fr.
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0: Nous sommes le lundi 14 septembre et il est 19h. Et à 19h, les infos, c'est avec vous, Marine Logénie.
10: 100 chiens et 20 chats recouverts de puces, malades, vivants dans des conditions insalubres. Voilà la vision d'horreur des gendarmes quand ils sont entrés dans une maison isolée de Vendée, au Luc-sur-Boulogne, après le décès du propriétaire. Yves-René Tapon nous raconte tout.
11: Jeudi dernier, la gendarmerie du Poiré-sur-Vie contacte en urgence l'association Le Cœur sur la Patte pour signaler la découverte dans une maison isolée.
12: Au départ, on nous a dit une quarantaine de chiens et une vingtaine de chats. Et cette personne a constaté l'horreur. Il y avait environ 70 chiens dans des hangars, dans une maison totalement insalubre.
11: Hélène Brun est la responsable de l'association.
12: On a fait comme on pouvait à la hauteur de nos capacités, hein, puisqu'on est une petite association. On a quand même pris 18 chiens en charge et les 6 chats les plus malades. Certains sont dans une maigreur extrême. On a vu des chiens qui marchaient sur 3 pattes.
11: Ils découvrent des animaux malades, certains les yeux crevés, des femelles en attente de petits.
12: Tous ces animaux ont pu être sauvés et je suis heureuse que nous, petite association, soit le point de départ et qu'on ait réussi à faire bouger les choses.
11: Au final, on dénombre 100 chiens et 20 chats.
12: Ce sont des animaux qui sont totalement détruits. Certains vivaient dans des caves et du coup, la main de l'homme leur fait très très peur. Ils sont terrés dans des coins et vous regardent avec des yeux que vous n'oubliez pas.
11: Les bénévoles sont tous profondément marqués par ce sauvetage.
10: Yves-René Tapon, ici Loire-Océan. Les derniers animaux seront récupérés demain. Tous ont trouvé depuis un refuge. Aucun train ce soir entre Toulouse et Montauban. La SNCF évoque auprès d'ici Occitanie un incendie près des voies à la sortie de la gare de Toulouse-Matabiau. Incendie éteint, mais qui nécessite des vérifications sur l'état des infrastructures. Des bus de substitution sont mis en place jusqu'à la fin du service. Nouvelle vidéo et nouvelle polémique à Carcassonne. Après la vidéo de la semaine dernière montrant un policier municipal en train de tenir des propos racistes et misogynes, cette fois, c'est un policier national qui est mis en cause, accusé d'avoir jeté à terre un homme de 29 ans. C'était au mois de juin dernier, le jour de la fête de la musique. La victime est décédée 13 jours plus tard. La vidéo vient d'être publiée sur les réseaux sociaux. Le parquet de Carcassonne a écarté à ce stade tout lien entre le geste du policier et le décès, mais a annoncé l'ouverture d'une enquête pour violence volontaire, Sébastien Verriot.
13: La scène se déroule au pied d'un immeuble dans le centre de Carcassonne. Une patrouille conjointe de la police nationale et de la police municipale intervient pour des nuisances sonores. Le climat est tendu. Dans la vidéo, on voit un policier national qui projette violemment à terre un homme. La tête de Youssef, 29 ans, heurte le sol. 13 jours plus tard, l'homme décède. L'autopsie privilégie une cause d'origine toxique. Résultat accepté par la famille, mais interrogé par Radio France, le frère de Youssef se dit choqué par le geste du policier, qualifié de disproportionné, alors que, je cite, il n'y avait pas de menace et de danger. La famille a porté plainte et réclame des sanctions contre l'agent. Le maire RN, Christophe Barthès, lui, est indirectement éclaboussé. Le coup a été porté par un policier national, mais l'agent municipal impliqué dans la vidéo raciste de la semaine dernière se trouve lui aussi sur les images, sans que l'on connaisse exactement son rôle.
10: Précision signée Sébastien Berriot, ici Occitanie. Une baisse du nombre de morts sur les routes. La sécurité routière a publié ses derniers chiffres cet après-midi, baisse de 23% au mois d'août par rapport à août 2025. On a dépassé les 30 degrés aujourd'hui dans le sud. Demain, on les dépassera sera aussi dans la moitié nord. La chaleur revient et à la mi-septembre, on n'a pas forcément l'habitude dans les salles de classe comme ici en Dordogne, Justine Leblond.
14: Exceptionnellement, Nofal a même sorti le short pour venir en cours.
15: C'est vrai que c'est pas habituel, parce que souvent la rentrée, il fait pas trop chaud, enfin, pas comme ça, une température de septembre, quoi. Ça fait bizarre.
14: Alors, dans la cour, il cherche l'ombre et c'est souvent parfois plus supportable qu'à l'intérieur. En tout cas pour Lucas, dont la salle de cours de BTS est au deuxième étage du lycée.
16: Nous, ça va le matin, mais l'après-midi, c'est qu'on a quand même vite chaud. On est quand même entassé dans une petite classe à 20. Ça va, c'est supportable quand même. Si on a un peu d'eau, ça va.
14: Sur le téléphone de Mathis, ça affiche une température de 33.
17: Je ne suis pas non plus trop étonné, de toute façon ça fait longtemps que les gens en parlent et nous avertissent, donc moi je suis pas tant étonné, de toute façon avec l'été qu'on a passé, bon voilà, on est en septembre 2026, donc rien qui m'étonne.
10: Et on attend encore de fortes chaleurs en Dordogne demain jusqu'à 33 degrés avant une accalmie jusqu'à dimanche et à nouveau pic de chaleur la semaine prochaine. Justine Leblond, ici Périgord, le numéro 2 du comité d'organisation des Jeux Olympiques 2030 dans les Alpes. Vincent Roberti assure l'intérim après la démission d'Edgar Gros-Piron la semaine dernière. Pas de date butoir néanmoins pour le remplacer, selon le comité.
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0: Après une nuit calme, vous aurez demain matin 12 degrés sur le littoral, 14 à 17 degrés dans l'intérieur des terres. La nuit calme annonce une journée qui l'est tout autant. Le soleil brille sans interruption. Les températures maximales continuent de grimper, 35 à 36 degrés sous abri demain après-midi, 36 degrés pour Bordeaux Métropole, 35 à Blaye. Vous aurez un peu moins chaud sur le littoral avec 30 degrés annoncés à Arcachon. Voici Émilie Mazoyer et Décibel sur Ici Gironde.
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18: Salut à toutes, salut à tous et bienvenue dans Décibel, votre rendez-vous musical et quotidien. Oui, du lundi au dimanche, Décibel est avec vous sur votre radio ici pour écouter ensemble de la bonne musique, parfois chanter très faux et très fort, ça fait beaucoup de bien. Parler de musique aussi, soit avec les artistes, soit avec des spécialistes de la question. Et en l'occurrence, mon invité de ce soir, qui est un véritable puits de science à propos des musiques noires américaines. Il a écrit des biographies qui font référence sur Aretha Franklin, Marvin Gaye ou encore Otis Redding. Son prochain bouquin sur James Brown sortira en octobre. Mais ce soir, il vient nous parler de Stevie Wonder, puisqu'on a appris il y a quelques jours l'arrivée de Stevie en Europe. Mon invité s'appelle Frédéric Adrian et il connaît ça par cœur.

savoir sur cette tournée de Stevie Wonder qui passera par Paris à l'Accor Arena le 15 octobre prochain, dans pile un mois. Enfin, pile, non, c'est pas vrai. Mais dans un mois, quoi. Bref, préparons-nous pour Stevie. On parle de lui et on l'écoute ce soir dans Décibels. Je vois bien qu'on est le 14 et que le concert c'est le 15 octobre. Je vois bien que ça fait pas pile un mois, mais mon cerveau qui est pas du tout mathématique me dit si, dis-leur que c'est dans pile un mois. Je vous jure. Bon, ce n'est pas une émission de maths, vous l'avez compris. En revanche, une émission de musique dans laquelle on vous offrira aussi tout à l'heure un joli album dédicacé de Gaëtan Roussel, son dernier album Marjolaine, dédicacé par Gaëtan. C'est le cadeau du Blind Test. Alors, vous pouvez appeler dès maintenant Alexandra. Elle vous attend au standard 0810 055 056. Venez jouer avec nous au Blind Test 0810 055 056. Le thème du Blind Test ce soir, c'est les bisous. Et allez, pour démarrer l'émission, je voulais vous donner un bon plan, un podcast en 6 épisodes fabriqué par notre radio sœur FIP, une des jolies radios de Radio France. Ça s'appelle l'histoire secrète du punk et en 6 épisodes ça raconte toute l'histoire du punk, des origines américaines à l'influence jamaïcaine, l'explosion londonienne et même un petit passage par la France avec le rock alternatif et le premier festival punk sur les terres de France en 1976 à Mont-de-Marsan. On fait ça en écoutant les Vampas avec Manu Chao et on vous envoie sur l'appli Radio France pour ce joli podcast FIP, l'histoire

0: Grasse, toujours en activité. Si vous voulez les voir en concert dans le cadre de la tournée qui suit la sortie de leur excellent album de février, joliment intitulé « Où va nous ?», ce qui est une bonne question, effectivement. Où va nous, les enfants ? Eh ben, on va par exemple à Laval, le 3 octobre, pour applaudir les Vampas, qui passeront aussi par le festival L'Estival. À HR, ça sera le 4 octobre, et puis toujours au mois d'octobre, à Montauban, à Meillan-sur-Garonne, ou encore à Biarritz, à Annemasse et à Château-Renard et Nice. Vive les Vampas, n'oubliez pas ce groupe et la preuve que Dieu existe. C'est pas moi qui le dis, c'est eux dans une de leurs meilleures chansons.
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0: On change d'ambiance avec Oria qui nous a enchanté il y a quelques jours au Ici Live Festival en direct du port de la Ciotat. C'était une scène flottante sur laquelle elle a donné un concert qui pour elle était très très important, parce que Oria, on a commencé à entendre parler d'elle en fin 2024, début 2025. Donc voilà, là elle commence à chanter devant des publics de plus en plus nombreux, et le public des auditrices et des auditeurs d'ici, croyez-moi, ça lui a fait quelque chose. Oria vient de sortir un nouveau single qui s'appelle Bella Vita, et son album arrive le 16 octobre, histoire de vous donner envie de la découvrir. Écoutez sa reprise de Khaled, c'est somptueux.

0: première scène, c'était dans le bar de ses parents, Oria. Alors quand on apprend comme ça, on peut chanter absolument partout et on a une voix à toute épreuve. On adore sa voix, il y a Toi Jamais, la reprise de Sylvie Vartan, ou encore Soirée Mondaine, le tube de l'été dernier. Oria, vous entendrez parler d'elle sur votre radio ici. On adore, on adhère.
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y a des chansons dans sa guitare, Julien continue sa croisière musicale. Ses dernières compositions résolument folk explorent le temps qui passe. À écouter avec une chemise à carreaux, la vitre baissée, une main sur la portière.

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2: Youpi, youpi, Stevie Wonder revient dans l'actu. Alors on se met dans l'ambiance, on commence à chanter, à danser, à sortir nos disques et puis on dit mais est-ce qu'on connaît vraiment bien Stevie Wonder? Et moi quand je me pose ce genre de questions, je me tourne vers Frédéric Adrian. Bonsoir Frédéric.
3: Bonsoir Émilie.
2: Les amis, Frédéric c'est un véritable puits de science. Il a longtemps collaboré au magazine Soul Bag, un magazine de référence sur le blues et la soul, magazine français hein, depuis 1968. Il est auteur des bios de Aretha Franklin, c'est pour Aretha qu'on s'est vu la dernière fois, Marvin Gaye, Otis Redding, tout ça publié au Castor Astral. Castor Astral, où vous sortirez d'ailleurs le mois prochain.
3: Alors pour le coup, c'est au mot Elle Reste maintenant.
2: Ah, c'est le mot Elle Reste.
3: Oui.
2: Vous avez déménagé.
3: Mais oui.
2: D'accord, donc tout ça, c'était le Castor Astral. Et au mot et le reste, le mois prochain, votre biographie de James Brown. On en parlera, vous viendrez dans l'émission. Parce que
3: avec plaisir.
2: 20 ans qu'il est mort, ce bon James Brown, cette année. Et donc, vous avez aussi publié une dizaine d'années au Castor Astral une biographie sur Stevie Wonder. On a appris son retour sur scène. On savait déjà de toute façon que Stevie Wonder, on allait en parler cette année parce que c'est les 50 ans d'un album important. Hein.
3: Oui, c'est les 50 ans de Songs in the Key of Life.
2: Voilà, on parlera de ce disque en particulier tout à l'heure, mais c'est vrai que Stevie, en France, on l'aime aussi, alors parfois pour ses chansons un petit peu sirupeuses. I just on l'aime quand il fait des explorations aussi soniques incroyables. Est-ce qu'on a toujours aimé dès ses débuts Stevie Wonder en France, Frédéric Adrian?
3: Alors Stevie Wonder, il est venu super tôt en France,
2: ouais.
3: Puisque il commence vers 61-62 et en 63 il fait un premier concert à l'Olympia. Donc il est déjà identifié un minimum par le public et il a eu son petit tube qui s'appelle Fingertips, qui est quasiment un instrumental,
2: ouais.
3: Et qui est vachement passé dans Salut les copains, enfin dans des émissions comme ça. Il passe même à la télé dans l'émission d'Albert Reiner dont le nom m'échappe.
2: Ah, je l'ai pas non plus.
3: Voilà.
2: Vous pensez bien, j'étais pas né, Frédéric.
3: Moi non plus.
2: Enfin.
3: Moi non plus.
2: Mais en tout cas, voilà, télé, radio,
3: ouais, il est déjà
2: et concert dès le début des années 60, parce que lui, il a commencé sa carrière, petit garçon.
3: Bah, il a
2: Little Stevie Wonder.
3: 11-12 ans quand il commence à enregistrer. Ouais. Pour la première fois, et en fait, il a été préparé par la Motown pendant un certain temps, mais très très vite, en effet, c'est quelqu'un qui a un parcours incroyable. Il doit avoir à peu près 75 ans maintenant, et il a plus de 60 ans de carrière.
2: Ça ouais, fait, c'est dingue.
3: Il a toujours été dans les vies des amateurs musicaux, on va dire, d'un âge raisonnable. Tout le monde peut avoir son Stevie Wonder depuis les années 60 jusqu'à plus récemment.
2: Ben oui, alors on va parler de tout ça, on va parler du Stevie politique, de Stevie et la France aussi, parce que voilà, il y a eu plusieurs grands moments. Là, donc, il va venir, on l'a appris il y a quelques jours, et c'était la guerre pour avoir des billets. Il va venir chanter le 15 octobre prochain, dans un mois et un jour, à Paris, à l'Accor Arena. Ça faisait longtemps qu'il n'était pas venu en France. Hein.
3: En France, 2014, ouais. Et à Paris, 2010.
2: Ah oui, donc ça fait
3: un bail. Ça fait très longtemps. Il n'a pas fait de disque depuis. Hein. Il a une actualité particulière. Les gens qui le fréquentent disent que c'est Stevie Time. C'est le temps de Stevie. Il fait les choses quand il veut, à la façon dont il veut, y compris pour les gens autour de lui. Ce n'est pas complètement cela. Là,
2: ouais.
3: Là, par exemple, les places, elles ont été annoncées à peine plus d'un mois avant le concert.
2: Ben oui.
3: Personne ne fait ça. Enfin,
2: normalement, non. Mais lui, il a rempli l'Accor Arena en 25 secondes.
3: On a tous passé notre matinée.
2: Vous avez eu des tickets, vous?
3: Oui, j'ai des tickets.
2: Ah oh là là, les
3: gens
2: de la
3: soul, ils sont avec
2: vous.
3: Et je les ai payés, hein, je le précise. D'ailleurs, si vous pouviez acheter mon livre, ça
2: oui,
3: m'arrangerait.
2: Oui, s'il vous plaît.
3: Parce que vu les prix, il faudrait en vendre quelques-uns.
2: Il est ruiné, Frédéric. Il a acheté deux places pour Stevie Wonder.
3: Deux places pour Stevie Wonder, c'était pas prévu.
2: Ah ben, on a pété le PEL. C'était pas prévu.
3: C'était absolument pas. Il y a des rumeurs depuis des siècles.
2: Vous ne vous en doutiez pas que pour les 50 ans de son album culte, il allait faire une petite tournée. Enfin, une petite tournée.
3: Ça fait longtemps qu'il faisait pas beaucoup de concerts, pas de vraies tournées depuis longtemps. Même aux États-Unis, il joue que très ponctuellement. Je me disais bien qu'il allait peut-être avoir quelque chose. Moi, je m'attendais plus à une version collector de Songs in the Key of Life, pour le coup.
2: Ouais.
3: J'avais vu des rumeurs, mais il y en a toujours autour de lui. J'avais vu des rumeurs de tournée qui disaient peut-être pour cette année l'Europe. Mais honnêtement, quand j'ai vu l'annonce, c'est un copain qui me l'a fait suivre. Et je pense pas que j'ai beaucoup, faut pas que je le dise, parce qu'il y a peut-être des gens qui écoutent, mais j'ai pas beaucoup travaillé de la journée, quoi.
2: Dans la foulée. Bisous, patron. Qui a travaillé quand il a entendu cette bonne nouvelle? les 50 ans de Songs in the Key of Life. On célèbre ça sur votre radio ici avec mon invité Frédéric Adrian. Et puis on écoute Sir Duke, chanson merveilleuse dans laquelle Stevie Wonder partage avec nous ses admirations musicales.

0: Stevie Wonder est fan de Duke Ellington. C'est pour ça que la chanson s'appelle Sir Duke. Dans cette chanson, il parle aussi de Count Basie, Glenn Miller, Louis Armstrong et Ella Fitzgerald. Toutes ses admirations musicales. Mais lui aussi, aujourd'hui, il est devenu, on est d'accord, Frédéric Adrien, Stevie Wonder, une référence pour plusieurs générations de musiciens.
1: Ah, si on regarde dans les musiciens qui sont encore vivants aujourd'hui,
0: ouais.
1: Lui et Paul McCartney.
0: C'est enfin, les deux qui restent.
1: Il n'y a personne d'autre n'a pu avoir ce côté influent et dépassant complètement le genre d'origine.
0: Ouais.
1: C'est-à-dire qu'on va avoir des versions jazz, des trucs des Beatles, comme on va avoir des versions rock, des trucs de Stevie Wonder.
0: Oui, enfin, c'est ça.
1: C'est
0: tout
1: des
0: le
1: gens
0: monde.
1: Qui ont complètement. D'ailleurs, c'est presque difficile de l'écouter. On a tellement l'impression de l'avoir en bruit de fond. On va faire nos courses, on va entendre justement Sir Duke. Là,
0: ouais.
1: On vient de l'écouter au casque en plus.
0: Ouais.
1: Et c'est vrai qu'on réentend le truc, on se dit, mais c'est vraiment super bien.
0: C'est
1: normal que ça ait marché. C'est vraiment très au-dessus de ce que font les autres. Quoi.
0: Et on a beau l'écouter 8000 fois, il y a toujours quelque chose
1: tout
0: qui se passe dans nos cœurs, dans nos oreilles. Alors quand même, Frédéric Adrien, le petit Stevie qui naît en 1950 dans le Michigan, aux États-Unis, dans une famille donc noire américaine, originaire du Ghana, c'est ça.
1: Et... C'est ce qu'il raconte lui.
0: Ah, on n'est pas sûr.
1: C'est pas sûr.
0: Et un peu mytho, Stevie. Allez.
1: Je pense que j'aurai pas l'occasion de l'interviewer quand il viendra, donc je peux le dire.
0: Oui.
1: Je pense que c'est l'un des pires menteurs du showbiz. Il raconte n'importe quoi en interview.
0: Ah, c'est
1: je sais pas s'il en donnera quand il va venir.
0: Ouais.
1: Mais si quelqu'un veut une liste de questions et qui fait qu'il se barrera au bout de deux questions parce que ça l'insupporte là, il y a plein de trucs qui sont faux dans ce qu'il raconte.
0: Oui, c'est-à-dire, alors, bon, sur les origines de sa famille, bon, pourquoi pas, mais il ment.
1: Sur son nom de naissance, sur plein de choses. Sur plein de choses. Il veut pas parler de son père pour des raisons qui sont assez compréhensibles. Et donc, il a inventé un faux prénom. Quand on raconte l'histoire de Stephen Morris comme son nom de naissance, en fait, c'est pas ça. Il s'appelle Stephen Morris. Stephen Judkins, du nom de son père, et Stephen, qui est un prénom classique. Et il a inventé toute cette histoire au bout de quelques années parce qu'il voulait plus que son père soit dans l'histoire. Donc, il change le prénom, il change le truc.
0: Ah, mais oui, mais moi, je ne sais pas. C'est pas des vrais mensonges, ça. Quand la vie, elle est trop
1: moche,
0: voilà, il faut la redessiner.
1: Mais de même qu'il nous raconte depuis des années qu'il y a un album qui est prêt à sortir.
0: Ah, ça c'est pas vrai.
1: Et que bah, ce sera vrai quand on le verra, quoi. C'est
0: oui,
1: comme
0: c'est
1: tout. C'est un jour ou l'autre, ça viendra, mais ça fait plus de 15 ans qu'il en parle.
0: Il est vraiment aveugle.
1: Oui, ça va continuer.
0: Non, parce que vraiment... ça serait quand même un scandale.
1: Non, c'est clair, ce serait le scoop. Ça fait pas partie des questions que je lui poserai, parce que quand même, je vais me tenir. Mais d'une façon générale, une bonne partie de ce qu'il raconte en interview est. Une version améliorée, mais c'est normal.
0: C'est un petit flou artistique.
1: Il est dans un monde tellement différent du
0: nôtre.
1: Depuis l'âge de 11 ans, il est musicien professionnel, il est vedette.
0: Ouais.
1: Je veux dire, il n'a pas touché un bouton de porte lui-même depuis les années, la fin des années 60. Enfin, il y a toujours quelqu'un pour lui ouvrir. Il y a toujours... Donc il est dans un monde qui n'est pas tout à fait le nôtre.
0: Oh, j'adore. Il est marié, il a des enfants, il est dragueur. C'est quoi la vie matrimoniale de Stevie Wonder?
1: Alors, il a été marié plusieurs fois. Il a un certain nombre d'enfants, il y a eu quelques petites histoires de reconnaissance un peu compliquées. Là, aujourd'hui, il a l'air d'être dans une vie un petit peu plus calme qu'elle n'a été un moment. Mais là aussi, voilà, c'est toujours très très flou. L'album Songs in the Key of Life est dédié à sa femme de l'époque et à ses deux femmes précédentes, par exemple.
0: Ah, voilà. C'est bien ça.
1: Non,
0: un album, trois dédicaces. En même temps, c'est un double.
1: Oui, clairement, c'est très très bien. <non. rire>
0: Alors, sur cet album, Songs in the Key of Life, donc qui fête ses 50 ans et qui nous permet finalement de nous réjouir de la venue de Stevie Wonder, puisque c'est à l'occasion de cet anniversaire qui vient.
1: On va voir le programme, on ne sait pas, puisqu'il n'y a pas encore eu de date de tournée. Je pense qu'il joue l'album, en fait.
0: Il joue l'album.
1: Ce qui veut dire pas tous les tubes.
0: Donc, il jouera Sir Duke, il va jouer I Wish. Il va jouer Past Time Paradise, qui avait été repris dans les années 90 par Coolio.

0: Londres. Ils ont doublé la date, hein, la date du 3 novembre et du 5 novembre. Donc on croise les doigts pour aussi une doublette parisienne.
1: Il y a une place. Il y a une place à l'Accor Arena. Il y a deux jours entre les concerts. Il y a une seule journée entre les concerts. Là, il y en a deux.
0: Bon, donc il y a une place. On croise
1: bloquez
0: les doigts.
1: Votre 16.
0: Et vous restez bien dans le coin. On continue à parler de Stevie Wonder sur votre radio. Ici, avec mon invité, Frédéric Adrien.
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0: Et dans Décibel, ce soir, on parle de Stevie Wonder, des 50 ans de son album Songs in the Key of Life et de sa venue à Paris le mois prochain pour un concert à l'Accor Arena. On espère que ça se transformera en deux concerts. Notre expert ce soir, l'auteur Frédéric Adrien, qui avait sorti aux éditions du Castor Astral une très belle bio de Stevie Wonder, nous dit qu'il y a de la place dans l'emploi du temps de Stevie et il y a de la place à l'Accor Arena aussi pour doubler le concert. Donc voilà, voilà, on espère. En attendant, est-ce que ça vous étonne, Frédéric, qu'ils remplissent comme ça un Accor Arena sans véritable actualité? Ça fait 20 ans qu'il n'a pas sorti d'album.
1: Oui, il y a juste eu à faire une annonce. Enfin, il y avait une petite image qui a circulé sur les réseaux et tout de suite, tout le monde a bloqué son créneau pour gérer les réservations. Ça fait vraiment longtemps qu'il n'est pas venu. Son influence n'a pas diminué.
0: C'est fou.
1: Il y a d'autres personnes qui n'ont pas fait de disque depuis longtemps et qui auront... Il aurait peut-être un peu besoin de relancer le truc s'il voulait venir.
0: Lui,
1: il y a une évidence, tout le monde veut aller l'écouter.
0: Mais pourquoi? C'est quoi ce truc entre Stevie et la France? En plus, on comprend pas ce qu'il dit, parce que le public français, on le sait, est pas forcément attaché aux paroles des artistes anglo-saxons parce qu'on n'est pas tous bilingues. Il y a un truc dans sa voix, c'est quoi? Il y a un lien quand même, très fort.
1: Il y a la puissance d'une série de tubes qui est vraiment hors de commun. Enfin, si on regarde, il y a une période entre, on va dire, 72-73 et justement Songs in the Key of Life, où il sort une série de disques absolument incroyables. Alors, il y en a encore après, ça continue,
0: et puis,
1: il y en avait eu avant, mais il est au sommet de la création pendant finalement très très longtemps.
0: Ouais.
1: Et puis ça n'a pas vieilli. Enfin, là on vient d'entendre Pastime Paradise, qui date de 76. Est-ce que le son est différent du morceau de Coolio des années 90? Bien sûr que non. Oui. C'est exactement le truc. Il y a des choses qui ont vieilli. Les premiers trucs Motown, les tubes, là,
0: Oui, mais c'est joli. Voilà. C'est joli.
1: C'est vintage, c'est nostalgie. Ouais. Mais Song in the Key of Life, c'est pas vintage.
0: Non.
1: C'est complètement vivant. En plus, les chansons, elles sont reprises régulièrement, elles sont chantées. Enfin, c'est de la musique. Il a réussi à faire sans lui participer beaucoup parce qu'il tourne pas tant que ça, donc il fait pas de disque depuis très longtemps. Il a réussi à faire que sa musique reste vivante sans même qu'il le fasse lui, quoi.
0: Et puis si c'est pas Stevie qui chante du Stevie, on appelle Eddie.
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0: Sur son album Ketchup Électrique, sorti quelques temps après Songs in the Key of Life, notre bon vieux Eddie Mitchell qui reprend Superstition.
1: Il y a un truc de Dalida aussi qui reprend I Just Called to Say I Love You.
0: Oh là là.
1: Mais on peut l'écouter en privé, pas obligatoirement à la radio.
0: Pas obligatoirement à la radio, ok. Bon, je l'écouterai dans l'intimité de ma chambre. Merci Frédéric. Il n'a pas sorti d'album depuis 20 ans, mais il sort de sa réserve de temps en temps, Stevie. Est-ce qu'il y a uniquement, j'ai l'impression aujourd'hui, la politique qui l'anime?
1: Alors je pense que la musique l'intéresse plus beaucoup.
0: Ouais.
1: Ça fait partie des choses que je lui demandais justement.
0: À l'âge de 11 ans.
1: Je pense qu'il a fait le tour depuis un certain temps, que venir rechanter ses vieilles chansons, il y trouve un certain plaisir. Mais par exemple, son directeur musical, qui est le bassiste qu'on voit sur scène avec lui, c'est lui qui dirige maintenant. Ça se voit. Alors qu'avant, c'était lui qui dirigeait son orchestre. Là, je pense qu'il arrive. Alors, c'est toujours lui qui décide ce qu'il fait. Ça, je pense que...
0: Oui.

0: quand il était venu au Zénith en 2008, non à Bercy déjà en 2008, à un moment il a décidé de se lancer dans Free, la chanson d'une banque.
1: I'm free.
0: Voilà, et c'était clairement pas prévu, et les musiciens étaient en galère, on voyait le bassiste derrière qui disait toi tu joues ça, enfin c'est, il est vraiment extrêmement libre. Après, je pense que voilà, la musique, il a fait probablement un peu le tour, que probablement la montagne derrière lui fait une ombre un peu forte pour qu'il ait envie de faire des choses nouvelles aujourd'hui. On sait bien qu'il va pas refaire Song in the Key of Life. Enfin, donc autant qu'il vienne chanter Song in the Key of Life.
1: Allez, et puis nous, on va écouter une chanson qui passe jamais à la radio. Et j'avais envie de changer ça. C'était en 1962, il s'appelait pas encore Stevie Wonder, il s'appelait Little Stevie Wonder. Frédéric nous en parlait tout à l'heure, un album tribute à Ray Charles, et la chanson s'appelle Hallelujah! I love her so! Stevie Wonder, à l'honneur, dans Décibels!

0: annoncé qu'il allait venir jouer à Paris pour célébrer les 50 ans de son album Songs in the Key of Life. Et on en parle ce soir dans Décibel avec mon invité, l'auteur Frédéric Adrian. Quand vous avez écrit votre biographie sur Stevie Wonder, c'était compliqué d'avoir des sources directes. Les gens autour de lui ne parlent pas des masses.
1: Ah, moi, de toute façon, je fais très peu de témoignages puisque les témoins dans ce genre de domaine sont souvent très, très menteurs. Donc, oui. Je ne prends pas le risque. Mais il a beaucoup été suivi par la presse, donc il y a beaucoup de récits, presque au quotidien. Il n'y a pas beaucoup d'interviews de lui, parce que je pense qu'il n'aime pas trop ça. Par contre, il y a beaucoup de sources, il est suivi très très... C'est tellement vite une vedette que on tombe sur des articles sur bah tiens il était voir tel spectacle, j'avais été tombé sur un truc, il a emmené ses enfants au cirque mis dans le livre, j'espère que je l'ai pas mis dans le livre. Il a toujours été dans l'œil du public, donc il y a beaucoup de choses, on connaît bien son parcours.
0: On dit qu'il a vendu 100 millions d'albums, mais bon, si on compte toutes les cassettes qu'on a repiquées dans les années 80, voilà, sa musique est absolument partout dans le monde,
1: dans les films, dans les pubs, dans les...
0: Ouais. C'est un artiste absolument global et incontournable. En ce qui concerne la politique américaine, après de belles années quand Barack Obama était président, où il était
1: C'était l'artiste officiel
0: de la Maison Blanche.
1: C'est l'artiste officiel de la Maison Blanche. C'est encore un peu l'artiste officiel des démocrates, ouais. Même s'il n'a pas beaucoup participé à la dernière campagne par rapport à d'autres fois. Il a toujours été dans ce camp politique. Il a toujours soutenu les démocrates. Et puis, c'est surtout beaucoup investi sur les droits civiques très très tôt à de nombreuses reprises. Contre l'apartheid, ce qu'on oublie un petit peu parce que c'est plus obligatoirement des sujets majeurs du moment, mais il a toujours été très très impliqué.
0: Il a écrit en 2020, au moment de Black Lives Matter, une chanson qui s'appelle Can't Put It in the Hands of Faith, contre les violences policières, le racisme institutionnel. Voilà le genre de moment qui fait sortir Stevie de sa réserve.

0: pas s'en remettre au destin. On, nous, sous-entendu, nous, les Noirs américains, ou les Américains, oui, les démocrates en tout cas.
1: C'était juste avant les élections, donc vraiment, le message était très clair.
0: Et puis en 2024, sa chanson anti-Trump, vraiment avant l'élection, We Can Fix Our Nation's Broken Heart, on peut réparer le cœur brisé de notre nation, chantait-il. It's

0: Trump a été élu.
1: Ça n'a pas marché deux fois de suite.
0: Ouais, voilà. Est-ce que ça explique aussi peut-être que Stevie ressorte vraiment de sa réserve et refasse un tour du monde? Il a envie de gagner en influence, en poids politique. Vous pensez que c'est possible, ça?
1: Je pense pas qu'il réfléchisse comme ça. D'abord, il sait, il a juste à parler. Il est très actif d'ailleurs sur les réseaux sociaux, pas à poster des choses tous les jours, etc. Mais très régulièrement, il poste des vidéos très simples, face caméra, souvent avec son petit synthé où il chante et où il parle. En particulier quand il y avait Black Lives Matter, il était très actif. Et très régulièrement, il fait soit des hommages pour les personnalités décédées, en particulier les grandes personnalités de la lutte pour les droits civiques, soit pour un événement, soit des choses comme ça.
0: D'accord. Donc il est toujours sur le coup.
1: Oui, et puis je pense qu'il ne sait pas trop. Enfin. Il entend parler de ce qui se passe autour de lui, mais il est vraiment dans un monde à part. Il est vraiment dans une bulle absolument invraisemblable. Je pense
0: mais parce qu'il vit quoi, comme un milliardaire, un peu. Il doit être milliardaire.
1: Très largement milliardaire.
0: Parce qu'il est auteur, compositeur, interprète, producteur de tout.
1: Il est propriétaire de, je pense, d'une bonne partie de ses bandes en plus.
0: Ouais.
1: Le jour où il voudra vraiment gagner beaucoup d'argent, il sortira des trucs d'archives, ce qu'il a toujours refusé de faire. Donc il a en plus un. Le jour où il vend ses droits, par exemple, il ferait probablement un des grands records du truc.
0: Eh ben, il rachètera l'Amérique. C'est peut-être ça la solution. Allez, en attendant, s'il accorde une interview, j'espère que ce sera à vous, parce que vous le connaissez bien, vous parlez bien de lui, Frédéric Adrian. Merci beaucoup d'être venu nous
1: voir. Merci bien.
0: Et je rappelle que donc le mois prochain, vous sortirez aux éditions Le Mot et le Reste, une biographie de James Brown. Ce sera les 20 ans de la mort de James Brown en décembre, alors vous reviendrez nous voir pour en parler.
1: Avec grand plaisir.
0: Merci beaucoup Frédéric.
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7: Vous écoutez Quand je creuse par le groupe Volcaillou.
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7: Volcaillou, un duo formé par Simon et Timothée. Originaires du Sud Ardèche, ils se rencontrent à l'âge de 12 ans au conservatoire et commencent à écrire et composer pendant leurs années lycée.
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7: Aujourd'hui, le duo est un ovni, un alliage entre musique électronique et chanson française.
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0: Caillou avec Quand je creuse, un coup de cœur ici de Romardèche.
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2: 19h45, mais que va-t-il se passer mes amis? Eh bien dans le dernier quart d'heure de Décibel, on célébrera un anniversaire, celui de la naissance de la regrettée Amy Winehouse. Et puis on va jouer au Blind Test aussi avec Patricia. Bonsoir Patricia.
3: Oui, bonsoir Émilie.
2: Bienvenue Patricia, comment ça va?
3: Merci, ça va, très bien.
2: Bon, le cadeau est joli. Ah, merci, merci Patricia. Oui, alors le cadeau est très cool aujourd'hui puisque c'est deux albums, enfin deux albums, un chacun quoi, un pour Patricia et un pour son concurrent Romain, de Gaëtan Roussel, le fameux Marjolaine, le dernier album solo de Gaëtan. Et alors il se trouve qu'on a des versions extrêmement jolies et de un, et dédicacées par Gaëtan qui était notre invité la semaine dernière. Donc voilà, ça fait un joli cadeau si on...
3: Oui, en plus, super.
2: Bah oui, bah oui.
3: Oui, alors, oui.
2: Patricia, on va jouer aussi avec Romain. Bonsoir Romain.
4: Oui, bonsoir Émilie, bonsoir Patricia.
2: Bonsoir, comment ça va Romain?
4: Eh ben, je suis bien content que l'émission soit de retour après les vacances.
2: Ah bah oui. Content.
4: Et puis je voulais remercier aussi toute ton équipe, Alexandra, tout le monde à la réalisation standard, ils sont vraiment sympas aussi.
2: C'est vrai, t'as raison, ils sont sympas. Il y a Emma à la technique ce soir, il y a Alexandra au standard, tu l'as dit. Il y a Iris à la réalisation, il y a Mélodie qui programme tout, il y a Thierry et Thomas à la musique. Enfin, il y a du monde, hein. Il y a du monde.
4: Oui.
2: Bah oui, Romain, mais c'est pour ça qu'on est bien accueillis.
4: Tout le monde est super gentil.
2: C'est vrai, c'est vrai. On est tous très moches, mais très sympas. C'est pour ça qu'on fait de la radio. Si on était beaux,
3: on est très bien accueillis.
2: On serait méchants et on ferait de la télé. Et voilà. Non, mais ça fait trop plaisir de vous retrouver. Et c'est vrai, Romain, que c'était bien long ce break des grandes vacances. Donc voilà, ça fait plaisir.
4: Oui.
2: Effectivement. Alors, Romain et Patricia, le thème du Blind Test ce soir. Les bisous, les baisers en chanson, on va s'embrasser et il va falloir retrouver donc le plus rapidement possible le nom des interprètes des chansons qu'on vous passe. À la fin, tout le monde gagne, vous l'avez compris, j'en ai deux des albums dédicacés de Gaëtan Roussel, donc vous en avez à chacun, quoi qu'il arrive, Patricia et Romain. Donc maintenant, on peut jouer à la cool. Voilà, juste avec la musique, on cherche les interprètes de ces chansons pleines de bisous.
5: Je chante un baiser.
4: Romain.
2: Romain.
4: Je chante un baiser. Alain Souchon.
2: Oui, bravo.

0: Mais oui, le baiser d'Alain Souchon. Bravo Romain. Quelle rapidité.
1: Bravo, il a été rapide.
0: Patricia, on est d'accord, on ne pouvait rien faire contre lui. Il était inarrêtable.
1: Oui.
0: On continue avec une deuxième chanson, toujours sur le thème du baiser. Dites-moi, qui chantait ça dans les années 70?
2: Approchez. On va danser le big bisou.
0: Romain.
1: Big bisou. Ah, le big bisou, c'est...
0: Comment il s'appelle?
1: C'est Carlos.
0: Oui. C'est Carlos.
2: Enchaîné sur le nez. En bas dessous. Attention, sur le nez.
0: Embrassez-vous. Mon Dieu, c'était mon tube de boom, ça, pour essayer de galocher un peu les garçons. Bah oui.
1: C'était dans toutes les fêtes.
0: Évidemment.
1: Les mariages et tout.
0: Ah, big bisou, ça nous aura sauvé quelques moments. Patricia a retrouvé Carlos. Romain, lui, a trouvé Alain Souchon. Je vous propose une petite dernière pour la route et pour le plaisir, parce que décidément, les baisers en chanson, c'est magnifique. Qui est-ce ?

0: tube, comme j'ai demandé à la Lune.
1: Oh, Indochine, pas trop
0: oui
1: cher.
0: Oui.
1: Indochine.
0: Bravo. Indochine, Patricia et Romain ont tous les deux décollé en même temps quand j'ai demandé à la Lune. Et n'oubliez pas que très bientôt, le 20 novembre prochain, sortira l'Arena Tour, le film donc de la dernière tournée d'Indochine qui a suivi la sortie de l'album Babel, une tournée qui avait réuni 1 200 000 spectateurs. Donc le film promet d'être spectaculaire. Romain et Patricia, bravo, vous avez été des candidats merveilleux.
1: Bravo, Patricia.
2: Merci à vous.
1: Ah ouais, oui, vraiment. Bravo, Romain.
0: Je vous félicite tous les deux. C'était un très bon moment. Je vous envoie donc l'album dédicacé de Gaëtan Roussel. Et je vous propose de continuer à faire des bisous en bonne compagnie. Voici Julien Doré sur son deuxième album Bichon, Kiss Me Forever.

0: Me Forever. Ah, j'adore cette chanson de Julien Doré qui date de son deuxième album Bichon. Julien Doré qui vient de terminer son énorme tournée de festival, mais qui demeure dans l'actualité via sa guerre de courgettes avec David Beckham. Oui, je vous jure que c'est vrai. David Beckham pose sur Instagram avec une courgette géante de son jardin. Julien lui a donc fait un petit message, réponse du berger à la bergère, enfin de la maxi courgette à la mini courgette. Vous verrez ça. Franchement, rien que pour ça, ça vaut le coup de s'abonner à Instagram si c'est pas déjà fait chez vous, mesdames, messieurs. Croyez-moi, c'est magnifique cette guerre de courgettes. Évidemment, la France va gagner. On est avec, avec Juju Doré.
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0: Allez, on laisse le jardinage pour le moment anniversaire de l'émission. Souvenons-nous de la grande, de la merveilleuse et de la fragile Amy Winehouse. Elle était née le 14 septembre 83. Elle aurait donc eu 43 ans aujourd'hui, mais voilà, elle nous a quittés il y a 15 ans, au cœur de l'été, en juillet 2011, des suites de trop d'alcool, trop de choses, trop de larmes aussi, sans doute trop de peine, et puis trop d'hommes vraiment pas fiables dans sa vie. Vous le savez si vous avez lu sa biographie ou si vous avez vu le film qui lui était consacré au cinéma. Heureusement, Amy Winehouse, elle avait des chansons qui l'ont suivi toute sa vie, et notamment les grandes chansons soul américaines des années 50, des années 60. On parlait de Stevie Wonder tout à l'heure avec Frédéric Adrian. Il y a une chanson qu'elle a décidé de reprendre et qui s'appelle Will You Still Love Me Tomorrow? Et ça la rendait très heureuse de chanter cette chanson. Voici Amy Winehouse.

0: Carole King, créée en 1960 par les Shirelles, reprise ensuite par Leslie Gore en 66, les Four Seasons en 68. Bref, elle est vraiment dans sa zone d'amour quand elle chante ça. Amy Winehouse, alors pour son anniversaire, je pensais que c'était une bonne façon de la célébrer.
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0: Merci d'avoir écouté Décibel, à suivre à 20h sur votre radio ici. 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
5: Bonsoir, bonsoir à tous et bienvenue ce soir encore sur votre radio ici. Et merci d'être nombreux d'ailleurs à découvrir ce nouveau rendez-vous. Depuis quelques jours maintenant, depuis la rentrée, entre 20h et 21h. C'est une heure pour mettre en relief la vie, le parcours, la personnalité d'un invité, des personnalités médiatiques, des chefs d'entreprise ou encore des parcours issus de la société civile. C'est tout l'enjeu de ce voyage. On ira se balader aussi un petit peu partout en France avec Robin Bernot qui met en avant les bonnes initiatives en vous donnant la parole. Catherine Quicandon s'intéresse aux gens qui ont décidé d'entreprendre en France et ça marche. Enfin, Benoît Prospero, lui, s'intéressera à la nature et à l'environnement avec sa revue des merveilles. Ce soir, je reçois un chef d'entreprise utile et pratique pour beaucoup d'entre nous. 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Je reçois ce soir Damien Johannes. Il est directeur général d'Ulysse depuis quelques années et il est votre invité dont il n'y a pas de Paris dans la vie. Bienvenue. Bonsoir Damien Johannes.
6: Bonsoir Eric.
5: Comment ça va?
6: Ben ça va, merci. Et vous? Merci de l'invitation.
5: Moi ça va très bien. Alors cette émission est nouvelle, je le disais, mais vous avez eu l'occasion de l'écouter. Alors je me dis, il est peut-être déjà un peu au courant, il sait qu'on va se balader dans sa vie, dans les lieux qui ont pu vous marquer. Est-ce que ce type de balade, c'est quelque chose qui vous plaît? Est-ce que vous feuilletez les albums photos ou est-ce qu'au contraire Damien est toujours de l'avance en regardant un peu dans le rétro?
6: Non, alors moi je ne fais que ça. Je regarde constamment les photos de mon passé. Je regarde les photos justement de tous les endroits sur lesquels je suis passé, des enfants, de ma famille, de moi-même, etc. Et ça m'amuse beaucoup et je le fais quasi quotidiennement.
5: Merci en tous les cas encore une fois d'être avec nous. Peut-être un mot, alors on aura l'occasion d'en reparler d'ici 21h. Pour ceux qui ne connaissent pas, Ulysse, c'est quoi?
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5: On parlera évidemment de tout ça tout à l'heure, de la mobilité, des trajets que vous nous facilitez sur l'ensemble du territoire. Ça veut dire que vous connaissez par cœur la France, du coup? Je me dis que vous la connaissez bien.
6: Par cœur, non, mais effectivement, je la connais un petit peu, oui.
5: Alors cette France, on va justement la traverser à travers votre histoire, Damien Johannes. C'est pour un petit peu mieux comprendre. Bon, ça commence à Aubervilliers pour vous, en région parisienne?
6: Oui, je suis né à Aubervilliers en 1983, en région parisienne.
5: Seine-Saint-Denis,
6: là où mes parents avaient posé leur valise dans leur jeunesse, justement, quand ils sont arrivés en banlieue parisienne après avoir quitté leur ville natale, qui est Baccarat.
5: Alors, j'allais vous poser la question. Ils venaient tous les deux de Baccarat?
6: Voilà, ils venaient tous les deux de Baccarat. D'accord. Effectivement, en Meurthe-et-Moselle, la ville qui est quasiment mondialement connu pour son cristal, hein, toujours. Hein, d'ailleurs, mes deux grands-pères travaillaient à la cristallerie, c'était vraiment un employeur très important dans la ville et dans la région. Donc mes parents viennent de Baccarat, ils se rencontrent, et au moment des études supérieures de mon père, ils décident de partir à Paris, en région parisienne, et posent leur valise à Aubervilliers.
5: Et vous allez rester combien de temps à Aubervilliers? Parce qu'on va le découvrir, hein, vous avez beaucoup, beaucoup voyagé. Mais Aubervilliers, c'est combien de temps?
6: Ah bah c'est très peu, puisque dès ma naissance, en fait, on a déménagé dans les Yvelines, à côté, toujours en région parisienne, mais à Sartrouville.
5: Ouais, c'est ça. Voilà, combien de temps vous allez y rester à Sartrouville?
6: Alors, Sartrouville, là, j'y reste de 1983 à 91, donc à 8 ans.
5: Donc j'ai quand même une bonne partie de votre enfance, début de l'adolescence.
6: Oui, oui, absolument, absolument. J'en ai des souvenirs.
5: Ma première image qui vous vient important. De Sartrouville?
6: Oh, Sartrouville, alors on habitait dans une résidence de Sartrouville, qui était une résidence qui était quasiment entièrement piétonne. Ouais. Ça veut dire, en gros, qu'il y avait beaucoup de familles, je me souviens, beaucoup d'enfants qui sortaient de chez eux, allaient jouer, Je me souviens de ce bac à sable au milieu de cette
5: résidence. Tout suant, un bac à sable, évidemment.
6: Les vélos, ce joyeux bazar, en fait, qui était caractéristique de cet endroit, de cette résidence.
5: Alors pourquoi il n'y a pas de problème de mobilité?
6: Ah bah non, là, pour le coup, là, oui, il y avait beaucoup moins de voitures, en tout cas pour les enfants, ouais. Pour l'enfant que j'étais. En revanche, ce qui est certain, c'est que pour sortir de cette résidence, pour aller travailler, comme la plupart des parents faisaient, là, pour le coup, il y avait un certain nombre de problèmes de mobilité et nécessité de voiture.
5: Ce sont de belles années, vous diriez, vous parlez de ce bac à ça. Enfin voilà, j'imagine, j'ai l'impression que vous avez de bons souvenirs de Sartrouville et de cette période, de cette enfance.
6: Oui, bah en fait, j'avais effectivement des copains d'enfance qui étaient mes voisins, avec lesquels j'allais à l'école du coin. Donc on avait...
5: Comment elle s'appelait l'école, vous vous souvenez?
6: L'école Paul Bert.
5: Ouais. Ah bon, il y en a plein d'écoles Paul Bert en France,
6: évidemment. J'imagine. Ouais. Voilà.
5: Avec une personne qui vous a marqué, je sais pas, un instituteur, quelqu'un qui nous est resté en mémoire.
6: Alors, mon institutrice de CP s'appelait Madame Fornero.
5: Voilà.
6: Je me rappelle encore.
5: Et pourquoi elle? Qu'est-ce qui fait qu'elle vous a marqué?
6: Bah, j'en sais rien. En tout cas, je m'en rappelle. Effectivement, Madame Fornero, mon institutrice de CP.
5: Ouais. Voilà. Alors, les origines de votre famille, Damien, on l'a dit, nous emmène aussi à Baccarat, en Lorraine, un autre endroit. Votre grand-mère avait une maison là-bas.
6: Oui. Alors, moi, je n'y ai jamais habité. En revanche, j'ai beaucoup de souvenirs de regroupements familiaux, effectivement, bien que j'ai beaucoup bougé en France et à l'étranger. On avait la chance en fait de se retrouver justement à Baccarat pendant les vacances Noël ou même parfois les vacances d'été et le point d'entrée était les grands-parents. Effectivement, on se retrouvait autour de mes grands-parents, de ma grand-mère qui habitait à Baccarat, dans cette maison qui était une maison qui datait de très longtemps, sur lequel c'était une maison par exemple où les toilettes avaient été rajoutées dehors, puisque en fait la maison n'en comptait pas au moment où elle a été construite. Donc voilà, beaucoup de souvenirs. Justement.
5: Elle existe toujours, cette maison?
6: Non, elle n'existe plus.
5: D'accord.
6: Au décès de ma grand-mère, cette maison a été détruite, abandonnée pour être reconstruite. Ouais.
5: Bon, une petite pensée donc aux habitants de Baccarat. Hein, on l'a dit, c'est le nord-est de la France, c'est la Meurthe-et-Moselle. On sait à quel point c'est important pour vous. J'ai vu qu'il y avait plein de chapelles là-bas. Je ne sais pas si vous vous souvenez. Il y avait la chapelle Sainte-Anne des Cristalleries. Mais alors, c'est plein de chapelles.
6: Ah, bah oui.
5: C'est un lieu qui est renommé mondial, ça, vous l'avez dit. Votre enfance se fait donc entre Baccarat et Sartrouville. Et puis, petit à petit, vous allez partir à nouveau vers un ailleurs. Après Sartrouville, vous allez où?
6: Alors, je vais à Salon de Provence. Mon papa, qui est ingénieur en aéronautique, a cherché du travail et on l'a trouvé à Marignane. Toute la famille a déménagé en 1991, donc à mes 8 ans, et on s'est retrouvé à Salon de Provence, petite ville du sud de la France, dans les Bouches-du-Rhône, une cinquantaine de milliers d'habitants, donc petite ville quand même assez structurée. Et là, j'y passe 5 ans. 5 belles années où justement je fréquente une école, cette école de la gare.
5: N'en dites pas plus. On va se retrouver dans un instant à Salon de Provence. On a plein de choses à découvrir. On va comprendre aussi tout ce que vous avez vécu là-bas, Damien Johannes, dans le sud, et puis ce déracinement. Parce que voilà, quitter la région parisienne à 8 ans, c'est aussi quitter des copains pour aller en découvrir peut-être d'autres dans le sud. Je vous propose de retrouver Benoît Prospero et de parler du monde des vivants avec une nouvelle fois la revue des merveilles. Et aujourd'hui, Damien Johannes, on va s'intéresser à un mot, écoutez, c'est symbiose.
2: Symbiose, c'est beau comme mot, hein. Quand on dit vivre en symbiose, c'est même presque de la poésie. Mais ça veut dire quoi, vivre en symbiose? Direction Clermont-Ferrand, on part à la rencontre de Catherine Laine, très grande biologiste au laboratoire Piaf de l'université Clermont-Auvergne et autrice d'ailleurs de plusieurs ouvrages sur la vie des arbres paru chez Belin. Avec Ici Pays d'Auvergne, on lui a donc demandé ce qu'est la symbiose. On est dans la forêt de Cessa, au cœur de la chaîne des puits. Et donc d'abord, définition.
7: Symbiose, la biose c'est la vie, sain ça veut dire à deux, ensemble. La vie ensemble, la symbiose, c'est joli comme mot.
2: Et ici quand on parle de symbiose, on parle de quoi?
7: Et donc ça évoque ce mot, le fait que vous avez deux êtres associés, qui vivent associés, étroitement et de manière permanente, pour que chacun puisse se nourrir et survivre dans cette forêt.
2: Et quand on parle de deux êtres et qu'on est en forêt, on parle de qui?
7: Donc l'arbre et les champignons du sol.
2: Avec une idée précise quand il s'agit de symbiose.
7: C'est que chacun apporte un bénéfice à l'autre. C'est-à-dire, c'est dans une vie ensemble, dans un couple, il y a une complémentarité des deux personnes et chacun y trouve son compte, si j'ose dire.
2: Et donc d'abord, que fait l'arbre pour le champignon?
7: Donc l'arbre, en fait, va fournir au champignon les sucres qu'il fabrique par sa photosynthèse, au niveau de ses feuilles, de ses aiguilles ou de ses feuilles si c'est un feuillu, ces sucres circulent du haut de l'arbre vers le bas, vers ses racines, et il nourrit donc ses alliés, ses champignons, qui emballent ses racines. Il peut donner jusqu'à 30% de sa production photosynthétique en une saison. C'est énorme. Un tiers de ce qu'il fabrique en sucre sert à nourrir ses alliés.
2: Et de l'autre côté, que fait le champignon pour l'arbre ?
7: Le champignon va être le garant d'une bonne nutrition minérale. C'est lui qui va explorer le sol pour l'arbre, qui va aller chercher l'eau et les éléments minéraux qu'il va puiser dans le sol, qu'il va même mobiliser dans le sol, et chose que ne sait pas faire l'arbre. Et il va donc nourrir cet arbre en nutrition minérale, c'est-à-dire eau et éléments minéraux.
2: C'est beau, hein ? Et cette symbiose, eh ben, elle a lieu tous les jours, partout autour de nous, entre les arbres et les champignons, mais aussi entre de très nombreux êtres vivants. Et ça, c'est une merveille. Merci ici Pays d'Auvergne et merci Catherine Laine, biologiste au laboratoire Piaf de l'Université Clermont-Auvergne et autrice de plusieurs ouvrages sur la vie des arbres. C'est paru aux éditions Belin.
5: C'est noté. Merci beaucoup Benoît Prospero. Damien Johannes, directeur général du LIS. Vous saviez ça, qu'il existe une complémentarité comme ça entre les êtres vivants ?
6: Je viens de l'apprendre.
5: Ouais. Vous pensez à tout ça quand vous vous baladez ? Je ne sais pas si vous avez l'occasion de vous balader en forêt ou quand vous êtes confronté à la nature et à l'environnement.
6: Ouais, ça m'arrive. Pas mal de, effectivement, balade en forêt, balade en nature, etc. Mais quant à la symbiose, là pour le coup, je l'ai appris aujourd'hui.
5: Ouais, merci beaucoup. On est là pour apprendre les choses et se balader dans toute la France. On retrace le parcours de Damien Johannes, directeur général du LIS. Il sera beaucoup question de mobilité avant 21h. La France qu'il connaît bien. Il a beaucoup bougé, on quitte la région Île-de-France pour Salon de Provence dans le sud de la région PACA. C'est dans un instant sur votre radio, ici.
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5: Et la musique de votre soirée, Fornon Blondes et What's Up sur ICI.

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2: Bon, j'espère vous passer une belle soirée. 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
3: 7,5 millions aujourd'hui.
2: Ouais, c'est ça, j'étais pas loin. Damien Johannes, notre invité, directeur général d'Ulysse, est avec nous jusqu'à 21h et on retrace les lieux de votre vie. Alors, pour ceux qui nous rejoignent, on a été à Aubervilliers où vous êtes né, on s'est arrêté à Sartrouville, vous avez vécu une partie de votre enfance, la maison familiale à Baccarat, en Lorraine, dans le 54. Et puis vous arrivez, vous l'avez dit, à Salon de Provence, c'était lié au métier de votre papa essentiellement.
3: Oui, certes, mon papa qui du coup travaillait en banlieue parisienne a changé d'employeur. On a trouvé un à Marignane, justement dans le sud, donc on était très contents de faire nos balises et de déménager dans le sud.
2: Il était ingénieur aéronautique.
3: Ingénieur aéronautique, absolument, et on a atterri, si je puis dire, à Salon de Provence, donc magnifique ville du sud de la France, qui compte environ 50 000 habitants dans les Bouches-du-Rhône, dans laquelle j'ai passé à peu près 5 ans.
2: Et puis à la base, la fameuse base 701, qui est à Salon de Provence, qui est la base de l'armée de l'air.
3: Exactement. Exactement, la base de l'armée de l'air. D'ailleurs, pour la petite anecdote, mon collège, qui était le collège Lurion à l'époque, je ne sais pas si ça a changé de nom, en fait, était vraiment juste à côté de cette base. Mmh. Et du coup, je me souviens très bien des profs qui devaient parfois juste se taire pendant quelques secondes, voire quelques minutes, parce qu'un avion passait.
2: Ils avaient des essais. Ils savaient à quelle heure il allait passer exactement.
3: Alors non, justement, c'était assez erratique. Ouais. Soit on fermait les fenêtres pour continuer le cours, soit on attendait un petit peu que ça se passe. Mmh. Mais effectivement, un avion qui passe juste au-dessus des salles de classe, ça faisait beaucoup de bruit et on était obligé d'un peu d'interrompre le cours.
2: Déracinement. Île-de-France, région PACA, vous y voyez un intérêt sympathique, le soleil, j'imagine. Une autre ambiance, une autre culture que vous découvrez.
3: Ouais, complètement. L'art de vivre dans le sud, je le découvre. Une autre culture, des autres copains. Hein. J'arrive à peu près à 8 ou 9 ans à Salon de Provence. Donc effectivement, des relations à reconstruire. Je faisais beaucoup de sport
2: à Salon. Oui, vous faisiez ça. On est d'accord. Petit AK, là.
3: Exactement. Alors, je ne sais pas si je faisais ça à l'âge où j'ai commencé le rugby. Mais effectivement, c'était mes idoles. J'ai commencé le rugby, du coup, à Salon de Provence, dans ce stade de la ville, où tout était regroupé, le tennis, le foot, le rugby,
2: l'athlétisme. Alors, est-ce que c'est le stade Marcel Rouston?
3: Absolument.
2: Parce que j'y regardais, figurez-vous, je ne connais pas les stades de Salon de Provence. Vous savez combien il y en a de stades à Salon de Provence?
3: Non.
2: Il y en a 8. Et effectivement, le principal, j'ai vu que c'était Marcel Rouston, je me suis demandé si c'était là.
3: Et donc le stade Marcel Rouston, effectivement, là où est encore le club de rugby de Salon de Provence, avec mon éducateur, qui était aussi l'éducateur que j'avais à l'école de sport, qui s'appelait Monsieur Colomba. Je m'en souviens encore.
2: Et là, rue du Capitaine Guibert.
3: Absolument, c'est ça. Et là, vous y retrouvez toutes les installations. Maintenant, je crois qu'à la place du terrain, il y avait un petit terrain de foot sur lequel on se retrouvait aussi à côté avec les gamins du quartier, qui aujourd'hui est devenu un terrain de basket.
2: Ouais.
3: Voilà, mais le stade Marcel Rouston, exactement.
2: Il y a aussi celui, je l'ai noté, un Carnoug. Ou le stade de Micoucoulier, ça vous parle, ça?
3: Alors non, ça me parle pas, pour le coup.
2: Bon, ça doit être pas très loin, en tous les cas. Vous intégrez l'équipe locale, c'est quoi? C'est les mercredis, c'est les samedis, c'est ça, hein?
3: Ouais, c'est les mercredis. C'était un grand club avec beaucoup, beaucoup d'enfants, toutes les catégories représentées à l'école de rugby. Alors moi, j'ai commencé dans la catégorie qui a un joli petit nom, c'est la catégorie des mini-poussins. C'était l'âge.
2: Ouais, bien sûr.
3: Voilà, exactement. Alors maintenant, on compte en âge.
2: Poussins, les mini.
3: Voilà, c'est ça, exactement. Et ensuite, tournoi le samedi, tournoi le dimanche dans la région. Avec
2: évidemment.
3: Les papas et les mamans qui nous amenaient.
2: L'époque d'une petite école. L'école de la gare.
3: Alors voilà, ouais, elle avait un nom magnifique, cette école. Elle a changé de nom maintenant, mais alors dans notre cœur d'enfant, elle restera toujours l'école de la gare, quoi qu'il arrive. Mais cette école de la gare, effectivement, elle était, comme son nom l'indique, pas loin de la gare. Petite école de quartier, effectivement, avec des classes qui étaient tout autour d'une cour intérieure fermée dans laquelle on retrouvait des grands arbres, des platanes, et où les élèves peu nombreux, puisqu'on était à peu près une à deux classes par niveau, si je me souviens bien, se retrouvaient dans cette cour, justement, où tout le monde se connaissait, puisque on venait tous à pied et puis on habitait tout autour de
2: l'école. Vous êtes retourné?
3: Non, alors j'y suis retourné, oui, puisque mes parents aujourd'hui habitent à Saint-Denis Aix-en-Provence, donc j'y suis retourné, mais jamais à l'intérieur.
2: Je crois que vous avez eu, vous êtes resté quand même plusieurs années sur Salon de Provence. C'est toujours le même instituteur, de niveau en niveau.
3: Ah bah oui. Alors non, les instituteurs changeaient.
2: Ça changeait
3: plusieurs instituteurs, mais en revanche, effectivement, on retrouvait parfois les instituteurs d'une classe à l'autre quand ils changeaient de niveau. Effectivement, c'était vraiment une petite école.
2: Vous revoyez en train de jouer à l'épervier.
3: Oui, oui, c'est vrai.
2: L'épervier part en chasse.
3: Effectivement.
2: L'épervier de Vouprès.
3: Effectivement, là, il y avait tous les élèves, tous les gamins de tous les âges, de tous les niveaux qui se retrouvaient pour jouer à l'épervier. Et c'est vrai que c'était de bons souvenirs.
2: Quel souvenir vous gardez d'une manière générale du Sud? Parce que j'imagine que, ok, il y a Salon de Provence, mais peut-être que vous avez découvert, je sais pas, moi, Pélissin, la Barbène, enfin voilà, tous les endroits que Vénergle qui sont autour. Vous avez peut-être un petit peu bougé quand même.
3: Oui, oui, oui. Et puis, alors, en fait, la bonne nouvelle, c'est qu'aujourd'hui, je suis basé à côté d'Avignon, à Villeneuve-les-Avignon. J'ai retrouvé le sud dans lequel j'avais habité.
2: Il n'y a pas de hasard.
3: Exactement. C'était une très belle coïncidence, effectivement, en rejoignant Ulysse en 2021. Mais oui, oui, autour de Salon de Provence, la région est absolument magnifique. Salon elle-même est une ville historique, ville de Nostradamus, avec un des plus beaux châteaux forts de la région, le château de Lampéry.
2: Ouais.
3: Autour de ça, vous avez effectivement des villages qui sont absolument très beaux. Vous avez Grance, Lançon, Pélissane, etc., comme vous l'avez dit. Et ça, c'est autant de souvenirs.
2: Il y en a un qui sort du lot pour vous, dans lequel vraiment vous vous sentez bien et vous aimez y aller avec votre famille, vos enfants, parce que vous avez plusieurs enfants.
3: Ouais, alors j'ai 4 enfants qui ont entre 4 et 12 ans.
2: Ouais.
3: Aujourd'hui,
2: vous êtes un jeune papa, vous avez tout juste 40 ans.
3: C'est ça, ouais,
2: 43.
3: Alors 43, ouais, effectivement.
2: 43, c'est tout juste 40 ans. Quoi.
3: Oui, voilà, c'est pas très loin, plus ou moins 10%, effectivement.
2: C'est de la courtoisie.
3: Mais
2: vous les emmenez dans le Sud, parce qu'on l'a compris, vous vivez dans le Sud, on parlera de votre quotidien, mais ouais. Vous les emmenez justement découvrir un peu cette région que vous avez découvert, vous, gamin.
3: Oui, bien sûr. Bah, en fait, déjà, on va visiter mes parents, leurs grands-parents, autour de Salon, et puis effectivement, on va visiter, on en profite pour aller visiter les villages. Ouais. Vous parliez de Pélissane, plus autour de chez nous. En fait, il y a un village que j'aime beaucoup, dans lequel je me suis marié d'ailleurs, qui s'appelle Maussan-les-Alpilles. Donc là, on change un petit peu. On n'est pas exactement autour de Salon de Provence, quoique. Mais ce sont des villages qui sont magnifiques, qui sont restés figés un petit peu dans cette culture provençale, avec la place, effectivement, l'église, les cafés, etc., où il y a une douceur de vivre qu'on arrive à ressentir, même pendant des courts passages.
2: Et puis vous quittez la France, et on va en parler dans quelques minutes. Nouveau départ, alors là, vous allez loin, hein, puisque je dis vous quittez la France. Encore sans doute lié aux mutations de vos parents, de votre papa. Vous allez partir en Australie, à Sydney. On parlera, puisque vous avez passé votre bac aussi à l'étranger, et puis de votre retour en France, puisque vous êtes forcément revenu à un moment donné. On va en France, vous en parlez très bien, évidemment, hein, depuis 20h, Damien Johannès. On retourne en France avec le plaisir d'entreprendre. Vous travaillez pour la mobilité, on va en parler. Parce que pour se déplacer, il y a la voiture, il y a le scooter, il y a le vélo, il y a les patins à roulettes et le skateboard. Vous êtes sportif, vous avez déjà fait du skateboard ?
3: Oui, oui, oui, bon, j'en ai fait.
2: Ah ben voilà. Eh bien le skateboard, c'est pas qu'une planche et 4 roues, enfin pas seulement. Surtout si, comme Catherine Quicandon, vous le choisissez dans le sud-ouest.
4: À Mézos, dans les Landes, à moins de 50 km au nord de Dax, ça glisse, enfin plutôt ça roule.
5: Évidemment ça roule, Brèche, pourquoi ça roulerait pas ?
4: Bah je ne sais pas, surtout si vous êtes sur un parabolique skateboard. Mais qu'est-ce donc ? C'est un skateboard fabriqué par Benoît et Mazabal. Pour la planche, il utilise du pin maritime des Landes, ce grand conifère au tronc rectiligne et à l'écorce brun, rouge, très fissuré, qui peut atteindre les 20 à 30 mètres de hauteur. Et à cela, il rajoute une petite spécificité.
6: La planche se tord sous les pieds, en fait. Il y a un système de flex, c'est un mouvement de torsion de la planche qui n'existait pas et que j'ai créé du coup avec ce que j'avais sur place. Donc en fait, ça donne un skate qui est très intuitif, très facile à skater. Ça envoie beaucoup plus de performance.
4: Tout est fait localement entre Mézos et Bias, sauf les matériaux complémentaires comme les roues et les trucks que Benoît achète aux États-Unis à défaut d'en trouver en France. Les skates sont complètement éco-responsables et pensés comme tel.
6: Quand je fabrique une pièce neuve, j'ai déjà prévu son recyclage et son re-recyclage. Et en fait, c'est quelque chose qui ira jamais à la poubelle, qui sera toujours utilisable ou réutilisable. Le bois, c'est transformable à volonté. Comme j'utilise pas de produits toxiques qui tuent la matière, je pourrais toujours la retravailler derrière et en refaire d'autres choses.
4: Malin le lynx. Parabolic Skateboard est en fait né d'une double passion, le skate et la montagne. Il y a quelques années, Benoît le Montagnard déménage et devient Benoît le Landais. Les sensations de glisse lui manquent, alors il décide de résoudre le problème en créant une planche pour les retrouver. Initialement pensé pour l'entraînement des snowboarders en période estivale, Parabolic Skateboard peut être utilisé par qui veut. Benoît ne viendra pas vérifier, je vous le promets. Il existe plusieurs modèles. Cela démarre à 150 euros s'il y a juste le plateau et cela monte en fonction des options et de la taille de la planche. Vous pouvez les acheter dans une cinquantaine de boutiques en France, dont une vingtaine sur la côte. Oui, c'est logique. Et sur le site internet parabolic.fr avec un K à la fin. Merci à Carl Da Silva d'ici Gascogne pour cette idée qui roule. Ici, ça entreprend Parabolic Skateboard pour une planche landaise avec un air de montagne.
2: Eh ben, merci beaucoup à ici Gascogne et à Catherine Quicandon. Ça doit vous plaire parce que vous, vous êtes un vrai sportif. Damien, enfin, un vrai sportif. Vous êtes sportif. Je ne sais pas pourquoi je dis un vrai sportif. On a parlé de rugby tout à l'heure. Le skateboard, vous l'avez dit, vous connaissez. Et puis la mobilité, ben, pour le coup, le skateboard, je ne sais pas, vous ne voulez pas faire quelque chose avec Ulysse autour du skateboard.
3: Il faudrait qu'on réfléchisse un petit peu. Mais effectivement, pour les parkings et l'autoroute, ça risque d'être un peu limité quand même. Hein.
2: On va quitter Salon de Provence où vous avez vécu de très belles années. Même si vous vivez dans le sud aujourd'hui, on comprendra que vous êtes revenu en France, mais je l'évoquais il y a un instant, il y a un départ pour Sydney en Australie, vous allez y vivre bien des choses et c'est le début aussi de votre cursus professionnel, votre parcours d'étudiant et l'entrée dans la vie active. Le parcours aujourd'hui de notre invité Damien Johannes, c'est jusqu'à 21h sur Ici.
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2: Le prochain rêve, il est signé Grand Corps Malade qui a eu la bonne idée de s'associer à la voix de Stilto sur Ici.

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2: Les journées européennes du patrimoine dans le département sont de retour ce week-end. Demandez le programme, trésors cachés et expériences uniques vous attendent.
3: Olivier Cabrolier.
2: Et voici quelques idées. Visite commandée de la chapelle de l'hôpital de la Réole. Visite commentée et visite guidée du petit musée de l'huître à Andernos-les-Bains. Visite guidée autour de la gare de Langon. On vous propose aussi de découvrir le patrimoine de Bazas grâce à de nombreuses visites, expositions et animations. Toujours ce week-end, le musée d'archéologie et d'histoire de la ville de Blaye vous ouvre ses portes samedi et dimanche dans le cadre de cette manifestation nationale. Vous avez le domaine de Malaga aussi qui vous ouvre ses portes le dimanche avec visite guidée gratuite de la maison récemment restaurée de François Mauriac qui a accès à l'exposition permanente. Et enfin, vous avez à l'occasion de ces journées européennes du patrimoine la villa gallo-romaine de Plassac qui vous invite à une expérience unique. Vous aurez toutes les infos sur ce site, les journées européennes du patrimoine.

0: Mon papa rentre à la maison et nous annonce, avec la grandiloquence qui le caractérise, on va partir en Australie.
1: Et comment vous réagissez ?
0: Ben, on est content. On est content parce que pour nous, l'Australie, c'est l'aventure.
1: C'est le bout du monde.
0: C'est le bout du monde.
1: Vous ne connaissiez pas forcément, peut-être qu'à travers les livres ou...
0: Pas du tout. Du tout, c'est ça. Hein. À l'époque, il n'y avait pas Internet. Hein. On avait la télé, la radio, les livres, la bibliothèque pour aller s'informer sur les choses et notamment les pays. Donc l'Australie, on ne connaît pas. Sydney, on ne connaît pas. Et là, ben, écoutez, on rend l'appartement, on vend les meubles. On a eu cette envie, je me souviens, cet enthousiasme.
1: Et quand vous dites monde, si vous étiez combien à la maison ?
0: On était quatre, mes parents, ma grande sœur et moi. Donc là, on part en famille. On avait le droit à une grosse valise chacun, je me souviens, parce qu'on avait un surplus de bagages autorisé dans l'avion.
1: Tu m'étonnes, l'Australie quand même. Hein.
0: Voilà, c'est ça. Et on arrive.
1: On peut pas revenir rapidement si on oublie quelque chose.
0: Non.
1: Généralement,
0: non.
1: Voilà,
0: non. Ça prend du temps. Ou alors, il faut vraiment que ça vaille le coup.
1: Vous allez à l'école française là-bas ?
0: Ouais, je vais à l'école française de Sydney, qui était une école qui est dédiée à l'apprentissage pour les familles françaises qui veulent continuer le cursus français. Mmh. Et la particularité de cette école à l'époque, c'est qu'il y avait très peu d'élèves.
1: En fait, trois.
0: Effectivement, j'ai fini en terminale à 3. J'ai passé,
1: pas le droit
0: j'ai
1: d'erreur,
0: passé
1: là.
0: Ma terminale et mon bac par correspondance au CNED.
1: Ouais.
0: Et à l'époque, effectivement, la digitalisation n'était pas encore passée par là. On faisait les devoirs sur table à l'école. Et ces devoirs-là, on les envoyait en France pour qu'ils soient corrigés par la poste. Et on revenait corriger 15 jours plus tard, parce que ça mettait une bonne semaine à arriver.
1: Et votre bac, c'est à Singapour où vous le passez ?
0: Alors, le bac, je le passe à Singapour. En fait, pourquoi ?
1: Parce que c'est la classe quand même de dire dans la vie, moi, mon bac, je l'ai passé à Singapour.
0: Ah, dis donc, c'est pas commun. Effectivement.
1: Bah oui.
0: Alors le bac, je le passe à Singapour. Pourquoi ? Parce que le centre d'examen unique de cette région du monde-là était l'école française de Singapour. Donc on s'est retrouvé à 80 bacheliers qui venaient des écoles françaises de toute cette région du monde. C'est-à-dire il y avait Canberra, Sydney, Jakarta et d'autres villes en Asie et en Océanie. Et on a fait 10 jours d'hôtel et on a passé le bac.
1: Alors je vais retourner en France, hein, je vais laisser cette parenthèse, même si vous allez y vivre combien de temps du coup en Australie ?
0: 7 ans.
1: C'est quand même une parenthèse qui est assez longue et c'est une période de votre vie plutôt préadolescence et adolescence, donc c'est aussi des lieux peut-être des premiers amours pour vous.
0: Ah oui, bien sûr.
1: Voilà, et bien d'autres choses. 2 ans de prépa en école de commerce, et là vous partez, vous revenez en France pour le coup, et vous allez à Lyon.
0: Et je vais à Lyon, et je me retrouve à la Croix-Rousse, ce magnifique quartier de Lyon en fait qui a vraiment une vie à part entière, une vie de village, comme les Lyonnais aiment à dire, hein, les personnes qui vivaient à la Croix-Rousse. Et là, je me retrouve tout seul, à 18 ans, dans mon appartement, puisque mes parents sont repartis en expatriation, et ma sœur, elle est partie en Afrique du Sud, cette fois-ci.
1: c'est dur, je trouve. Encore là, vous retrouvez seul à 18 ans.
0: Et là, je me retrouve seul à 18 ans. Alors, en revanche, c'était l'indépendance, c'était la belle ville. Ça y est,
1: tu m'étonnes, à 18 ans.
0: Effectivement.
1: Les boîtes lyonnaises se souviennent de vous.
0: Oui, peut-être. Même si c'était une période de ma vie où j'ai quand même beaucoup travaillé. Parce que les classes prépa, effectivement, il y a un rythme un peu intense. Et je passe 2 ans à Lyon.
1: Alors, il y a 2 étapes, en tous les cas, 2 lieux qui comptent à ce moment-là, pendant ces études d'école de commerce. C'est Londres. Vous allez faire un stage, il me semble, où vous allez y rester quelques temps.
0: Ouais, c'est ça. Alors, après 2 ans en classe prépa, j'intègre mon école de commerce à Paris, le SCP. Et donc, je déménage à Paris en 2004. Et après 2 ans, dans les écoles, on fait une année de ce qu'on appelle une année de césure. Et pendant cette année de césure, on va travailler en stage pendant 1 an, 12 mois, au cours duquel vous avez la possibilité de faire un stage de 12 mois ou alors 2 stages de 6 mois. Et le premier stage que je fais, je le fais à Londres, dans une grande banque française, dans une salle des marchés, avec des traders et des vendeurs de dérivés actions.
1: Je pense que le deuxième stage est plus intéressant et on retourne à quelque chose dont nous avons déjà parlé. Vous allez faire un stage au Stade français.
0: Alors je fais un stage
1: génial,
0: au Stade français.
1: Vous qui adorez le rugby.
0: Dis donc, incroyable. C'était en 2007. Donc là, je suis à Londres. Et là, je dis non, il va falloir que je fasse autre chose pendant cette année de césure. Et je me mets dans la tête de revenir et de travailler dans le rugby. C'était l'époque où il y avait la Coupe du Monde de rugby en France également. Et donc j'avais postulé, en tout cas cherché à y contribuer, à y travailler dans cette Coupe du Monde de rugby. Et ne trouvant pas l'opportunité ni le poste qui allait bien, j'ai commencé à chercher un club à Paris, donc le Stade français, où j'ai travaillé pendant 6 mois en tant que stagiaire. C'était génial.
1: J'étais un fan de rugby qui avait découvert ça, notamment à Salon de Provence.
0: Marcel Roustan, ouais, c'est ça.
1: Bon, alors vous installez où ? Vous êtes à Boulogne-Billancourt, là, à ce moment-là ?
0: Non, je suis dans Paris.
1: Vous êtes dans Paris.

0: Paris.
1: Je suis dans Paris, dans le 11e.
0: Mais Boulogne, ça compte? Je ne sais pas, vous êtes passé par Boulogne-Billancourt.
1: Alors, j'y suis passé pour le stage au Stade Français, effectivement. Voilà, c'est ça. Hein, c'est ça, hein.
0: Et un autre quartier, tiens, à Paris, qui vous marque, c'est la Défense. Alors, sur le papier, c'est pas extraordinaire, parce que, bon, c'est un quartier d'affaires, hein, c'est des affairistes, c'est des grands immeubles un peu futuristes, hein. À l'époque, ils ont été construits pour ça, c'est des bureaux. Mais c'est un lieu qui marque votre vie pour d'autres raisons, Damien Johannes.
1: Bah, un petit peu, puisque, effectivement, fin de
0: vous
1: stage.
0: On ne comprend pas ce que vous allez dire. On vous écoute.
1: Fin de stage, je termine ma scolarité en école de commerce et là, bah, je commence à travailler. Donc, mon premier emploi a été dans un grand cabinet d'audit qui était basé à la Défense. Et donc là, bah, j'intègre ce cabinet d'audit.
0: Surtout, vous rencontrez quelqu'un qui compte pour vous.
1: Je rencontre ma femme.
0: Mais voilà.
1: Dans ce cabinet d'audit.
0: Là,
1: dans,
0: dans
1: les toutes premières semaines justement de ma carrière professionnelle, j'y rencontre ma femme. Effectivement.
0: Quatre enfants, hein, c'est ça.
1: Quatre enfants
0: avec votre épouse. Du coup, vous êtes marié, vous nous l'avez dit, mais c'est pas du tout ici, hein, que vous êtes marié. Vous avez évoqué le lieu de votre mariage d'ailleurs tout à l'heure.
1: Mossène et Zelpi, ouais, dans le sud.
0: Rien à voir. Alors, vous faites pas mal de missions chez les clients un peu partout en France. C'est encore une belle occasion pour vous de vous déplacer. J'évoque comme ça quelques noms. Je sais où vous y êtes rendu. Dites-moi ce que ça vous évoque ou ce que vous avez pu y vivre. Marignane, on en a déjà un peu parlé. Il y a Valenciennes aussi.
1: Ah, Valenciennes, ouais. J'y ai passé du temps mon rôle consistait à auditer les directions financières de grandes entreprises industrielles comme Alstom, comme la DCNS, comme Airbus. Et à Valenciennes, j'y suis allé un certain nombre de semaines justement dans le cadre de mes missions pour Alstom Transport. Et donc Valenciennes, ouais, j'y ai passé sur 2 ans, j'ai dû y passer cumulé au moins une bonne dizaine de semaines. Hein, donc j'ai eu l'occasion de visiter les restos, les bons hôtels, effectivement.
0: Alors on va continuer d'en parler parce que ça c'est clair que les bons restos, c'est ce qui vous a marqué à Cherbourg, à Marseille, que vous allez aussi découvrir. C'est aussi le point commun de toutes ces villes, c'est qu'on y mange bien.
1: Exactement.
0: C'est la suite de votre voyage, Damien Johannes, que l'on découvre ce soir sur ici. Alors ça marche, qu'en pensez-vous? On entend votre parcours, ça marche. Autour de vous, vous connaissez forcément quelqu'un qui s'est mis à courir il n'y a pas très longtemps, et vous dites, pourquoi pas moi? Vous, je ne vous pose pas la question, j'imagine que voilà, vous êtes affûté, vous êtes sportif, vous courez.
1: Un petit peu,
0: un
1: oui.
0: Un petit peu. Depuis plusieurs mois partout en France, les running clubs se multiplient. Vous savez, c'est ces groupes ou ces associations de coureurs hein, qui se retrouvent régulièrement pour courir ensemble. Dans le Grand Est, c'est là où on va se rendre. L'un d'entre eux bat même des records de fréquentation. Voici le reportage de Robin Bernaud avec Mohan Chibani.
2: À Nancy, plus précisément sur la place Stanislas, chaque semaine, des centaines d'inconnus se retrouvent pour courir ensemble.
3: C'est un truc de fou, c'est en train de se développer d'une manière, les gens adorent.
2: Lui, c'est Valentin Bourrel. Il vient tout juste de finir ses études de kiné et il y a quelques mois, il a eu une idée que je trouve juste géniale. Il a créé le Blabla Run. Le principe est hyper simple. Tous les mardis soirs, à Nancy, ils sont des centaines à courir ensemble 6 km. Alors, il y a des jeunes, des moins jeunes, des étudiants, des salariés, des garçons, des filles, tous ont un seul et même objectif, faire un petit peu de sport, se retrouver pour un moment convivial et surtout pas de compétition. Notre reporter Mohan Chibani est allé rencontrer Valentin, le créateur du Blabla Run.
3: L'idée de départ, c'est de faire en sorte que les gens bougent leur corps, c'est d'inciter les gens à bouger, à se rassembler, à partager des choses ensemble autour du sport, qui est une bonne cause, parce que bah, c'est aussi bien pour la santé mentale que la santé physique. Il y a des couples même qui se sont créés, donc ça c'est assez rigolo.
2: Lors des premiers rendez-vous donnés via le compte Instagram Blabla Run Club, une quarantaine de participants avaient répondu à l'appel. Aujourd'hui, ils sont plus de 700 à venir courir chaque semaine.
4: On vient assez souvent. On vient pas toutes les semaines, mais 2 fois par mois minimum. Et si on vient pas, on essaye d'aller courir par nos propres moyens, mais c'est grâce à ça qu'on s'y est mis sérieusement.
2: Alors ici à Nancy, ça marche, mais vous, qu'en pensez-vous? Emma, par exemple, elle adore l'idée.
5: Moi, je trouve ça très cool parce que j'avoue que j'ai été aussi un peu dans cette situation, à avoir peur de me lancer dans le sport, etc. Pas forcément la course à pied, mais c'est vrai que ça peut faire peur et en vrai, c'est cool de pouvoir commencer en groupe et tout. Donc, je trouve ça bien.
2: Pour Hugo, ce running club est avant tout un véritable lieu de rencontre où la course devient un prétexte finalement pour créer du lien.
6: Pour moi, c'est une bonne initiative. Ça permet aux gens qui sont éloignés, tout seuls chez eux, ça permet déjà de s'ouvrir principalement et pousser à faire du sport. Je sais que moi, par exemple, au début, j'ai commencé seul et j'avoue que c'était un peu compliqué. Et là, le fait de le faire en groupe, je trouve que c'est porteur, c'est une bonne initiative. Puis après, de s'ouvrir socialement. Et là aussi, c'est important. Je pense que les jeunes, ils demandent ça.
2: Même si vous n'êtes pas nancéen, je vous conseille vraiment d'aller suivre Valentin Bourrel sur les réseaux sociaux. Bourrel, B-O-U-2-R-E-L. Son contenu, il est vraiment canon. Récemment, il a par exemple donné un conseil par jour pendant un mois pour bouger, pour entretenir son corps. le tout depuis chez soi.
0: Merci beaucoup Robin Bernaud, mon invité, votre invité Damien Johannes, directeur général de Ulysse. Je ne me souviens même plus le nombre de villes qu'on a évoquées compte tenu de son parcours. On est passé il n'y a pas longtemps par Lyon, par la région parisienne, on parlera de Cherbourg, de Marseille, d'Avignon, du Sud. C'est pas fini, on a encore un beau voyage qui continue jusqu'à 21h sur votre radio ici.
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0: J'adore ce morceau, vous aussi, je suis sur Live and Let Die. C'est signé Paul McCartney sur Ici.

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2: Et Damien Joannès, le directeur général de Ulysse, connecté à près de 8 millions d'automobilistes européens sur les réseaux pour faciliter vos trajets, mobilité fluide, durable. Il est notre invité jusqu'à 21h. Alors, on a évoqué ces villes où vous êtes passé dans votre parcours. J'ai évoqué Cherbourg, Marseille. Ça aussi, ce sont des souvenirs qui ont compté pour vous, Damien, parce que c'est des passages.
3: Oui, ce sont autant de passages dans lesquels j'ai passé des semaines, justement, à y travailler avec ma petite bande de collègues. Cherbourg, magnifique ville, effectivement, où j'allais travailler à la DCNS, justement, auprès de l'entreprise qui produit les sous-marins nucléaires. Donc, très intéressant, la ville magnifique, effectivement, avec beaucoup de souvenirs.
2: Marseille, la Méditerranée. Vous allez en Méditerranée quand vous partez en vacances? Vous n'êtes pas très loin, vous habitez dans le sud aujourd'hui. Quand vous partez en vacances, vous allez où avec vos enfants?
3: On va dans différents endroits. Alors, on va à la montagne, on va au ski en famille. Ça, c'est la première destination. On va à Megève, une station dans laquelle on va assez régulièrement d'année en année depuis que les enfants sont petits. Donc, ça, c'est la station où on va. Non, sinon, on va dans le Lot-et-Garonne aussi l'été, puisque on a l'habitude depuis quelques années de se retrouver avec notre bande de copains d'école, des couples qui ont, année après année, de plus en plus d'enfants.
2: C'est à Lauzin?
3: À Lauzin, exactement.
2: Au château de Lauzin?
3: Au château de la Loquerie, exactement, et qui est un magnifique château médiéval dont les propriétaires sont Mireille et Marc, qui nous accueillent tous les ans.
2: On le salue.
3: Exactement, je vous salue, Mireille et Marc, et merci beaucoup, puisqu'il y a quelques semaines, on était encore chez eux.
2: Vous allez avec vos potes de fac, vos potes d'études, quoi.
3: Voilà, c'est ça, potes d'école. Cette année, on était une quarantaine quand même. On était 8 familles, 16 adultes et 24 enfants. Chacun des couples a au moins 2, 3, voire 4 enfants. Et on fait ça depuis une dizaine d'années. Ouais. Et depuis une dizaine d'années, justement, on va à Lauzin, dans ce magnifique château de la Loquerie, accueilli par Mireille et Marc.
2: Alors, comme vous savez, la bougeotte, il y aura Milan aussi dans votre vie, qui est peut-être un lieu aussi de réussite. Hein. Vous aviez mis en place une plateforme, je crois, aussi à ce moment-là. Vous vouliez partir à l'île Maurice. Ça fait partie. De vos projets, de vos opportunités professionnelles, mais il y a tout un contexte aussi qui s'est joué et qui fait que, presque en un coup de tête, grâce à un chasseur de tête,
3: c'est ça.
2: Vous partez à Avignon.
3: C'est ça, à Milan, on y part en 2013, pareil, sur un coup de tête, on prend un camion.
2: Vous êtes très coup de tête, vous.
3: Hein. Oui, on est très coup de tête, on est comme ça. Effectivement, on y part avec mon épouse, on devait y rester un petit moment, un moment limité. Finalement, 8 ans après, on rentre à Avignon en 2021. À Avignon, en tout cas un petit à côté, puisqu'on habite à Villeneuve-les-Avignons, dans le Gard,
2: qui est un tout petit peu au-dessus
3: de l'autre côté du Rhône, effectivement.
2: Exactement, ouais, je vois très bien.
3: Le Rhône qui délimite la frontière entre la région PACA et la région Occitanie.
2: C'est là où il y a le pont Saint-Bénezé.
3: Exactement.
2: Qui n'est autre que le pont d'Avignon.
3: Le pont d'Avignon, effectivement. Et alors, quand les touristes le découvrent, sans le connaître, il est coupé au milieu, en fait, ils sont assez étonnés. Mais voilà, donc on arrive en 2021 à Villeneuve-les-Avignons pour prendre cette opportunité professionnelle qui est Ulysse, puisque les bureaux, le siège est à Nanterre, mais on a de très grands bureaux dans lesquels il y a beaucoup de monde.
2: Sur Avedène, les bureaux.
3: À Avedène, exactement, dans une ville qui est à côté d'Avignon, à la barrière de péage, Avignon-Nord. Voilà.
2: Du coup, c'est aujourd'hui votre quotidien, cette région-là. Du coup, il y a le Gard qui est pas loin, il y a la Camargue qui est pas très loin. Je sais que ce sont des repères et des marqueurs pour vous. Le Gros du Roi, par exemple.
3: Oui, bien sûr. En fait, la région est magnifique. Hein. On est très heureux. Effectivement, vous avez le Gardon qui n'est pas très loin, sur lequel vous pouvez passer des après-midi sur les plages de Galets au bord de la rivière. Le Gros du Roi avec ses plages, la Camargue avec ses balades à cheval. C'est une région dans laquelle, effectivement, il fait très bon vivre avec une vraie belle culture locale. Et des paysages qui sont absolument magnifiques.
2: C'est vrai que cette région, vous connaissiez, vous y aviez fait du hockey sur glace plus petit.
3: Oui, à Avignon, effectivement. Ça, c'était mon sport après le rugby.
2: J'ai cru que vous étiez très rugby, là, vous me décevez presque.
3: J'ai changé à un moment donné. J'ai changé pour revenir ensuite au rugby, mais effectivement, j'ai joué au hockey sur glace à Avignon, à la patinoire.
2: Attendez, le rugby fait à nouveau partie de votre vie. Décidément, c'est quelque chose qui nous suit. Est-ce que vous jouez aujourd'hui au touch rugby?
3: Je joue au rugby, mais sans plaquage. C'est-à-dire que.
2: D'accord.
3: On joue au rugby.
2: Aux angles.
3: Au RCAGR, exactement. Et là, on a une équipe qui est tout à fait sérieuse, avec des tournois, des licences, etc. De touch rugby. Donc, c'est un rugby qui se joue à 5. Et on ne plaque pas. En revanche, on se touche. Et quand le joueur est touché, le ballon s'arrête. Et il y a une remise en jeu.
2: Mais vous, ça s'enseigne, ça? Ou vous aimeriez pas, je sais pas, être entraîneur? Parce que vous avez un tel parcours avec le rugby aujourd'hui.
3: Pour être entraîneur, il faut un peu de temps quand même. Il faut être dispo les mercredis, les week-ends. C'est assez incompatible avec ma vie d'aujourd'hui, malheureusement.
2: Est-ce que vous retournez à Fréjus de temps en temps?
3: Alors non, mais en revanche, Fréjus, j'y ai passé beaucoup de temps quand j'étais plus jeune. Et bien parce que quand on habitait en région parisienne, à Sartrouville, notre lieu de vacances dans lequel on allait très régulièrement et plusieurs fois par an était Fréjus, dans une résidence qui avait été nouvellement construite, dans laquelle on avait un tout petit appartement. Alors je me souviens, à l'époque, on n'avait pas le téléphone. On y allait en voiture depuis Sartrouville. Et là, c'était justement l'aventure, c'était le voyage. Il y avait une très grande piscine au milieu de cette résidence, la plage pas très loin, et on y allait. Donc c'était vraiment les vacances d'enfance, ouais, en famille, avec les copains qu'on retrouvait d'année en année. J'en ai beaucoup de très bons souvenirs.
2: Alors vous allez peut-être me répondre dessus, mais de tous ces lieux, et depuis 20 heures, il y en a un qui sort du lot. Si vous étiez une carte, vous voyez, de France, oublions Sydney, Milan, quel serait le point central?
3: Ah, le point central, c'est le sud. C'est Salon de Provence, c'est Avignon, c'est la région Provence. Enfin, c'est cette région-là en tant que telle. Aujourd'hui, notre base familiale est là, et je dois dire qu'effectivement,
2: c'est là où vous sentez bien.
3: C'est là où on se sent le mieux. Ouais.
2: Damien Jouannès, directeur général du lycée, votre invité sur ICI. 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Vous êtes le leader du télépéage en France.
3: Exactement. On est le service qui a pour vocation de faciliter la mobilité des Français. Alors, c'est une marque grand public qui est très connue, et on rentre dans le quotidien des Français. Ce qu'il faut savoir, en fait, c'est que en dehors des villes, l'outil principal de mobilité des Français, c'est la voiture. 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La voiture est indispensable. Et Ulysse a pour vocation de lever tous les petits irritants de cette mobilité, donc le paiement de l'autoroute, du parking, la recharge électrique, la recherche du prix des carburants, etc. etc.
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3: effectivement,
2: 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Et puis, voilà.
3: Effectivement. Et du coup, en fait, on a cette grande responsabilité, justement, d'accompagner les Français dans leur mobilité, quelle qu'elle soit. 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
3: 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Ouais. 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
2: Alors, les trois axes, on l'a dit, on va les rappeler, c'est les autoroutes, c'est les parkings, c'est la recharge aussi des véhicules électriques. Du coup, le Pass Ulysse, il comporte aussi, il y a une application mobile, gratuite d'ailleurs, qui va avec.
3: 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En fait, quand vous regardez aujourd'hui la mobilité des Français, de quoi ont besoin les utilisateurs? Ils ont besoin de préparer leur voyage, ils ont besoin d'effectuer leur voyage et de voir quel est l'itinéraire, quels sont les services sur la route qui sont le plus adaptés aux différents besoins, les services sur les aires d'autoroute, les services sur l'infotrafic, etc. etc.
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3: 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Et en fait, on se rend compte qu'avec la complexification de ces voyages, notamment dû à l'électrique, parce qu'aujourd'hui, quand vous avez une voiture électrique et vous faites de longs trajets pour partir en vacances, vous êtes obligé de planifier un minimum votre trajet. 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
2: C'est bien noté.
3: Exactement.
2: Un dernier mot avant de vous quitter, Damien Johannet, directeur général d'Ulysse, on le rappelle. Est-ce qu'il y a une région, un lieu que vous ne connaissez pas encore, ou alors très peu en France, et que vous aimeriez découvrir demain? Vous dites, jamais eu l'occasion, je ne me suis jamais arrêté.
3: Alors c'est la Corse. C'est la Corse. Alors moi j'ai fait, pourquoi la Corse? Moi j'ai fait le tour du monde, je suis allé très loin, mais en fait en regardant, on se rend compte que dans nos régions françaises, on a vraiment des endroits absolument magnifiques, des endroits qui présentent des paysages magnifiques, très beaux, et un des endroits que j'aimerais bien découvrir pour toutes ces raisons-là, c'est la Corse.
2: Merci beaucoup, je vous le souhaite, hein, bon voyage en Corse, prochainement peut-être, Damien Johannet, notre invité aujourd'hui, bon retour dans le sud de la France.
3: Merci.
2: Ulysse.com pour en savoir davantage autour de ce pass et de cette utilité autour de la mobilité. Directeur général d'Ulysse, Damien Johannet, c'était notre invité, à retrouver sur ici.fr. À très bientôt. Plein de bonnes choses à vous. On se retrouve avec plaisir et bien demain sur ici. Vous pouvez réécouter l'émission sur ici.fr. Portez-vous bien et bon voyage en France.
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2: Tiens, et depuis une dizaine de jours, depuis le début de cette émission, on n'a pas encore été à Bruxelles. Ça arrivera peut-être un jour. Voici Boulevard des Airs avec le titre du même nom sur ici.

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1: Passez une excellente soirée. Merci d'écouter ici les 21h. Années 80 de la bonne musique, c'est tout de suite avec Laurent Petit-Guillaume.
2: Bonsoir à tous et très heureux de vous retrouver pour un petit séjour dans ma collection de tubes des années 80. Allez, soyez les bienvenus. Ce soir, ça commence comme ça.

0: Imagination, c'était Just an Illusion.
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0: En 1982, le disco commence à déserter les hit-parades, mais Imagination n'a pas dit son dernier mot. Enfin, n'a pas composé son dernier tube surtout. Ce trio anglais a très envie de continuer à faire danser la planète, et ce sera le cas grâce à Just an Illusion, qui se retrouve au top des tops dans plus de 20 pays. Et pourtant, en ce début des années 80, c'est plutôt le punk rock qui a la cote. Et parmi quelques groupes éphémères sans intérêt, surgit les meilleurs Clash de Magnificent Seven.

Les Blues Brothers avec Everybody Needs Somebody to Love. Et voilà un titre qui peut se vanter de figurer dans la liste des 500 plus grandes chansons de tous les temps. Enfin, ça, c'est pour le magazine Rolling Stone. Et puisqu'on en parle, c'est aussi un titre qui a été repris par les Rolling Stones, le groupe, hein, bien sûr, sur l'album numéro 2. Ça, c'était en 1965. Et comme vous le savez, parce que je suis sûr que vous l'avez vu, Blues Brothers, c'est aussi un film génial sorti en 81, chef-d'œuvre. On va pas s'arrêter là en termes de chef-d'œuvre. Voici un autre, dans la langue de Molière, enfin, dans celle de Renaud, Morgane de Toi, tout de suite dans 100% années 80.

0: c'était Teardrops, Womack & Womack. Le couple Cécile et Linda Womack qui a inscrit son nom dans la légende des années 80 avec juste un titre, hein, ce Teardrops, qui fut un énorme succès en 88. Et pour l'anecdote, aujourd'hui, ce sont leurs trois filles qui perpétuent la passion de la soul music. Elles s'appellent les Womack Sisters et elles viennent de sortir un album que franchement, je vous recommande. Dans un instant, direction Belle-Île-en-Mer, Laurent Voulzy arrive.
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0: Michel Berger, c'était celui qui chante.
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0: En 1980, si vous allumiez la radio, il n'y en avait pas beaucoup à l'époque, vous étiez à peu près sûr de tomber sur ce titre. Diffusion massive pour celui qui chante, le véritable hymne à la musique et aux artistes, qui s'élève au-dessus de tout quand il chante. Bon, c'est un effet qu'on peut nous aussi ressentir. Quand on reprend à tue-tête ce genre de tube, même encore aujourd'hui, hein, essayez, vous verrez, c'est efficace. Et si vous avez envie d'un petit pas de danse en plus, n'hésitez pas. Voici Billie Jean, Michael Jackson.

Diana Ross, c'était Chain Reaction. Les Bee Gees qui ont composé ce titre ont hésité avant de le proposer à Diana. Ils pensaient que ça sonnait trop années 60, époque Supremes pour elle. Quelle erreur, c'est justement cet hommage à ses débuts qui l'a convaincue. Et elle a même accepté de tourner le clip en noir et blanc, justement, look Supremes. C'est devenu un tube en 86. Même année que Julie Pietri, qui est numéro 1 cette année-là avec Eve, lève-toi. Oh.

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1: Merci d'avoir suivi notre balade dans les années 80. Dans un instant, place à 100% chansons françaises. Belle fin de journée et à demain. 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
3: 1997, les radios diffusent de la techno et de la dance. Pourtant, quatre garçons débarquent avec un instrument totalement improbable, un violon. Leur nom, Louise Attaque.
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3: Leur arme s'appelle Ton Invitation. À l'époque, personne n'aurait misé un centime sur ce rock acoustique un peu brut, porté par la voix traînante de Gaëtan Roussel. Et pourtant, la magie du bouche à oreille opère. Le public s'identifie immédiatement à ce texte sur l'hésitation et à cette question qu'on s'est tous posée. Est-ce qu'on doit accepter l'invitation ?

0: reste à savoir. Sans gros moyens, Louise Attaque va vendre près de 3 millions d'albums, un record historique.
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2: C'est l'hymne de tous ceux qui ont passé un jour un été loin des parents. En 1966, Pierre Perret sort Les Jolies Colonies de Vacances.
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2: À l'origine, c'est une simple lettre d'enfant qui raconte son quotidien entre les poux, les douches froides et les bêtises dans le dortoir. Mais à l'époque, ce portrait un peu trop réaliste ne plaît pas à tout le monde. La chanson est jugée provocatrice et finit carrément censurée par les radios et la télé. Le crime de Pierre Perret, avoir osé dire que les enfants ne se lavaient pas les pieds tous les jours. Mais le public, lui, adore.

0: Le disque s'arrache et devient alors le symbole d'une France qui s'amuse et qui s'émancipe.
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3: Et Olivier, ce matin, on retourne à l'école primaire aujourd'hui.
2: Eh oui, et pour y trouver du gaga. Mais blé, je voudrais aujourd'hui vous parler du mémoire de Judith Boucher, réalisé l'an dernier à l'Université Jean Monnet de Saint-Étienne, et qui s'intéresse à une question rarement étudiée. Comment le parler stéphanois, le gaga, circule encore aujourd'hui dans les écoles primaires, et dans quelle mesure le parler des enseignants influence le parler des élèves? Son travail porte sur toutes les classes de l'école primaire, en milieu urbain comme en milieu rural. Judith a formulé trois hypothèses. Premièrement, le gaga serait peu utilisé par les enseignants en situation d'enseignement. Deuxièmement, lorsque les enseignants l'utilisent, les élèves auraient tendance à le reprendre. Et troisièmement, le gaga serait plus présent dans les écoles rurales que dans les écoles urbaines. Pour répondre à ces questions, elle a observé des classes, mené des entretiens avec les enseignants et avec les élèves, et elle a mené des observations dans les temps informels à l'école. Son analyse porte à la fois sur le vocabulaire gaga et sur des structures spécifiques comme le pronom neutre Y, employé comme complément direct, j'y ai fait, l'inversion des pronoms personnels après un impératif, donne-moi-le au lieu de donne-le-moi, ce qui nous vient du patois, hein, puisque Pierre Duplet écrivait déjà en 1896 à l'inverse du français, quand un verbe à l'impératif a deux pronoms pour complément, l'un direct, l'autre indirect, c'est ce dernier qui s'énonce en premier. Exemple en patois, « by may lou ». Et puis aussi la formation d'adjectifs à partir de participes passés. Il est trempe de chaud, ses joues sont enfles, la reloge est arrête. Donc qu'en est-il des résultats du travail de Judith? Les observations révèlent une situation un peu plus nuancée que ce qu'elle attendait. Très surprenant, 54% des enseignants utilisent au moins une fois un régionalisme en cours au cours des séances observées. Un élève sur six emploie spontanément un mot ou une expression gaga lors des entretiens. Et dans les classes, un régionalisme apparaît dans 20% des situations que Judith observe. Il semblerait donc que le gaga soit encore bien présent dans nos écoles. Mais quels sont les mots, les expressions, les tournures qui ressortent le plus, ou plutôt qui ressortent le mieux? Un peu de patience les amis, la suite c'est pour bientôt.
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4: Sur l'avenue Charles de Gaulle à Guéret, vous êtes sans doute déjà passé devant la quincaillerie. Mais c'était quoi avant ce tiers-lieu?
5: Baptiste Ridoux, coordinateur et concierge de la quincaillerie.
6: Nathalie Parino, directrice de cabinet de l'agglo du Grand Guéret.
5: Ça a été un magasin Intersport, il me semble, avant d'être un magasin Noz. Et puis après, c'est devenu une friche commerciale pendant 2-3 ans, où là, il ne se passait rien. Et c'est à ce moment-là où nous, quincaillerie, donc service de l'agglomération, on avait besoin d'un plus grand local, parce qu'on était installé aussi rue Maurice-Rollinat, où il y a maintenant la boutique des copains et des copines de Recyclabule. Et on est arrivé dans ce lieu qui était un bâtiment, un cube métallique, à l'abandon depuis 3 ans. L'agglo a racheté et a fait des travaux, qui sont des travaux en plus en éco-rénovation, parce qu'on a utilisé du bois local en essayant d'être le plus vertueux possible.
6: Le lieu de la rue Molina, qui était effectivement à l'origine une vraie quincaillerie. Ben, finalement, ça correspond pas mal au type de service, hein, parce que c'est un peu un couteau suisse, finalement, la quincaillerie. Donc, on offre tout un tas de services.
4: Là, qu'est-ce qu'on voit?
5: Un grand espace commun, accessible à tout le monde. C'est libre, c'est gratuit. Vous avez à disposition des ordinateurs. Vous avez un bar associatif. Un mur d'expo, où on fait des expositions à peu près tous les 2 mois. Un tiers-lieu, ça va surtout être un lieu où vont se croiser des personnes qui n'auraient pas vocation à se croiser. Ça va être un lieu ressource, en fait, où on peut venir ici pour travailler. On peut venir parce qu'on fait partie d'une association, on peut venir parce qu'on a un besoin. Ici, vous pouvez venir travailler à la demi-journée, à la journée, dans des espaces ouverts, autour d'une grande table avec d'autres, ou dans des espaces un peu plus privatifs. On a au bout de ce grand mur un Fab Lab, donc un laboratoire de fabrication, où là, on va avoir des imprimantes 3D, une découpeuse laser. On a une salle de spectacle aussi. Et on a les studios à la fois de Radio Pays de Guéret et de Télé Guéret Vision.
6: Des fois, ça m'arrive de venir déjeuner ici, parce que je peux pas rentrer chez moi pour déjeuner. Donc, en général, j'amène ma tambouille ou je vais me chercher un truc à manger, puis je reviens, je mange ici. C'est un endroit où on sait qu'on sera pas seul, on rencontrera toujours quelqu'un, et puis petit à petit, on se fait un réseau, donc on finit par connaître plein de monde, de plein d'univers différents, de plein de gens qui font des trucs complètement incroyables qu'on n'aurait même pas imaginé. Pour les personnes un peu éloignées du numérique, ça peut être utile aussi de se dire, je peux être accompagnée aussi dans l'accès aux services publics en ligne, parce que maintenant tout se fait en ligne et il y a des gens pour qui c'est pas évident.
5: Et puis aussi, c'est un lieu accessible, comme je disais, gratuitement à tout le monde, et ça devrait être la définition même d'un service public. On a un accès à personnes à mobilité réduite, et en plus on est le siège d'APF. Donc, l'assaut des paralysés de France à la quincaillerie.
4: N'hésitez pas à passer la porte de la quincaillerie, avenue Charles de Gaulle à Guéret, même pour déjeuner.
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7: Elle est picarde, elle est romancière et elle donne son billet d'humeur tous les jours sur l'antenne ici, Picardie du lundi au vendredi. Karen Ponte s'éparpille. Bonjour Karen.
8: Bonjour. Quand on vieillit, on repense souvent avec nostalgie à nos années d'adolescence, à la limite de lancer à la cantonade cette fameuse phrase « c'était quand même mieux avant ».
7: Ah.
8: C'est étrange quand même cette affirmation, parce que quand on y réfléchit un peu, tout n'était quand même pas au top avant. Prenons par exemple le cas des moyens de télécommunication avant l'avènement des téléphones portables. En ce qui me concerne, j'ai connu les tatous, ces petits boîtiers noirs qui nous permettaient de savoir que tel numéro cherchait à nous joindre, et bah c'est tout en fait, parce qu'il fallait alors trouver une cabine téléphonique, espérer avoir encore des unités sur sa carte téléphonique pour rappeler la personne. À l'époque, le must, c'était ceux qui avaient des tam-tams. Et là, il y avait comble du luxe, un message qui s'affichait sur l'écran. Bon, on ne pouvait toujours pas répondre. Pour cela, il fallait trouver une cabine, espérer avoir des unités sur sa carte, dicter son message à une opératrice qui, elle, l'envoyait sur le tam-tam de l'émetteur. Je ne suis pas certaine du « c'était quand même mieux avant » dans ces conditions. Et je crois qu'on pourrait multiplier ce genre d'exemples. C'est ce qu'on va faire toute l'année, la suite donc aux prochains épisodes. Je vous dis à demain et d'ici là, rappelez-vous, qu'être focus c'est bien, mais qu'être éparpillé c'est encore mieux.
7: Karen Ponte, romancière picarde, donc à retrouver évidemment sur notre site ici.fr.
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1: Salut Brice Hizel.
2: Pouvez-vous nous dire votre nom, âge, profession ?
1: Alors, je m'appelle Théo, j'ai 27 ans et je suis animateur en environnement dans les écoles.
3: Pourquoi t'as pas été à l'école aujourd'hui, hein ? Pourquoi t'y es pas allé ? Où t'as été encore traîné ?
1: Je suis dans les petits bonheurs.
4: Puis en même temps, c'est les vacances.
5: Ouais, c'est pas faux.
6: Tu habites où en ce moment ?
1: Je viens de Quimper, mais j'habite à Rennes.
7: Qu'est-ce que tu préfères ?
1: Je préfère Rennes, mais Quimper, c'est ma petite ville de cœur où je suis né, donc j'aime bien retourner. C'est un bel atout l'été. L'hiver, ça m'intéresse moins, mais l'été, je regrette de ne pas être à Quimper.
8: On est bien ici. On est en vacances, les amis.
9: Pas pour tout le monde.
10: On se baladera dans la région.
1: Mon coin préféré quand je me balade, la baie des Trépassés, c'est la plage entre les deux pointes, qu'on voit bien les deux pointes, et il y a des super vagues. C'est magnifique parce qu'on peut voir des super couchers de soleil, et avec les vagues, les surfeurs, ça rend super bien.
11: Les surfeurs, hey, c'est pour ça que t'as un air comme ça, un air antipathique.
12: Moi, si je pouvais coller mes fesses sur une île déserte, je n'hésiterais pas une seconde.
1: Si je devais finir mes vieux jours sur l'île bretonne, ce serait sur l'île de Watt.
10: What? What the fuck?
1: Parce que on fait tout à pied là-bas. Il y a plein de gens très sympas.
13: À la vôtre, hein?
1: Beaucoup d'alcool, mais il y a de la voile à faire, il y a plein de pêche à faire. On y vit bien, je pense.
14: Ça vous dérange pas, vous, de pêcher avec cette odeur de vase?
15: Non. C'est bien, ça. J'en ouvre une autre.
16: Je crois que ça va aller, non?
17: Il était bon, ce premier baiser.
1: Mon premier flirt, premier bisou. Je crois que j'étais au collège, je l'avais ramené chez elle et après il y avait des petites marches à côté de chez elle avant qu'elle rentre parce que on se cachait un peu et on s'était fait un bisou avant qu'elle rentre.
10: Et bouche ouverte ? C'est dégueulasse.
1: Après, c'était pas un bisou de fou quoi, c'était un petit bisou, un petit smack.
10: Smack ? J'ai pas entendu ce mot-là depuis l'adolescence.
1: Mais c'était beaucoup pour l'époque.
18: Jeune homme, quelle époque parlez-vous ?
19: Mais de celle-ci ?
18: Bah c'est 1900 que vous appelez une belle époque avec tout ce qui se passe. Des crimes, des impôts nouveaux, des bruits de guerre, c'est tout. Quelle sale époque.
1: Allez, salut.
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20: Nous sommes en mai 1970, le 17 précisément, un dimanche ensoleillé et non un lundi au soleil. Et Claude François roule à vive allure, pressé de rejoindre Nîmes. Il s'écoute un live d'Elvis Presley.
21: Well, it's one for the money, two for the show, three to get ready now, go.
22: Dans la voiture, il y a 8 haut-parleurs tout autour, donc vraiment, j'étais entouré par le son, j'adore ça.
20: Quand soudain, son pneu éclate à hauteur de Bédarrides. À l'époque, le chanteur raconte son accident dans une interview fascinante tirée de l'émission de radio Bande à part que Lina a archivée.
22: Quand la roue a explosé, l'arrière s'est présenté vers l'avant et la gauche de la voiture se soulevait pour culbuter, pour faire les tonneaux. Je me suis donc retrouvé de face à l'autoroute, donc de nouveau, et là j'ai re-ralenti. Dès que c'est représenté de nouveau en tonneau, j'ai re-accéléré, ainsi de suite, jusqu'à peut-être 100-110 à l'heure. Alors mes bras étaient mous pour conduire la voiture, et elle s'est arrêtée net, le retour m'a projeté la tête dans le volant.
20: Sa voiture traverse les 4 voies de l'autoroute et finit sa course dans un fossé de l'autre côté de l'autoroute A7. Conscient mais sonné, l'artiste est un miraculé. Nous sommes alors 8 ans avant l'épisode de la baignoire fatale. Il n'aura qu'un nez cassé, nécessitant par la suite une rhinoplastie.
22: C'est pas le cartilage qui s'est cassé, mais l'os entre les deux yeux. Alors là, quand j'ai vu ça, j'ai donné un coup de poing dans le miroir, j'ai donné des coups de poing partout, j'ai piqué ma crise de... J'ai pas de chance.
20: Claude François sortira 2 ans plus tard, le lundi au soleil.

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1: Et pour cette nouvelle saison, au parc Argonne Découverte où nous sommes aujourd'hui, quatre grands prédateurs présents naturellement dans la région sont mis à l'honneur. Bonjour Nicolas Villerette.
2: Bonjour Olivier.
1: Responsable zoologique et directeur adjoint du parc Argonne Découverte. Quels sont ces quatre grands prédateurs?
2: Le loup gris d'Europe, le pigargue à queue blanche, le hibou grand-duc d'Europe et le lynx. Pourquoi ces quatre-là on les met à l'honneur? C'est parce qu'ils font leur grand retour dans notre secteur et que quand un prédateur fait un retour dans un endroit, souvent ça peut faire peur.
1: On parle de retour à l'état sauvage. Hein.
2: Ah, on parle de retour à l'état sauvage. Nous, ceux qu'on présente, ils sont en captivité, en volière ou en enclos, et ils resteront en captivité. Mais naturellement, ils font leur retour ici. Et nous, notre objectif, c'est de sensibiliser les gens, de présenter ces espèces, parce qu'on a moins peur de ce qu'on connaît.
1: Donc, on peut déjà voir ici au parc Argonne Découverte des grands ducs d'Europe, des pigargues à queue blanche ou encore des loups. Le lynx, lui, arrivera plus tard, même s'il est déjà présent à l'état sauvage dans la région. Parlez-nous un peu du lynx, justement.
2: Alors, effectivement, ici au parc Argonne Découverte, nous n'avons pas encore de lynx, mais on y travaille. Le lynx est un animal très discret. Alors, c'est un bon prédateur, notamment de chevreuils. C'est un animal forestier, un peu comme les loups. Mais autant les loups, quand ils font leur retour dans un secteur, c'est compliqué parce que c'est un animal qui va, quand il s'approche des fermes, poser des problèmes au niveau des troupeaux de moutons, au niveau des veaux, par exemple. Autant le lynx, ça reste un animal très discret qui va chasser des proies comme le chevreuil, qui va en plus manger sa proie jusqu'à la dernière bouchée, et vraiment un animal solitaire, contrairement aux loups qui vont vivre en meute, donc on peut les repérer plus facilement. Dans les Ardennes, il y a eu quelques lynx observés, mais pour autant, nous on veut quand même sensibiliser au fait que les gens, bah, potentiellement en rentrant d'une soirée, vont pourquoi pas croiser un lynx un de ces jours, c'est tout à fait possible.
1: Le lynx, c'est un félin, un gros chat. Décrivez-nous, pour ceux qui sont présents dans les Ardennes à l'état sauvage, à quoi il ressemble?
2: Alors c'est un animal qui a les oreilles pointues avec un petit pinceau noir au bout des oreilles. Vraiment, on va dire un chat haut sur pattes. Alors quand même de couleur marron avec des petits spots de taches plus foncées, qui va faire 20-25 kilos. Et c'est un animal qui va volontiers en fait se cacher, se poser, laisser les gens passer. Même parfois, lorsqu'il y a des chasses, il va pas forcément s'enfuir. C'est pour ça qu'il est difficile à voir. Il va aller se cacher contre un arbre, attendre que la battue passe et sortir ensuite.
1: D'autant plus que des fois, pour dormir, il peut se mettre en hauteur.
2: Hein. Ah oui, bah oui, c'est, on va dire qu'on en parlait, c'est un gros chat, on va dire ça comme ça. Donc il a
1: un gros arbre à chat avec un gros arbre, du coup.
2: Exactement, c'est ça. Donc un arbre accessible dans lequel il va pouvoir trouver refuge. Et après, il ne va pas se réfugier uniquement dans les arbres. C'est un animal qui va volontiers aller se cacher. Un arbre tombé, une souche qui a soulevé un peu de terre, de roche, il va aller se mettre là-dessus. Surtout les femelles, quand elles ont des jeunes, elles vont aller trouver ce genre de petite caverne pour aller y mettre leurs jeunes en sécurité.
1: Une population qui avait totalement disparu, qui est en train de revenir. Pourquoi elle avait disparu?
2: Il y a une centaine d'années, les empoisonnements ont fait beaucoup de dégâts sur ces derniers maillons de la chaîne alimentaire. Les empoisonnements maintenant qui ont beaucoup, beaucoup moins lieu qu'avant. Et donc, du coup, petit à petit, ils commencent à regagner du terrain. Un animal discret, forestier, et donc les forêts des Ardennes s'y prêtent très bien pour son retour.
1: Et là où il y a de la forêt, les lynx sont de retour en Champagne-Ardenne. Merci Nicolas Villerette, responsable zoologique.
2: Merci Olivier.
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1: J'ai vu un magicien au plus grand cabaret du monde de Patrick Sébastien.
2: À la télé, donc.
1: À la télé. Je sais que j'ai dit à mes parents, je veux venir magicien. Et le surlendemain, le lundi, quand je suis rentré de l'école, j'avais une boîte de magie qui m'attendait.
2: Oh, ils vous ont suivi.
1: Voilà, ma maman m'avait acheté une boîte de magie et ça a été le déclic. Moi, j'étais pas trop scolaire, mais j'ai été plongé dans ce fascicule de magie qui était en noir et blanc avec des images, du texte. Pendant des jours et des jours, et tous les soirs, je faisais des nouveaux tours de magie à mes parents, à mes camarades de classe, à mes professeurs. Et depuis, j'ai jamais arrêté. Mon premier magicien, on va dire, c'était Sylvain Mirouf. Dans les années 90, il a participé à pas mal d'émissions de Michel Drucker, entre autres. Et il a sorti des fascicules de magie en 2000-2001, que j'ai ici dans ma pièce magie.
2: Ils
1: sont là, on a même les VHS.
2: On peut les sortir.
1: Les toutes premières VHS. Vraiment, je m'y suis mis en 2000 grâce...
2: À lui.
1: Ah, exactement.
2: Faut du talent.
1: Un certain talent, mais surtout, faut de la pratique. Mmh. Persévérer, faut de la patience beaucoup, parce que la magie, c'est beaucoup de patience. Parce qu'il y a des heures d'entraînement.
2: Ouais.
1: Parce que faire un tour de magie devant quelqu'un, ça paraît tellement simple. Mmh. Mais alors que derrière, il y a des heures et des heures et des heures d'entraînement.
2: Donc, école de magie et tout, comme Harry Potter?
1: Ouais, un petit peu comme Poudlard, sauf que c'était contre Aix-et-Ville. Alors, ma première école de magie, c'était Outillo. J'ai eu un professeur qui s'appelait Henri Lacaze. Je devais avoir 12 ans, 11-12 ans à peu près. Et quand il a arrêté, il y a une autre école de magie qui était sur contre Aix-et-Ville, qui était dirigée par Pierre Fay, qui était un agent et un magicien. Et ils organisaient un festival de magie dont on voit l'affiche, là, juste
2: oui.
1: En face de vous. Bon, il y a beaucoup d'affiches. Moi, j'aime bien exposer les affiches auxquelles j'ai participé ou organisé.
2: Dans tous les petits recoins de France, il y a une école de magie, parce que vous me parlez du Tio. C'est pas très grand, le Tio, une école de magie. Et contre Aix-et-Ville?
1: Alors, c'est pas des, quand je dis école, c'est plutôt des clubs de magie. On va dire, c'est extrascolaire, c'est comme le foot. Sauf que là, c'est la magie. Et contre Aix-et-Ville, ouais, j'y suis allé jusqu'à mes 20 ans. Donc, en gros, de mes 10 ans jusqu'à mes 20 ans, je suis allé dans des clubs toutes les semaines. Mes parents m'amenaient, hein, parce que j'avais pas le permis à l'époque, à part à 18 ans. Mais sinon, mes parents, toutes les semaines, m'amenaient. On faisait la route rup sur Moselle contre Aix-et-Ville, ou le Tio au début, voilà.
2: Ouais, c'est ça. Il y en a qui font du foot, du judo, de la danse. Vous faisiez de la magie.
1: Exactement, ouais. Hein, c'est voilà. Pas commun. Vous voulez que je vous montre un tour avec le chien? Je fais de la magie avec le chien.
2: C'est vrai?
1: Ouais. Fais-toi assis. Pas bouger, pas bouger. Touche le cas. Touche.
2: Non.
1: C'est là? T'es sûr? C'était quoi la carte?
2: 8 de carreau. Il sera un jour sur scène avec vous?
1: J'espère.
2: Ça se fait?
1: J'en ai jamais vu.
2: Ouais.
1: Moi, je me dis ça pourrait être une première.
2: On va un petit peu fouiller vos étagères. Vous avez, je sais pas combien de jeux de cartes. Beaucoup en tout cas.
1: Oui, mais il y en a une centaine là. Alors, on a que des jeux de cartes ici.
2: D'accord.
1: On a que des jeux de cartes ici.
2: Ouais.
1: Et ainsi de suite. On a.
2: C'est pourquoi? C'est pour en avoir des neufs.
1: Ouais, exactement. C'est-à-dire à chaque prestation, j'utilise toujours un jeu neuf.
2: Ah oui.
1: Oui. Oui, parce qu'elle glisse très très bien, c'est des bicycles, c'est les marques standards utilisées par la plupart des magiciens.
2: Qu'est-ce que c'est ça? Ah, ça vous dérange si je dis? Parce que ça,
1: oui,
2: c'est...
1: Oui, non, on est...
2: Ça, on peut... ça, je peux pas dire.
1: On peut pas dire. Non,
2: je peux pas dire.
1: Non, on peut pas dire, non. On signe, bien sûr, une charte de déontologie, comme quoi il faut pas révéler le secret. Voilà, je m'engage à ne divulguer aucun des secrets qui sont
2: le patrimoine des illusionnistes. Et je m'interdis toute utilisation... Ah, de l'art magique à des fins malhonnêtes. Mais j'avais même pas pensé. Des fins malhonnêtes, c'est quoi?
1: Dans l'univers de la magie, il y a le pickpocket. On pourrait imaginer certains qui utiliseraient cet art pour voler les gens.
2: Alors vous venez ici tous les jours?
1: Ben oui, comme c'est chez moi, je viens ici très très souvent, oui, pour rechercher quelques idées de tours dans certains livres. Tout mon matériel est ici, donc à chaque prestation, donc c'est-à-dire j'en ai quasiment toutes les semaines.
2: C'est un entraînement quotidien?
1: Non, beaucoup moins.
2: Ah oui.
1: Beaucoup moins qu'avant. Au début, c'est comme le vélo, une fois que vous savez en faire.
2: c'est gagné.
1: Voilà, c'est gagné. Même si après, faut se renouveler, faut apprendre de nouveaux tours, donc faut s'entraîner. Et puis, l'avantage, c'est comme je donne des cours de magie tous les samedis, matin, du coup, je suis obligé d'apprendre des tours nouveaux pour mes élèves.
2: Et aussi, vos élèves, ils ont signé le papier, alors?
1: Alors, ils ont signé un papier, c'est-à-dire, avec notre association, en effet, lors de l'inscription début septembre. Donc, il y a quand même les règles du magicien, dont ne jamais révéler le secret.
2: Ouais. C'est, ça,
1: c'est très important, c'est le béaba.
2: Oui, c'est le béaba parce qu'il ne faut pas casser la magie.
1: Non, il ne faut pas casser la magie, non.
2: Oui.
1: Je sais qu'on a envie. Même moi, quand je vois des tours dont je ne connais pas le secret, j'ai envie de savoir,
2: ouais.
1: Bien sûr. Mais comme je suis magicien, je peux savoir.
2: Oui, c'est ça. Vous arrivez à décortiquer?
1: Non, pas toujours. J'aime me faire bluffer. Je trouve ça génial. Et généralement, quand je me fais avoir, et je me dis, mais comment il a fait, et ben, je fais en sorte de me procurer le tour pour l'ajouter, on va dire, à ma panoplie.
2: Mais bon, vous, si vous allez le voir, il va vous le dire, le truc.
1: Ah, ça dépend. Il y a des magiciens qui gardent leurs secrets, qui, comme je vous ai dit, ont créé leurs tours, leurs effets, mais ne divulguent pas. Mm-hmm. Vous le feront dans quelques années, peut-être.
2: Mm-hmm. Bon, je dois repartir avec une photo, donc, dans cette pièce magique. Bon, donc, voilà. Bon, c'est une vie cool, quand même, une vie de magicien, ou c'est un peu stressant?
1: Les deux. À l'approche de grands événements comme les festivals, c'est beaucoup de stress.
2: Ouais.
1: Oui, moi je suis un bileux, donc je stresse énormément. Uh-huh. Et à vrai dire, du moment où la billetterie ouvre pour le festival, donc c'est-à-dire que là c'est ouvert depuis quelques jours, je vais pas dormir jusque mars. Ça va être stressant.
2: Merci beaucoup Clément en tout cas. Bon, j'aurais rien appris de plus que je ne devrais pas savoir. Voilà, c'est très bien. Au revoir.
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3: Et adieu, mélodieu, couchiba. Vous allez bien, Franck?
1: Très, très bien. J'ai une pêche aujourd'hui.
3: Bon, mais tant mieux. Oh, bon, je ne sais pas, je n'ai pas bien dormi la nuit dernière. Et il passe plat dormite, là, l'année passée. Vous savez pourquoi?
1: Ben non.
3: Ben à cause de mes voisins.
1: Ah.
3: Ils m'ont empêché de dormir. À la bête. À quoi arrive pagar et grand gauche perieu? Alors, heureusement pour moi, grand gauche perieu, ça n'arrive pas souvent. Mais quand même, quel sagan que mes voisins ont fait la nuit dernière.
1: Quel sagan? Alors, je connais pas. Qu'est-ce que ça veut dire, ça?
3: Mais qu'est-ce que sagan? C'est le bruit. Le sagan, c'est le vacarme, le tapage. Vous voyez le genre de nuit que j'ai passé.
1: Oh là là, oui.
3: Alors, faire du sagan, faire des sagan, c'est faire du bruit. Chez nous, en français régional, en francitan, vous pouvez entendre quel sagan et qu'une sagan, un sagan du diable, une sagan del diable, en version originale. Le sagan, c'est aussi le tapage consécutif à une querelle. Quel sagan?
1: C'est marrant parce que Sagan, moi, ça me fait penser à
2: Françoise Sagan.
3: Ah, c'est vrai, vous avez tout à fait raison. Mais oui, Françoise Sagan, effectivement, une femme de lettres française. Ben, non, scudo, en Corsia, Cazar, en 1935, née dans le Quercier, dans le Lot, à Cajar, en 1935, et décédée en 2004. Alors, une précision nette, elle passe au nom officiel. En réalité, Sagan n'était pas son véritable nom. Elle s'appelait Françoise Quarez. Fille finale, la question que nous pouvons poser à Franz. On peut se poser cette question. Pourquoi avait-elle choisi ce pseudonyme Sagan? Ben, peut-être espérait-elle que son nom fasse du bruit.
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2: Minute Papillon ce matin avec vous Thierry. Le train entre en gare de Dijes pour un aujourd'hui.
3: La vieille gare de Dijes pour un retrouve une seconde vie grâce à Nadia et Stéphane Gauthier. Les fondateurs de la miellerie des Glycines de Dijes l'ont racheté en 2024. Un achat coup de cœur devant le cachet de ce bâtiment emblématique fermé depuis plus de 70 ans. L'idée, en l'achetant, c'était de le sauver et de le restaurer.
4: Ça c'est une bonne idée.
3: Oui, c'est une bonne idée. La gare, transformée en maison dans les années 60, avait été un peu laissée à l'abandon. Depuis un an, la famille mène un important chantier de nettoyage et de rénovation. En explorant les lieux, elle a retrouvé plusieurs vestiges du passé ferroviaire de ce lieu. Des pavés, des anciennes voies, la pancarte Dijes pour un ou l'altitude gravée sur la façade.
5: La nostalgie. La nostalgie des origines.
3: La passion des objets qui ont une histoire aussi sûrement. La famille souhaite maintenant réhabiliter le quai de chargement pour le transformer en salle de réception, aménager la gare en gîte et installer leur miellerie dans l'ancienne salle d'attente. Pour retracer son histoire, la famille a lancé un appel à témoignages sur sa page Facebook et sur le groupe « Ça se passe dans Lyon ». Un appel très vite suivi de nombreux commentaires d'internautes. Des riverains et anciens voyageurs partagent leurs photos, leurs cartes postales ou leurs anecdotes comme l'histoire d'un iconé né dans la gare. La gare qui a fonctionné de 1885 à 1952, elle servait notamment au transport de marchandises comme l'ocre, les légumes ou les animaux. Une mémoire que les Gauthier souhaitent, elle aussi, restaurer. Et il y en a des histoires à raconter sur les gares.
6: Qu'est-ce qu'on peut pleurer dans les gares? Qu'est-ce que c'est mauvais pour les yeux? Qu'est-ce qu'on peut flinguer comme mouchoir dans une gare quand on se dit adieu? Au Havre, à la gare du Nord.
3: Ah, c'est vrai qu'on peut pleurer aussi dans les gares, on peut sourire.
7: C'est pour ça que les réseaux sociaux aussi sont formidables. On peut aussi trouver de bonnes archives comme ça.
3: Et si vous avez des histoires à raconter sur cette gare de Dijes pour un, bah vous pouvez aller sur la page Facebook de cette miellerie ou de Ça se passe dans Lyon.
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1: En Pays de Savoie, la place du village, c'est d'abord une émission de télé, c'est une grande communauté sur les réseaux sociaux et c'est aussi un rendez-vous quotidien sur votre radio ici, Pays de Savoie, avec Jean-Noël et Philippe de Paris. C'est l'heure d'une nouvelle histoire, quelque part en Savoie, avec vous Philippe, bonjour.
2: Bonjour Laurent, bonjour à toutes et à tous.
1: Ah, parmi vos rencontres, là vous êtes allé dans une étonnante série de Montémont.
2: Eh oui, on est allé à Montémont, c'est la direction de la Maurienne. Et on s'arrête justement dans le hameau de la Scie, au-dessus du beau village. Village de Montémont à 1300 mètres d'altitude. Et là, on rencontre Joël Gontier dans une scierie, mais pas n'importe quelle scierie, une scierie complètement dans son jus, une scierie d'époque. Et Joël nous dit, c'est une scierie qui a été mise en place par mon grand-père et je tenais absolument à la remettre en route. Elle a commencé à fonctionner en 1905. Elle a été créée d'une manière assez curieuse lorsqu'un village d'à côté a brûlé et comme on ne pouvait pas tout refaire tous les toits avant l'hiver, il a fallu créer la scierie justement, pour faire le bois, pour faire les chalets du village qui avait brûlé, vous avez compris.
1: D'accord.
2: Un bel exemple de solidarité à l'époque.
1: Et puisqu'il manque, il a été fidèle à la scie. Combien de temps il a mis pour la refaire?
2: Il a mis 4 ans. 4 ans pour la refaire de A à Z, c'est un énorme travail. Aujourd'hui, cette scierie à l'ancienne marche parfaitement. C'est un véritable plaisir d'avoir fonctionné. Elle fonctionnait autrefois à l'eau avec un petit barrage en amont, comme toutes les scieries, avec une conduite forcée, bien sûr. Au bout de la conduite, il y avait une roue à aube, hein, comme autrefois d'ailleurs. Il fallait 12 heures pour remplir la retenue d'eau. Et à l'époque, on sciait, nous dit-il,

0: tous les jours, y compris le dimanche, dès qu'il y avait de l'eau, on skiait. Et le torrent sur lequel se trouve la Cirée a une particularité. Il ne gèle pas en hiver. Je rappelle qu'on est à 1300 mètres d'altitude. C'est-à-dire qu'on peut travailler toute l'année.
1: Est-ce que cette Cirée fonctionne encore aujourd'hui?
0: Absolument, Laurent. Elle fonctionne toujours. Et si quelqu'un a besoin de couper un sapin pour faire quelques planches, aucun problème. Il nous dit aussi, Joël, qu'on fait des chevrons avec la charpente, et tout ceci se fait dans la plus grande convivialité. Or, c'est pas industriel, attention. Et Joël nous précise que c'est justement la Cirée qui a donné le nom du village. La Cirée, ça, on s'en est
1: douté. Oui. Et est-ce qu'on peut la visiter?
0: Oui, on peut la visiter. Il y a même des touristes qui viennent la visiter, cette Cirée, par l'intermédiaire de l'Office du tourisme de la grande station d'à côté. C'est Saint-François-Longchamp,
1: que vous connaissez très bien.
0: Et ça se fait durant l'hiver, un jour par semaine. Il y a même des touristes qui veulent repartir avec une planche, nous dit Joël. Joël qui montre aussi ses outils pour aller chercher le bois, pour descendre dans la Cirée à tous ces touristes. Et si vous passez un jour par Montéban, n'hésitez pas à vous arrêter. Demandez à Joël, il se fera un grand plaisir de vous montrer sa Cirée à l'ancienne. Il est intarissable, il est passionné et passionnant.
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3: Bonjour, je m'appelle Vincent Charbonnier. Je viens d'écrire un livre qui s'appelle Anem Minas de la Galbure en gascon et en français. C'est un livre bilingue. C'est à leurs enfants de la Garbure. Je suis dacois à l'origine, donc forcément gascon capetout, comme on dit. Et je vous remercie de me passer le micro.
4: Vincent, parlez-moi de la période de l'enfance, de l'adolescence. C'était comment ici?
3: Effectivement, dans mon livre, je relate beaucoup de souvenirs de jeunesse. Il y avait beaucoup plus de sociabilité, je dirais. Les gens sortaient plus, on se voyait plus. Je suis né au Cassourat, à Dax, mais j'ai passé mon enfance au quartier du Gon. Et au quartier du Gon, il y avait au mois de mai des fêtes qui valaient bien des fêtes de village. Toutes les maisons étaient pleines d'invités et il y avait une spécialité, c'était les escargots. Il y avait 3 auberges dans le quartier. On servait des escargots en mode brasserie, du matin au soir. Les gens se déplaçaient de tout le département pour manger ces escargots. En Gascogne, la gastronomie, c'est un des piliers de notre culture. Je me rappelle, ma grand-mère, elle venait les jeudis. Le jeudi, c'était le jour où il n'y avait pas école. C'était le mercredi de maintenant. Mmh. Elle venait avec son vélo moteur. Elle venait faire la cuisine rien que pour son petit-fils. Je mangeais des choses incroyables. Je n'ose même pas en parler. Des petits oiseaux, des bécasses, de la lose. Et elle faisait aussi beaucoup de soupe. Alors malheureusement, la garbure, pour la plupart des gens maintenant, ça signifie une espèce de potée au chou dans laquelle on vit du confit. Et ce n'est pas ça. La garbure, déjà le mot garbure, galbure en gascon, ça vient de galbe. Galbe qui s'écrit G-A-R-B-A. Et ça veut dire gerbe. Donc la garbure, c'est le chou qui pousse en gerbe. C'est le chou cavalier, le chou qu'on donne au lapin. Et il faut le hacher assez menu de façon à pouvoir le manger parce qu'autrement il est trop dur. Donc ici, on fait de la soupe de garbure et on la distingue de la soupe de chou. Et souvent, maintenant, dans les restaurants, on appelle garbure quelque chose qui n'est qu'une simple soupe de chou. Je m'élève un petit peu contre ça, parce qu'on oublie nos traditions et surtout, on oublie un plat qui est extraordinaire. La garbure, c'est le goût est différent de celui du chou paumé. La garbure a un côté plutôt amer, alors que le chou tend plutôt vers le sucré.
4: Alors vous, ça vous ramène justement au souvenir de votre grand-mère. Est-ce que vous vous souvenez de la toute première fois où vous avez découvert la garbure quand elle l'a préparée?
3: Vous savez, vous parlez d'une époque où on mangeait. C'était surtout une alimentation carnée, très peu de légumes. Par contre, on mangeait la soupe à tous les repas. Donc les légumes, on les prenait avant, en quelque sorte. Elle faisait des soupes de toutes sortes. De la soupe d'épinards, de la soupe de citrouille, de la soupe de garbure, de la soupe de choux, etc., etc. J'ai une formule qui dit qu'en Gascogne, on aime bien associer à l'accord des mets la saveur des mots, parce que autour de la table, les plats, ils se chargent d'histoire. Donc voilà, ce livre, c'est une liaison de tout ça. Notre presque seul et unique devoir, c'est de transmettre. Donc, c'était ma façon, à moi, de transmettre ce que je suis en partie.
4: Vincent Charbonnier, auteur du livre, donc, Allons enfants de la garbure. Vincent, je ne vais pas quitter votre cocon de Sonia Clécormand sans que vous me disiez tout de même quelle est la radio qui vous a passé le micro.
3: La radio qui m'a passé le micro, c'est ici Gascogne.
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6: C'est quoi la confiance en soi? Si t'as pas confiance en toi, c'est tu dis je fais mal mes trucs alors que faut se dire j'ai confiance en moi, je vais réussir mon truc et tout.
7: La confiance en soi, c'est pas forcément se dire je vais réussir forcément, mais se dire si je réussis pas c'est pas grave, mais si je réussis c'est bien, il faut que je fasse de mon mieux.
8: Avoir confiance en soi, c'est par exemple on sait qu'on sait faire cette chose, mais on a peur on va pas réussir en fait. Et après y a des gens, la confiance c'est une émotion en fait. La confiance en toi, par exemple, tu peux sauter à l'élastique d'un immeuble.
9: C'est avoir une confiance dans ton corps et te dire tu vas le faire et si tu n'y arrives pas, c'est pas grave et tu recommenceras si tu veux. Par exemple, tu dire j'aime bien ce pantalon, si on se moque de moi, c'est pas grave, je m'en fiche, je l'aime bien. Enfin, moi, c'est tout l'inverse, quoi.
1: T'as pas confiance ?
9: Non, j'étais plus petite, j'avais pas très confiance en moi.
10: Pour moi, la confiance en soi, tu t'en fiches du jugement des autres, parce que les autres, ils peuvent te décourager, mais toi, tu es défini parce que tu veux être. C'est pas les autres qui vont te définir. Exemple, si tu veux devenir médecin et que les autres disent que tu pourras jamais y arriver, c'est si tu te décourages par les autres, tu vas pas pouvoir devenir médecin, même si je le voulais. Mais c'est seulement si tu crois en toi que tu pourras y arriver. Mais les autres, elles vont te décourager, ils vont faire tout leur possible, mais toi, tu vas réussir.
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1: Pluie, neige, canicule, brouillard, la météo décide si on va râler ou si on va râler autrement, si vous voyez ce que je veux dire. Mais dans le fond, qui décide des prévisions météo? Qui observe? Qui calcule? Qui c'est qui tranche à la fin? Et surtout, pourquoi ils disent qu'il va y avoir du soleil alors qu'on se prend une rincée? Eh bien, réponds tout de suite dans les coulisses de Météo France Alsace que je teste pour vous aujourd'hui. Je suis à Ilkirch-Grafenstaden. Ici, on estime, on calcule le temps qu'il fera demain. Et à côté de moi, voici Simon. Simon, c'est le technicien météo. C'est lui qui surveille des capteurs, des antennes, des machines qui parlent. Bref, tout le langage, c'est des chiffres. Entre le vent, la pression, l'humidité, tout est mesuré en continu avec des stations météo basées un peu partout en Alsace, à des endroits stratégiques, en altitude, dans les vallées, en plaine ou encore en ville, au nord, au sud, bref, un peu partout. Et à cela, on peut ajouter aussi d'autres outils comme les radars, les satellites. Et chaque jour, c'est des millions d'observations qui arrivent dans les ordinateurs de Météo France Alsace. Et avec des équations très, très, très complexes. Et cette complexité est en lien avec notre prochaine découverte. Direction le bureau des modèles météo. Ça, c'est avec Théo. Théo, il est météorologiste et il m'explique qu'on ne prédit pas le futur. Mais en revanche, on calcule des scénarios et leurs probabilités. Certains modèles, par exemple, simulent l'atmosphère avec comme résultat, écoutez bien, 350 prévisions possibles chaque jour. Ah bah oui, hein, la machine, elle calcule tout ce qui est possible. Hein, et c'est l'humain, enfin, qui va trancher. Parce que oui, la météo, en bout de ligne, c'est pas juste une machine. Hein, c'est aussi un cerveau. Il y a un cerveau qui tranche. Et en parlant de cerveau, en voici un autre bien rempli. C'est celui de Cédric. Il est climatologue. Et Cédric, lui, va nous emmener littéralement dans un autre monde. Parce qu'avec ses analyses à Cédric, on ne regarde pas demain. Non, on va regarder 100 ans en arrière. Car Météo France, conserve en quelque sorte la mémoire du climat depuis plus de 150 ans. Parce que le passé, il nous permet quoi? De comprendre l'avenir. Surtout avec les notions du dérèglement climatique qui nécessite une véritable expertise. Alors, après ce dévoilage d'outils, de calculs, d'équations et d'expertises en tout genre, comment se fait-il qu'en 2026, on puisse encore se tromper dans les prévisions? J'ai posé la question et la réponse de mes spécialistes est claire. Prévoir la météo, c'est comme essayer de prédire la forme exacte des vagues dans une soupe qu'on remue en permanence, sauf que la casserole fait la taille de la planète et que la cuillère tourne toute seule. Et en plus de ça, il y a quelqu'un qui joue avec le feu. On continue. Bref, vous l'avez compris, impossible d'être parfait, seulement de se rapprocher de probabilités, mais avant tout, le rôle de Météo France Alsace, c'est d'anticiper au maximum les risques.
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2: Wikizef, petit guide à l'usage des étrangers du sud du péage d'Arras en vacances dans notre belle région.
3: Vous avez décidé de vous promener en famille dans notre belle région. Hein. Quand il fait beau, il faut en profiter. Hein. Alors toute la petite famille se prépare, on attend les cousins qui tardent un peu. Et quand tout le monde est enfin réuni, au moment de sortir, il se met à drager. Alors votre premier réflexe est de dire « Oh, c'est pas grave, on remet ça demain ». Et ça, votre cousin répond « Oh, ça va, on n'est pas en chuc ». Ne paniquez pas, Wikizef est là pour vous aider. Je comprends votre inquiétude et avant que vous ne vérifiez si vos enfants sont bien faits de la matière prévue pour construire un enfant, rassurez-vous, ils ne sont pas en sucre comme les petits Jésus roses qu'on avait à Noël. Ça, c'était bon. On n'est pas en sucre.
2: Traduction.
3: On n'est pas en sucre. Il suffit de voir la réaction d'un morceau de sucre trempé dans le café, sous un robinet ou dans la cuillère au-dessus d'un verre d'absinthe avant de composer des poèmes qui parlent de femmes avec des ailes de papillon et qui forniquent avec des licornes. Que fait le sucre? Il fond, il disparaît, il se dissout. Et par expérience, le ch'ti ne se dissout déjà pas dans la bière, je vois pas ce que l'eau pourrait bien lui faire. Donc ça signifie que ce n'est pas parce qu'il pleut qu'on ne va pas sortir. Tout ce qu'on risque, c'est quoi? D'être mouillé. Et contrairement à ce que pensent les étrangers du sud du péage d'Arras, c'est pas grave d'être mouillé. Et puis c'est pas contagieux. Et ceci dit en passant, on n'est pas en chuc, c'est quand même plus sympa que l'adage breton, il ne pleut que sur les cons.
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4: Être prévu de faire des crêpes 100% Lorraine. Jérôme Prodhomme vous prouve que quand c'est Lorrain, c'est Fabien.
5: On va parfois chercher ailleurs ce qu'on a sous les yeux. Et ça marche aussi pour la bouffe. Regardez les voûtes, par exemple. C'est quand même autre chose que les crêpes rachitiques qu'on nous sert ailleurs ou que ces blinis tout petits, là, qu'on achète en paquet avant de les tartiner avec je ne sais quoi. Non, les voûtes, c'est la Lorraine comme on l'aime, gourmande, généreuse. Avec peu de choses, finalement, on se fait plaisir. On peut même y ajouter sa pâte. Alors pour les nouveaux Lorrains qui m'écoutent, les voûtes, ce sont des crêpes typiquement lorraines, épaisses d'un bon centimètre, dont la tradition se perd un peu d'ailleurs, mais dont le simple mot rappelle à pas mal de Lorrains les soirées chez mes mères, avec la pluie dehors et la famille bien au chaud, une bonne odeur aussi. On peut les tartiner, on peut même les garnir hein, dans la version sucrée en ajoutant des fruits, par exemple quand on fait couler la pâte dans la poêle, des brimbelles, des mirabelles qu'on a sorties du congélateur où elles ont été précieusement déposées cet été. La recette des vôtres, elle est tellement simple que je pourrais m'y mettre aussi. Hein. Alors il faut 200 g de farine, plutôt de la T55, 300 ml de lait, 50 g de maïzena, 2 gros œufs ou 2 œufs moyens et un jaune, 35 g de sucre vanillé, ça fait 2 grosses cuillères à soupe, un demi sachet de levure, une pincée de sel et puis de l'huile pour les cuire. Alors, certains mettent aussi dans la pâte un peu de goutte, hein, genre de la mirabelle ou du kirsch. Ensuite, c'est pas compliqué, on mélange la farine, la pointe de sel, le sucre vanillé, la levure, la maïzena, on tamise pour éviter les grumeaux, on ajoute le lait puis les œufs, on mélange évidemment puis on laisse reposer 2 heures avant de se lancer dans la cuisson à l'huile. Hein. Des veaux chaude, servie minute sur l'assiette quand tout le monde parle fort, bah ça, c'est un plaisir typiquement lorrain et c'est fin bien. Et la recette est sur ici.fr.
4: Et vous savez quoi? Moi, j'ai envie de me régaler avec vos recettes. N'hésitez pas à nous envoyer votre recette de vôtre sur les réseaux sociaux. 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Vous écoutez Ici Matin Lorraine avec Noël qui approche. Vous avez peut-être envie de faire plaisir à votre chien, qu'est-ce que vous pourriez lui offrir? Réponse dans un instant avec Pierre Fabin.
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2: Bonjour à toutes et tous, bienvenue dans Affaires classées, le podcast. Nous sommes en mai 2005, un procès défraie la chronique. Un curé palois est en effet accusé de viol par un jeune séminariste. L'ecclésiastique proteste, mais l'affaire vire au scandale.
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2: Sébastien a choisi de dédier sa vie au service de Dieu. Né en 1976 dans une famille catholique très pratiquante, ce jeune palois éprouve très tôt la vocation. Et il ne s'en cache pas. L'image du prêtre incarne, selon lui, la perfection, une sorte d'idéal à atteindre. Pourtant, ce mercredi 13 février 2002, il va faire une croix définitive sur ses projets à cause d'un vieux et douloureux secret. Transi d'angoisse, seul, Sébastien pousse la porte du commissariat. Au fonctionnaire qui le reçoit, il glisse quelques mots. C'est pour une plainte. J'ai été violé. On le fait asseoir en attendant qu'un officier de la brigade des mineurs descende s'occuper de lui. C'est le capitaine de police Marc Rochet qui s'y colle. L'enquêteur de permanence ce matin a du métier. Mais le dossier qu'il s'apprête à ouvrir restera gravé dans sa mémoire. L'audition débute. Sébastien retrace rapidement les dates clés de sa vie. Sa naissance en Australie, l'enfance à Naï, la scolarité à Notre-Dame de Bétarame et surtout sa vocation religieuse. Élève brillant, Sébastien est en classe de seconde quand il prend attache avec le diocèse de Bayonne afin de s'informer et préparer son entrée au séminaire. Nous sommes en 1992. Sébastien rencontre Dominique Spina, un prêtre trentenaire qui le reçoit à son bureau à la paroisse de Jurançon. Un entretien dont il se souvient à la minute près. Pour attester de sa foi et de sa vocation religieuse, Sébastien devra participer à un long parcours d'intégration fait d'entretiens et d'activités collectives. Une aubaine pour le jeune homme qui découvre ainsi de nouveaux repères, de nouveaux amis. À la maison, ses parents divorcent et dorénavant c'est chez Marie-Thérèse, sa mère, qu'il réside. Deux années durant, le père Spina va prendre de plus en plus de place dans la vie de Sébastien. Il téléphone chaque soir, se renseignant sur ses faits et gestes. Que fait-il? Qui voit-il? A-t-il des relations féminines? Une curiosité envahissante, malsaine même. Mais Sébastien voue une grande admiration pour son mentor.
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2: Sébastien se souvient d'un pèlerinage à Rome, en car, au milieu d'une dizaine d'autres garçons. 10 jours durant, le jeune palois a la fâcheuse impression que le père Spina se rapproche beaucoup de lui, beaucoup trop. Attention particulière, questions intimes intrusives, sèche remontrance quand Sébastien parle avec une fille, tout est prétexte à recommandations, voire critique de la part de celui qui s'autoproclame son accompagnateur spirituel. Sébastien étouffe, mais c'est ainsi. Il lui faut réussir son parcours de vocation, coûte que coûte. Plusieurs choses vont l'inquiéter. Un dimanche, le père Spina vient visiter Sébastien à son domicile. Il profite de la porte de sa chambre fermée à clé pour l'embrasser longuement sur les joues. Il caresse ensuite ses parties intimes avant de se ressaisir. Est-ce parce que Sébastien n'a osé le repousser ou qu'il n'a rien révélé à ses proches. Le père Spina va régulièrement reproduire ses gestes obscènes, passant des attouchements au viol. Sébastien a 17 ans, à peine, quand l'homme d'église décuple les gestes criminels sur son corps. Spina le surnomme « mon amour, mon trésor », l'enjoignant de l'appeler de même. À l'été 1994, le jeune Palois décroche haut la main son baccalauréat. Pourtant, personne n'imagine que sa joie de jeune diplômé dissimule un lourd secret. En septembre suivant, Sébastien aurait pu intégrer le séminaire, comme il le rêvait, mais son mentor le décrète encore trop jeune à son goût. Obéissant, il va donc s'inscrire en fac d'histoire, en attendant que Dominique Spina donne son feu vert. Déçu de ne pouvoir réaliser son rêve, Sébastien entre discrètement en contact avec une communauté religieuse basée à Namur, en Belgique, laquelle accepte de l'accueillir en formation. Quand il apprend cette cachotterie, le père Spina explose de colère. Il inflige à son protégé une scène de jalousie. Il fait intervenir sa mère pour le raisonner, dit-il. Furieux, Dominique Spina va tout faire pour empêcher le départ de Sébastien à Namur.
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2: Le père supérieur de la congrégation belge est littéralement harcelé par Dominique Spina, qui l'exhorte à refuser l'admission de Sébastien au prix d'énormes critiques. Le curé palois accuse son ex-protégé d'être indigne de la vocation, d'entretenir une relation amoureuse avec une fille, voire d'être porteur du sida. Des accusations mensongères, bien évidemment, mais pour le jeune palois, le message est clair. Il doit renoncer à son projet et rentrer en Béarn. Où qu'il aille, le père Spina fera tout pour ruiner ses espoirs de devenir un jour prêtre. Or, Sébastien ne renonce pas. Il intègre le séminaire de Bayonne en septembre 96 et pour 2 années. Il tente, à plusieurs reprises, de se libérer de son lourd secret, mais le père supérieur l'envoie balader. Lorsqu'il révèle les viols et agressions sexuelles que Sébastien reproche à Dominique Spina, le chef du séminaire ne paraît pas surpris outre mesure. Mais le confesseur élude le problème en renvoyant Sébastien à son sort. Sébastien, ne porterais-tu pas une part de responsabilité dans ce qui t'est arrivé ? Sébastien ne tourne peut-être pas rond, selon le supérieur. Mieux vaudrait qu'il consulte un psychiatre. Avec pareil fardeau, le jeune Palois n'est guère surpris d'apprendre, 2 ans plus tard, que le conseil des pères le juge inapte à rester parmi eux. Fin d'un rêve. Pour avoir dénoncé les crimes sexuels commis par son accompagnateur spirituel, le séminariste Palois est mis à la porte. Il reprend ses études d'histoire, mais il ne renonce pas à son combat pour la vérité. Sébastien tente, en 2001, d'alerter le vicaire général par écrit. Aucune réponse. À l'évêché de Bayonne, il n'y a aucune affaire Spina. Et puisque l'Église refuse de faire le ménage parmi les siens, Sébastien va suivre les conseils de sa psychothérapeute. Il dépose plainte pour viol et agression sexuelle. Une semaine plus tard, le père Spina est arrêté et placé en garde à vue. Il avoue, certes, des baisers, des attouchements sur le corps de Sébastien, mais attention, un fort sentiment amoureux les unissait, dit-il. Il n'a jamais contraint Sébastien ni abusé de son autorité.
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2: Les explications tortueuses du père Spina ne convainquent guère le juge palois Christian Mirande, en charge du dossier. La perquisition de son domicile au presbytère de l'église Saint-Jacques qui est, situé par le plus grand des hasards, sous les fenêtres du juge d'instruction, a de quoi intriguer. Les policiers de la Sûreté paloise découvrent plusieurs connexions sur des sites de rencontres homosexuels depuis son ordinateur personnel. Ils ont aussi mis la main sur de nombreuses lettres échangées entre Spina et son jeune disciple. Des missives qui témoignent d'une relation très forte, mais que chacun analyse à sa manière. Des viols et agressions sexuelles sous emprise, selon Sébastien. Une relation amoureuse, selon le curé de la paroisse Saint-Jacques. À l'issue de sa garde à vue, le père Spina est mis en examen pour viol et agression sexuelle aggravée. Il est laissé libre, sous contrôle judiciaire, mais il devra éviter tout contact avec les jeunes. Le lendemain, l'affaire fait les gros titres de la presse locale. Une longue instruction criminelle débute. Les policiers enquêtent au sein des aumôneries où le père Spina est passé au fil de sa carrière. Aucun parent n'évoque un quelconque soupçon de pédophilie. Quant à l'évêché de Bayonne, c'est silence dans les rangs. Le père Marchal, auquel Sébastien s'était confié lors de son passage au séminaire, oppose le secret de la confession pour refuser de répondre aux questions des policiers. Quant aux ecclésiastiques qui avaient renvoyé Sébastien du séminaire, ne leur demandez surtout pas s'il s'agissait d'une mesure de rétorsion à ces accusations contre le père Spina. Ils auraient perdu la mémoire à les écouter. L'évêque bayonnais, Mgr Moller, n'en dira pas davantage. Il dit n'avoir pas été mis au courant de cette histoire et de toute façon, des rumeurs ne font pas des preuves, dit-il. Entre perte de mémoire et réflexe protectionniste, l'Église donne la fâcheuse impression de ne rien livrer qui pourrait accabler le père Spina. Son procès aux assises s'ouvre à Pau en mai 2005.
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2: Un procès qui aurait pu se tenir à huis clos, loin du public et de la presse venue en nombre, vu l'âge de la victime, mineure à l'époque des faits. Or, Sébastien et son avocat, le bâtonnier Yves d'Armandraille, veulent une audience publique afin que chacun sache la vérité des agissements du père Spina. La salle d'audience est comble, certes, mais ce sont surtout les amis, les paroissiens de l'accusé qui font acte de présence. Sébastien est seul. Il s'avance courageusement à la barre pour témoigner. Il livre ce lourd fardeau des années 93-94 alors qu'il n'était qu'un lycéen. Jeune homme naïf, exalté, fragilisé par un contexte familial, il a sans doute cherché auprès de ce prêtre qu'il vénérait un substitut à ce père géniteur qui le rejetait, le méprisait. Paralysé par les assauts sexuels du père Spina, Sébastien a subi l'impensable sans se défendre de celui qui incarnait à ses yeux un rêve, un idéal de vie. Surpris, contraint, l'adolescent misait sur son appui pour intégrer le séminaire de Bayonne. Comment dénoncer celui qui a droit de vie et de mort sur vos projets ? Dans son box, le père Spina nie catégoriquement les accusations. Il brandit son parcours exemplaire pour jeter le doute. Ordonné prêtre à 28 ans, des jeunes, l'accusé en a côtoyé des milliers au sein des paroisses et des aumôneries qu'il a dirigées. Sa rencontre avec Sébastien, c'est, selon lui, une amitié qui s'est transformée en amitié réciproque. En témoignent les lettres enflammées de son protégé. Mais n'est-ce pas lui qui les a dictées ? L'ecclésiastique concède volontiers des baisers, des attouchements, mais des viols, jamais. Souillé en son corps, sali par les mensonges de cet ex-guide spirituel, Sébastien souhaite que justice passe pour retrouver sa dignité perdue. Alors, qui ment ? Au terme de deux procès, à Pau en 2005, puis à Tarbes un an plus tard, c'est le prêtre qui a franchi la ligne jaune. Pour ses crimes diaboliques, Dominique Spina écope de 5 années de prison, dont une assortie d'un sursis. 2 décennies plus tard, l'ex-prêtre violeur est pardonné. À l'été 2025, il est promu chancelier du diocèse de Toulouse.
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2: Sur le passé, c'était le retour de cette affaire extrêmement médiatique, extrêmement vive à l'époque, en 2005. Je vous retrouve dans un prochain numéro d'Affaires classées et à l'occasion de ce podcast, nous irons prendre l'air du côté de Cibourg à la rencontre d'un musicien né en 1875, Maurice Ravel, l'auteur du célèbre boléro. Pourquoi ? Vous le saurez dans ce prochain rendez-vous. À bientôt.
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4: Des figuiers de barbarie surplombant le golfe de Calvi. Annalie Viafanou qui les a plantés en 2019 sur des terres familiales.
5: Alors, j'ai choisi cette plante sur plusieurs critères. En fait, déjà, je cherchais une plante qui soit déjà implantée en Corse. Je cherchais une plante aussi résistante à la sécheresse, puisque on annonce des changements climatiques dans les années à venir, donc je voulais vraiment prendre ça en compte. Une plante qui n'ait pas besoin de beaucoup d'eau et qui est une richesse à apporter dans sa transformation. Donc le figuier de barbarie, ça a été pour moi une évidence.
4: Anna Livia les a plantés progressivement.
5: J'ai procédé par bouture, en fait, donc j'ai pris des raquettes qui existaient déjà, qui étaient déjà dans la nature, et je les ai bouturées, tout simplement. Et j'ai planté, après, au fil des années, j'ai un petit peu augmenté les plantations. Alors, moi, j'ai commencé avec l'huile de graine de figue de barbarie, donc c'est la graine qui est dans le fruit et qui est donc une huile végétale. Donc je presse les graines pour obtenir cette huile. Donc c'est une huile cosmétique qui est très rare et qui a beaucoup de propriétés, qui est très, très intéressante dans sa composition naturellement. Donc en fait, c'est une huile qui agit sur les cellules, qui va régénérer, réparer les cellules. Donc tout ce qui est les rides, les cicatrices, voilà, c'est vraiment une huile réparatrice et très intéressante dans sa composition.
4: Ensuite, la jeune femme a travaillé des produits issus de la transformation.
5: Par exemple, quand je presse les graines, j'ai ce qu'on appelle le tourteau, c'est le reste de la graine. Et ça, on peut s'en servir comme exfoliant naturel, bien sûr. Donc ça, je l'ai mis dans des savons pour faire un savon exfoliant. Je la vends aussi brute. J'utilise aussi le jus dans des savons. Voilà, j'essaie d'utiliser toute la plante. La raquette aussi a un intérêt, donc la feuille. Ça aussi, je suis en réflexion pour des produits avec la raquette. Donc voilà, petit à petit, j'essaye un petit peu de valoriser la plante dans son entièreté.
4: Changer le regard sur la figue de barbarie, reconnaître ses ressources afin de la valoriser, développer son activité, les enjeux sont nombreux pour Annalie Viafanou qui, pour les années futures.
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1: Aujourd'hui, je suis devant un musée, l'un des musées les plus connus de Châteauroux. Je suis devant le musée Bertrand. Mais avant ce musée, eh bien, c'était autre chose. Mais c'était quoi avant ce musée Bertrand? Eh bien, vous allez le savoir maintenant.
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1: Et donc, pour vous présenter ce que c'était avant le musée Bertrand, je suis avec Amélie Bourmeau-Binard. Elle est guide conférencière à l'Office de tourisme de Châteauroux. Alors, lieu magnifique.
4: Ouais, effectivement, un lieu magnifique aujourd'hui, musée. Alors, c'est un musée municipal, donc c'est-à-dire qu'on peut retrouver plein de choses dedans. Aujourd'hui, c'est un musée, mais autrefois, c'était un hôtel particulier, une maison privée, quoi.
1: Et pourquoi ça a changé maintenant?
4: L'histoire, c'est que, alors, cette maison, elle a été construite par un certain Martin Bouchet, qui était ingénieur des Turcis et Levées. Turcis et Levées, en fait, c'est l'ancien nom des ponts et chaussées. En fait, Martin Bouchet, il était ingénieur royal, donc niveau puissance et richesse. On dit qu'un hôtel particulier, plus le grand est bien décoré, plus ça veut dire que la famille était riche et puissante.
1: Pas mal.
4: Voilà, on voit la richesse et la puissance de la famille.
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4: L'hôtel, pourtant, ne s'appelle pas Hôtel Bouchet, comme c'est la tradition un peu à Châteauroux d'avoir des hôtels particuliers qui prennent le nom du commanditaire. Non, on l'appelle l'hôtel Bertrand, encore aujourd'hui, hein, même si ce n'est plus un hôtel particulier. Parce qu'en fait, le petit-fils de Martin Bouchet, un peu plus célèbre que lui, c'est le général Bertrand, Henri Gatien Bertrand de son nom complet, qui était un général de Napoléon, le fidèle parmi les fidèles de Napoléon. Le général Bertrand, c'était sa demeure de famille, donc il en avait hérité, et il y est retourné assez régulièrement à son retour de Sainte-Hélène à la mort de Napoléon. Et en 1921, donc pour les 100 ans de la mort de Napoléon, eh bien cet hôtel particulier qui avait plus vraiment de propriétaire, et aujourd'hui il y a toute une collection liée au général Bertrand, à Napoléon lui-même. Il y a même le célèbre sabre d'Aboukir, une pièce absolument incroyable, c'est juste dingue qu'elle soit dans ce musée. Et puis vous avez même la tenue de grand maréchal du palais, plein de choses super sympas à voir.

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1: Aujourd'hui, j'ai testé le musée de bonbons Haribo à Uzès. Je vous emmène dans un lieu où le sourire avant même d'avoir commencé la visite. Une sortie gourmande, colorée, joyeuse. Un ami aventurier de Koh-Lanta est venu me rendre visite et on s'est dit, bon, après la survie, les épreuves, la faim, les îles désertes, et si on testait un endroit un peu plus doux et surtout beaucoup plus gourmand ? Dès l'arrivée au musée, on est happé par les couleurs, des bonbons géants, des vitrines pleines de formes et de couleurs, une ambiance ultra joyeuse. Et cette odeur sucrée dans l'air, juste incroyable, impossible de ne pas retomber en enfance. La visite est vraiment ludique et interactive. On avance de salle en salle, on découvre l'histoire Haribo, les premières fabriques, les anciennes machines, les affiches publicitaires vintage.
2: Un bonbon Haribo.
1: Et ça, c'est juste magique. Et là, un moment plus drôle, mon ami, habitué à compter les grains de riz sur l'île déserte, s'amuse à reconnaître les bonbons, les yeux fermés, juste à l'odeur. On touche, on observe, on compare. Chacun défend son bonbon préféré comme un vrai débat sérieux, ou presque. Et puis, on arrive sur le moment préféré de tout le monde. Bien évidemment, la dégustation. Les fraises Tagada, Dragibus, Ourson, Chamallow, Réglisse, les yeux brillent, le sourire s'installe. On goûte, on commente, on rigole et on se replonge dans les souvenirs d'enfance. Ce que j'ai adoré, c'est cette ambiance simple, joyeuse, sans pression.
3: Je vous ai apporté des bonbons.
1: On ressort détendu, plein de bonheur, une bonne humeur, avec la sensation d'avoir fait une vraie pause, avec beaucoup de nostalgie, des bonbons qui nous ont accompagnés depuis plein d'années. Ce n'est pas juste un musée classique, c'est une expérience vivante, pleine de couleurs, de bonne humeur, et ça fait clairement du bien au moral. Le musée de bonbons Haribo se trouve à Uzès, dans le Gard, à environ 30 minutes de Nîmes. Il est ouvert presque toute l'année, du mardi au dimanche. L'entrée est aux alentours de 12 euros pour les adultes et un tarif réduit pour les enfants. C'est une sortie parfaite en famille, entre amis, ou même pour des aventuriers en reconversion gourmande. J'ai testé, j'ai adoré le musée de bonbons Haribo. C'était Béatrice et on se dit à très vite pour une nouvelle chronique pleine de joie, de découvertes et de bonne humeur.
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4: Son nom, Renaud Lémence.
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4: Renaud Lémence, chanteur, mais aussi comédien. Il fait de nombreuses apparitions dans les séries télévisées françaises. Mais sa véritable passion, c'est la chanson.
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2: Ce petit village était bien plus qu'un lieu de résidence pour le général de Gaulle. Colombey les deux églises, c'était son refuge, son havre de paix. Il le découvre en 1934 et tombe immédiatement sous le charme de ces paysages calmes, loin de l'agitation parisienne. Il y achète une maison, la Boisserie, où il vient se ressourcer avec sa famille. Pour de Gaulle, Colombey représente la France profonde, celle des clochers, des champs et du silence. C'est là qu'il médite, qu'il écrit ses mémoires et qu'il puise la force de ses grandes décisions. Pendant la guerre, il pense souvent à ce village comme au symbole d'une France éternelle qu'il veut libérer. Après son retrait du pouvoir en 1969, c'est encore à Colombey qu'il choisit de vivre ses derniers jours dans la simplicité. Et c'est naturellement là qu'il repose depuis le 12 novembre 1970. 3 jours après la mort du général, la France rend hommage à celui qui fut son chef pendant la Résistance et le fondateur de la 5e République. Ce 12 novembre, de très nombreuses messes sont données un peu partout en France. À Notre-Dame de Paris, ce sont 80 souverains, chefs d'État et de gouvernement qui sont présents, venus du monde entier, pour saluer la mémoire du libérateur de la France. Et en début d'après-midi, dans le petit cimetière de Colombey les deux églises, la cérémonie est simple, à l'image de l'homme. À Colombey, les routes sont noires de monde. Et le contraste est saisissant. Une petite église de campagne et plusieurs dizaines de milliers de personnes. On parle de 40 à 50 000 personnes dans ce village de Haute-Marne. Le cercueil, recouvert du drapeau français, est posé sur un véhicule militaire. Il quitte le parc de la Boisserie, à quelques centaines de mètres de là, l'église. Le cercueil est porté par 12 jeunes habitants de Colombey. L'église ne peut contenir que 400 personnes. Ils sont des milliers à l'extérieur à écouter la cérémonie religieuse grâce à des haut-parleurs. Dans la foule, 350 compagnons de la libération. Dans le cimetière, sur la tombe familiale, une croix de Lorraine est gravée aux côtés de la mention sobre Charles de Gaulle, 1890-1970. Ce 12 novembre 1970, dans le froid de l'automne, à Colombey les deux églises, la France pleure celui qui incarna pour beaucoup la dignité, la grandeur et l'indépendance nationale. Et c'est l'un des trésors de Champagne-Ardenne.
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1: Savez-vous qu'il existe un champ d'olivier italien de taille modeste sur la commune de Malissard? C'est une idée de Claudine, une envie forte de retrouver ses racines, un véritable challenge car elle a tout laissé tomber pour à terme produire une huile d'olive gourmande au goût fruité vert et intense.
2: Pour moi, c'est un petit rêve que j'avais en tête. Je souhaitais implanter une oliveraie sur Malissard, mais arriver à la retraite tranquille, faire quelque chose de pour moi, simplement. Et en fait, le travail que je... Enfin, voilà, j'étais salariée et la vie en a décidé autrement. J'ai quitté mon emploi et j'ai décidé, du coup, de me lancer dans l'activité tout de suite.
1: Parce que cette variété d'olives a marqué ton enfance ?
2: Tout à fait. Le village familial. Mes parents ont grandi dans un village au sud de Rome, entre Rome et Naples, en Italie. Ce village qui s'appelle Itri, où est cultivée l'olive Itrana, la variété Itrana, et qui donne une qualité extraordinaire d'huile d'olive, avec beaucoup de polyphénols, antioxydants, des vitamines, enfin, c'est vraiment une merveille.
1: C'est une petite Madeleine de Proust, ce goût.
2: Oui, tout à fait, ça a béni mon enfance. Donc moi, la première fois que je suis allée en Italie, j'avais 2 mois, et après j'y suis allée tous les étés, donc c'était les vacances, les congés de papa, et on allait tous les étés là-bas. Donc j'ai baigné là-dedans depuis toujours, en fait. Et arrivé à un moment, j'ai décidé de me lancer et de développer ici cette huile d'olive. Donc, pour l'instant, les oliviers sont tout jeunes. Ils ont été plantés en mars de cette année. D'ici 2-3 ans, je pense que j'aurai un début de production.
1: Et là, ça y est, on est au milieu du champ, on est au milieu d'un rêve qui se concrétise.
2: Ouais, tout à fait. C'était un gros travail quand même, hein, l'installation de ces oliviers. Ça s'est pas fait comme ça. Hein. Donc, la plantation, préparation du sol, trouver le terrain déjà à l'origine, mais ça, c'était vraiment compliqué. Hein. Mais j'y suis allée petit à petit, même si ça s'est fait quand même rapidement, hein, parce que ça fait une année que je suis vraiment sur ce projet et de le concrétiser. Et en fait, je pense que les gens me disaient, ouais, c'est chouette. Mais en fait, je suis pas sûre qu'ils y croyaient vraiment. Mais gentiment, ils trouvaient ça joli. Même ma maman qui me disait, mais toi, t'es toujours avec tes olives. Enfin, elle pensait pas. J'étais quand même dans une activité salariée, voilà. Et en fait, moi, je suis en train de vivre une aventure extraordinaire. Je suis vraiment heureuse de faire ça. Et là, je vois toute la fierté dans les yeux de mes parents maintenant, aujourd'hui.
1: Ce qui t'anime au fond, c'est plus l'envie de partager que d'en vivre, on est d'accord?
2: Oui, tout à fait, parce que c'est une petite production en fait que je mets en place. Financièrement, je pourrais pas me sortir un salaire avec cette production. Après, il faudrait que je puisse planter d'autres oliviers, une quantité plus importante, m'équiper en matériel agricole, tout ça. C'est pour l'instant, j'y suis pas. Je fais intervenir les exploitants agricoles pour m'aider sur le travail du sol, voilà. Par contre, les oliviers, c'est moi qui m'en occupe.
1: On s'en doutait un tout petit peu. Pour le moment, Claudine se forme et

0: transforme ces fameuses olives Vitrana directement en Italie auprès d'un oléiculteur du village de sa maman. Elle a rapporté quelques bouteilles qu'elle a appelées Nostrolio, qui signifie notre table, que vous pouvez découvrir sur le marché de Malissard, entre autres.
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2: Prononcer correctement les choses, c'est bien, c'est mieux même. Donc je vais vous aider un petit peu pour la prononciation de quelques mots en breton aujourd'hui. Et puis ensuite, nous irons à la campagne.
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2: L'écriture moderne en langue bretonne, je sais, peut parfois poser des difficultés aux non-initiés. Donc je vais essayer de vous aider un petit peu avec cette chronique pour au moins une seule terminaison. Ce sera « en » à la fin des mots. Que ce soit pour les mots, donc, mais les noms de lieu, les noms de famille. Eh bien, en breton, « en », ça se dit toujours « n ». D'ailleurs, parfois, vous le faites naturellement. Vous dites « Gwen », la couleur blanche, « Gwen », le prénom. Personne n'aurait l'idée de dire « Gwen » ou « Gwen ». Ça ferait bizarre. Eh bien, si on le fait pour « Gwen », autant bien le faire pour tout. « Kerguelen ». On connaît tous les îles Kerguelen. Alors, pourquoi on entend parfois parler de « Ke Kerguelen » comme avec un père, par exemple? Non, c'est « Ke Kerguelen ». Et puis, il y a un autre mot, par contre, qui lui n'est jamais bien prononcé, c'est « Merien ». Merien, comme ça, ça ne vous parle pas. Mais si je dis « Merien », bah oui, vous allez reconnaître le nom de famille, « Kermerien », le nom de lieu. Eh ben non, tout ça, c'est faux. C'est « Merien », « Kermerien ». Et au passage, « Merien », ce sont des fourmis. Donc, « Kermerien », bah, c'est un endroit où il y avait beaucoup de fourmis. Voilà, une petite explication utile à retenir. Et en breton, rappelez-vous, si c'est « en » sans tilde, eh bien, on prononce « n ».
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2: Et le nom de lieu du jour va être simple. Je suis sympa le mercredi, nous allons à la campagne. Var ar mez. Vous avez déjà entendu, je pense, ce mot, vous avez au moins entendu mez. C'est un mot qui sert souvent. Ar mez, c'est la campagne, mais par contre, er mez, c'est l'extérieur ou le dehors. Et on peut l'utiliser différemment. Si vous dites maison er mez, ça veut dire que je vais dehors, mais dites er mez à quelqu'un, là, ça sert à chasser un indésirable. Er mez. Mais pour revenir à la campagne, eh bien, il faut dire « var ar mez ». On comprend que l'on est sur l'extérieur, sur le dehors. Voilà un mot qui sert de non-lieu, mais aussi de situation géographique. Point dit de mon Hermès, hein, bah, il est temps que je sorte, que je quitte le studio. Et je vous dis à demain, même heure. Ken Varhoas, on peut se rendre vite juste.
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4: Bonjour Nicolas Pettini.
5: Bonjour Angélique.
4: Vous êtes chargé de communication au Conservatoire d'Espaces Naturels de Franche-Comté. Qu'est-ce que c'est que ce conservatoire?
5: Alors le Conservatoire d'Espaces Naturels de Franche-Comté est une association, loi 1901, qui a été créée en 1991. Donc on fête cette année nos 35 ans et dont la mission est de préserver les espaces naturels du territoire franc-comtois.
4: Vous avez un programme qui s'appelle Sylvae. En quoi consiste-t-il?
5: Ce programme vise à préserver les vieilles forêts de Bourgogne-Franche-Comté, dites à la fois anciennes et matures, donc qui ont plus de 200 ans d'existence et qui présentent des arbres qui sont à la fois vieux, gros, avec pas mal de bois morts.
4: Comment est-ce que vous faites justement pour les identifier et ensuite pour les préserver?
5: En fait, on a des massifs forestiers qui sont repérés sur la région Bourgogne-Franche-Comté. Et ensuite, on va aller en fait faire des repérages sur carte photographie aérienne. Et on va aller sur le terrain vérifier que ces forêts sont bien à la fois anciennes et matures pour rentrer dans le cadre de ce programme-là.
4: Mais ce sont des forêts qui appartiennent au parc privé ?
5: Non, on se positionne oui sur des forêts qui sont privées. Quand il y a des opportunités, des ventes qui se font, en fait, on va se positionner pour acquérir ces forêts et les préserver sur le long terme. Donc en fait, on va laisser ces forêts en libre évolution. On va pas intervenir sur la végétation. Il y aura pas de coupe. Le seul type de coupe qui peut éventuellement être fait, ça va être des coupes de sécurisation s'il y a des axes, des routes qui passent à côté. Donc là, l'objectif, c'est vraiment libre évolution.
4: Je crois d'ailleurs que la plus grande forêt que vous possédez dans ce programme national se trouve dans le territoire de Belfort.
5: C'est un site qui fait 110 hectares. Et qu'on a acquis l'année dernière, qui se trouve sur la commune de Le Puy, donc tout près du Ballon d'Alsace, qui s'appelle la forêt du Lys. Un nom assez sympa, avec des peuplements mixtes, feuillus, résineux, beaucoup de gros bois, beaucoup de bois morts, des enjeux importants en termes de conservation d'espèces. On a des espèces d'oiseaux notamment qui sont un enjeu là-bas.
4: Vous avez lancé l'année dernière, à l'occasion de la Journée internationale des forêts, en mars 2025, un appel aux dons. Est-ce que ce programme est toujours d'actualité ?
5: C'est une souscription qui est permanente, en fait, un appel aux dons qui va durer plusieurs années et dont l'objectif est de récolter un maximum de dons des citoyens qui veulent rejoindre le programme et prendre une part active dans la préservation des vieilles forêts de territoire.
4: Et justement, si on veut suivre tout ce programme et puis s'informer sur l'avancée de vos travaux, comment est-ce qu'on peut faire ?
5: Alors, vous pouvez vous inscrire à notre newsletter, donc en allant directement sur notre site internet cen-franchecomté.org.
4: Et si on veut rencontrer vos bénévoles, est-ce que c'est possible ?
5: Alors, c'est possible de nous rencontrer à Seloncourt. On a une antenne là-bas.
4: Merci beaucoup, Nicolas Pettini.
5: De rien, avec plaisir.
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1: Bonjour Louise, bonjour à tous.
2: Le foot féminin a décidément conquis la Suisse.
1: Ah ça, depuis qu'ils ont accueilli l'Euro cet été, on a l'impression que c'est eux qui ont inventé le foot féminin. Hein. En tout cas, ils se sont sérieusement penchés sur ce phénomène étrange, à savoir des humains de sexe non masculin qui courent après une baballe en essayant de marquer des buts. Pour eux, ça semble tellement extraordinaire qu'ils en ont profité pour mener une expérience. Faire réaliser aux hommes la performance des footballeuses. Mmh. On dit comme ça, je sais, ça peut paraître étrange, oui. Vu que le foot masculin existe depuis bien plus longtemps, et que les mâles sont quand même des pionniers dans ce sport.
2: En fait, il est question d'égalité homme-femme dans cette expérience.
1: Eh ben oui. Vous aurez remarqué que ces dames jouent sur le même terrain que les hommes. Eh ben ça épate les Suisses. Faire jouer les filles sur des terrains aux mêmes dimensions que les garçons sans tenir compte des différences anthropométriques et physiologiques des deux sexes, non mais ça va ou bien? Alors, ils ont sorti leurs scientifiques de leurs vacances pour nous dire que les femmes sont généralement plus petites et ont moins de masse musculaire. Donc, sur un terrain aux mêmes dimensions que les hommes, les femmes doivent courir davantage et fournir plus d'efforts.
2: Ils ont donc voulu rétablir l'égalité ou au moins la vérité, quoi.
1: Eh oui. Alors, leur idée, c'est faire jouer les hommes sur un terrain 20% plus grand et avec un ballon plus lourd. C'est un ballon l'équivalent du poids d'un ballon de basket et aussi des buts plus grands. Voilà comment les Suisses veulent rétablir l'égalité autour du ballon rond. Alors, dans ces conditions, les hommes ont fini épuisés avec l'impression de jouer au ralenti. Tout ça a donc permis aux Suisses de montrer que l'égalité des sexes, ok, mais question ballon, c'est pas possible. Ils viennent donc peut-être, malgré eux, de donner raison à ceux qui voient le foot féminin comme une version light du foot tout court.
2: Des drôles d'expériences, hein, quand même, qui sont menées en Suisse, mais peut-être pour la bonne cause ensuite. Merci David, à demain.
1: À demain.
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3: Bonjour Lucie.
4: Bonjour Julie.
3: Vous allez nous parler du plus petit monument historique de France qui est en Vendée.
4: Oui, et plus précisément sur la commune de Sainte-Florence, juste à côté des Essarts en Bocage.
3: Vous avez éveillé ma curiosité Lucie, je veux absolument savoir quel est ce monument.
4: Des toilettes.
3: Quoi?
4: Ouais, je sais, c'est surprenant. Pour comprendre pourquoi, oui. Il faut se pencher sur l'histoire d'un artiste, Gaston Chessac, un dessinateur, peintre, écrivain et poète du XXe siècle qui reste aujourd'hui un artiste majeur de sa génération. Son art est inclassable. Et je vous invite, si vous ne l'avez pas déjà étudié à l'école ou si vous n'avez pas encore croisé ses œuvres dans les musées vendéens, à tapoter son nom sur Internet pour découvrir son style.
3: Alors, mais je vois pas le rapport avec les toilettes, Lucie.
4: Bon, il se trouve que Gaston Chessac, même s'il n'était pas vendéen, il a épousé une institutrice vendéenne qui a été nommée à l'école primaire publique de Sainte-Florence en 1948. Gaston Chessac et sa famille ont donc vécu dans l'enceinte de l'école pendant 13 ans. Et c'est en arrivant dans l'école primaire que Gaston Chessac a décidé de peindre les latrines. Il a dessiné des petits bonhommes sur les murs des toilettes pour les rendre plus vivantes.
3: Moment qui a d'ailleurs été immortalisé, je crois, par un photographe. Hein.
4: Ouais, bah attention, pas n'importe quel photographe. Robert Doisneau, s'il vous plaît, que l'on connaît entre autres pour sa photo légendaire du baiser de l'hôtel de ville. Doisneau était un ami de Chessac et il l'a donc photographié en train de peindre les toilettes de l'école publique de Sainte-Florence. C'est quand même dingue, non?
3: Bah c'est totalement dingue.
4: Bah oui. Alors, même s'il était plutôt incompris à l'époque où il vivait en Vendée parce que, bah, plutôt marginal, les œuvres de Gaston Chessac ont bel et bien laissé leur empreinte dans le monde artistique. Et c'est pour ça que même après la fermeture de l'école primaire publique de Sainte-Florence, les toilettes ont échappé à la destruction avant d'être classées monument historique en 1998. Aujourd'hui, l'école s'est transformée en un centre d'interprétation de l'artiste, l'espace Gaston Chessac. Et on peut aussi admirer une partie des œuvres de Chessac au Sable d'Olonne, au musée de l'abbaye de Sainte-Croix.
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5: Elles sont sympas ces boîtes. Bonjour Claude Grimbert.
6: Bonjour.
5: Vous êtes dans un magasin de jouets qui existe ici à Auch depuis combien de temps?
6: Depuis des années, depuis 1960.
5: Et alors il appartenait à qui ce magasin?
6: À mon père. qui a créé ce magasin en 1960. Il a pris. C'était un marchand de tissu. Il vendait du tissu au maître.
5: Ici, dans ces mêmes locaux.
6: Dans ces mêmes locaux, il vendait du tissu au maître et les robes et la façon se faisaient au fond du magasin.
5: Incroyable. Donc ces locaux, vous les connaissiez quand vous étiez tout petit.
6: Depuis trop de temps.
5: Et donc vous êtes passionné de jouets et c'est vous qui avez transformé le magasin en magasin de jouets ?
6: Non, c'est mon père qui a commencé, qui est passé du vélo aux jouets en 1960, ouais. Des vélos moto, des jouets. Et moi j'ai vendu avec lui et après j'ai pris la suite.
5: Pourquoi le jouet ?
6: Parce que tous les marchands de vélos et de motos à l'époque se reconvertissaient aussi un peu dans le jouet, ils avaient un peu de jouets. Donc ils ont abandonné la moto et le vélo pour passer aux jouets.
5: Et vous, quand vous étiez petit, c'était quoi votre jouet préféré ?
6: Un camion qui portait des petites voitures, qui plaît encore aux enfants actuels.
5: Ouais. C'est quoi le jouet emblématique de votre boutique ? Celui qui est là depuis des années et des années, ou alors qui s'est renouvelé, mais qui existait déjà à l'époque ?
6: Et ce camion, déjà ? Ah ouais. La panoplie de D'Artagnan, par exemple.
5: Là, vous me faisiez écouter une petite boîte à meux. Ça aussi, ça existait ?
6: La boîte à meux, ça existait. Ouais. Le moulin à musique qui faisait crin-crin aussi existait.
5: Combien d'enfants sont passés par là ?
6: 5 ou 6 générations.
5: Que vous avez vu grandir et qui reviennent chez vous, adultes, et qui eux-mêmes ont eu des enfants, peut-être alors ?
6: Exact, vous avez bien décrit la chose.
5: Qu'est-ce que ça vous apporte de tenir un magasin de jouets, au-delà du commerce ?
6: Ben, la clientèle, elle est vachement sympa, quoi. Vous venez acheter des jouets pour vos enfants. Vous venez pas faire les courses. Vous venez faire plaisir à quelqu'un, à vous ou à vos enfants. C'est pas pareil. Le contact n'est pas pareil.
5: Ouais. Étant dans les mêmes locaux que là où travaille votre papa, vous y pensez tous les jours à votre papa ? Il est là avec vous ?
6: Oh, il passe souvent à lui, oui. Et puis les clients m'en parlent aussi. Donc, effectivement, il est là quelque part, oui.
5: La maison Grimbert.
6: La maison Grimbert.
5: Il paraît que vous êtes une institution ici. Hein.
6: Il paraît. il paraît. Mais bon.
5: Et après vous ?
6: Il y aura marchand de jouets, mais il n'y aura certainement pas un Grimbert.
5: Merci Claude.
6: Plaisir. Au revoir.
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